0: la crédibilité d'une scène. Alors comme le veut la chronique, j'ai évidemment tenté d'en porter un, mais je découvre immédiatement un problème. Oui, marcher avec assurance quand on porte un uniforme officiel, ça s'improvise pas. Non, je ressemblais davantage à un agent de sécurité un peu paumé plutôt qu'au commissaire Boulin, si vous voyez ce que je vais dire. On poursuit en changement littéralement d'ambiance. Place aux fusils, aux flingues et autres lance-roquettes. Méga impressionnant. Mais Michael insiste, toutes les armes sont neutralisées ou adaptées pour le cinéma. Ah oui, ici on rigole pas avec la sécurité. Elle est maximale pour une illusion absolument totale. Et je vous le confirme, ici, on n'est pas avec des petits jojos en plastoc. Non. Et Michael a déjà fourni des tournages de films assez balèzes. Si je vous dis Fury avec Brad Pitt, ou encore Sherlock Holmes avec Robert Downey Jr. Et même le film Les Rivières Pourpres. La classe quand même. Ciné-Régie peut même livrer ses véhicules et ses équipements sur des tournages partout en France et même en Europe. Alors je vous laisse imaginer la scène. Lorsqu'il y a un contrôle routier disons banal, la tête de l'agent quand il réalise que le véhicule de police n'est pas un officiel et qu'à l'intérieur on y trouve un bazooka, 10 mitraillettes et 12 fusils à pompe. Et heureusement, avec l'attestation très spéciale que présente Michael, tout est réglé. Mais il faut le dire, la scène reste quand même très cocasse. Comme quoi, à Geispolsheim, on peut vivre un polar sans même commettre de délit.
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2: Bonjour. Arnaud, ma passion, c'est les taureaux. Tous les taureaux. L'amour du taureau. Le taureau Camargue, le taureau espagnol, qu'il soit dans l'arène, dans les champs, dans la rue. Je l'adore dans toutes ses formes.
3: Est-ce que vous vous êtes posé la question pourquoi j'aime le taureau ?
2: J'y suis venu petit à petit. En fait, mes parents m'ont amené il y a très longtemps dans ma jeunesse dans les arènes de Nîmes, à l'époque encore où on pouvait voir le sixième taureau gratuitement, on ouvrait les portes. Et je me suis pris de passion pour ça et petit à petit, j'ai appris ce qui était cet animal. D'abord le taureau espagnol, puis après le taureau Camargue.
3: Qu'est-ce qui représente pour vous le taureau ?
2: La sérénité, la force, et puis cet esprit de combat qu'il a toujours, qui est inné chez lui, et cette résistance qu'il peut avoir partout, contre le climat quand il est dans le champ, mais aussi dans l'arène ou avec les rasoteurs. Maintenant, le plus grand plaisir est quand même de le voir dans son champ, évoluer dans son territoire, puisque c'est là où on voit qu'il est le plus majestueux.
3: Vous auriez aimé être éleveur de taureaux ?
2: Alors, j'ai approché des éleveurs de taureaux et je sais tellement comme c'est difficile. Sincèrement, je m'en vois pas les capacités. Oui. C'est comme toute passion, on aime s'en approcher le plus près possible. Donc, rêver d'un jour élever des taureaux, bien sûr, mais sincèrement, c'est vraiment vraiment très compliqué.
3: Le taureau, il est fascinant. Alors, il fait peur, il est fascinant. Vous avez lu des livres sur le taureau parce que dans la mythologie, il y a toujours des bêtes à cornes.
2: Oui. Tout à fait. Beaucoup de livres, à la fois sur la course camarguaise, à la fois sur la corrida, mais aussi sur le taureau. Et ce qui est fascinant, c'est tout ce qu'il peut être, lui, dans ce qu'on en fait en tant qu'élevage, et la force qu'il représente. Parce que après, c'est la relation à la fois à la corrida avec la mort, et qui peut gêner, et je l'entends, mais aussi l'agilité qu'on peut retrouver dans la course camarguaise. Il a toutes ses facettes, le taureau.
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4: On sait qu'on est Lorrain parce qu'on klaxonne en partant de quelque part.
5: Ah oui.
4: Vous faites ça ?
5: Ça m'arrive, mais j'ai toujours des scrupules à le faire parce que j'ai peur d'embêter les voisins. Salut, papapap !
4: Vous êtes pile dans le thème.
5: Ouais.
4: Un auditeur fidèle m'indiquait récemment dans un mail qu'il s'étonnait de ce travers très lorrain de klaxonner lorsqu'on quitte des amis ou de la famille.
5: Ça, c'est dans toute la France, non ?
4: Je pense. C'est ce que je lui ai répondu, mais je lui ai dit que je m'attarderais sur le sujet tout de même.
5: Très bien.
4: Vous savez, on tourne au coin de la rue, on appuie sur la corne. Mimi ! Fais tut-tut, disent les enfants.
5: Tut-tut.
4: Je ne sais pas si cette manie est expressément lorraine, vous l'avez dit. Moi, au départ, je croyais que c'était une tradition belge.
5: Pourquoi ?
4: Qu'il klaxonnait pour être sûr qu'il parte vraiment, sinon il reste sur le palier. Mais, quoique, il y a tellement de grisailles et de brouillard chez nous que peut-être qu'en Lorraine, on joue de la corne juste pour être certain qu'on est bien vivant. Mais, ah oui, dis donc, je suis encore là. Encore klaxonner en arrivant, ça se comprend.
5: Oui,
4: par exemple, dans une ferme où il n'y a pas de sonnette, ni d'interphone, ou dans le cas d'une visite à des amis naturistes. T'as pas envie de voir à poil, ou qui ont des pratiques un peu cheloues. Tu préviens que t'arrives. Mais en partant, tout joyeux soit ton signal, tout prolongement du bon repas partagé soit-il, tout écho de l'amitié qui te lie à tes hôtes soit-il, tout point d'exclamation à une soirée excellente, à 2h du matin, là où il ravit tes copains, il fait chier tous les autres voisins. Tu risques fort de déclencher une kyrielle de réactions irritées. Une de mes voisines, pleine de bon sens, me disait l'autre fois, le klaxon devrait faire autant de bruit dehors que dedans, ça limiterait son usage. C'est pas bête.
5: C'est vrai.
4: Rappelons ce matin que l'usage de l'avertisseur est encadré par la loi. Oui. Je cite,
5: oh là là.
4: En France, dans une agglomération, il est prohibé lorsqu'il fait jour, sauf en cas de danger immédiat. À la campagne, on peut l'utiliser pour prévenir d'autres usagers, par exemple sur une route particulièrement étroite. Mais de nuit, le klaxon est interdit partout, sauf en cas d'absolue nécessité. Bon, on pourrait rétorquer que l'absolue nécessité de dire merci et qu'il y ait une bonne ambiance fait loi. Mais non, l'utilisation du klaxon hors de ces circonstances est passible d'une amende forfaitaire de 68 euros. Avouez que ça fait cher le tut-tut.
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1: Jolie bouteille, sacrée bouteille, veux-tu me laisser tranquille?
2: Je veux une petite révolution est en train de se jouer et elle ne pèse pas bien lourd, juste 55 grammes. 55 grammes en moins par bouteille, autant dire même pas le poids du cassis que l'on met dans un kir royal.
3: Tu bois des kirs, toi ?
2: Bah oui, je bois des kirs, avec modération, bien sûr. Mais revenons à notre bouteille. 55 grammes en moins, je disais.
4: Elle est légère, légère !
2: Ce régime minceur pourrait bien alléger sérieusement le bilan carbone de toute la filière, racontent nos confrères de Lyon Républicaine. Testé par les caves de Bailly-la-Pierre à Saint-Brie et conçu par Veralia, le géant européen du verre, cette nouvelle bouteille passe de 775 à 720 grammes. Visuellement, rien ne change. À l'œil nu ou en main, on n'y voit que du feu. Mais derrière cet allègement invisible se cache un vrai coup de pouce pour la planète.
5: Eh bien, c'est une merveilleuse invention,
6: Merveilleuse invention.
2: Car aujourd'hui, le gros problème environnemental du vin, c'est la bouteille. Produire du verre, ça chauffe fort, des fours à 1800 degrés et beaucoup d'énergie. Alors forcément, chaque gramme économisé, c'est du CO2 en moins dans l'air. À grande échelle, le calcul est vite fait. 1 million de bouteilles allégées, c'est 18 tonnes de CO2 économisées.
7: Tu sens l'impact là ?
8: Ah oui, je sens l'impact.
2: Un gros impact, hein, mais il a fallu 2 ans de tests, de modélisation et d'essais en conditions réelles. Eh oui, encore raté. La bouteille devait tenir le choc, supporter la pression, le transport, le vieillissement en cave. Et les gens qui font de la musique avec. Maintenant, la transition va se faire en douceur. Chez Bailly-la-Pierre, cette démarche s'inscrit naturellement dans une philosophie déjà bien ancrée, stocker, produire et avancer pas à pas vers un crément plus éco-responsable.
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3: Tous les jeudis, vous partagez avec nous un lieu de Provence. Et ce matin, vous allez nous faire découvrir une source.
9: Eh ben non.
3: Ah bon ?
9: Non.
3: Mais qu'est-ce que vous m'avez écrit alors ?
9: Ben, c'est faux ce que non, vous... mais sur le coup, je voulais, puis après je me suis dit non, une source, ça se dit pas.
3: Vous faites un peu comme vous voulez.
9: Exactement. Non, ça se dit pas une source. Alors c'est pas moi qui le dis, c'est Lily des Bellons dans le château de ma mère. Voilà. Mais je vais quand même vous parler de source à travers ces gens, c'est Manon. Oui. Hier, vous vous rappelez, je vous ai parlé d'expression patin couffin.
3: Oui.
9: Hein, qu'on emploie dans le sens de etc. Et j'ai mentionné l'expression et le con de Manon. Et pour n'offenser personne, j'ai dit ne le prenez pas pour vous les Manon, c'est juste une expression. Et j'ai ajouté on vous aime d'amour. Ok. Problème, c'est qu'à peine ma chronique finie, ma chérie m'a demandé c'est qui cette Manon que tu aimes d'amour? Alors, c'est vrai. Alors je lui ai dit mais personne, c'est une expression. Et elle me dit mais pourquoi tu lui dis que tu l'aimes d'amour? J'ai dit mais non, mais t'as pas la ref, c'est Pagnol, c'est Manon des Sources, c'est Hugolin, hein. Vous savez, Manon, je t'aime d'amour. Oui. Mais en fait, c'est non, Eric.
3: Manon, je t'aime d'amour. Je t'aime, Manon.
9: Voilà, on est d'accord, voilà. Mais désolé, on va quitter la poésie bucolique et romantique de Manon des Sources et les collines pour que je vous explique cette expression, le conte de Manon. Alors pour tout vous dire, on ne sait pas trop d'où elle vient, elle ne semble pas typiquement provençale, en tout cas on la connaît dans le sud-ouest, chez Francis Cabrel, même si elle est très attachée à la Provence, notamment à travers l'œuvre de Pagnol, bien sûr. Comme je vous l'ai dit, on l'emploie pour exprimer là aussi une suite que l'on n'énumérera pas, comme pour dire etc. Exemple dans un roman de Jean-Paul Delfino, et tout le con de Manon et tout le tremblement. Ou encore chez Maurice Gouirand, il regrettait la prospérité de Marseille, mais aussi le respect de la religion, de la morale, de la discipline, du patin couffin et du con de Manon. Oui, le con de Manon, c'est l'équivalent de patin couffin et tutti quanti. Autre subtilité décrite par Rivo Nora dans son dictionnaire des parlers régionaux, l'expression serait utilisée pour couper court aux exigences de son interlocuteur. Exemple, et le con de Manon, non, pendant que tu es leur dire, allez, c'est bon, hein, arrête-toi, tu m'as gonflé. Dans la lignée des fatio de, fan de chichoulo, fan de pute, ou même, autre expression avec d'autres prénoms, je suis désolé, la putain d'Adèle ou la putain de la Caroline, c'est, on va avoir des problèmes.
3: Je pense, oui.
9: Cette interjection est aussi utilisée pour marquer la surprise. En voici un exemple sous la plume de Maurice Gouirand, cette fois dans le théorème de Langambi, le con de Manon, mais c'est mon riri. Et on la trouve aussi chez Gilles Del Papas, sous la variante la con de Manon. Selon Robert Bouvier, dans le Parler Marseillais, l'expression exprime aussi le dépit ou l'irritation, hein, et il donnait cet exemple, le con de Manon, ça a encore foiré. On trouve aussi des variantes avec le con de Madon, et on vous aime aussi d'amour, les Madons. Non, je vais rien dire, parce que je vais avoir des problèmes avec Magaté. Magaté, c'est toi que j'aime d'amour. En tout cas, tous les auteurs s'accordent à dire que Manon est sûrement là juste pour la rime, sans aucun lien avec une quelconque Manon qui aurait existé.
3: Bien sûr.
9: Et je vous le confirme parce que j'ai vérifié toutes mes sources.
3: Parfait. Parfait. Un petit bonjour à votre gâté qui nous écoute ce matin.
5: Manon des Sources.
3: Oui, non, mais c'est pardon.
5: Il a bien Manon des Sources.
9: Non, j'ai vérifié mes sources maintenant, je ne sais pas s'il l'a vérifié.
3: Oui, non, mais bien sûr. Ah, non, bah.

0: a appartenu pendant près de 80 ans à la Caisse d'épargne de 1934 à 2011 et comme vous le savez, leur emblème c'était l'écureuil. Quand Rouennais Agglomération a repris la gestion du site, ils ont conservé l'écureuil comme symbole du lieu pour deux raisons, à la fois par fidélité et parce qu'il y a de vrais écureuils qui y vivent bien sûr.
1: Et puis l'écureuil, on le retrouve un peu partout, sur les panneaux et même sur un sentier de randonnée.
0: Oui, tout à fait, le petit sentier balisé une boucle très accessible s'appelle la boucle de l'écureuil. Ce sentier est idéal pour les familles avec enfants. Il est en quelque sorte l'entrée en matière idéale pour découvrir la diversité des milieux qu'offre le domaine des Grands Mursins.
1: Revenons un petit peu en arrière. Racontez-nous l'histoire de ces lieux.
0: L'histoire commence en 1932 quand la Caisse d'épargne souhaite créer un centre de vacances au grand air pour les enfants et son personnel. Deux ans plus tard, les premières plantations forestières démarrent et en 1936, on aménage un arboretum pour étudier les essences forestières adaptées au reboisement local.
1: Il y a une essence prédominante dans cet arboretum ?
0: Globalement, au Grand Mursin, on retrouve une dominance impressionnante de résineux, mais le plus répandu est le douglas, qui couvre à lui seul la moitié du domaine. Ce sont des grands arbres élancés, aux aiguilles persistantes. Et à leur côté, on retrouve les sapins pectinés, qu'on appelle ici les sapins noirs, qui donnent leur nom au bois noir.
1: Et ce lieu, géré par Rouennais Agglomération, vit, bouge et accueille.
0: Cet espace naturel accueille des activités de pleine nature, notamment la course d'orientation et le VTT avec des sentiers balisés. Et un programme d'animation est également proposé chaque année et renouvelé d'avril à octobre, proposant ateliers, balades, cinéma en plein air, toujours dans un respect de l'environnement.
1: Voilà, ainsi tout l'on peut respirer, apprendre, se balader et même croiser quelques écureuils malicieux. À très bientôt, Marion Gilardon.

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1: Voici Catherine de Saint-Denis-la-Chevasse, entre les Luxes sur Bologne et les Essarts en Bocage en Vendée. Catherine, elle est très investie dans la vie de sa commune. Elle fait vivre avec passion le petit musée des ustensiles, un lieu qui raconte le quotidien d'autrefois et le patrimoine local. Catherine, d'ailleurs, très attachée à ses racines.
2: Je suis vendéenne, je suis du cru.
1: Une vraie de vraie.
2: J'ai fait mon... mon mes...

0: écoles primaires à Saint-Denis, donc oui, une vraie de vraie.
1: Je suis donc avec Catherine, qui est la secrétaire du musée des ustensiles de Saint-Denis-la-Chevasse. Comment vous êtes arrivée dans cette aventure, Catherine ?
0: Alors, je suis arrivée dans cette aventure parce qu'une dame voulait créer quelque chose pour faire connaître la commune. Donc, nous avons créé une association en 1996 et elle recherchait des gens pour l'entourer. Donc, moi, j'étais très attirée par les anciens ustensiles et pour faire connaître la commune aussi.
1: Rappelez-nous un petit peu l'historique de cet endroit où nous sommes là ce matin.
0: L'idée est partie d'un livre écrit par monsieur Jean-Noël Mouret dans lequel il notait à la fin qu'il n'y avait aucun musée des ustensiles de cuisine en France. Vous savez, nous avions au départ 600 objets, maintenant nous en avons à peu près 1600.
1: Vous êtes engagée donc dans cette association, j'imagine que ça vous prend du temps.
0: Eh bien, c'est beaucoup plus facile depuis que je suis à la retraite.
1: Ça changé quelque chose dans votre vie, vous, Catherine ?
0: Eh bien, moi, j'étais pourtant dans un travail où j'accueillais du public. Ça m'a ouvert un petit peu, justement, moi qui étais très timide.
1: Vous êtes très à l'aise, finalement, vous parlez de timidité, mais en fait, vous parlez assez aisément.
0: Ben, vous voyez, depuis une vingtaine d'années.
1: On parle aussi dans les associations beaucoup de transmission. Ce musée, il a une histoire, il faut que cette histoire perdure. C'est l'une de vos missions ?
0: Eh bien, oui, on a un manque de bénévoles jeunes. Nous sommes tous des retraités, donc il faudrait des jeunes pour faire perdurer notre savoir et notre passion.
1: On est d'accord, il est hors de question que ce lieu ferme le jour où, malheureusement, vous n'aurez plus la force de tenir ce petit musée avec toute votre équipe.
0: Eh bien, ce sera la mort dans l'âme si on doit le faire.
1: Un dernier message, voilà, aux gens qui hésitent encore à s'engager dans le milieu associatif. Vous leur diriez quoi ?
0: Eh bien, je leur dirais que c'est un petit peu une leçon de vie quelque part. On côtoie beaucoup de gens. Et puis, c'est un petit peu un apprentissage tous les jours de la vie, finalement.
1: Avec Catherine, vous l'aurez compris, c'est engagement et passion pour la mémoire et les traditions au service de la vie locale et du partage.
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3: Adi Oubalen et Adi Siaz à toutes. Est-ce que vous connaissez le mot fenestru ? Ben, une fenestru est une fenestre picciotto. C'est une petite fenêtre. Peut-être une couple au bésir m'a bien contacté qu'il n'y a pas spougu d'intra d'une l'hostal. Un jour, mon voisin m'avait raconté qu'il n'avait pu rentrer chez lui. J'avais expliqué, vous savez pourquoi? Ben, sa femme avait clavé la porte d'entrée. Clavé, qui vient de l'occitan clabat. Alors, à votre avis, qu'est-ce que ça veut dire?
4: Je dirais fermé à clé, verrouillé.
3: Et en effet, je m'explique, mon voisin était sans clé et sa femme, eh bien, elle était parti faire une course en ville. Comme il n'avait pas les clés, eh ben, sa belle Zeke Faguette, vous savez ce qu'il a fait? Eh ben, t'es passé par le fenestro del garage. Il est donc passé par le fenestro du garage. Le fenestro est lingo nostro. C'est la lucarne, le vasistas, une précisionnette. Je peux pas espèce l'oubégier. Et je magre, mon voisin est maigre. C'est bien pour ça qu'il a pu passer par le fenestro du garage.
4: Et le fenestro, ça peut être autre chose ?
3: Eh bien oui, le fenestro bremonde. Et stabé l'autre mot pour parler de la télévision. Ce mot fenestro s'utilise également pour parler de la télévision. Bon, c'est tout un copère, hein, surtout autrefois, car les téléviseurs étaient pitchous, ils étaient petits. D'ailleurs, quand les premiers postes sont arrivés, certaines personnes appelaient cet objet ben, le fenestro. Mais depuis, eh bien, les choses ont bien changé avec ces grands écrans de télévision.
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5: Wikizef, petit guide à l'usage des étrangers du sud du péage d'Arras en vacances dans notre belle région.
6: Votre cousine a décidé d'organiser son anniversaire, seulement les temps sont durs. Elle voudrait réunir la famille, mais faire ça à moindre frais. Vous savez, les réceptions dans les grandes familles, ça fait vite cher, hein, rien que la famille proche, ils sont 25. 2-3 cousins en plus avec les gosses, on monte vite à 50. Alors elle a une idée. Elle se dit, je vais faire à manger des pentières au four avec des saucisses au barbecue. Et ils ramèneront chacun une ou deux bouteilles. Et là, votre cousin, il dit, Vadius, ça va faire une paire de bouteilles. Ne paniquez pas, Wikizef est là pour vous aider. Votre cerveau s'est mis en route à essayer de compter. Et vous ne parvenez pas à trouver comment une trentaine d'adultes en ramenant une ou deux chacun, voire trois, on arrive à une simple paire.
7: Définition.
6: Une paire de bouteilles ? Beaucoup de bouteilles. C'est simple, hein. Mais attention, quand on dit une paire de bouteilles, c'est quand on sait qu'il va y en avoir beaucoup, peut-être même de trop, mais on ne sait pas combien. et en acceptant ce qui va par paire naturellement, les chaussures, les tototes, les chaussettes, les prunes et les jumeaux. Par contre, à un colloque de jumeaux, on peut dire, des jumeaux là-bas, il va y en avoir une paire. Et si on va par là, dans le dressing de votre femme, je suis sûr que des chaussures, il y en a aussi une paire.
7: Exemple.
6: Une paire de manifestants selon la police, une belle paire de manifestants selon les syndicats. Je crois qu'on a fait le tour. Depuis le temps des Wikizef, je crois, j'en ai fait une paire, je suis sûr.
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1: Il y a un truc qui nous rassemble tous, nous les Mayennais, c'est bien sûr le bon Mayennais. La vache broute dans les champs, puis ce lait précieusement pasteurisé pour fabriquer du fromage. Et ce fromage délicatement conservé dans cette boîte. Oui, celle-ci, avec le couple si mystérieux dont personne ne connaît l'histoire, mais où tout le monde se raconte une histoire. Une recette qui marche depuis 1912. Audrey Gaillot, chargée de communication pour la société Vaubernier, implantée à Martigné-sur-Mayenne.
2: On est habituellement quatrième marque nationale la plus vendue en France, mais sur le mois de décembre, on a eu la bonne surprise de voir qu'on était passé troisième.
1: Et si au départ il n'y avait que le bon Mayennais, désormais la marque est une référence en France. Catherine Drezen, présidente de Vaubernier.
3: Aujourd'hui, ce sont 130 collaborateurs qui travaillent. Nous fabriquons une large gamme de fromages et de produits laitiers bon Mayennais. Camembert, brie, coulommiers, lingots, carrés.
1: Ah, mon camembert est prêt. Ça, avec du pain alors. L'entreprise Vaubernier fait travailler plus de 170 producteurs de lait autour de la fromagerie.
2: On met un point d'orgue à faire que nos fromages soient de qualité. Et puis, on a des consommateurs qui nous sont fidèles.
1: Oui, et d'ailleurs, pas plus fidèles que moi, parce que moi, j'ai le bic 4 couleurs bon Mayennais grâce à ça, pardi, au point. Ils existent depuis le début. Vous les échangez pour avoir un cadeau. Et forcément, ça fait un succès fou, comme le souligne Catherine Drezen.
3: Sur l'année 2025, on a à peu près échangé par point ou vendu 45 000 objets à l'effigie de bon Mayennais.
1: Et comme le dit Audrey, les objets sont variés.
2: On a quand même une trentaine d'articles qui sont disponibles sur la boutique, donc on y retrouve des tabliers, des torchons, des sacs isothermes. Quand on passe dans différentes maisons, on voit toujours des petits points qui sont dans les petits pots et les gens ont l'habitude de les conserver. Donc je pense que ça se passe de génération en génération.
1: C'est vrai, ça, finalement, tout le monde a une histoire avec le bon Mayennais.
2: L'habitude de voir le camembert sur la table le dimanche avec ses grands-parents, et finalement, c'est des choses qu'on produit nous aussi avec nos enfants. Et donc pour nous, c'est vraiment une fierté de voir que la marque se transmet.
1: Et même si la recette du camembert, le bon Mayennais, n'a jamais changé, la tradition n'empêche pas l'innovation.
2: Donc la finie 1912 au mois de septembre, qui a un peu plus de caractère par rapport à notre camembert historique. Autre exemple, sur le fromage le léger, on a revu le pack là récemment pour pouvoir faire émerger la notion de riche en protéines, qui est aujourd'hui sur le marché un point qui est important, notamment pour les sportifs.
1: Ça y est, j'ai fini mon camembert au four. Bah du coup, je vais courir.
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5: Il a pour le coup des histoires qui nous restent bien dans la tête, c'est Arnaud Fromage qui est avec nous. Bonjour Arnaud.
6: Bonjour, bonjour à tous.
5: Arnaud, ça faisait longtemps que vous ne nous aviez pas déterré une vieille loi de l'époque révolutionnaire.
6: Oui, mais cette fois j'en ai trouvé une qui sert vraiment à quelque chose. Je dirais même que c'est une loi qui a tout changé. Il s'agit de celle qui, en 1799, a instauré en France le système métrique. Ou plutôt, le système MKPS pour mètre kilogramme poids seconde. Trois unités de base pour les unir toutes et en finir enfin avec les toises, les perches, les pouces, les lieux, les livres et les boisseaux. Il faut dire que chaque région et parfois même chaque ville possédait sa propre unité de mesure. À Besançon, c'était l'Aune, par exemple, qui mesurait un peu plus de 81 cm. Alors pour éviter les embrouilles, eh bien une tige en métal, une aune étalon, avait été scellée dans la pierre au XVIe siècle à l'extrémité gauche de la façade de l'hôtel de ville. Et elle y est toujours, d'ailleurs, elle est toujours en place. Mais voilà, à la demande des commerçants de l'époque, un système identique était nécessaire et ce fut donc le système métrique.
5: Le système métrique qui a depuis été adopté par presque tous les pays du monde, on peut le dire. Hein.
6: Oui, en gros, il n'y a que les États-Unis, le Libéria et la Birmanie qui refusent toujours le système métrique, et c'est vrai que le Royaume-Uni l'utilise en traînant des pieds. Le système métrique, qui a évolué d'ailleurs depuis, il a intégré le système SI, le système international, qui rassemble toutes les unités de mesure de base desquelles on peut calculer toutes les autres. Et elles ne sont que 7. Le kilogramme, la seconde et le mètre, donc, auxquels s'ajoutent le Kelvin pour la température, l'ampère pour l'intensité électrique, la mole pour la quantité de matière et le candela pour l'intensité lumineuse.
5: Et avec ça, on peut tout calculer ?
6: En grande partie, oui, les autres unités se déduisent de ces sept-là, mais il y a malgré tout un monde qui résiste encore et toujours au système métrique et, je dirais même, à la logique humaine, celui des pointures de chaussures. Personne n'y comprend rien, alors j'ai mené des petites recherches. Tout part du point de Paris, inspiré du quart de pouce britannique. La pointure d'une chaussure est calculée en divisant la longueur de l'intérieur de la chaussure en centimètres par le point de Paris. En gros, une pointure 40, ça fait environ un pied de 26 cm de long. Pour les Italiens, c'est le même calcul, mais avec une pointure en moins. Les Américains commencent à compter à partir de la taille 1, qui correspond à notre 31. Les Anglais, c'est pareil, mais eux, ils commencent à 0. Les seuls qui ont un système à peu près compréhensible, ce sont les Japonais. En gros, un pied de 26 cm correspond à la taille 26, et ensuite on décale, mais toujours en fonction du fameux point de Paris. En résumé, il serait peut-être temps de mettre un bon coup de botte là-dedans, parce que, rayon chaussure, moi je ne sais plus sur quel pied danser.
5: Ah, c'est le cas de le dire, oui, c'est vrai qu'on a un petit peu perdu avec tout ça. Merci beaucoup, notre cher Arnaud Fromage, avec ses nécessaires minutes comptoises. Et puis à très bientôt.
6: À demain.
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1: 10e étage au CHRU de Nancy, service médecine légale, unité médico-judiciaire. Ah, elle est là.
2: Bonjour.
1: Bonjour Élodie. D'habitude, quand on voit un médecin, bon, ça peut être qui tout double, c'est pour se faire soigner ou pour avoir de mauvaises nouvelles. Mais comme vous êtes dans les coins, vous, c'est pas bon.
2: Alors généralement, non, c'est assez mauvais signe de venir chez le médecin légiste. Ah, c'est ça. Mais il y a des gens qui pensent qu'ils ne viennent chez le médecin légiste qu'une fois décédé,
1: oui.
2: Ce qui n'est pas vrai, puisque là, actuellement, vous êtes dans le service de l'unité médico-judiciaire où on prend en charge les victimes vivantes.
1: On vous connaît plus en tant que médecin légiste quand vous intervenez dans les feuilletons sur les scènes de crime, par exemple.
2: On va dire du point de vue du grand public, on nous voit à travers les séries télé, dans sa salle d'autopsie, parfois un petit peu lugubre pour rajouter, mais on intervient finalement beaucoup plus en fait auprès des victimes vivantes.
1: D'accord. Les victimes vivantes représentent plus de votre temps de travail.
2: Oui, alors sur Nancy par exemple, on voit à peu près 5000 victimes par an et on va faire 500 autopsies par an.
1: C'est qui une victime ?
2: Alors une victime, c'est une personne qui a été victime mais de violence. Alors on pense aux violences volontaires, bien sûr, aux agressions dans la rue, malheureusement aussi des faits de violence sexuelle ou des maltraitances à enfants, mais aussi les personnes qui ont été victimes de violences dites involontaires, accident de voie publique, accident du travail, même un accident domestique.
1: Toutes les victimes passent par chez vous ?
2: Alors oui, sur Nancy, en fait, à partir du moment où elles souhaitent déposer plainte, elles vont au commissariat ou à la gendarmerie, et ensuite l'enquêteur va prendre contact avec notre service pour prévoir un rendez-vous sur cette unité.
1: Et c'est vous qui les recevez ?
2: Et c'est les médecins légistes qui les reçoivent pour pouvoir les examiner.
1: Vous, c'est une vocation ?
2: Oui, j'ai fait médecine pour faire médecine légale. Bon, je suis de l'ancienne génération où j'avais quand même une spécialité. Je suis médecin du travail de formation, mais je n'ai exercé que dans le cadre de la médecine légale.
1: Pourquoi ?
2: C'est une excellente question, souvent posée. Pourquoi on en arrive à la médecine légale ? Donc déjà, pas du tout par rapport aux séries télé ou autres.
1: Est-ce que vous avez quel âge ?
2: Alors moi, j'ai 38 ans.
1: Donc votre génération, elle a regardé quoi comme séries télé médicales ?
2: Bon, à l'époque, c'était Urgence. Moi, j'ai connu aussi les débuts de Bones à l'époque. Et je fais, d'ailleurs, on pourra en parler, de l'anthropologie médico-légale dans mon activité.
1: Qu'est-ce que c'est, ça ?
2: Alors ça, c'est l'examen des ossements qui sont découverts, soit par exemple à l'extérieur, soit dans une habitation, dans la nature, mais ça peut être aussi l'examen d'ossements au décours d'une autopsie d'un corps qui a pu être très altéré, justement pour rechercher des lésions et aussi pour établir ce qu'on appelle le profil biologique pour essayer de comparer aux personnes disparues.
1: Oui, là on rigole, mais c'est pas drôle en fait. Hein.
2: Non, c'est pas drôle, mais c'est assez satisfaisant parce que ça permet aussi de pouvoir identifier des ossements et ça c'est toujours satisfaisant de pouvoir rendre, on va dire, un défunt à sa famille.
1: Bon, on revient au pourquoi du comment. Pas du tout inspiré par les séries, votre vocation ?
2: Non. Alors moi, de base, je pense que mon inspiration vient surtout de mon père, qui était paléontologue. Donc, depuis toute petite, j'étais bercée dans les ossements, plutôt australopithèque, on était plutôt sur l'ancien humain, et beaucoup, sur l'archéologie, anthropologie, et je voulais être égyptologue quand j'étais petite, mais pour découvrir des momies. Donc maintenant, je fais des momies, mais dans un cadre plus récent que de l'Antiquité. Et je pense que c'est ce qui m'a donné en fait ce plaisir, cette curiosité vis-à-vis de l'humain, de l'humanité. Et puis après, d'autres m'ont fait découvrir en fait ce qu'était la médecine légale par le biais d'amis de mes parents qui étaient médecins légistes et médecins généralistes. Et quand j'ai assisté à ma première autopsie, quand j'étais en troisième année de médecine, j'ai su que ma place était là.
1: On peut aller visiter un peu le service ?
2: Oui.
1: Il y a des victimes à toute heure et tous les jours qui viennent ici.
2: Alors en fait, l'unité médico-judiciaire, c'est un service de consultation. Donc on est ouvert de manière fonctionnelle du lundi au vendredi, aux horaires classiques de consultation, mais on a aussi une permanence de médecine légale, c'est-à-dire que les nuits et les week-ends, un médecin légiste peut être contacté pour justement soit voir des victimes en urgence, soit aller faire des levées de corps, donc examiner des défunts sur des lieux de découverte.
1: Oui, c'est ça. De toute façon, si quelqu'un décède, on fait appel à vous. Vous vous déplacez, vous venez forcément.
2: Non. Alors, non. Si quelqu'un décède, c'est un médecin qui va faire le constat de décès. S'il y a quelque chose de suspect, si on est dans le cadre de mort violente, à ce moment-là, la justice sera informée par un obstacle médico-légal sur le certificat de décès. et demandera à ce moment-là au médecin légiste de se déplacer éventuellement sur place ou décidera directement de faire amener le corps à l'Institut de médecine légale pour les autopsies.
1: Donc les autopsies, elles ont lieu ici au 10e étage ?
2: Non, c'est pas dans ce bâtiment, c'est un bâtiment qui est excentré au fond du CHU à côté d'une petite chapelle en continuité de la chambre mortuaire.
1: Bon, là le service, bah, c'est quoi ? C'est un couloir, des portes et des bureaux ?
2: Exactement.
1: Il y a rien à voir.
2: Donc effectivement, ça c'est un service de consultation, donc il y a des consultations classiques de bureau. Et en fait, à l'unité médico-judiciaire de Nancy, comme dans maintenant une grande majorité de centres hospitaliers universitaires, il y a en fait un dispositif qu'on appelle audition Mélanie. Donc ça, c'est cette salle où l'enfant va être en présence d'un enquêteur qui est formé à recueillir la parole d'un enfant victime de violence. Et pendant ce temps-là, donc, il va être à la fois filmé et puis enregistré à l'aide d'un micro. Et donc, il y a une vitre sans teint qui sépare d'une salle qu'on appelle la salle de régie où va se faire l'enregistrement et où un autre enquêteur sera également présent derrière la vitre pour voir un petit peu ce qui se passe et poser éventuellement des questions complémentaires par la suite.
1: Bon, quand vous avez choisi cette voie, vous saviez qu'il y avait cette partie-là ?
2: Oui. Oui. Quand j'ai fait médecine, je voulais faire médecine légale. Et quand j'ai fait mes stages, en fait, en tant qu'étudiant en médecine, j'ai découvert ce que je n'avais pas eu l'occasion d'appréhender, le côté victime vivante. Donc oui, j'ai choisi la voie en sachant quelle était la globalité du travail.
1: C'est un quotidien très intense, j'entends. Hein ?
2: Alors, très intense et très varié surtout. Et c'est ça qui est très agréable aussi, nous, dans notre travail, je pense, pour justement, même si ce ne sont pas des choses joyeuses dans tout ce qui se passe, mais voilà, on va être le matin auprès des victimes vivantes, on peut être l'après-midi au niveau de l'Institut de médecine légale. Ça nous arrive d'être appelés pour faire ce qu'on appelle les reconstitutions. Donc, quand on a fait des autopsies ou des examens de victimes, un juge d'instruction peut demander à ce qu'on soit présent quand il va essayer de refaire ce qui s'est passé pour demander notre avis par rapport à ce qu'on avait constaté aux déclarations de la personne qui est entendue. Et puis après, comme ça arrive, je l'ai fait ce matin, aller aux assises également, enfin devant des cours criminels, pour pouvoir être entendu par rapport à nos constatations faites, et donc pouvoir apporter, en fait, suivre le dossier jusqu'au bout.
1: Ouais, c'est ça. Vous avez une vie comme dans une série, quand même, j'ai l'impression. Hein.
2: Oui, on a quand même des éléments qui sont repris dans les séries télé.
1: Bon, on va refermer cette porte. Bon, souvent, un médecin soigne. Il peut être porteur de mauvaises nouvelles, mais aussi de guérison. Vous êtes plutôt dans un aspect morbide, sordide, plus difficile. Comment vous le vivez finalement au quotidien ?
2: Alors moi, je ne le vois pas en tant que morbide. Je suis un médecin de constat, d'expertise, pour apporter des choses objectives à la justice. On a quand même une pierre à apporter justement aux victimes pour faire reconnaître les préjudices qu'elles subissent et apporter un éclairage factuel à la justice.
1: Bon, bah merci de nous avoir accordé un petit peu de temps entre deux autopsies. Je rigole, mais
2: c'est pas tout à fait faux.
1: Merci bien, bonne fin de journée.
2: Merci, vous aussi.
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3: Les médias, les réseaux sociaux, les moyens aujourd'hui sont multiples pour connaître une célébrité mondiale, mais fut un temps où l'arc était loin de posséder autant de cordes.
4: En plein dans le milieu.
3: 8 septembre 1886, des cordes, cette fois vocales, retentissent dans la maison de Félix-Philippe Valin, clerc de notaire à Montalieu-Versieux. Cette voix, c'est celle de Joséphine Eugénie, que l'on surnommera plus tard Ninon, et si c'est la première fois qu'on l'entend, ce ne sera certainement pas la dernière. D'ailleurs, la première fois qu'elle l'emploiera en spectacle, ce sera chez nous. En 1909, après un passage au Conservatoire de Lyon, sa première expérience de soliste, c'est à Bourgoin, pas encore jumelée à Jallieu à l'époque.
5: Quelle histoire, ça aussi.
3: Une histoire de maladie, figurez-vous. La première chanteuse de l'Opéra de Lyon tombe malade, et Ninon la remplace pour le premier rôle, et c'est un triomphe. Cette réussite, elle poussera son entourage à l'envoyer à Paris pour tenter sa chance, mais les débuts sont difficiles. Ninon s'aguerrit, fait des rencontres, notamment l'un de ses premiers fans, un certain Claude Debussy. Et puis en 1912, c'est le tournant grâce à un deuxième fan de la voix si particulière de Ninon. Elle auditionne à l'Opéra Comique.
6: Un comique, toi, tu regardes les Simpsons le soir.
3: Et Albert Carré, le directeur, est séduit. Il l'engage aussitôt. Mais l'idylle ne durera pas. Pierre-Barthélemy Gueusi succède à Albert Carré à la tête de l'Opéra Comique.
7: Ça va trancher, chérie.
3: Il déteste Ninon et lui fait subir des crasses en tout genre. C'est le cauchemar.
8: Personne ne peut être aussi con que ça.
3: Son salut viendra d'un gala. En 1916, elle chante au profit des blessés de guerre. Le destin aura voulu que dans la salle soit présent le directeur du colonne Forum de Buenos Aires. Une salle aussi prestigieuse que la Scala de Milan ou l'Opéra de Paris.
5: Ça, c'est énorme.
3: Et Ninon, elle lui a tapé dans l'oreille au directeur. La chanteuse n'hésite pas. Elle casse son contrat avec Gozzi et s'embarque dans le plus grand voyage de sa vie.
7: Oh, ça fait du bien, ça.
8: C'est bon, ça.
7: C'est bien.
3: Pour la Montagne-Hollande, c'est le début d'un triomphe de 10 ans en Argentine qui lui assure une célébrité mondiale.
9: C'est Darty mon kiki.
3: Ninon Valin est accueillie comme une star en Grèce, en Turquie. Elle donne un récital privé à la Maison Blanche pour le président Roosevelt. La reine-mère d'Angleterre réclame au président Lebrun de l'entendre pour sa venue diplomatique en 1938.
10: Soit on est quelqu'un, soit on est personne.
3: Les tournées s'enchaîneront jusqu'en 1945, date à partir de laquelle Ninon préférera rester dans sa propriété lyonnaise de Millerie. Héroïne dans les opéras qu'elle interprète, Ninon Valin le deviendra aussi dans la vraie vie. Pendant l'occupation, elle cachera des juifs et sauvegardera, en la soustrayant aux Allemands, la collection inestimable de François Lang, l'un de ses amis, pianiste et mécène français qui décédera en déportation.
11: C'est des commandos anti-chars, des P-51. Ce sont nos anges gardiens.
3: Si sa carrière a fait d'elle une voix incontournable à l'étranger, son héritage dépasse la simple performance. Elle est à l'origine de la création du conservatoire de Montevideo, en Uruguay. Elle a tourné les cinéphonies, les premiers clips de l'histoire. Elle a été l'artiste la plus radiodiffusée dans les années 20 et 30.
12: Enfin, c'est fou.
3: C'est également à Ninon Valin que l'on doit l'éclosion de jeunes talents comme Georges Guettari ou encore un certain Luis Mariano. Comme un symbole ou une reconnaissance ultime du destin, Ninon Valin décède le 22 novembre 1961, jour de la Sainte Cécile, patronne des musiciens. La plus grande cantatrice du monde a été pendant longtemps Ninon Valin, une iséroise, illustre iséroise.
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13: Je rêvais d'avoir une maison à la campagne. Cette maison, c'est comme si j'y étais née. C'est ma maison de famille.
14: Ma maison s'appelle l'Hostal de la Mar.
15: C'est une maison un peu envoûtante.
16: Eh bien, vous voyez, des livres et trois fenêtres qui me donnent le paysage du pays, comme si c'était trois tableaux.
17: Ils ont vécu ici.
0: Thibaut Gaudry.
18: Alain Delon, vous l'aviez rencontré sur un tournage ?
19: Non, je l'ai rencontré dans la rue. Mais on a fait un film ensemble qui était Jeff et qui était un film qu'Alain désirait faire avec moi, donc ça a été aussi une rencontre.
20: En 1968, deux stars du cinéma français sont réunies pour la première fois à l'affiche de Jeff, un film qui ne restera pas dans les mémoires, contrairement à la grande histoire d'amour qui est en train de naître depuis quelques semaines. Mireille Darc et Alain Delon ne se quittent plus.
21: Alain Delon enchaîne les films, dont Jeff et Madly, sur lesquels il a comme partenaire l'égérie de Georges Lautner, Mireille Darc. Ils tourneront 8 films ensemble. Nouveau coup de foudre qui scellera une histoire d'amour qui le marquera à jamais. Il dira de Mireille, près de 40 ans plus tard, lors de sa disparition, « Elle était la femme de ma vie, ma moitié ».
20: Deux ans plus tard, alors que Delon est à Marseille pour tourner Borsalino et que le couple cherche un coin de soleil et de tranquillité, l'ami et agent de l'acteur, Georges Baume, leur fait découvrir Aix-en-Provence où il habite. Ils sont sous le charme et ne tardent pas à s'installer dans un hôtel particulier du quartier Mazarin, le plus ancien de la ville.
22: Pourquoi tu t'en vas ?
23: Parce qu'on est deux.
22: Je comprends pas.
23: Facile à comprendre. Un jour ou l'autre, il n'en reste plus qu'un de nous deux. Faut mieux que je m'en aille avant. On finira par se tirer dessus.
20: Dans l'hôtel de Boisgelin, aux belles pierres ocre, construit en 1650 et classé monument historique, ils louent le vaste rez-de-chaussée qui leur permet de profiter de l'adorable jardin avec son imposante fontaine à vasque. Ils y font même percer une porte dans l'un des murs afin de pouvoir sortir discrètement et éviter les éventuels groupies ou paparazzi. Et flâner dans les rues ou aller déjeuner aux Deux Garçons, la plus célèbre brasserie de la ville.
24: Tu sais que tu m'aimes ?
22: Bien sûr.
24: Même après, tu m'auras fait l'amour.
22: Ça dépend de toi.
20: Ils y mènent une vie paisible, en famille, dans cette ville qui est encore une belle endormie, qu'une polémique va réveiller un peu. Alain et Mireille aimeraient bien pouvoir se baigner au saut du lit et faire construire une piscine. Une faute de goût majeure pour les habitants du quartier et les défenseurs du patrimoine. Une polémique qui en créera une autre. Mireille Darc aime bronzer au bord de sa nouvelle piscine en tenue d'Ève, conduisant un voisin, dont la vue donne sur le jardin, à déposer une main courante pour offense aux bonnes mœurs. Une protestation qui n'empêche pas l'actrice de continuer à lézarder nue sous le soleil aixois.
24: Je voudrais encore un peu de champagne.
22: Sommelier ?
24: Parce que vous avez besoin du sommelier pour me servir. Et doucement, le champagne c'est fragile. C'est mon père qui m'a appris ça.
22: Ah oui ?
24: Tiens, vous n'avez pas besoin du sommelier pour me tenir la main ? Vous ne voulez pas coucher avec moi en plus, là, tout de suite sur la banquette ?
20: Ils passeront 5 ans dans ce lieu dont la beauté laisse interdit, comme le dit Mireille. Et aujourd'hui, il n'y a aucune plaque pour rappeler aux nombreux touristes qui se baladent sur la jolie place des Quatre Dauphins que cet hôtel particulier a abrité l'une des plus fameuses idylles.
5: C'est un mot qu'elle m'a écrit, il doit y avoir 40 ou 35 ans, ou 35 ou 40, peu importe, qui résume à lui seul tout ce qu'est Mireille. Et c'est un mot que j'ai toujours avec moi depuis ces 40 ans et qui m'aide à vivre. Mon amour, il est 3 heures du matin et je n'arrive pas à dormir. Je pense à toi qui as tellement de mal à vivre. Je t'ai donné tout. Et j'ai simplement besoin d'un peu de calme et de tendresse. Et d'un sourire le matin parce que la vie est là et qu'il faut remercier le ciel d'être l'un en face de l'autre et de s'aimer.
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2: À Toulon, le tunnel est fermé dans les deux sens jusqu'à 5h. Également jusqu'à 5h en direction d'Arles, la fermeture de la Nationale 568 entre Port-de-Bouc-Morales et Fosses-sur-Mer Saint-Gervais. Jusqu'à 6h, la 51 est fermée dans les deux sens entre Pertuis et Mérargues. Et jusqu'à 7h, la D96 à Belcoden. Cela impacte la circulation entre Gréasque-Fuveau, Belcoden et la Bouillade. Si vous suivez bien les déviations. Attention au risque incendie. Ce mardi, quasiment tous les massifs des Bouches-du-Rhône seront interdits d'accès, sauf Concord et Trévarès. Dans le Var, seules les zones Estérel et Plateau de Canjuers sont autorisées, mais sinon, ce mardi est rouge sur une bonne partie du Var. Et dans les Alpes-de-Haute-Provence, vous ne pourrez pas randonner à Esparron-de-Verdon, donc le lac d'Esparron, à Montagnac-Montpezat, à Gréoux-les-Bains et à Quinçon dans les Basses-Gorges du Verdon. Retrouvez les fermetures nocturnes et les cartes d'accès au massif sur ici.fr/Provence.
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3: Bonsoir messieurs.
4: Bonsoir.
5: Bonsoir.
3: Alors d'habitude, dans ce groupe, il y a le plus bavard, c'est Arthur, le chanteur. Et là, il est dans les embouteillages ou dans le RER, je ne sais pas.
5: On espère. Hein. on l'attend, mais on est bavard aussi.
3: Ouais. Moi, je suis contente. Comme ça, on va pouvoir se parler.
5: On va pouvoir parler de musique.
3: Exactement. C'est ça. Les paroles, on s'en fiche. Non, Feu Chatterton, c'est un groupe qu'on aime beaucoup sur la radio ici. Un groupe qui avait été remarqué au rayon Révélation en 2016, aux Victoires de la Musique. Hein. Vous aviez été nommé pour votre premier album. Et puis, Rebelote en 2019, nommé dans la catégorie album rock pour l'Oiseleur.

0: s'était vu pour votre avant-dernier album, Palais d'Argile. C'était le numéro 3 et il y a eu 3 nominations aux victoires. Album de l'année, chanson originale de l'année pour Monde Nouveau. Étrange nomination pour interprète masculin de l'année, parce que il y a plus de groupe.
1: Les groupes, c'est les garçons. Et puis si c'est mélangé, je sais pas comment ils font.
0: Comment font-ils voilà. Si c'est un groupe paritaire, filles garçons, je sais pas. Tiens,
2: bon, c'est pas ce qu'il y aura la prochaine édition de Victoire de la musique.
1: Ça va, il y a pas groupe.
2: Comme catégorie, il y a pas groupe.
0: Non, il y a plus groupe.
1: Ils ont considéré que. Ça n'existait plus.
0: Voilà, donc l'artiste masculin de l'année, Feu Chatterton. Bravo, monsieur Feu.
1: Et ça fait plaisir. Mais on ne l'a pas gagné, il y a Orelsan.
2: Non, on n'a jamais gagné la victoire de la musique.
0: Alors, il y a une règle aux victoires, c'est que s'il y a Orelsan dans ta catégorie, tu perds.
2: Ah merde, mais il vient de sortir,
0: il va sortir un album, je sais.
2: On va être encore...
0: Maudit. C'est pas très grave. J'imagine que vous ne courez pas après les prix. Ça fait plus de 10 ans maintenant que vous courez justement ensemble. Et c'est pas les prix qui vous motivent.
1: Non, non, ça nous motive pas. Après, ça fait d'être sélectionné. Quand on a, pour Palais d'Argile, d'avoir été sélectionné dans des catégories fortes, on va dire. Parce qu'avant, on était dans Révélation et on a été dans Rock.
0: Ouais.
1: Ça a disparu. Et c'est vrai que là, dans des catégories qui mélangent des artistes très populaires avec des artistes qui sont moins, c'est toujours plaisant parce qu'on fait une musique qui peut paraître parfois sophistiquée de l'extérieur, mais qui se veut populaire et qui se veut ouverte vers tout le monde. Et c'est vrai qu'on était heureux d'être dans cette catégorie. On n'a pas gagné, mais déjà d'être là, on était hyper contents.
0: Sophistiquée, mais ouverte. J'aime beaucoup cette description parce que c'est exactement comme ça que j'ai ressenti le nouvel album. Il s'appelle Labyrinthe. Et vous étiez venu nous voir pour le premier extrait. Allons voir. Allez.

0: une chanson qui est sortie avant l'été. Il y a eu depuis quelques concerts et puis surtout la sortie de l'album. Et je me souviens que vous m'aviez confié sur cette chanson avoir hésité, l'avoir presque trouvée trop immédiate, trop simple pour être Feu Chatterton. Mais pour autant, elle vous procurait tellement d'émotions positives que vous ne vous voyez pas la mettre de côté. Avec quelques mois de recul, vous regrettez pas?
1: Non, on est content. On est, en fait, c'est vrai que ça a été un de longs débats entre nous, et c'est, en fait, même encore aujourd'hui, tu vois, quand on me demande quel est le morceau que j'ai envie de présenter au début aux gens.
0: Ouais.
1: C'est allons voir, même si elle a quelque chose qui la rapproche peut-être trop de l'album précédent, mais elle a cet espoir, cette lumière qui, je pense, qui est importante aujourd'hui. Enfin, on est quand même nourris tous les jours, de choses sombres, tu vois, dans une radio, on entend tous les jours les infos, je pense que.
0: C'est terrible, hein.
1: C'est assez terrible. Et cette chanson, elle a d'une certaine manière cette naïveté de croire qu'on peut trouver un chemin, et ce chemin, pour le trouver, il faut au moins se dire qu'un espoir existe, et on en a encore besoin 6 mois après, enfin
0: oui.
1: 4 mois après la sortie du titre. Donc on continue de la jouer, notre set demain. On joue, il va commencer par cette chanson.
2: Elle marche en concert, ça c'est important, elle est validée par le concert.
0: Ah mais on a envie de la chanter, bien sûr.
2: Bah oui, mais chantons-la.
1: Non, mais c'est vrai que...
0: Allons voir. Faut pas me pousser. Hein.
1: Non, mais avant, quand on s'était vu avant l'été, c'est vrai qu'on l'avait même pas encore joué sur scène.
0: Ouais.
1: Et il y a une... dès le premier concert, c'était à Europa Vox, dans un grand festival à Clermont-Ferrand, et on a senti qu'elle avait trouvé, le public, qu'il y avait quelque chose qui se passait avec elle, et je pense que c'est vrai que ça fait du bien d'avoir un peu de lumière dans cette période sombre. On a lancé un contest de reprise, et au début, on pensait qu'il y aurait quelques personnes qui répondraient, et en fait, ça a été des centaines. Donc à chaque fois, on est surpris par cette chanson. En fait, elle est vraiment arrivée comme ça, un peu par hasard, et elle a trouvé les gens. C'est la chance qu'on a aujourd'hui. Hein.
0: Alors, est-ce que c'est un des bijoux que vous avez trouvé au Louvre, cette chanson? Je sais, c'est facile, mais
1: j'ai tout de suite pensé
0: à vous quand il y a eu un cambriolage au Louvre. J'ai dit, mais à tous les coups, Feu Chatterton, ils ont filé les codes à n'importe qui, et voilà.
2: Non, mais ça m'a rappelé quand on avait déplacé un ampli un peu lourd une fois, on avait peut-être cassé une vitre ou un truc, Non, mais oui, on était en résidence là-bas pendant 2 mois et demi, c'était incroyable, et on a écrit quelques chansons du nouvel album là-bas, mais pas Allons voir.
0: Pas Allons voir.
2: Non, écrit Hold Up. Non, c'est pas vrai.
1: Non, mais c'est vrai que c'est dans les pots, parce que c'est vrai, c'est triste ce qui s'est passé.
0: Ouais.
1: Et en même temps, on a eu la chance d'être invité pour créer cet album, commencer en tout cas à le créer, pour explorer aussi d'autres sentiers musicaux. Peut-être on en parlera, mais j'espère que ce qui s'est passé les semaines dernières va pas changer complètement, va pas refermer le Louvre sur lui-même. Ça serait vraiment triste qu'on n'ait plus l'occasion
0: d'aller
1: de s'ouvrir.
0: Au Louvre,
1: en fait, nous on a eu la chance d'être invités pour organiser des soirées, pour faire venir des gens en fait dans le Louvre qui n'y venaient pas forcément, et j'espère que ça continuera et qu'on ne va pas fermer les portes du château. Voilà.
0: Non, mais non, moi je suis sûre que non. On va juste repimper un petit peu.
1: On va essayer de retrouver les fenêtres.
0: On va blinder les fenêtres, mais après, à l'intérieur, il peut se passer encore des merveilles. Alors, ce 4e album s'appelle Labyrinthe. Ça peut paraître basique comme question, mais à la fois, c'est jamais innocent le nom d'un album. Et quand en plus je vois la pochette, vous aimez vous paumer dans des disques, dans des chansons. Souvent, quand on écoute Feu Chatterton, dans une chanson, il y a 3 chansons. Donc il y a ce côté labyrinthique. Est-ce que ça vient de là, le titre de l'album?
2: Oui, ça vient de plein de choses, mais c'est vrai que ça peut aussi venir de cette période. Quand on se remet en création après une tournée, il y a un moment qui est toujours un peu difficile à trouver, c'est vraiment de passer de cet état vraiment presque hyperactif de la tournée et très répétitif à vraiment un état qui est complètement différent, qui est beaucoup plus léthargique, et en même temps essayer de rester ouvert à plein de choses pour pouvoir recréer en étant beaucoup plus dans la douceur, dans le calme. Et en fait, ça, c'est très difficile à faire. Et quand on est 5, aussi, se retrouver dans cet état-là, il y a un moment où on se perd un petit peu. Donc, il y a un côté labyrinthique, juste déjà de nous 5, pour se retrouver et retrouver le chemin de la création, c'est sûr.

0: chanteur retrouvé. Bonsoir Arthur.
1: Bonsoir.
0: Bienvenue dans Décibel. On a commencé un peu sans toi. Hein.
1: Bah oui, vous avez bien raison.
0: Voilà. Et bravo pour ce disque. Je l'ai dit aux garçons, mais vraiment, il est. Oui, on aime s'y perdre. Et oui, il est lumineux et plein d'espoir, sans pour autant être dans le monde des bisounours, parce que nous vivons tous en 2025. On peut pas faire comme si on n'y était pas. Mais qu'est-ce qui fait du bien ce disque? Vous vous demandez parfois. Pourquoi faire un disque? Pourquoi faire des chansons? Vous avez tous des activités à côté, que ce soit de la science ou de la poésie, enfin énormément de choses. Est-ce que parfois vous vous dites, alors pourquoi faire des chansons finalement?
1: Moi, plus souvent qu'on le voudrait.
0: Ah.
1: Parce qu'en fait, c'est quand même c'est une obsession, les chansons. Et quand on est obsédé par un truc aussi petit et dérisoire que 13... moment de vie qui dure 3 minutes, il y a des moments où on se dit, mais pourquoi je fais ça? Pourquoi dans ce monde-là? Est-ce qu'il y a besoin de ça? Pourquoi je me torture l'esprit à essayer d'atteindre un idéal qui fait mal? Et on se pose souvent la question, c'est pour ça que ça fait du bien de retrouver la scène. Parce que quand on fait des concerts, on a une réponse. Une réponse hyper claire.
0: Ouais.
1: Parfois aussi, quand on reçoit des messages sur Instagram, on a des réponses. Et ces réponses-là, elles sont bien plus importantes que juste des fleurs qu'on nous lancerait, qui nous rassurent sur notre, qui nous flattent. C'est pas des flatteries, c'est dire, ok, en fait, ça donne du sens à ce qu'on fait. Nous, on est pendant 2 ans dans notre grotte, dans notre cave, à se demander, est-ce qu'on va réussir à raconter quelque chose de ce monde-là, de pertinent, de profond, de vrai? Et il y a tant de choses qui nous empêchent un peu, voilà, essayer de trouver ce vrai, trouver ce pur, que quand en face on dit, oh là, ce que vous avez dit, je sais pas, ça soulage ma peine, ça m'aide à traverser tel moment, ça me donne du courage. Quand on est sur scène et qu'on est tous ensemble à passer un moment de joie, on dit, ouais, ok, bah, je sais pourquoi on a mis autant d'énergie là-dedans, ça vaut le coup.
0: Ouais. Il y a aussi un truc très beau avec les chansons, c'est qu'elles rendent les gens qui sont dedans éternels. Vous avez fait ça pour Jean-Philippe Allard. C'est une très belle chanson sur votre nouvel album qui s'appelle Mille Vagues. Alors elle est triste parce que Jean-Philippe Allard est mort. Est-ce que vous pouvez expliquer qui c'était ?
2: C'était notre manager, mais c'était un peu plus que ça. C'était vraiment quelqu'un qui nous a accompagnés de manière très très importante, à la fois artistiquement et sur la structuration du groupe ces dernières années. C'est lui qui nous a accompagnés sur tout au Palais d'Argile, sur le succès qu'on a eu aussi avec Monde Nouveau et tout cet album. Et c'était plus qu'un manager, c'était un vrai mentor pour nous cinq. Quelqu'un très important et qui a disparu soudainement pendant la création là de ce dernier album. Et voilà, on lui a écrit cette chanson de manière très spontanée. Et on a un peu l'impression que la chanson est venue comme ça, elle nous a été donnée. Et c'est une chanson qui cimente le disque, qui a aussi cimenté la création du disque. C'est arrivé à un moment où c'était aussi un peu compliqué de faire ce disque, de refaire corps à 5.
0: Ouais.
2: Donc on le remercie aussi pour ça.
0: Voilà, et la chanson, contrairement à nous pauvres humains, elle est là pour toujours.
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0: sur Labyrinthe, le nouvel album de Feu Chatterton. Et alors, dans la série des questions pourquoi faire des chansons, à quoi servent les chansons, il y a Didier Varro qui vient de sortir un bouquin qui s'appelle La chanson française, un peu beaucoup passionnément. Je ne sais pas si vous l'avez lu déjà.
1: Oui, en tout cas.
0: Aux éditions Le Robert. Et donc, il y raconte qu'une chanson, ça sert à chanter, à danser, à tomber amoureux, à s'émouvoir. Et ça sert aussi à faire nation. Et dans ce chapitre-là, il parle de vous et de ce moment au Panthéon.
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0: Vous chantez l'affiche rouge, la chanson de Léo Ferré. C'était l'année dernière, au mois de février, la panthéonisation de Missak et Mélinée Manouchian, des résistants communistes, immigrés, qui sont battus pour la France, ce pays qu'ils avaient choisi de défendre. Faire nation, est-ce que ça, c'est pas une sublime beaucoup, raison de faire beaucoup. De la musique?
3: Ouais, mais c'est une belle question, en tout cas, d'essayer de comprendre. Nous, on se pose beaucoup la question du sens, et je pense que l'affiche rouge, ce moment-là, mais pas que ce moment, en fait, dès qu'on a commencé à la jouer sur scène, dès 2022,
0: ouais.
3: C'est une chanson qui est venue à nous, c'est elle qui est venue sur scène avec nous. C'est assez fou ce qui est arrivé, parce que beaucoup de gens nous ont découvert avec la panthéonisation, mais elle était venue dans notre set pendant les élections de 2022. Aussi à une période où pour nous, les chansons, on parlait de Mille Vagues juste avant, c'est surtout pour se faire du bien à nous, en fait. Et l'affiche rouge, ça a été une chanson, je pense, qui a mis des mots sur une situation qu'on comprend pas, qu'on comprenait pas et qu'on comprend toujours pas, pourquoi les gens sont capables de se détester autant juste parce qu'ils sont différents. Et l'affiche rouge raconte une histoire, l'histoire des fusillés de l'affiche rouge, et surtout une histoire d'amour. C'est une lettre d'amour juste avant de mourir, de Missak à Mélinée, et en partant d'une situation intime, il raconte tout un pan de politique, de l'histoire de France, et je pense qu'elle nous a appris beaucoup, cette chanson, sur le sens de ce qu'est faire de la musique, faire de la chanson aujourd'hui. Et je pense c'est passer des messages, et pas forcément les nôtres. C'est des messages là, c'est un moment de l'histoire. Dans l'album,
0: oui, là vous êtes passeur.
3: On est des passeurs d'une histoire, ouais. qui la chanson de Léo Ferré est elle-même, c'est un premier passage de témoin du texte d'Aragon, qui lui-même est une réécriture de cette lettre. Donc, je pense qu'on a appris avec le temps, et au début on se posait beaucoup la question du sens, et maintenant peut-être qu'on le trouve plus directement, parce qu'on sait qu'on a un rôle en tant que saltimbanque. J'aime bien saltimbanque.
0: Ouais.
3: Saltimbanque, c'est on est là et on réunit des gens dans une salle et on raconte des histoires. Et ils en font ce qu'ils veulent.
0: Mais c'est pas dérisoire.
1: Ouais, c'est... Et, ou bien alors, ce qui est dérisoire nous rappelle ce qui est profondément humain, quoi. Ouais. Beaucoup de choses qui sont arrivées pendant le premier confinement. On disait il y avait l'essentiel et le non-essentiel. On avait le droit de faire ce qui était essentiel.
0: Ouais.
1: Mais selon qui et pourquoi? Et ce qui est inessentiel, est-ce que c'est pas ce qui fait de nous des humains? Donc on a un peu ce truc à l'entre-deux où parfois on dit des choses profondes, mais parfois même ce qui paraît ne pas l'être fait ce qu'on est en tant qu'humanité, avec notre condition partagée. Et cette condition, qu'on le veuille ou non, on la partage tous, quelle que soit notre couleur, quelles que soient nos opinions. C'est marrant parce que ça, j'aurais pas osé le dire il y a 15 ans. Je crois que j'aurais eu l'impression de dire un truc complètement niais. Mais la situation est devenue telle que ça nous paraît précieux de le rappeler. Tout s'effrite tellement que juste dire, en fait, on partage une humaine condition. Nous nous ressemblons plus que nous que nos différences nous semblent nous le dire.
0: Ouais.
1: Et faire nation, c'est ça beau parce qu'on l'a pas identifié comme ça. Mais par contre, au moment où on est allé chanter au Panthéon, comme on est cinq et qu'on se pose quand même beaucoup de questions, peut-être parfois trop, mais on se demandait s'il fallait y aller ou pas. Alors même que ça paraît une évidence quand même de panthéonisation 80 ans après d'étrangers qui n'ont jamais une nationalité française, qui vont être panthéonisés par la France parce qu'ils ont sauvé ce pays. Pourquoi? Parce qu'ils croyaient en un idéal de fraternité, de liberté, des choses qui paraissent au-delà de tous les clivages. C'est vrai qu'il y a aussi ça dans le dérisoire des chansons, cette universalité qui nous permet d'être

0: C'est par le rock que vous avez démarré le groupe. C'est jouissif pour vous de sortir un morceau comme Cosmos Song.
1: De jouer
0: avec tous les codes.
2: Ouais, c'est vrai. Bah oui, on a commencé vraiment dans une cave à 5 avec 2 guitares, une basse, une batterie et Arthur et un micro.
3: Et avec...
2: Non, mais parce que c'est vrai que quand je dis ça, j'ai l'impression qu'on est d'une autre époque, alors que pas tant que ça, mais c'était un moment il y a 15-20 ans où on savait pas utiliser l'ordinateur pour faire de la musique, donc si on voulait une basse, il fallait que son copain fasse de la basse.
0: Et les synthés sont rentrés après.
2: Les synthés sont arrivés plus tard, notamment par Antoine Wilson, qui est le bassiste du groupe, qui est un fan de synthétiseurs et qui nous a fait découvrir tout ce monde-là et qu'on a appris à utiliser au fur et à mesure des albums. Ouais.
3: Maintenant, c'est costaud les synthés dans le groupe et sur scène.
2: Maintenant, on a trop, nos techniciens nous détestent à cause de ça.
0: C'est ça. Il faut écouter à cause ou grâce. Alors, pour les paroles, mais aussi pour ce son, cette extrême douceur onirique.

0: qu'on peut définir ce son-là, ce qu'on entend?
1: Pas simple. On a travaillé avec Alexis Delon pour ce titre, qui est un des réalisateurs des albums du son de Zao de Sagazan. On pourrait dire bedroom pop. Je sais pas si c'est un truc qui vous parle, mais en gros, il y a tout un courant de pop fait maison. Je pense à November Ultra. Enfin, ouais. Vous pouvez aller découvrir plein d'artistes qui prêtent une attention hyper grande aux arrangements et aux sons, sans pourtant à chercher à avoir une immense puissance.
0: Et sur c'est ce l'anti-mur du son, en fait.
1: C'est l'anti-mur du son,
0: ouais.
1: Mais ça veut pas dire acoustique, genre. C'est pas un piano-voix. Il y a des arrangements, il y a des effets, tout est travaillé, il y a des envois d'effets, parfois une fois, un endroit. Donc c'est hyper sophistiqué, mais quand on l'écoute, c'est très doux. Et ça, à force d'écouter cette musique, on aime beaucoup ce style de musique. Et en travaillant avec Alexis Delon sur ce titre-là, qu'on a pu amener cette chanson là-dedans, parce qu'on voulait que ce soit ouaté, on voulait que ce soit une balade, sans que ça tombe dans le stéréotype du piano-voix un peu à l'ancienne,
0: ouais.
1: qui nous attire toujours. On voulait amener ce morceau à la modernité pour ce qu'il raconte aussi.
2: Mais pour Alexis Delon, donc pour les gens qui peut-être sont familiers, c'est un grand fan de modulaire. Donc c'est un ensemble de circuits en fait électroniques qui permettent de changer la texture du son. Et il a fait passer le piano notamment. Et on entend les voix là-dedans et ça donne cette couleur au morceau. Et le piano, qui un piano voix pourrait être plus brillant. Et là, il le radoucit, il lui donne. Donc c'était hyper agréable de jouer en entendant ça dans ses oreilles.
0: Ouais, non, c'est magnifique. Et puis, vous vous rendez compte, j'imagine, après coup, quand on vous parle de l'album, que finalement chacun entend plein de choses différentes. Vous aviez conscience, voire vous aviez envie, en rentrant en studio ou même au moment de la composition, de faire des morceaux aussi variés, aussi différents.
1: Ouais, on avait hyper envie parce que la musique qu'on écoute en ce moment et qu'on écoutait depuis un moment, elle est variée. On écoute Rosalia et
0: citer Rosalia pour le labyrinthe.
1: Ouais, ouais, c'est vrai, c'est pas de venir Rosalia. Et puis après on peut écouter de la néo-folk de Aldous Harding et ensuite je sais pas du rap. Et aujourd'hui, on écoute la musique comme ça et jusqu'à présent, on avait fait des albums qui étaient quand même dans toujours immense continuité, c'était notre désir de créer des mondes qui soient très continus. Et là, on avait envie d'explorer dans toutes les directions et toutes les palettes qui
0: labyrinthe.
1: Nous ressemblent, labyrinthe, voilà. Ouais. Chaque chanson est un monde en soi, une pièce à découvrir. Et étrangement, alors que jusque-là, sur les albums précédents, c'est un truc qui nous obsédait un peu, d'avoir de la cohérence. Là, on a eu confiance dans le fait qu'en mettant ces choses qu'on aimait ensemble, elles allaient se tenir. J'ai pas l'impression, quand on écoute, malgré le fait de cette variété, on se dise, oh là, on comprend pas ce qui se passe.
0: Ah oui, non.
1: Il y a une cohérence, il y a une tenue. Et je sais pas trop expliquer pourquoi. On a eu confiance là-dedans.
2: C'est que, moi, j'ai mon idée, c'est quand même, on a écouté, pendant cette période, on parlait de Rosa.

0: Mais Billie Eilish, on peut en citer plein, des artistes notamment anglo-saxons qui assument que dans un disque, eh ben, il faut créer des mondes qui soient différents dans The Weeknd. Dans... Et nous, c'était ce qui nous inspirait. Je pense qu'on s'est habitué à écouter des albums comme ça. On a quand même grandi à une période où on écoutait des albums de rock qui avaient un son très continu. Et je pense que la musique, elle a changé. L'écoute de la musique a changé aussi grâce aux plateformes. J'allais dire grâce. Maintenant, dans un disque, tu peux créer plein de mondes différents sans qu'on te dise que c'est mélangé, c'est incohérent, donc c'est voilà.
1: Ouais, c'est vrai qu'on a été vachement excités. C'était pas le cas jusqu'ici à écouter beaucoup de pop internationale, parce que la pop internationale d'aujourd'hui, en fait, elle est radicale, elle a quelque chose d'underground. On parle de Rosalia, mais Bad Bunny, c'est énorme. Travis Scott, The Weeknd. Avant, on les écoutait un peu de l'extérieur, par curiosité. Et en fait, là, je sais pas pourquoi, on a été happé vraiment par la musique. Quoi. Ce qui compte, c'est d'être touché.
2: Ouais.
1: Donc, on s'est dit, waouh, qu'est-ce qu'ils font, Billie Eilish et tout. C'est quoi ce truc qui est à la fois hyper populaire, puissant, qui assume des émotions très directes. Et en même temps, si on prête vraiment attention au son, attention, c'est beaucoup plus chiadé, raffiné qu'on le pense. C'est une recherche, une exploration pour avancer, faire avancer un peu les codes de la musique. Et ça nous a inspiré, quoi.
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2: Bonsoir Émilie.
3: Bienvenue dans Décibels. C'est la première fois que vous êtes dans ce studio avec moi et je voulais vous dire que j'en suis ravie.
2: Moi aussi, je suis très contente d'être là, d'être votre invitée.
3: Merci beaucoup. Alors Diane Tell, c'est évidemment, je le disais dans le sommaire, mais pour les Françaises et les Français, un amour de 45 ans maintenant, puisque c'est la date, hein, tout début des années 80, à laquelle on a découvert cette chanson-là.
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3: 1981, l'album sort en France, mais à ce moment-là, vous n'êtes pas une débutante, Diane Tell. Vous avez déjà deux albums sortis au Québec. Et c'est pour ça que, même si on recompte sur nos doigts, on n'arrive pas à 50, mais vous, oui, la tournée du 50e anniversaire, c'est la grande nouvelle que vous avez annoncée à votre public. Et je crois que c'était pas gagné, parce que vous aimez pas trop les anniversaires.
2: J'aime pas mes anniversaires. Je suis née le 24 décembre, alors déjà, c'est pas gagné pour les anniversaires.
3: Ah oui.
2: Je suis toujours obligée pendant le réveillon à un moment donné de lever le petit doigt et dire tiens au fait c'est mon anniv. Oh oui c'est vrai mince on oubliait parce que les gens sont ils ont la tête ailleurs.
3: Évidemment.
2: Dire. Non mais je suis pas très non effectivement pas très anniversaire. Par contre là ce que j'ai envie de célébrer c'est 50 ans de fidélité du public quand même parce qu'ils sont toujours là. Ils m'ont suivi dans toutes mes aventures un peu ambitieuses parfois. Ouais. Et ils sont là dans les salles. Oui, on a envie de fêter cette amitié avec le public québécois et français et francophone en général dans le monde entier.
3: L'anniversaire des 50, c'est donc l'année 2027,
2: ouais.
3: Puisque votre premier album était sorti en 1977
2: ouais.
3: Au Québec, il portait votre nom simplement,
2: ouais.
3: Diane Tell. Est-ce que, au moment où vous sortez ce disque, vous vous imaginez 10 ans, 20 ans, 50 ans plus tard, avoir fait de la musique non-stop, parce que
2: ouais.
3: Ça, quand on est artiste comme vous, quelque part, c'est réussir sa vie de faire toute une vie de musique comme ça.
2: Ah oui, non, mais c'est impossible d'imaginer ça, parce que déjà, il est sorti en novembre 77, puis j'ai commencé à travailler, j'étais encore ado, évidemment, je faisais des chansons depuis l'âge de 12 ans, mais quand il est sorti, j'avais 19 ans, et ça faisait déjà deux ans et demi, qu'on était en studio, plus ou moins, on entrait, on sortait, puis c'était compliqué, déjà.
3: Oui.
2: Donc, je me suis dit, mon Dieu, si c'est difficile comme ça, je vais pas tenir le coup, quoi.
3: Oui, c'est vrai.
2: Et en fait, c'est presque miraculeux, surtout lorsqu'on regarde l'ambiance actuelle, le climat actuel. Aujourd'hui, on a presque du mal à imaginer des carrières aussi longues, quoi. Ouais. Comme si c'était une façon de faire qui est presque du passé. Aujourd'hui, tout est tellement rapide, éphémère, ça monte, ça descend, ça arrive, ça disparaît. On a l'impression que il y a plus rien qui colle au mur, quoi. Moi, j'ai collé au mur toutes ces années, donc je suis vraiment très contente d'avoir pu faire la musique que je voulais faire aussi toute ma vie et de pas avoir trop de tu sais quand t'as eu des succès mais que si ces succès là te tiennent encore à cœur c'est déjà beaucoup aussi.
3: Alors la fameuse chanson dont je parlais, celle avec laquelle nous on est tombés à amoureux de vous, Diane Tell, c'est Si j'étais un homme, 1981 chez nous. Est-ce que vous pouvez me raconter la fabrication de cette chanson et me dire aussi si vous l'aimez toujours si fort des années après?
2: Franchement, je l'aime toujours aussi fort. Disons qu'elle ne m'appartient plus maintenant. Elle appartient aux gens, au public. Elle est pas dans le domaine public à proprement parler, mais elle, presque.
3: Vous le considérez comme ça,
2: ouais,
3: en tout cas.
2: Oui, ouais, parce que là, par exemple, ce week-end, elle a été reprise par une des candidates de la Star Academy, qui devait avoir 19, 20, 21 oui. ans, je sais pas quel âge elle avait, mais elle avait probablement l'âge que j'avais quand je l'ai écrite. Donc c'est rigolo que cette chanson, qui a été écrite il y a 5 décennies, parle encore aux jeunes filles comme ça. Et j'ai l'impression aussi que le sens de la chanson évolue avec les années. Moi, quand je l'ai écrite, j'habitais à New York à l'époque, et puis on était en plein Women's Lib, donc c'était la libération de la femme, mais pas du tout dans le sens Me Too, c'était au contraire, hein, on jetait les soutiens-gorge et les corsets dans le feu, puis on se libérait sexuellement et tout. Mais ce que les femmes recherchaient en Amérique du Nord à l'époque, c'était le droit de faire des études, de travailler, d'avoir une vie active, quoi, de pas être collée à la maison,
3: oui, être indépendante.
2: Il y a des régions du monde moderne où le droit de vote des femmes date de pas si longtemps, date de presque la même époque que quand j'ai écrit cette chanson. Donc oui, je l'aime toujours. Alors la fabrication, rapidement, parce que c'est quand même évidemment toutes les années de conservatoire, apprendre la musique, en fait j'ai été choisie par Radio-Canada pour représenter mon pays dans un concours qui s'appelait le Festival international de la chanson française de Spa, auquel avaient participé des gens comme Alain Souchon et plein d'autres. Et donc il fallait, pour ce qu'on participe au concours, écrire des chansons originales. Donc on n'avait pas le droit de présenter des chansons qui étaient déjà publiées, connues. Donc j'ai écrit cette chanson pour remporter ce concours. Je me suis dit, je vais tout mettre, tout ce que j'ai appris, tout ce auquel je crois et tout, j'ai tout mis. J'ai perdu au premier tour. Mais je m'étais pas trop trompée quand même, puisque la chanson est toujours là, ouais. Alors. Elle me porte maintenant. Je l'ai portée longtemps, mais maintenant c'est elle qui me porte.
3: Vous ne risquez pas de vous ennuyer avec le nouveau projet de Diane Tell, puisque en annonçant cette tournée 50e anniversaire, Diane, vous avez aussi annoncé un nouvel album. Si mes calculs sont bons, on n'est pas loin du 15e album.
2: On est au 15e.
3: 15e, oui. C'est ça.
2: Studio, ouais.
3: Il s'appellera Polisson, et sur cet album, il y aura une première chanson qui a été dévoilée, qui s'appelle Le mot et la chose. Alors on entend chose, on entend Polisson, et nous tout de suite en France, on est au garde à vous, parce que on adore les chansons coquines de tout un tas de styles. Diane, dites-moi ce que vous pensez par exemple du style direct de Brassens.
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2: Moi,
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2: j'aime.
5: Je pense à Félicie, je bande aussi.
2: Ben oui, Brassens, c'est la classe absolue. Léonore,
3: même quand il dit je bande, en fait, on dit ben oui, mon Georges.
2: Ben oui. Non, mais lui, tout ce qu'il fait, ça peut pas être vulgaire.
3: Ouais, c'est vrai, pas.
2: Il y a rien de grivois chez Brassens, quoi.
3: C'est vrai. Il y a aussi des chansons qui sont coquines parfois à l'insu de leur interprète. Mmh. C'est en tout cas ce qu'a dit France Gall à propos des sucettes que Gainsbourg lui avait écrites.

0: ça avait marché ça au Québec, cette chanson?
1: Oh, je sais pas. Je suis même pas sûre. Ben, Lani, déjà, on sait pas trop ce que c'est. Les sucettes, c'est pas des mots. Nous, ben non.
0: Comment vous appelez ça chez vous, les bonbons qu'on suce?
1: Je crois qu'on appelle ça des suçons. C'est encore pire. Je sais pas exactement. Non, je pense que sucette à Lani, ça veut rien dire.
0: Non, ça marchait pas. Bon. Il y a Gréco, n'oublions pas Gréco, tellement érotique.
2: Déshabillez-moi.
1: Ben oui.
2: Déshabillez-moi.
0: Alors dans ces trois-là, tiens, par exemple, le mot et la chose que nous allons découvrir et Polisson, l'album qui sortira à l'automne prochain, on est plutôt sur une obédience Brassens, Gal, Gréco.
1: Ça dépend des chansons de l'album. Ah, parce qu'il y a... Pour ceux qui aiment la littérature, donc je vais faire un peu de en français, en anglais, pardon, du name dropping.
0: Ok.
1: Donc on part de Ronsard. Hein, donc là, on est au XVIe siècle.
0: Mignonne, allons voir si la rose.
1: Exact. Ouais. Donc là, on est plutôt du côté de Juliette, je dirais, de Juliette. Oui. Après, on passe par Pierre Louis.
0: Ah, là, c'est un peu porno.
1: C'est plus. Écoutez, on a fait ce qu'on a pu. Hein. C'était drôle parce que le garçon avec qui je travaille, qui est un homme délicieux, qui s'appelle Pablo Pico, qui est un grand compositeur de musique de film et en particulier de cinéma d'animation. Donc on est chez lui et puis bon, par moments c'est assez coquin. Et puis on est là dans le studio et puis là bon, il dit non, Pierre Louis, parce qu'il a des petits enfants, il a des enfants très jeunes.
0: Oui.
1: Oh, il dit non, Pierre Louis. Il dit on va le suggérer, mais on va pas y aller jusqu'au bout. J'ai dit écoute comme tu veux mon gars. Mais sinon on a aussi Jean de La Fontaine. Est-ce que vous savez que Jean de La Fontaine a écrit des contes avant d'écrire des fables. Et moi, j'en ai 3 volumes, personnellement. Je ne sais pas s'il y en a encore d'autres. Mais ce sont des contes libertins. Assez coquins pour certains. Et certains sont illustrés, évidemment. Donc, on a en plus les images. Mais c'est marrant parce que ça n'a pas marché. Alors, il s'est mis à écrire des fables. Et là, ça a cartonné.
0: Ça, ça a bien marché.
1: Nous avons un Voltaire aussi. Nous avons Richepin. Nous avons des auteurs extraordinaires. Marinisé, c'est un texte magnifique qui s'appelle La Torche. C'est la seule femme, d'ailleurs, dans le... Parce que, évidemment, les textes libertins, c'était les hommes qui les écrivaient. Et les femmes... avait plutôt le rôle de la muse ou de celle qui inspirait, j'imagine. Mais pour revenir au mot et la chose, si j'ai bien compris, on va entendre.
0: Oui.
1: C'est un texte de l'abbé de Lattaignan.
0: Alors, j'allais y venir, parce que tous les auteurs que vous avez cités et l'autrice, finalement, on se dit, ok, ouais, chacun vit sa vie.
1: Ce qu'ils veulent.
0: Mais un abbé, bon sang, c'est incroyable, qui a écrit quelque chose d'extrêmement, coquin, sexy, polisson.
1: Ouais, c'est assez polisson. Moi, j'aime bien ce mot parce que, tu sais, c'est un mot qui est assez léger.
0: Oui.
1: Petit polisson, tu vois, t'étais mal commode. Il n'y a pas le côté grivois, quoi. On essaie d'éviter ça, de rester dans la classe absolue. Mais c'est vrai que notre abbé de Lattaignan, d'après ce que j'ai compris, il n'était pas abbé de son plein gré, comme dirait l'autre.
0: Il était abbé 12 heures sur 24.
1: Exactement. Il était abbé de jour et le soir, il allait dans les bistrots.
0: C'est ça.
1: Et paraît-il, il a écrit quelques couplets de « J'ai du bon tabac dans ma tabatière ». Voilà, entre autres. Et puis bon...
0: Qui est une chanson aussi à double sens, d'ailleurs.
1: Oui, je pense, oui.
0: Il n'y a pas de tabac ni de tabatière, en réalité.
1: Non, et c'est comme les voitures dans les garages et tous ces trucs-là. Bon,
0: et les trains qui passent dans des tunnels.
1: Oui. Oui. Et puis la fameuse chanson, comment elle s'appelle, j'ai oublié son nom, mais ça va nous revenir, ou alors en régie on va nous envoyer l'info. Comment s'appelait cette je me picore le petit bouton, le machin, le truc.
0: Ah, c'est Les Nuits d'une demoiselle.
1: Oui.
0: C'est Colette Renard, je crois.
1: Quelle culture vous avez.
0: Ah, moi quand c'est polisson, Diane, je réponds présente. C'est en tout cas un album qui sortira à l'automne 2026, Polisson, et il y a donc un premier extrait. Si ça vous va, on l'écoute maintenant.
1: Ah, avec plaisir.
0: Et si vous avez un abbé dans vos relations, écoutez, envoyez-lui la chanson pour lui donner 2-3 idées. Le mot et la chose, c'est Diane Tell.
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0: ça, mes amis, c'est du grand art. Le mot et la chose, Diane Tell, qui a décidé, donc, dans son nouvel album Polisson, de mettre en musique, en chanson, des textes que vous gardez tels quels. C'est vraiment.
1: Ah oui, point de virgule.
0: Vous changez rien du tout. Donc,
1: il n'y a que Pierre-Louis où on y est allé doucement, mais sinon, les autres, on ne touche à rien. Hein. Ouais, rien du tout.
0: Mais Pierre-Louis, même si on. Je crois qu'il n'est pas, même pas à la bibliothèque, en fait, ou alors c'est dans une étagère spéciale.
1: Il est à la Bibliothèque nationale. Ouais. Donc, jusqu'à il n'y a pas longtemps, il y avait une section qui s'appelait l'enfer.
0: Ah oui, c'est vrai.
1: Et tous ces livres étaient dans l'enfer. Ouais. Donc, ils n'étaient même pas accessibles aux bibliothécaires, si je ne m'abuse.
0: Je crois qu'il fallait montrer sa pièce d'identité. Et ouais. Là, les gens se disent, mon Dieu, mais on n'a pas lu ce garçon. Ça vous intéresse
1: beaucoup. Il y a même un livre de photos. Bon, il est assez spécial. Mais moi, j'aime bien. La seule chose, c'est qu'en 25, les codes ont changé. Donc, oui, on ne peut pas... on peut pas, il faut respecter le monde dans lequel on vit quand même. Mais sinon, tout le reste, c'est tout à fait correct.
0: J'ai entendu un truc fou sur vous, Diane Tell. Il faut qu'on se mette dans une ambiance musicale particulière. Est-ce que c'est vrai, Diane Tell, que vous êtes la cousine de Madonna?
1: Oui, mais je ne suis pas la seule.
0: Elle a beaucoup de cousines.
1: C'est-à-dire que sa maman est une Louise Fortin, mon papa est un Michel Fortin. Sa maman venait des Cantons de l'Est, je crois. Les Cantons de l'Est étant une région au sud de Montréal.
0: Ouais.
1: Et donc, oui, mais vous savez, les Fortins... la famille Fortin... vos auditeurs vous écriront pour me corriger si je me trompe, mais nous faisons partie des 100 familles, les premières familles qui ont colonisé le Canada. Et il y a un de mes ancêtres qui a eu 27 fils. Donc il a répandu le nom Fortin dans toute la région. Et donc, est-ce que je suis proche cousine? On n'a jamais fait Noël ensemble, quoi. Mais...
0: C'est dommage, ça aurait tombé sur votre anniversaire aussi, en plus.
1: Oui, en plus. Mais on a de la même taille. On sent quand même il y a des gènes communs.
0: Ouais. Ouais.
1: Une gène, un gène commun.
0: Un gène, de la génétique.
1: De la génétique commune.
0: Commune entre Diane Tell et Madonna. C'était donc vrai. Ça, c'est une très bonne nouvelle. J'aimerais aussi, avant qu'on se dise au revoir et à bientôt, donc, puisque vous m'avez promis de revenir, que vous me parliez un petit peu de ce qui s'est passé en 1990 avec la légende de Jimmy. Moi, c'est comme ça que j'ai découvert votre voix, parce que j'étais ado, j'étais au collège et mon prof de musique avait adoré cette comédie musicale qui était en fait le projet après Starmania de Luc Plamondon et Michel Berger. Et c'est vous qui chantiez la chanson titre, La légende de Jimmy. Qu'est-ce que vous avez comme souvenir de cette période-là?
1: Alors, déjà, Starmania, ça a commencé dans les années, fin des années 70, c'était au Palais des Congrès. Mais la musique a tellement eu de succès que c'est resté. Et ils ont repris ce spectacle au Canada dans les années 80. Je ne l'ai pas fait. Et ils l'ont repris en France et puis ils m'ont appelé je ne sais combien de fois. Diane, tu veux pas reprendre un rôle de Storm? Non, je veux pas reprendre un rôle. Et puis un jour, Patrick Villaret, ça me fait plaisir de le nommer, il est plus de ce monde, mais c'était un grand monsieur de l'industrie de la musique. Patrick m'appelle, il me dit, bon, maintenant on t'a organisé un souper en tête à tête avec Michel Berger. Et je dis, ah bon, pourquoi? Et je vais souper avec Michel Berger, il était absolument charmant, adorable, gentil, merveilleux, intelligent, tout ce que vous voulez. Et donc je suis avec lui et puis à la fin du repas il me dit bon Diane, il dit ma mission tu sais bien c'est de te convaincre de participer à la énième version de Starmania. J'ai dit écoute Michel, il y a tant de bonnes chanteuses qui l'ont fait et tout, moi je peux rien rajouter à l'histoire, par contre si un jour tu fais quelque chose d'autre alors là je suis ton homme. Et je lui dis ça comme ça. Et ben je sais pas, 2 ans après, je suis, à l'époque, il y avait une compagnie aérienne, c'était pas Air France, c'était Air Inter, puis il y avait des magazines, et je vois Michel en couverture, nouveau projet, la légende de Jimmy, machin. Là, je me jette sur l'article pour voir s'il y a le casting d'annoncer, pas de casting. Donc j'ai dit, est-ce qu'il va... Il m'avait rien promis, mais il m'avait dit qu'il me contacterait s'il faisait autre chose. Eh ben, j'ai été contactée et puis j'ai eu le rôle. Ça a été un cadeau immense. Et j'ai eu en plus la chance d'avoir cette chanson, parce que souvent dans les comédies musicales, il y a plusieurs chanteurs sur des chansons comme Notre-Dame de Paris, Belle,
0: ils sont trois.
1: Et là, je sais pas, Michel, il a donné à mon rôle en fait cette chanson-là, et ça a été un immense cadeau puisque c'est une chanson très importante dans mon répertoire, et ça a été une très belle expérience avec Jérôme Savary à la mise en scène, Luc Plamondon que j'adore toujours, et puis ça nous a emmené à une deuxième comédie musicale qui s'appelle Marilyn Montreuil, que nous avons donné à Chaillot. Donc ça a été 3 ans de pure rêverie, quoi. On s'imagine pas ce que c'est que d'être la star de ces spectacles que l'on fait en groupe.
0: Oui.
1: C'est pas moi, ma vie, mon œuvre, mes costumes, mon attaché de presse, mon manager, mon disque.
0: Oui,
1: là, c'est notre truc, ouais. Voilà. Et pour Marilyn, en plus, j'ai eu la chance de composer toute la musique. Donc, non, ça a été des années extraordinaires.
0: Ouais. Ah, ouais,
1: merci,
0: ça.
1: Michel, on t'aime toujours.
0: Ah oui. Ouais.
1: Et celle-là aussi, je la chante à tous les spectacles.
0: Merci beaucoup, Diane Tell. Affaire à suivre, Polisson. C'est à l'automne prochain. La légende de Jimmy, c'est maintenant.

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2: À Toulon, le tunnel est fermé dans les deux sens jusqu'à 5 heures. Également jusqu'à 5 heures en direction d'Arles, la fermeture de la nationale 568 entre Port-de-Bouc-Morales et Fosses-sur-Mer Saint-Gervais. Jusqu'à 6 heures, la 51 est fermée dans les deux sens entre Pertuis et Mérargues. Et jusqu'à 7 heures, la D96 à Belcodène. Cela impacte la circulation entre Gréasque-Fuveau, Belcodène et la Bouilladie. Si vous suivez bien les déviations. Attention au risque incendie. Ce mardi, quasiment tous les massifs des Bouches-du-Rhône seront interdits d'accès, sauf Concord et Trévarès. Dans le Var, seules les zones Estérel et Plateau de Canjuers sont autorisées, mais sinon, ce mardi est rouge sur une bonne partie du Var. Et dans les Alpes-de-Haute-Provence, vous ne pourrez pas randonner à Esparron de Verdon, donc le lac d'Esparron, à Montagnac-Montpezat, à Gréoux-les-Bains et à Quinçon dans les basses-gorges du Verdon. Retrouvez les fermetures nocturnes et les cartes d'accès au massif sur ici.fr/Provence.
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3: Bonjour la France, bonjour la France du 14 juillet. Nous, on est en direct. Je sais qu'il y en a qui sont en congé et qui profitent. Eh ben, j'ai envie de dire tant mieux. Comment ça va, Éric Bastien?
4: Écoutez, quand je te vois...
3: Quand je vois tes yeux,
4: c'est un feu d'artifice qui rayonne devant moi. C'est la belle jaune, belle verte aujourd'hui.
3: La belle verte aujourd'hui.
4: Ah, c'est le feu d'artifice. Salut à tous.
3: Alors, je vous rappelle que c'est notre dernière semaine en direct. Best-of. Et à la rentrée, on ne sera plus avec vous, mais on vous aimera toujours. Alors, cette semaine, le cadeau principal de la finale, il s'agit d'une destination un petit peu mystérieuse. Oui, vous partez à La Ciotat pour un séjour exceptionnel pour la 5e édition du Ici Live. Ce sera en septembre. Alors, vous aurez, évidemment, je ne vous donnerai pas un nom d'artiste, c'est de la surprise.
4: Enfin, on ne sait pas qui on va voir, c'est ça?
3: Exactement.
4: Ah oui, d'accord.
3: Et donc, vous aurez évidemment 3 nuits à l'hôtel, 2 invitations tous les soirs pour les concert du festival. 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Mmh. Ça, c'est plutôt bien. Si vous ne gagnez pas ça, qu'est-ce qu'on gagne?
4: Moi, je pense qu'il y aura Jeanne Masse et Desireless. Je pense que ça 100% 80.
3: D'accord.
4: C'est ici live. Je sais pas, je le sens comme ça.
3: Okay.
4: Bah, il y aura Joe Malongo. Je vous l'ai dit hier, il est dans les backstage. Il prépare justement le bon café pour ses artistes qu'on ne connaît pas. Et peut-être qu'on les connaîtra d'ici vendredi. Joe sera là avec le staff Malongo.
3: D'accord, et si on gagne, on gagne une cafetière, 32 dosettes, 6 verres en verre.
4: Mais c'est ça qu'il fallait dire en fait.
3: Voilà.
4: Merci d'être là. Oh là là.
3: Allez, on accueille Hélène et Samuel, nos candidats du jour.
4: Bonjour.
3: Comment ça va?
5: Bonjour.
4: Bonjour.
5: Bonjour.
3: Alors Hélène, tu joues avec ici Saint-Étienne parce que tu habites à Saint-Étienne.
5: Exact. C'est logique.
3: Voilà. Une petite Stéphanoise qui a le plus bel âge du monde, 61 ans, voilà. Tu vis avec Jean-Pierre.
5: Oui.
3: Tu as un fils et 2 petits-fils, c'est ça?
5: C'est bien ça.
3: Et alors attention, là c'est bon, bah moi les enfants, les petits-enfants, oui, bon d'accord. Mais la nouvelle la plus importante, c'est que le 11 juillet, tu as eu un bébé setter irlandais.
5: Oui.
3: Oh là là là là là là, comment tu l'as appelé?
5: Baito.
3: Oh là là, je veux une photo immédiatement sur le portable de Maître Kikandou. C'était mon chien de quand j'étais petite, j'adore les setters. T'en as déjà eu?
4: Comment il s'appelait le chien?
5: Ben oui, j'en ai déjà eu un, sauf qu'il a rejoint le Valhalla des setters.
3: Oh, le Valhalla des setters. Ben il est avec le mien,
5: Le Valhalla. Eh oui,
3: oui, bien sûr. Ça rigole, ça chasse du canard et ça fait pouic-pouic. Alors, bah quoi? Toi, tu t'en fous, tu n'aimes pas les chiens?
4: Si, j'aime les chiens.
3: Oui, bon, bien sûr, allez. Alors, il paraît que tu as été quand même une grande, grande sportive. Tu as fait beaucoup de sport.
5: Toujours, hein, j'étais à vélo ce matin.
3: Ah, bah voilà, mais dis donc, tu as fait du ski nautique depuis que tu as 7 ans. Tu t'as fait beaucoup de natation, du patin à glace, du squash, de la course à pied, et tu t'es un peu calmé. Maintenant, tu fais du vélo. Bon.
5: Bah oui. Et du vélo dans l'eau aussi, mais là, c'était vélo-vélo ce matin.
3: Ah, vélo-vélo, mais il fait pas trop chaud, là, à Saint-Étienne?
5: Eh ben, mais si, il fait chaud, hein, il fait chaud.
3: Bah,
5: on va
3: rien.
5: Pas se plaindre, après, on va avoir l'hiver.
3: Ah non, mais moi, je me plains pas, je t'explique. Je pense surtout
4: aux gens
3: qui souffrent un petit peu de la canicule. Alors, Est-ce que tu vas gagner? Est-ce que tu vas partir? On ne sait pas. Est-ce que c'est toi qui vas remporter la manche aujourd'hui?
4: Et aller voir ce plateau qu'on ne connaît pas, bien sûr.
3: Bien sûr. Alors écoute bien ta première question, vrai ou faux. Et tu vas marquer le premier point. Tiens, je te mets soprano.
4: Il en sera, lui. Je suis sûr. Et il est marseillais, hein. Ciotin, Marseille.
3: Moi j'aime bien ce que.
4: Je fais le pari.
3: Oui, Eric Bastien, il fait genre Madame Soleil.
4: Référence.
3: Écoute bien. Historiquement, poser une baguette de pain à l'envers, ça porte malheur. Est-ce que c'est vrai ou faux?
5: Vrai. C'est vrai.
3: Bien sûr que c'est vrai. Évidemment que c'est vrai. Ça remonte au Moyen-Âge. Les boulangers, ils réservaient un pain posé à l'envers pour le bourreau. Donc voilà, comme ça le bourreau il le récupérait sans attendre son tour. Et depuis, bon bah on se dit que poser le pain à l'envers, ça porte malheur. Premier point pour Hélène.
4: Bien, et bien on va accueillir Samuel avec Ici Héros. Salut toute l'équipe d'Ici Héros. Comment ça va Samuel?
6: Ça va et vous?
4: Ça va super, tu nous appelles où? C'est où l'endroit où tu vis?
6: À Saint-Geniez-de-Fontenay, mais là je suis en vacances.
4: D'accord, alors t'habites à Saint-Geniez-de-Fontenay dans l'Hérault. Mais donc en vacances, t'es où en vacances?
6: À Mérindol dans le Vaucluse.
4: Ah mais t'es pas très loin. T'es pas l'Hérault Vaucluse, ouais. C'est pas voilà.
6: Ouais, je suis pas parti très loin.
4: Ok, ça va, t'as pas trop chaud parce que le Vaucluse, le Luberon, chaud quand même, hein, région.
6: Un petit peu.
4: Un petit peu. Tu vas faire un tour au festival Avignon ou pas?
6: Non, on est en famille là, dans une maison, on reste en famille tranquille.
4: Voilà, toute la famille est là, c'est beau, c'est génial, le Vaucluse, le Luberon, moi j'adore. Samuel, t'as vu le feu d'artifice? Je sais pas, il y avait des feux près de chez toi ou pas trop finalement?
6: Non, tout ça. Tous
4: annulés. Et ouais, ça a été annulé hein, pour la plupart.
6: Ouais.
4: 14 juillet, qu'est-ce qu'on fait un 14 juillet quand on s'appelle Samuel? On est en famille.
3: Bah, il est en vacances, il vient de te le dire.
4: Ouais, mais t'es avec qui? Tu fais quoi?
6: En famille, barbecue, piscine.
4: Bah voilà, ça c'est du
3: mais
4: bon
3: ça,
4: programme.
3: Mais ça, c'est une bonne journée ça.
4: En concubinage avec Aline, vous avez un enfant ensemble, comment s'appelle la petite?
6: Océane.
4: Et Aline, du coup, elle a une autre fille, elle, de son côté, hein, c'est ça?
6: Oui, Romane.
4: Bon, il y a un peu d'animalerie, hein, normal, il y a un chat qui s'appelle... un gros matou.
6: Tigre,
4: tu l'as appelé Tigre? Ouais, ok. C'est une tête de tigre?
6: Ouais. Charou.
4: Charou, ouais. Ouais. Et puis un petit chia, Akira, est-ce que le chien est chat?
3: Un petit quoi?
4: Akira, un chien.
3: Non, mais t'as dit un petit chia.
4: Un petit chien, un chien.
3: Un chia.
4: Et comment ça va le chien et le chat? Comment Tigre et Akira, voilà, la communauté, ça se passe bien?
6: Oui, chaudement, mais ça se passe bien.
4: Bon, écoute Samuel, nous allons t'offrir un premier point et je rappelle qu'on restera dans la région puisqu'avec Ici Provence, tu iras peut-être à la Ciotat voir ce concert. On ne sait toujours pas qu'il y a dedans. Question. C'est un philosophe. Et un extrait qui arrive. Message Bottle in the Mer, là, voilà. Donc c'est pour ça qu'on va parler de ça. C'est un philosophe qui aura envoyé la première bouteille à la mer. Est-ce que selon toi, c'est vrai ou faux? 5 secondes pour y réfléchir. Top chrono.
6: Faux.
4: Écoute, c'est vrai. C'est un philosophe qui a envoyé la première bouteille à la mer. Selon la tradition, le premier à utiliser une bouteille à la mer, ce serait Théophraste. C'est un philosophe grec et un disciple d'Aristote. Il s'en sert dans une expérience qui est destinée à étudier les courants marins et à vérifier une théorie sur les échanges entre les mers. Bah voilà une bonne info.
3: Alors, Hélène 1, Samuel, pas de points. Et là, tout de suite, vous écoutez ici. Ah ben, on va partir en 1992, l'année de naissance de ma fille. On va écouter Les Innocents, un homme extraordinaire. Ah, c'est Bappé, ça. Voilà, allez, à tout de suite.

0: Les Innocents, un homme extraordinaire, tu l'as dit Valérie, c'est Mbappé, c'est tous les autres, c'est Didier Deschamps, c'est ce soir.
1: Mais évidemment.
0: France-Espagne, 21h sur votre radio ici.
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0: Oh, c'est la demi quand même.
1: Alors ici, Hélène a un point, voilà. Alors Hélène, qui habite à Saint-Étienne, alors il paraît que, bon, tu bricoles, mais plutôt c'est plutôt la déco, en fait.
3: Ah oui, oui, parce que bricolage, j'ai bien besoin de Jean-Pierre, sinon. Hein.
1: Ah oui, Jean-Pierre, il bricole, Jean-Pierre, c'est lui qui fait un peu tout?
3: Oh bon, il bricole, parfois il n'est pas plus efficace que moi, hein, mais bon, c'est un travail d'équipe, c'est bricolo et bricolette à la maison. Quoi.
1: Eh ben voilà, bricolo et bricolette.
0: C'est magnifique.
1: Ben évidemment, enfin.
0: Quel
1: c'est
0: beau
1: bien.
0: Portrait de Jean-Pierre de la part de sa femme.
1: Bon, je suis désolée, c'était moi qui je m'appelais comme ça, bricolo et bricolette.
0: Ah oui,
1: avec Chil,
0: oui.
1: Évidemment. Alors, elle, tu, quand même, tu fais de la peinture, tu jardines un peu, tu t'occupes des fleurs, c'est quand même sympa.
3: Oui. Voilà. Oui, oui, oui, j'ai coupé mes lavandes, là.
1: Ah! Et il y a quoi comme fleurs dans ton jardin?
3: Eh ben, grâce à ma voisine, il y a encore quelques trucs qui ont subsisté, mais avec la chaleur qu'il y avait, on a ramené hier une plante qui n'a pas tenu le choc. La glycine a tenu le choc.
1: Ah! C'est joli, ouais. La glycine, on aime bien la glycine.
3: Ouais, c'est joli. Les fleurs, je les avais confiées à la voisine parce que les suspensions 15 jours sans nous, c'était pas la peine. Ah ben et alors, ne me demandez pas les noms parce que.
1: C'est des fleurs.
3: Parce que je les connais pas, les noms.
1: Oui, mais c'est des fleurs, voilà. C'est les... bon.
3: Oui,
1: oui, oui voilà.
0: C'est Nicolas de Jardinier ce matin. Quoi.
1: Voilà, oui, exactement.
3: J'ai du cactus aussi, j'ai du cactus. Ah. J'ai des élagnus. Ça avait bien fait rire un collègue, ça, les élagnus.
1: Bah écoutez, des élagnus,
0: c'est des fleurs en forme de.
3: C'est des troènes qui résistent à la chaleur.
1: Eh ben voilà. Alors, mais par contre, attention, attends, elle rigole pas parce qu'elle cuisine et elle fait le plat préféré de cette équipe. Elle fait.
4: C'est trop chouette, je crois que les lasagnes sont.
5: Les lasagnes.
4: Viens là vite, on va se péter le bide.
1: Ouais, on va se péter le bide. Alors, tu adores. Eh ben oui, en même temps, t'es marié à un Sicilien, donc. Enfin, t'as été marié.
3: Ouais.
1: Eh ben oui, voilà, donc ça cuisine et ça mange des lasagnes et ça, j'ai envie de dire, c'est magnifique.
0: On adore.
1: Mais oui, elle sait aussi faire la blanquette, la soupe au pistou. Oh là là là là là là là. Mon Dieu. Mais j'ai faim là, ça y est, voilà. Il est midi et quart.
3: C'est
0: normal.
3: C'est l'heure de la valse des fourchettes.
1: Oh là.
0: Alors, on est là jusqu'à vendredi pour le courrier en recommandé, hein, avec le petit Tupperware, papier d'alu, la zen sicilien, t'envoies
1: oui,
0: ça. Maison
1: oui.
0: De la radio, hein.
3: Voilà. À Luc Kennedy. De la rillette de Macron.
0: Voilà, envoie. On prend.
1: Non, mais c'est pas possible, je ne dirai rien. Bon,
0: qui nous dit bague.
1: Qui nous dit bague, ouais, c'est ça. Alors, ma petite chérie, t'as déjà un point, tu vas en marquer un deuxième. Tiens, je te mets une petite BO. Cette musique, elle a été utilisée en pub dans plein de marques, mais aussi pour le Nutella. Voilà. Mais elle a fait. Ouais, oui. Bah, figure-toi que moi, pour moi, c'était Manpower, ce genre de conneries, de bagnole, de machin. Non, mais c'est aussi Nutella. On va parler de Nutella. Écoute bien. Le Nutella était à l'origine un médicament contre la fatigue. Vrai ou faux, top chrono, 5 secondes.
3: Bon, c'est faux.
1: Mais oui, bien sûr que c'est faux. C'est déjà du poison. On va pas se. Voilà.
3: Oh là là, le palme et tout.
1: Mais non. Heureusement, il y a des marques qui font ça sans huile de palme. Deuxième point pour Hélène.
0: Samuel a donc pas de points. Samuel, attention, Samuel. Je te rappelle que c'est la dernière semaine. Vendredi, après, on n'est plus là. J'ai besoin d'un gagnant. Samuel.
1: J'ai besoin d'un gagnant.
0: Est-ce que tu as l'âme d'un gagnant? Est-ce que tu gagnes généralement? Tu joues? Qu'est-ce que tu fais? Tu fais des paris dans la vie? Jamais.
6: Moi, ça arrive.
0: Ouais. T'es du genre chanceux ou comment tu te situes par rapport à ça?
6: Ouais, assez chanceux, on va
0: assez
6: dire.
0: Chanceux. Bon, je suis plutôt rassuré. Samuel qui est artisan dans la rénovation. Voilà. Ça maroufle un peu quand même.
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0: Alors, monsieur, tu pourras l'utiliser, Valérie, puisque t'es de retour sur M6.
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0: Bon, voilà. Et ben, lui, il est spécialisé dans la salle de bain, Samuel.
1: Ah, la plomberie, le carrelage.
6: Exactement. Salle de bain de A à Z.
1: Voilà.
0: Mais d'ailleurs, t'as fait mille et un métiers, mais t'as été principalement plombier. Ça a été un de tes métiers, Samuel.
6: Exactement.
0: Ouais, donc voilà, donc tu maîtrises.
1: Je suis plombier, c'est un beau métier.
0: Alors, vous savez ce qu'il voulait faire comme métier quand il était petit? Il voulait être un petit peu ce qu'on voit dans le ciel parisien en ce moment. Vous êtes pilote. Pilote de chasse.
1: Ah, oui, d'accord.
0: Et ouais, tu voulais être Top Gun avec les petites lunettes, quoi. Eh oui.
6: Exact.
0: Eh, tu voulais être basketteur aussi.
6: Aussi.
1: Ouais, oui,
0: bah oui, mais c'est bien d'avoir des rêves. Bon, tu bricoles, mais alors c'est... Non, mais prenez-le vraiment dans l'émission, parce que Samuel, ok, plombier, salle de bain, mais c'est MacGyver, le type, hein. Pareil, vraiment, t'es le genre de mec qui sait faire tout, surtout au niveau de la mécanique.
6: Ah non, surtout pas la mécanique.
0: Ah, tout sauf la mécanique, mais tout le reste, tu te débrouilles vraiment comme un
6: chien. Tout sauf la mécanique.
0: Ah, ok, bah t'es un homme à tout faire, on l'adore, mon Samuel. Samuel.
1: Non, mais tu sais que lui, il sort des trucs des fois, mais j'ai envie de te dire. Mais
0: oui, mais. Et, oui, alors, oui. On était dans la séquence Nicolas Jardinier, continuons, parce que lui, il jardine aussi, il a un potager.
6: Oui.
0: Samuel, t'as un potager, toi?
6: Oui, potager, tomates, aubergines, poivrons.
0: Melon.
6: Melon, pastèque.
0: Très bien, de la cuisine, parce qu'il cuisine aussi. Un petit gigot de 7 heures, ça tu sais faire, hein?
6: Ouais, c'est ma spécialité.
0: Oh là là, le gigot de 7 heures. Le bœuf bourguignon. T'as dit que tu faisais un barbecue. Là, tu mets quoi dans le barbecue aujourd'hui à midi? Saucisse, merguez.
6: Midi,
0: ouais.
6: Merguez chipot.
0: Merguez chipolata.
1: J'avais compris merguez chipot.
0: Chipot, ouais, non, c'est. Pourquoi? Mais qu'est-ce qui se passe? Allez, Samuel, voici ta question avec un extrait qui parle d'argent.
7: Mais oui!
5: Trop cher!
0: Un pays a déjà émis un billet de 100 000 dollars.
1: Non, 100 000 milliards.
0: En plus, un billet a déjà émis un billet de 100 000 milliards de dollars de sa monnaie. Est-ce que selon toi c'est vrai ou faux? Top chrono, 5 secondes. Samuel.
6: Oui.
0: Oui. Eh ben, t'as raison. On est en 2009. C'est le Zimbabwe qui a émis un billet de 100 000 milliards de dollars zimbabwéens. C'est fou, ça.
1: Alors, enfin, ça valait que 20 balles.
0: Ouais, voilà. Je veux dire, ça valait 20 balles à sa sortie. Enfin, quand même. Dire qu'on a un billet de 100 000 milliards de dollars, pas mal.
1: Oh là là.
0: Ah, pour moi, c'est le rêve absolu.
1: Oui, d'accord, mais ça ne veut rien dire, parce que ça vaut 20 balles.
0: Eh oui, mais enfin, quand même, je sais pas. Il y a plein de zéros, et moi, ça m'excite.
1: Oh là là là. Bon, allez. Hélène, tu as 2. Samuel, tu as 1. Et là, on va partir avec mon chanteur que j'aime.
0: Ah.
1: Aïe, aïe, aïe. Via.
0: Ah, mais ils vous ont fait
1: et
0: plaisir.
1: Via quand même.

0: C'était Paulo Conte, ça c'est une des chansons préférées de Valérie. Fait
1: oui,
0: eh oui.
1: Y a quand même... oui, bien sûr, allez, bah, jingle.
0: Qu'est-ce que c'est que ce personnage?
1: Je ne sais pas, d'aujourd'hui.
2: Oh là là, ici à midi, mon Dieu, on est au taquet.
0: L'occasion de saluer Sandrine Saroche, qui est une espèce de personnage comme ça, c'est vrai?
1: Sûrement, la bah oui, là. Sandrine elle est en vacances là, hein, donc,
0: oui,
1: je t'explique.
0: Avec nous l'année dernière,
1: eh oui.
0: On l'embrasse.
1: Alors Hélène a 2, Samuel a 1, voilà, ça c'est pas mal. Hélène, alors comme ça, on a un petit défaut, hein? On est impulsive, impatiente.
3: Ouais, mais enfin, c'est pas des gros défauts. Hein.
1: Oh bah moi, je suis d'accord avec toi. Hein. Moi, je suis impatiente aussi. Hein. Je suis impulsive aussi. Hein.
3: Ouais. Mon ex-mari disait la patience, c'est la vertu des êtres élémentaires.
1: Oui, bien sûr. Bah écoute, il va rester en Sicile manger des lasagnes. Et t'es mieux avec Jean-Pierre. Voilà.
0: Jean-Pierre.
1: Mais oui, bien sûr. Alors, ma chérie, nous allons tout de suite faire le quiz musical. Alors, c'est l'été. On a pris des gros tubes de l'été. T'as le même âge que moi. Normalement, bah oui, on a 61 ans toutes les deux. J'ai envie de te dire, ces deux chansons-là que je vais te faire écouter, t'as bougé ton body en boîte là-dessus. Donc, écoute bien, c'est parti.

0: Bamboléo Rock. Allez, c'est qui chante top chrono? Il y en a deux. Dis-moi les deux groupes.
1: Oh, aucun. J'en ai aucun.
0: Hein?
1: Ah non, c'est sûr que non. Hein.
0: Oh, en plus, je t'ai aidé, j'ai fait Bandolero Rock.
1: Je connais bien, voilà, oh. Mais j'ai pas demandé le groupe. Hein.
0: Alors, ça, c'est Michael Zegger Band, Let's All Chant. Et ça, c'est Paris Latino, Bandolero Rock. Eh oui. Bon, bah, écoute, c'est pas grave. Tu restes en tête avec 2 points.
2: On était sur 2 gros tubes hein, qu'on écoute quasiment tous les jours sur ici. Quelle déception. Samuel, est-ce que
0: tu peux fermer 6
2: Ah non, mais moi je suis déçu. C'est une déception pour rien. Quoi. C'est une tristesse, c'est terrible, Samuel.
0: Oui,
2: on n'a pas du tout envie d'en profiter, de marquer 2 points de plus pour prendre le devant. Bah non. Samuel, sérieusement, est-ce que tu les avais les 2 titres ou pas?
3: Moi, je les avais, oui.
2: Les 2? T'avais Michael Zegerman et tout. Ah, ok. Bon, on va voir si ça se confirme dans un instant avec ton quiz. Alors, c'est un jour important au niveau du foot, on l'a dit, c'est France-Espagne ce soir, à vivre dès 21h sur votre radio ici et sur ici.fr. Toi, t'es fan de foot et notamment du PSG. Et Phil Collins, l'entrée des joueurs, Paris Les Princes. Quelle époque du PSG t'es fan? En ce moment?
3: Ah, depuis tout jeune.
2: D'accord. Parce que j'ai vu que t'aimerais bien déjeuner avec Zlatan Ibrahimovic, donc c'était déjà 4-5 saisons, ça.
3: Si je devais choisir, je pense que je choisirais lui, ouais.
2: D'accord. Et période Mbappé, t'as bien aimé aussi?
3: Oui, mais lui pas trop, mais la période, oui, mais lui pas trop. On préfère la période de maintenant.
2: PSG quand même, qui a eu Messi, qui a eu Beckham, c'est quand même un club de malade. Double champion d'Europe.
3: Ça sert bien à rien.
2: Bah, attends, on est sur le toit de l'Europe, Samuel, double champion.

0: Eh bien.
1: Allez, chante, va.
0: Eh oui, Samuel, il est fan du PSG. Ce soir, quand même, tu soutiens la France. Oui, hein.
2: Oui.
0: Bon, ok.
2: Ce soir, on va soutenir Mbappé aussi. On n'a pas le choix.
0: Bien sûr. Bah oui. Bah j'espère bien.
1: Kiki, personne ne critique Kiki en ma présence. C'est mon joueur.
0: Exactement. Voici les tubes de l'été. À toi de reconnaître ces deux tubes. Encore une fois, on est sur des choses très connues.

0: Macarena.
1: Hey. Allez, top chrono, qui chante?
2: L'Os del Rio et la
1: SketchUp. Oh là là, elle est bon, les... Oui. Bah écoute, oui. Hein.
0: Évidemment.
1: La SketchUp avec le Ketchup Song.
0: Non, mais attendez.
1: Allez, on va l'écouter. Allez, il y a l'Os del Rio.
0: Ah oui,
1: l'Os
0: del Rio,
1: confirme,
0: d'accord.
1: Bien sûr, la Macarena. C'est les papis, là. On adorait danser avec eux.
0: Enfin, à l'époque, c'était pas vieux.
1: Ah ouais. Mais effectivement, Valérie, fais-toi plaisir.

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3: On le dirait, hein. c'est vrai.
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3: Oui, oui.
2: Jingle et on reprend la compétition. Alors, nous sommes avec Hélène qui a 2, Samuel qui a 3. Alors, nous avons tout au long de l'année posé la question à nos auditeurs, à nos candidats. Quel animal aimerais-tu être si tu étais un animal? Eh bien, Hélène, elle a répondu...
3: Tortue.
2: Hélène, elle veut être une tortue. Alors, pourquoi la tortue, Hélène?
4: Eh bien, parce que justement, j'ai beaucoup, beaucoup de difficultés à aller doucement. Et alors, comme ça, en étant réincarnée en tortue, forcément, je prendrai mon temps.
2: Ça serait plus que ton temps, hein, parce que pour traverser le jardin, imagine-toi qu'elle prend 6 mois de vacances, la tortue. Hein.
4: Eh bien, c'est pas vrai.
2: Oh, ça va pas très vite.
4: Non, c'est pas vrai, parce que j'ai eu une tortue.
2: Ah,
4: que Jean-Pierre m'a offert pour un anniversaire. Le temps d'un quart d'heure, la tortue, elle a gratté, elle est partie, on l'a jamais plus retrouvée. Et un quart d'heure, hein, elle a pas traversé le jardin. Voilà. Donc non, ça creuse et ça fout le camp et ça va vite parfois. Hein.
2: C'était une tortue sous substance, hein, parce que moi la mienne, je peux te dire qu'elle mettait 3 jours à traverser le jardin. Enfin
3: c'est
2: bref.
3: Non que Jacques Chirac donnait à sa
4: Herman,
3: femme.
4: Non, c'était pas une Herman.
2: Bah voilà, ok. Alors. On parle de Jean-Pierre, nous allons parler de ta rencontre avec Jean-Pierre. Ah, parce que vous adorez tous les deux la musique. Toi, quand t'étais jeune, t'allais souvent avec des amis au concert, dans des pubs. Jean-Pierre, il était avec un groupe d'amis, le même groupe d'amis que le tien. Vous vous êtes rencontrés, perdus de vue, retrouvés. Et il y a 15 ans, dans un concert, bim bam boum, qu'est-ce qui s'est passé?
4: Eh bien, il y avait Dr. Feelgood.
2: Et vous vous êtes retrouvés. Et c'est toi qui a fait le premier pas. Hein.
4: Oui, un peu réservé. Je suis un petit peu plus extraverti, on va dire.
2: Et voilà, mais t'as bien fait puisque ça fait 15 ans et vous êtes toujours ensemble.
3: Premier
2: voilà. Alors, là, tu as 2. Tu vas peut-être marquer 3 points de plus grâce à cette question à choix multiples. Je te pose la question, je te propose des réponses. Et évidemment, tu auras 10 secondes pour me donner ton choix. Tiens, on écoute Indiana Jones. Indiana Jones, mon personnage préféré. Dans une autre vie, je suis mariée à Indiana Jones. Oui. Mais bon, c'est malheureusement...
3: C'est le fouet, ça.
2: Non, c'est Harrison Ford. Alors, quel accessoire Harrison Ford a-t-il dû apprendre à maîtriser spécialement pour jouer Indiana Jones? Un sabre? Un fouet? Un arc? Ou il a dû dresser Éric Bastien? Alors... Quel accessoire a-t-il dû apprendre à maîtriser? Un sabre, un fouet, un arc. Éric Bastien, top chrono, 10 secondes.
4: Un fouet.
3: Oh, j'ai un peu influencé. C'est de ma faute. C'est de ma faute.
2: Eh oui, bien sûr, c'est le fouet, évidemment. Voilà, et si vous êtes sage, je vous raconterai l'anecdote de Indiana Jones. Pourquoi, au lieu de son fouet, il prend son pistolet et il tue le mec en face de lui pour aller plus
3: vite. C'est pas une histoire de... Il était pas un peu constipé?
2: Non, il est à l'inverse de la constipation. Allez, fait 3 points de plus, t'as 5.
3: Il y a des besoins, quoi. Voilà. C'est intéressant, hein, toutes ces belles anecdotes.
2: Oh, faites une émission celle-là. À la rentrée.
3: Elle peut proposer ça ici à la rentrée.
2: Écoutez,
3: belle émission sur les anecdotes de films.
2: Oui, j'en ai plein, des milliards.
3: J'écouterai. Hein. Est avec nous, avec Ici Héros à Saint-Genier des Fontes-Dieppes. Mais il est en vacances dans le Vaucluse. Je vous rappelle qu'il prépare le barbecue, les chipots, les chips. Enfin, voilà, il est en famille, il profite bien. Alors, on a parlé de cette question là. Si t'étais un animal, on t'a aussi posé la question d'ailleurs. Si t'étais un animal, qu'est-ce que ce serait, toi, Samuel?
5: Un petit singe ouistiti.
3: Un petit ouistiti, c'est vrai que c'est mignon ça, un petit ouistiti. Pourquoi?
5: J'adore.
3: Ouais, parce que
5: j'ai toujours voulu en avoir un. Mais ma mère a jamais voulu, ma femme ne veut pas.
3: Ah ouais.
2: T'as vu une nuit au musée? T'as regardé une nuit au musée?
5: Ouais, j'ai adoré.
2: Ah bah oui, il te plaît le petit Dexter, le ouistiti, hein? Bien sûr.
3: Oui. Oui. Alors, notre Samuel a beaucoup voyagé, les États-Unis, t'as fait le Grand Canyon. On prend un peu des idées de sortie, là, pour cet été. Enfin, des bons plans. C'est joli, le Grand Canyon?
5: Magnifique. Chaud, mais magnifique.
3: Ah ouais, chaud, bien sûr.
5: Ah, très, très chaud.
3: Qu'est-ce que t'as découvert là-bas, au-delà des paysages? Qu'est-ce que tu retiens? Des rencontres?
5: Les Indiens, les rencontres. On a fait Las Vegas aussi, casino. C'était la première fois que je rentrais, que je jouais à la roulette.
3: Ouais.
5: Monument Valley, Los Angeles, New York. On a fait le grand parcours.
3: Bah, pas mal ça.
5: Alors, l'Ouest américain.
3: Et Vegas, ça a dû te plaire parce que j'ai vu que tu t'aimais bien jouer au poker. T'as joué toi dans un club de poker?
5: Ouais, c'est ça. Mais à l'époque, je jouais pas autant que. J'ai plus joué à la roulette là-bas qu'au poker, j'ai pas joué là-bas.
3: Ok. T'irais bien visiter la Chine ou le Japon. Bon, autre continent, je te souhaite de le découvrir. Et puis un petit mot sur ta rencontre avec Aline. Parce que Aline, c'est elle qui partage ta vie, un enfant ensemble. Alors, elle travaillait dans le bureau en face de là où il y avait la maison, quoi. Qui était ton bureau, c'est ça, qui était aussi ton bureau. Toi, t'étais gardien d'une résidence étudiante à ce moment-là. Et c'est elle qui a fait le premier pas?
5: C'est ça. Elle a craqué sur moi en me voyant.
3: Oh là là.
5: Elle a côté la rougie, j'étais toute folle.
3: C'est-à-dire qu'elle t'a retrouvé grâce à un site, en fait?
5: Ouais, une application à peine.
3: Ouais, ah oui, je me souviens à peine. Et puis, il y a eu un premier rendez-vous qui était au travail. C'est comme ça que l'histoire a démarré.
5: C'est ça.
3: Et voilà. Ouais. Et ça fait 10 ans que ça dure. Allez, 12h39, il est temps de t'offrir peut-être 3 points. Alors, écoutez bien cet artiste, tu le connais toi Valérie. Et puis, il a fait Danser avec les Stars, c'est Anthony Colette.
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3: Anthony Colette qui chante la vodka avec modération, qui est toujours la bienvenue au barbecue. Le mot vodka vient du mot russe voda. Que signifie ce mot? Le mot vodka vient du mot russe vodin. Qu'est-ce qu'il signifie? Est-ce que ça signifie feu, glace, eau, gueule de bois? Top chrono, 10 secondes.
5: J'ai la réponse, c'est eau.
3: Tu dirais l'eau?
5: Ouais.
3: Eau comme d'amido?
5: Eau comme E-A-U.
3: Oui, tu as raison, le mot russe voda signifie eau, le suffixe ka, qui est un diminutif collectif, et vodka.
2: Non, affectif.
3: Qu'est-ce que j'ai dit?
2: Collectif.
3: Ah oui, affectif.
2: Voilà, ça veut rien dire.
3: Et vodka, qui peut donc se traduire par une petite eau. Eh ben, c'est bien. Bravo, 3 points de plus.
2: Allez, ça fait 6 à 5. Et là, tout de suite, on part avec Zazie et Larsen. Vous écoutez ici, on vous aime. À tout de suite, mes petits chéris.

0: l'Arsène.
1: Zen, Zazie, 12h43.
0: Non, c'était pas Zen, c'est l'Arsène.
1: Et j'ai dit quoi? Zen.
0: Non.
1: C'est pareil. Soyons zen. Ben, dis zen, soyons zen.
0: Oui, mais c'est pas la même chanson.
1: Pas une chanson de Zazie, zen.
0: Si, mais là, c'est l'Arsène, la chanson.
1: Elle a fait deux chansons, Zen et l'Arsène.
0: Voilà.
1: Et l'Arsène, ça existe ou pas ça?
0: Allez, jingle.
1: Jingle de la fatigue.
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0: Alors, nous sommes avec Hélène qui a 5, Samuel qui a 6, Hélène qui joue avec ici Saint-Étienne, qui vit avec Jean-Pierre, qui vient d'avoir un bébé, c'est à l'Irlandais, la chance. Et alors, Hélène, une fois, bah, figurez-vous qu'elle devait dormir dans un camping, voilà. Et puis elle se fait un petit coup de stress, le gérant, je ne sais pas ce qui s'est passé avec le gérant, mais bon, tu nous raconteras peut-être. Et elle se dit, allez, je me cache, je vais dormir ailleurs. Elle prend son matelas et elle va dormir dans les vignes. Et qu'est-ce qui s'est passé? Tu t'es fait réveiller par quoi?
3: Eh bien, je me suis fait réveiller par les lampes torches de la gendarmerie qui cherchait. Et alors, bon, j'essayais de dormir, mais je voyais bien que ça faisait des jeux de lumière. Donc, je sors de ma toile de tente et le gendarme m'a dit qu'il cherchait. Il cherchait. Nous cherchait quoi? Et il cherchait un cadavre.
0: C'est sympa! Oui, c'est sympa. Hey, tu campais dans un endroit hyper cool! Génial!
3: Ah, c'était cool, cool! Mais je me suis rendormie, je me suis rendormie parce que je ne sais pas s'ils l'ont trouvé ou pas, mais je me suis dit, de toute façon, il est mort, il ne va pas.
0: Oui, il ne va pas nous. Voilà. Bon, bah, t'as bien raison. Alors, écoute bien, t'as 5, il a 6.
1: Excusez-moi, est-ce qu'on pourrait d'abord jouer avec Samuel? Parce que Samuel nous a fait part, Catherine Cournon, qui était un peu pressée, mais je vous jure que c'est vrai. Hein. Il a les merguez à mettre sur barbecue. On est d'accord, Samuel?
0: Non, pas du tout. On va jouer.
1: Il est speed, hein.
0: Oui, très bien. Voilà, bah, là, tu perds du temps, justement. Alors, Hélène, tiens, je te mets une petite chanson.
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0: Alors, Hélène, quel est le nom du petit anneau métallique utilisé en alpinisme pour relier les cordes? Quel est le nom du petit anneau métallique utilisé en alpinisme pour relier la corde? Top chrono, 10 secondes.
3: J'ai envie de dire quelque chose, mais je suis
0: dis,
3: pas
0: sûre. Dis, vas-y, vas-y.
3: Mousqueton.
0: Eh ben, t'as bien fait parce que c'est ça, c'est le mousqueton. Voilà. Ouais. Eh oui, le mousqueton.
3: Et oui, comme je reviens de bord de mer, mousqueton aussi, mais voilà.
0: Il bon, y a des mousquetons partout. Bravo, t'as 10.
1: Bon, alors, comme ça, Samuel, on est pressé, là.
5: Ben oui, j'ai les merguez qui m'attendent.
1: Ben oui, voilà. j'ai bien compris, mais enfin quand même. Ben, oui, mais enfin, on va quand même continuer de jouer tranquillement et de raconter que Samuel, qu'un jour, t'as été dans le Vieux-Nice. Oui, Samuel, tu es parti te promener dans le Vieux-Nice quand une jeune fille passe en disant qu'il y a au loin.
6: Oui.
1: Jay-Z et Beyoncé. C'est vrai?
5: Ouais, c'est vrai, dans un restaurant.
1: C'est énorme, alors du coup, t'as été voir? Tu t'es approché?
5: J'ai été voir. Ils avaient qu'un seul garde du corps.
1: Ouais.
5: Ils sont sortis pour rentrer dans le camion et puis ils étaient juste devant nous à un mètre de distance.
1: Ok. Et du coup, alors je veux dire, t'as essayé de prendre une photo. Bon, j'imagine que tu t'es fait un peu refouler par le garde du corps. Et tu as attendu qu'ils sortent du restaurant pour essayer de refaire des photos ou pas du tout?
5: Alors nous, on attendait déjà. Nous, on était devant le restaurant.
1: Okay.
5: Et en fait, lui, le garde du corps, il est sorti avec une lumière puissante pour qu'on puisse prendre de photos, justement.
1: Eh oui, c'est souvent comme ça. Mais oui. Bon, donc t'as pas pu non plus, voilà, les approcher. Mais enfin, tu les as quand même vus, Jay-Z, qui est en concert le 10 septembre au Stade de France. Petite anecdote. Et puis, on parlait des États-Unis tout à l'heure. Alors, t'es parti aux États-Unis, t'as pris l'avion. Comment t'as fait des bêtises dans l'avion?
5: Apparemment, oui.
0: C'est-à-dire
5: il y a ma mère à côté. Elle était dans l'avion aussi, ma mère et ma sœur.
1: Oui. Et alors, on peut savoir? Là, on écoute, y a-t-il un pilote dans l'avion, là, hein, la bande originale?
5: Et j'ai fumé dans l'avion.
1: Ah voilà, t'as fumé dans l'avion, ce qui est absolument interdit.
0: Ça a été autorisé pendant des années.
1: Ah bah oui, mais là, c'était interdit. T'as été dans les toilettes pour te cacher. Alors, c'était une cigarette électronique qu'il a fumée. Mais ça s'est passé comment? C'est genre, vraiment, tu t'es fait gronder, tu t'es fait choper ou...
5: Non, c'était pas une cigarette électronique, c'était une vraie cigarette.
1: Ah, c'est une vraie cigarette.
5: Elle s'est mis à sonner.
1: Tu m'étonnes. Donc l'alarme s'est déclenchée, t'as un peu stressé, et du coup, les hôtesses sont venues te chercher.
5: Exactement, puis elle m'a demandé mon passeport pour le pilote, et le pilote a envoyé ça par radio.
1: Ah ouais?
5: Bravo!
1: Ah ouais, tu t'es fait flipper quand même, là. Et oui, parce que...
5: Quand ils... sorti de l'aéroport, j'étais pas tranquille.
1: Et non, mais c'est la règle, hein. Ils ont donné ton identité pour que les... la police américaine ait des renseignements sur toi, et à ta sortie d'avion, bah, tu faisais pas le malin, mon gars, hein.
5: Non, j'ai...
1: Ouais, ça confirme derrière toi, hein. On est bien d'accord. Hein. Bon, tu feras plus, hein, tu promets. Allez, voici ta question. Bon, bah, ça... Ah, bah, très bien, tes fumées sont encore mieux. Ça vaut 5 points. On cherche un prénom. Je te demande le prénom de Madame Bovary. Top chrono, 10 secondes. Le prénom de Madame Bovary, héroïne de la littérature.
5: Non.
1: Comment ?
5: Emma.
0: Merci, maman.
1: Ouais, je sais pas si c'est maman qui est à côté, mais
0: si,
1: Madame
0: si,
1: Bovary.
0: C'est maman, qui est à côté.
5: Voilà. Maman, elle m'avait sonné Simone.
1: Ah d'accord, bah écoute, en tous les cas, c'est une bonne réponse. Sortie en 1857, est évidemment le livre de Gustave Flaubert. Ça fait 5 points de plus.
0: Ça fait 10 pour Hélène, 11 pour Samuel. Et là, tout de suite, on va écouter Gaëtan Roussel. Tout s'en va, mais restez là. Hein, allez, à tout de suite.
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0: là là.
1: Tout s'en va, Gaëtan Roussel.
0: Bah oui,
1: sur ici.
0: Exactement.
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0: Et nous sommes au taquet avec Hélène qui a 10 et Samuel qui a 11. Hélène qui joue avec ici Saint-Étienne. Qui c'est les plus forts, Hélène, évidemment?
3: Ce sera les Français, mais c'était les Verts il y a longtemps.
0: Oui, hein. Évidemment, Dominique Rocheteau, les Bouches, ouais. Etc.
1: Battenay.
0: Voilà.
1: Hein? Battenay aussi.
0: Oui, enfin, bon, excuse-moi, moi c'était Dominique Rocheteau.
1: Jean-Michel Larquet.
0: Oui, mais moi c'était Rocheteau. Alors, évidemment, j'aimerais que tu remportes le bingo, comme ça tu serais qualifié directement pour la finale. Alors, que te dire? Je vais t'encourager, nous avons ça en commun, nous aimons toutes les deux ça.

0: Enzo, Nini, Johnny. T'es prête à gagner ce bingo, ma petite chérie?
1: Ouais, j'ai une anecdote sur.
0: Dis-moi, vas-y, dis-moi. Oh là, arrêtez tout, les Didi.
1: Non, mais c'est les Didi. C'est pas un scoop, hein, c'est un scoop pour moi, mais. Ouais. Ouais, je suis fan de Catherine Deneuve. Eh ben, il paraît qu'ils ont eu une aventure des années durant ensemble.
0: Et voilà. Bah Catherine ouais, bah. Et Jojo, ça m'étonnerait pas tout ça.
2: Ah, press people.
0: Bon, écoute-moi bien, Paris Match. On va y aller pour le bingo. Tu vas bien te concentrer. À mon top chrono, tu vas me donner un maximum d'animaux à plumes, tous les noms des animaux qui ont des plumes.
3: Montre-les en plumes.
0: Non, bah, pas exigeant. Oh là là, mon Dieu. Alors, un maximum d'animaux à plumes, top chrono, 10 secondes.
1: Le paon, le jet, le pigeon, le faisan.
0: Bon, je vais te le prendre, ça fait 4. Il y avait l'oie, le canard, l'aigle, l'albatros, le faucon, la chouette, l'alouette, l'autruche, le kiwi, la poule et le coq. Tu m'en as donné 4.
2: Samuel, t'as été bon hein, tout au long de l'émission, puisque tu es à 11, elle a 10, donc vous êtes un peu au coude à coude, sauf que là, dans ce bingo, elle a marqué 4. Alors, pour gagner et être avec nous vendredi, il faut que tu fasses plus qu'elle. Ok, donc j'ai besoin de 5 bonnes réponses, avec 5, t'encaisses les 10 points, et hop, tu gagnes la bataille. Voilà, mais elle peut l'emporter, attention, hein, si tu fais moins de 4, c'est Hélène qui sera avec nous vendredi.
0: Hélène.
2: Elle s'appelle Hélène. Samuel, avant de mettre les brochettes en route, le barbecue et les chipolatas, est-ce que tu es prêt, Samuel?
4: Prêt.
2: Bon, voici la musique que tu aimes.
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0: et les marins
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0: Ouais, ouais.
2: Alors, ça va de Jacques Brel en passant par NTM, les choix qu'aime notre ami Samuel, Joule, La Crime, c'est bien, hein? Et Piaf, c'est éclectique. C'est vrai. C'était chouette.
4: Très varié.
2: Ouais, très varié. Nouvelle génération et un peu plus ancienne. Allez, Samuel, on y va. Pour 10 secondes, s'il te plaît, 5 points, c'est ce qu'il nous faudrait. À toi de citer un maximum d'animaux à fourrure.
0: Attention, fourrure.
2: Un maximum d'animaux à fourrure. 10 secondes, top chrono.
4: L'outre de rivière, le loup, le coyote, le castor, le lynx roux. La belette.
2: Écoute, ça suffira.
0: Ouais, t'en as 6.
2: Ben oui, le raton laveur, il y en avait plein, le phoque, ouais, la loup, tu l'as dit, le castor. Tu as 6 points, ouais. Tu l'emportes, Samuel, bravo.
0: Allez, Hélène, bravo quand même d'avoir joué. Tu as bien joué, et malheureusement, ce
2: bravo,
0: jeu
2: Hélène. Est cruel.
0: Est cruel. Voilà, donc. Eh oui, Samuel, tu seras avec nous vendredi pour la dernière finale d'Otaquet pour gagner ce séjour pour l'édition de septembre du Ici Live avec 3 nuits à l'hôtel, le train qui est pris en charge, plus une sortie en bateau, plus les places de concert, plus les coulisses.
2: On sait pas qui est ton concert. Bah, les drones de Dosette, Hiver en Vert, Malango, la cafetière.
0: Enfin, tu le dis.
2: La cafetière.
0: Pourquoi ce.
2: La cafetière. La cafetière. Vous dites pas la cafetière? La cafetière. Dites la cafetière.
0: Bah, je sais pas.
2: La cafetière.
0: Oh là là là. Bien.
2: En Auvergne, on dit la place de Jaune et on dit c'est rose. Vous dites c'est rose. Chacun son truc. Moi, je dis la cafetière.
0: Je sais plus. Je sais pas. Je sais pas ce qui va le plus me manquer dans cette émission. En tout cas, pas ça. Alors, je vous rappelle que ce soir.
2: Allez,
0: Kiki,
2: la France!
0: Kiki et Dembélé. L'équipe de France contre l'équipe d'Espagne. Évidemment, je suis. Partagé, car j'aime la France, mais j'aime l'Espagne. Mais vive la France. Oui, mais c'est qui va gagner. Allez, je vous embrasse tous. Merci à Céline à la Réal, les Didi à la Technique, Maître Kikandon au Savoir, Alexandra au Standard, Chonchon des Bois, je ne sais plus à quoi.
2: Tu reviens sur ton chonchon, sur cette fin de saison.
0: Oui, c'est normal. Faut te supporter, mon petit chat.
2: Hein.
0: Allez, je vous aime tous. Passez une excellente journée. Vive la France, vive le foot. Vive l'amour. À demain.
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0: Rien de tel qu'une grande déclaration pour commencer ou finir votre journée. Évidemment, c'était Michel.
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0: Ravi de vous retrouver ce mardi pour entamer une nouvelle journée au cœur du mois de juillet. Ici, dès 5h tous les jours, on décide de prendre la vie du bon côté. Les infos pratiques, ces prochaines minutes, on fera un point complet sur la météo de ce mardi. Et puis, pour la musique, France Gall et Hong Kong Star arrivent juste après le journal. Bonjour Cyril Ardoredon.
2: Bonjour Johan Rock, bonjour à tous.
0: Quel est le titre de l'actualité qui s'impose ce mardi?
2: La ministre de la Santé veut que tous les professionnels de santé, les personnes qui travaillent au contact des personnes âgées, soient vaccinés contre la grippe.
0: Suivre notre consommation d'énergie en temps réel, c'est le conseil du jour de Paris Cité des Économies. On vous explique tout à 5h13. Et puis, vous pouvez d'ores et déjà composer le numéro du standard d'ici. Venez nous raconter comment se passe votre été. Vous êtes parti, vous êtes resté à la maison, vous travaillez en ce mois de juillet. On veut tout savoir. Ce matin, dans le paquet été, vous repartez avec un sac rempli de surprises et le roman Prime Time de Maxime Chattam, 0810 055 056.
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0: Nous sommes le mardi 21 juillet. Bienvenue ici 5h. Le journal présenté par Cyril Ardoredon et c'est un projet de loi controversé qui a été adopté par les députés.
2: L'Assemblée nationale approuve le projet de loi d'urgence agricole avec 296 voix pour, 224 contre. Les sénateurs se prononcent cet après-midi, mais ça ne devrait être qu'une formalité. Édouard Marguier, tout cela ouvre donc la voie au retour en France, sous condition de 2 puissants insecticides qui avaient été interdits.
3: L'acétamipride pourra être réutilisé par les producteurs de noisettes et le flupyradifurone par les producteurs de betteraves, de pommes et de cerises. Des molécules qui agissent sur le système nerveux des insectes et donc des pollinisateurs, d'où leur surnom de tueurs d'abeilles. La loi Duplomb qui voulait réautoriser ces produits avait été censurée sur ce point l'été dernier. Une pétition contre ces pesticides avait recueilli plus de 2 millions de signatures. C'est pourquoi les députés s'en remettent à la science. La demande de dérogation pour 3 ans devra être validée par l'ANSES, l'autorité de sécurité sanitaire, qui aura 2 mois pour statuer. Autre mesure validée par les députés, la construction facilitée de retenues d'eau à usage agricole, le principe étant de stocker l'eau quand elle est abondante en hiver pour l'utiliser quand elle manque, comme en ce moment en été. La loi fixe désormais l'objectif de doubler le volume actuel d'ici à 2035.
2: Explication d'Edouard Marguier sur votre radio locale ici. Tous les détails concernant ce projet de loi d'urgence agricole et ses autres aspects autour de la gestion de l'eau, de l'élevage, du loup ou encore des revenus sont à retrouver sur notre application et notre site ici.fr. Nos forêts face au risque d'incendie. 5 départements du sud-est de la France sont classés en rouge pour un risque très élevé de départ de feu. Selon Météo France, 31 départements en orange pour un risque élevé. En Haute-Corse, 2 incendies en cours depuis une dizaine de jours ont déjà brûlé 570 hectares avec des flammes attisées par le vent. Dans le Var, le feu aux arcs qui a parcouru près de 200 hectares est désormais fixé, selon la préfecture.
0: Ici, 5h02, les professionnels de santé et les personnes travaillant au contact des personnes âgées devront se vacciner contre la grippe.
2: Cette maladie fait des milliers de morts chaque année. C'était donc une recommandation de la Haute Autorité de Santé. C'est désormais une obligation fixée par la ministre de la Santé. Le calendrier et les modalités seront connus dans les prochaines semaines avec une priorité donnée aux salariés des EHPAD car, Anne-Laure Danier, les personnes âgées sont les premières victimes de la grippe.
4: C'est dans les EHPAD que l'épidémie fait le plus de dégâts, alors que 83% des personnes âgées sont vaccinées. C'est donc là, en priorité, que la Haute Autorité de Santé recommande au gouvernement d'obliger tout le personnel soignant à se faire vacciner. Car il y a du chemin à faire. Le taux de vaccination contre la grippe chez les soignants est de 20% seulement dans les hôpitaux et 21% dans les EHPAD. Il faut leur expliquer la mesure et prévoir la logistique, estime le président de la Fédération nationale des infirmiers, Daniel Guilherme.
5: C'est pas parce que les résidents résidents sont vaccinés qu'ils sont totalement protégés. Donc, les soignants peuvent être des vecteurs de création de clusters dans ces établissements. Et je pense que c'est le message qu'il faut marteler. Il y a une problématique d'accès aux doses. Il faut déjà avoir les stocks, en fait, au moment où il est opportun de se faire vacciner. Et ça, c'est pas toujours le cas.
4: La Haute Autorité de Santé cite l'exemple des États-Unis qui ont obligé le personnel soignant à se vacciner contre la grippe. Résultat, plus de 90% de couverture vaccinale et moins de 0,2% du personnel qui a refusé de se vacciner et qui a démissionné.
2: Anne-Laure Danier et plusieurs organisations saluent cette décision à l'image du syndicat national des professionnels infirmiers pour qui les professionnels de santé ont un devoir d'exemplarité. La France sera-t-elle le premier pays européen à interdire les réseaux sociaux aux moins de 15 ans? Une proposition de loi est soumise au vote du Sénat puis de l'Assemblée nationale cet après-midi avec une entrée en vigueur au 1er septembre. Mesure voulue par Emmanuel Macron pour protéger la santé des plus jeunes. Le texte prévoit également l'interdiction du téléphone portable dans les lycées.
0: Qui accompagnera Tadej Pogacar sur le podium du Tour de France à Paris?
2: Et si c'était un Français, en tout cas, c'est l'enjeu de la dernière semaine de course qui reprend aujourd'hui avec un contre-la-montre individuel de 26 km entre Évian-les-Bains et Thonon-les-Bains en Haute-Savoie. Le Français Paul Sexas, quatrième du général, mise sur le chrono du jour pour grappiller du temps sur ses concurrents. Un exercice qu'il apprécie tout particulièrement selon son entraîneur Alexandre Pacot.
6: Dès les catégories jeunes, Paul avait à disposition un vélo de contre-la-montre pour pouvoir s'habituer à la position. Et ensuite, on a travaillé encore et encore pour qu'il soit performant en contre-la-montre. Et ces dernières années, avec le travail de l'équipe et du département recherche et innovation, on a pu améliorer sa position pour le rendre encore plus efficace. Il a toujours eu des bons résultats sur les épreuves chronométrées, même lors de sa première année World Tour. Donc forcément, c'est, on va dire, un objectif.
2: Et début du contre-la-montre individuel à 13h avec le départ du premier coureur. Tadej Pogacar sera le dernier à s'élancer à 17h15 et juste avant, à 17h09, ce sera au tour de notre Français Paul Sexas. Allez, on jette un coup d'œil sur le ciel, Johan. Plein soleil sur toute la France aujourd'hui.
0: Et un temps caniculaire dans le sud, une canicule très localisée sur le pourtour méditerranéen, jusque dans le midi toulousain. Aujourd'hui, sur le reste du pays, des températures de saison, avec au nord de la Loire un temps relativement frais. Ce matin, on respire. 11 à Charleville-Mézières, 12 à Lille, 20 à Bordeaux, 13 à Strasbourg. Et puis, ces fortes chaleurs donc en Méditerranée dès ce matin, avec 24 à Montpellier et jusqu'à 26 en milieu de matinée à Marseille. Dans le courant de l'après-midi, cette chaleur va s'étendre progressivement dans l'entre-deux-mers, côté bordelais. On enregistrera 33 degrés, 35 à Toulouse en milieu d'après-midi. Et puis, en remontant vers le nord, on respirera 26 à Rennes, 21 à Cherbourg, 27 dans la capitale, 25 à Strasbourg. Tandis que donc la maximale sera atteinte en région méditerranée avec 36 à Montpellier. Comment ça se passe chez vous ce matin? Vous nous envoyez un petit message sur la page Facebook d'ici, le nom de votre commune, une température, une photo, la tendance, on la vit ensemble et on fait cette météo ensemble sur votre radio locale.
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0: Merci de nous faire confiance pour démarrer cette journée avec France Gall, On Constar, 5h07. Bon début de journée.

0: 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Il est 5h11.
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0: C'est une influenceuse allemande de 25 ans. Cette jeune femme a souscrit, il y a 4 ans de cela, un abonnement à la salle de sport en bas de chez elle. Jusque-là, rien de très banal. Elle y va régulièrement, c'est d'ailleurs pas difficile de le savoir. À chacune de ses venues, elle poste des dizaines de photos d'elle, en train de faire du vélo, soulever des haltères devant la glace. Bref, la vie sur Instagram en 2026. Normal. Je vous parle de cette influenceuse car la semaine dernière, alors qu'elle arrivait à la salle, elle s'est rendue compte que son badge d'accès avait été désactivé. Étonnant, d'autant plus qu'elle est à jour du règlement de son abonnement. Et renseignement pris, la direction de la salle en question l'a informé que son abonnement avait été résilié. La raison, oui, la jalousie d'autres femmes abonnées à la salle, qui se sentaient un peu rabaissées, provoquées par les photos que l'influenceuse postait régulièrement. Elles ont fait pression auprès de la direction au motif que, en gros, soit elle s'en va, soit c'est nous qui partons. Un chantage auquel la salle de sport a cédé. Vous savez, le commerce a ses règles que l'éthique parfois ignore. L'influenceuse a donc été priée de chercher une autre salle au motif qu'elle faisait trop de selfies. Un incident qui pourrait peut-être faire école à l'avenir. Allez savoir, un jour peut-être, avant d'entrer dans un lieu public, restaurant, musée, salle de sport, on devra laisser son portable à l'entrée, sait-on jamais. En attendant, on souhaite bon courage à cette influenceuse pour retrouver une salle de sport qui veuille bien l'accueillir. A priori, ça devrait...
2: Il ne devrait rien avoir. Au moins une.
0: Oui. A priori. Peut-être plus, je l'espère. 5h12, l'info d'ici ce mardi, ce sont les conséquences de la canicule en ce début d'été.
2: Oui, avec des restrictions d'eau dans plusieurs départements, nous serons en Creuse où la police de l'environnement mène des contrôles justement pour vérifier que les restrictions d'eau sont bien appliquées.
0: Et pour la musique, vous serez en bonne compagnie dans les prochaines minutes. En famille. We Are Family avec Sister Sledge. Pour l'heure, on va faire quelques économies. Avec vous, chaque jour, Valère Coréard, on fait des bons plans et vous nous dotez des bons plans pour repimper notre pouvoir d'achat. Aujourd'hui, vous nous suggérez de regarder notre consommation d'électricité les yeux dans les yeux.
3: Suivre sa consommation d'énergie en temps réel permettrait de changer les comportements. En fait, on y voit plus clair. D'après une étude du CNRS, la moyenne des économies réalisées quand on s'y intéresse est de 23%. C'est énorme, on parle quand même de 150 euros en moyenne. Mais pour y voir clair, il faut utiliser les bons outils. En voici quelques-uns gratuits qui vont vous aider à lever le voile sur vos factures. À commencer par votre fournisseur. La plupart des opérateurs ont une solution maison. Pour suivre votre consommation d'énergie, allez sur votre compte en ligne et regardez ça de plus près. Il y a sans doute un service de ce type gratuit.
0: On est d'accord, Valère, qu'il faut impérativement avoir un compteur connecté type Linky pour suivre sa consommation en temps réel.
3: Oui, vous avez raison de le rappeler, le fameux Linky, mais bon, presque tout le monde l'a aujourd'hui, donc en principe, c'est pas bloquant. C'est d'ailleurs ce même compteur qui va permettre à des opérateurs tiers de vous proposer un service de suivi de votre consommation en temps réel, comme par exemple Enedis ou encore HelloWatt, qui est pas mal, je trouve. En fait, HelloWatt propose de suivre votre consommation, mais aussi de la comparer avec des logements similaires. Ça vous donne un peu un repère. Et vous allez aussi recevoir des conseils avisés pour vous aider à réduire votre facture. Alors, il y en a d'autres, mais ce qui est intéressant, c'est de se pencher sur ce qu'il y a derrière nos factures d'énergie. Mais voilà, vous savez désormais comment économiser 150 euros par an en regardant votre consommation d'électricité les yeux dans les yeux. Et si vous aussi, vous avez des bons plans budget, vous m'écrivez. À la fin, ça aide tout le monde. Mon mail, c'est parici-les-économies@ RadioFrance.com.
0: Merci Valère Coréard. Demain, autre jour, autre type de conseils et d'économies. Vous nous expliquerez comment profiter des promos sur les produits courte durée. Vous écoutez ici, c'est mardi, il est 5h14.
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0: Dans l'info d'ici, ce mardi, une bonne partie du pays est touchée par les restrictions d'eau.
2: Avec même plusieurs départements en crise sécheresse, notamment dans le centre du pays, du centre Val-de-Loire à la Dordogne en passant par la Creuse, où il est désormais interdit d'arroser son potager en journée, de remplir sa piscine ou de laver sa voiture. L'OFB, la police de l'environnement, mène des contrôles, notamment dans les stations de lavage auto, et cette interdiction, Robin Schmitt, est loin d'être respectée.
8: À côté d'un carré d'herbe brûlé par le soleil, une automobiliste fait briller sa Dacia blanche au Karcher.
9: Bonjour madame, c'est la police de l'environnement.
8: Rémi Maguin, agent à l'OFB, lui pointe l'affiche en lettres rouges.
9: Le lavage en station de service connectée à l'eau potable est interdit.
10: Ok, bon, mais j'ai pas vu le panneau et...
11: Vous étiez pas au courant des restrictions ?
10: Ben non, j'ai pas été sensibilisée, j'étais pas au courant. C'est vrai que parfois quand les stations, quand les lavages sont interdits, les professionnels mettent des bandeaux pour interdire l'accès.
8: L'interdiction est pourtant affichée clairement sur la borne où il faut choisir son lavage.
9: Ce qu'on va faire, c'est qu'on va prendre votre identité et votre plaque.
8: Et à peine le temps de prendre note, une camionnette brune pas si sale se gare discrètement à l'autre bout de la station.
9: Je pense que vous souhaitez laver votre véhicule.
12: Mais faut pas.
9: Ben venez voir, non faut pas.
12: Ah oui, la sécheresse là.
9: Eh oui.
12: Ah merde.
8: Car un lavage, c'est au moins 50 litres d'eau potable consommée, explique Rémi Maguin.
9: Après c'est notre eau potable, hein. C'est l'eau qu'on boit, c'est notre eau. Hein. Donc c'est l'eau que vous prenez pour vous laver, l'eau qu'on prend pour boire. Et est-ce qu'il y a vraiment utilité de laver une voiture ?
11: Et là, monsieur, s'il avait lavé son véhicule, il s'exposait à une verbalisation, oui. Ça se passe comment ?
9: Oui, donc une verbalisation, donc c'est 1 500 € maximum, assez décourageant, ouais.
8: Mais ça ne suffit pas vraiment à faire respecter les règles.
13: C'est un peu dommage que ces gens soient surpris, c'est un petit peu étrange.
8: Grégory Rollion est le chef adjoint de l'OFB en Creuse.
13: On croise des gens qui lavent leur véhicule tous les jours. C'est malheureux, c'est malgré les affichages, malgré nos contrôles, on arrive encore à constater des gens qui lavent leur véhicule tous les jours.
8: Et si vous devez vraiment laver votre véhicule, c'est autorisé dans des stations de lavage qui utilisent de l'eau de pluie récupérée pendant l'hiver. Il y en a plusieurs dans la Creuse, autour de Guéret et de la Souterraine.
2: Un reportage de Robin Schmitt, ici Creuse, sur votre radio locale ici.
0: Il est 5h17 dans les coulisses télé ce mardi matin. Retour sur la télé des années 80 et la série la plus emblématique de cette décennie. Dallas. Ton univers impitoyable.
2: Oui, on l'a vu avec les Bleus l'autre soir, ouais, d'ailleurs.
0: Effectivement.
2: On va pas y revenir, mais c'est à vif.
0: Faut passer ça sous le tapis, c'est de l'histoire ancienne. Dans un instant, pour l'heure, on est en famille. We are family, Sister Sledge, sur votre radio locale. Bon début de journée.

0: c'est ici. J'espère que vous allez bien ce mardi matin. On est ravis de vous compter parmi nous alors que le jour n'est pas encore levé. C'est en 21 juillet qu'ils sont nés. On souhaite un bon anniversaire à la comédienne et chanteuse Charlotte Gainsbourg. Un 21 juillet 1961, un petit pas pour l'homme et un pas de géant pour l'humanité. Neil Armstrong était le premier homme à marcher sur la Lune. 3h56, heure française, une première historique retransmise à la télé devant les yeux écarquillés de millions et de millions d'Américains. Aujourd'hui mardi, c'est aussi l'anniversaire de Cat Stevens. Lui aussi, c'est son anniversaire aujourd'hui. Hubert Félix Thiéphen, 78 ans. On lui souhaite un bon anniversaire ce matin. Également, Fabienne Egal, souvenez-vous, animatrice de Tournée Manège, émission culte où les hommes, les femmes se rencontraient en passant à la télé à l'heure du déjeuner. À cette heure-là, on les voyait faire connaissance en posant mutuellement des questions déterminantes, comme Michel, est-ce que tu dirais de toi que tu es un homme conformiste ? Oui, Sylvie, je suis conformiste. J'aime le confort. D'ailleurs, j'ai un canapé 3 places. Voilà. On ne juge pas. C'était les années 80 et c'était bien avant de swiper à droite, à gauche sur les applis de rencontre. Enfin, aujourd'hui, c'est aussi l'anniversaire de Cat Stevens. Il est là. Ouais. 78 ans. Comme Hubert Félix Thiéphen.
1: Pareil, qui sont le même jeune. Jour.
0: La même voix, la même fraîcheur, la musique, c'est éternel. Les titres qu'on vous joue toute la journée.
1: J'adore Cat Stevens.
0: Régulièrement. Merci d'être des nôtres ce matin. On vous souhaite évidemment un bon anniversaire. Si c'est aujourd'hui que vous êtes né, en tous les cas, à cette date, il est 5h22 aujourd'hui dans les coulisses télé. Je vous emmène dans un ranch meeting du Texas. Au début des années 80, il n'y avait que 3 chaînes à la télé. Dallas, c'était le feuilleton préféré de ma grand-mère. Celui qui, chaque samedi, à 20h30, faisait résonner dans son salon les premières notes d'un générique qui, encore aujourd'hui, lorsque je l'entends, me colle des frissons dans le dos. Ton univers impitoyable. Dallas, c'est l'histoire de la famille Ewing, une richissime dynastie qui règne sur le pétrole, au centre de laquelle on trouve l'odieux JR, mania sans scrupules. Pour lui, tous les moyens sont bons pour parvenir à ses fins. Trahison, haine, manipulation, intimidation, humiliation. Bienvenue au pays des bisounours.
2: Eh bien, je suis venu vous demander un emprunt à 3 mois.
3: Tout ce que vous voudrez, JR. Combien est-ce que vous demandez ?
2: Oh, ce sont vos chevaux, là. Oui, voilà, j'ai rapidement besoin d'environ 200 millions de dollars.
3: Oui, alors nous aurons du mal à trouver 200 millions.
2: Oh, j'ai toutes les garanties qu'il faut.
3: Mais dans ce cas, nous pourrons rassembler une partie de l'argent.
2: Bravo ! Vous n'avez qu'à vous adresser à d'autres banques pour réunir le reste de l'argent.
3: Et bien entendu.
2: Bien, on s'arrange toujours.
0: Dallas fut la série la plus populaire des années 80. Lorsqu'à la fin de la 3e saison, JR est abattu, laissant penser qu'il est mort, 83 millions de téléspectateurs américains vont pleurer le héros qu'ils adoraient détester. Du jamais vu. À l'époque, le ranch qui servait de décor à la série était quotidiennement assailli de fans venus du monde entier, espérant voir, qui sait, peut-être JR pointer le bout de son nez.
4: J'ai peut-être mal compris JR, mais puisque la CIA est au courant, le plus simple serait sans doute de l'appeler.
5: Ils se lavent les mains de cette affaire, ils m'ont même fait des reproches.
4: Ils n'ont peut-être pas eu tort.
5: De quoi voulez-vous parler ?
4: Je ne doute pas qu'il y ait un problème, mais n'essayez pas de nous faire croire que vous êtes innocent dans cette sale histoire. Vous ne devez pas nous prendre pour des imbéciles à ce point-là.
5: Oh non, mais écoutez-moi ça. On croirait que c'est son problème.
6: Je commence à croire que c'est notre problème à tous, grâce à toi, JR.
0: Finalement, au début des années 90, les producteurs débrancheront définitivement la série. Et à revoir ce feuilleton, 45 ans après, on se dit qu'il a pris un coup de vieux, JR, un peu à l'image des années 80 et certains de ses préceptes. La flambe, la décadence et l'arrogance. Dallas, toute une époque. 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Venez nous raconter votre été. 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Un petit coup de fil à votre radio locale et vous.

Repartez avec votre pack été, avec cette semaine un calepin pour noter vos souvenirs, une paire de lunettes pour observer l'éclipse le 12 août prochain. Et Prime Time, ça, c'est le roman de Maxime Chattam, sorti chez Pocket, 0810 055 056. Voici Jérémy Frérot sur les ondes d'ici.

0: vous écoutez ici. Bientôt, il sera 5h30. Ça nous laisse le temps d'une petite parenthèse spatio-temporelle en compagnie de Stéphane Bern, qui ce mardi nous fait voyager au temps des auberges de Grand Chemin.
1: Aujourd'hui, je vous propose un pot de vin. Mais ce n'est pas ce que vous croyez. Nous sommes en 1730. L'auberge de la Croix-Blanche en Bourgogne est une institution. The place to be. Relais de poste au carrefour des routes locales, on imagine sans difficulté les voyageurs fatigués s'y attabler devant un feu de cheminée, les doigts de pied en éventail et les éventails pour chasser l'odeur des doigts de pied. Et après une longue journée, pas question de repartir sans avoir goûté le vin du pays. Pour s'assurer de recevoir un bon cru, le lit le plus moelleux ou un service enjoué, les clients glissent au tenancier une petite gratification depuis le Moyen-Âge. Un pot de vin.
2: Le vin qui dit vin, dit pot de vin.
3: Ouais.
2: Parce que tout ça, c'est magouille et compagnie.
1: Soit sous la forme de vin lui-même, soit sous forme de monnaie sonnante et trébuchante. Rien d'illégal là-dedans. Au contraire, le pot, c'est simplement la mesure de vin. Et en offrir à celui qui nous sert est un geste de convivialité, un rituel de table. Un peu comme nos pourboires d'aujourd'hui. Sauf qu'à l'époque, on ne laissait pas la monnaie sur la soucoupe. On la buvait. Mais peu à peu, la connotation du mot se transforme pour désigner une pratique qui s'invite dans les affaires quand on verse de l'argent à une personne d'importance afin d'en obtenir un bénéfice quelconque. Le sens bascule doucement de la convivialité à la corruption. Le pot de vin n'est plus offert pour trinquer, mais pour troquer. Au XVIIIe siècle, un pot de vin ouvrait les portes des auberges et dessinait des sourires sur les visages. Aujourd'hui, il ouvre les portes des tribunaux. Comme quoi, certaines expressions vieillissent moins bien que le bon Bourgogne.
0: À demain, Stéphane Bern. La réforme des retraites, qu'est-ce qui va changer à la rentrée de septembre prochain? C'est à la une de la presse, on en parle tout à l'heure, 6h-10, avec notre invité pour l'heure, 5h30. L'info en France et dans le reste du monde, c'est l'heure du 90 secondes, présenté par Cyril Ardo-Redon.
4: Sauf surprise, le Sénat devrait adopter cet après-midi le projet de loi d'urgence agricole. Après le vote en faveur des députés hier, texte avec des volets sur la gestion de l'eau, l'élevage, la présence du loup et qui prévoit aussi de réautoriser deux puissants pesticides interdits surnommés tueurs d'abeilles. La France pourrait devenir aujourd'hui le premier pays européen à interdire les réseaux sociaux au moins de 15 ans, mesure voulue par Emmanuel Macron. Le Sénat et l'Assemblée nationale votent aujourd'hui en vue d'une entrée en vigueur dès le 1er septembre. Le ministère de la Santé suit les recommandations de la Haute Autorité de Santé et impose aux professionnels de santé et personnels qui travaillent au contact des personnes âgées de se faire vacciner contre la grippe. Les modalités et le calendrier seront connus plus tard. Cette maladie fait des milliers de morts chaque année en France. L'Aude, le Gard, le Vaucluse, les Bouches-du-Rhône et le Var sont en vigilance rouge aujourd'hui pour un risque très élevé de feux de forêt. 31 départements sont en orange pour un risque élevé. Dans le Var, le feu aux arcs qui a parcouru près de 200 hectares est désormais fixé selon la préfecture. Des produits illégaux, d'autres contrefaits ou dangereux et des consommateurs fortement incités à les acheter. Le site de commerce chinois AliExpress se voit infliger une amende de 550 millions d'euros par la Commission européenne. Les ministres français de l'économie, du commerce et du numérique saluent cette décision. Et puis le Tour de France, après le repos hier, la 16e étape aujourd'hui. Un contre-la-montre individuel de 26 km en Haute-Savoie entre Évian-les-Bains et Thonon-les-Bains. Ça débute à 13h.
0: Ici, 5h31, quand il s'agit de faire le plein de carburant, nous n'avons donc aucun répit.
4: Les prix de l'essence et du diesel repartent à la hausse dans le contexte de la guerre au Moyen-Orient. Le sans-plomb 95 est par exemple repassé au-dessus de la barre symbolique des 2 euros le litre. Une mauvaise nouvelle sur un budget vacances déjà bien souvent serré. Théo Metton-Régimbault, la pilule est encore plus difficile à avaler pour les propriétaires de camping-cars qui consomment beaucoup.
5: C'est l'idéal pour partir, on a tout sous la main.
6: Joël et Nicolas nous ouvrent leur camping-car.
5: La chambre et puis le petit salon.
6: Ils consomment plus de 10 litres au 100.
7: Alors c'est un diesel. Hein. Avant, on avait pour 110 euros le plein. Aujourd'hui, on arrive à 180.
6: Alors il faut faire quelques économies.
5: C'est vrai qu'on fait plus la cuisine soi-même.
7: Ah bah oui, bien sûr. Hein. Bah, un petit peu moins de resto.
6: Le couple de retraités regarde avec attention les prix.
7: Ah bah, les prochains jours, on va repartir. Hein. De toute façon, on ne va pas le laisser dans la cour non plus. Hein. Hein. Alors donc, on va un petit peu moins loin.
6: Et ils restent un peu plus longtemps dans leur lieu de vacances. Jean-Yves roule aussi au gasoil. Lui, il a d'autres solutions.
3: Alors pour le départ, c'est simple. Hein. Comme j'habite juste à la frontière belge, je vais faire le plein en Belgique. Je l'ai eu à 1,80. Une fois qu'on a fait 650 km, ben, on est obligé de refaire le plein. Mais là, le dernier plein que j'ai fait en France, il est à 2,09.
6: Une fois installé, il utilise son vélo pour toutes les courses. Mais l'ultime solution pour tous les camping-caristes pour faire des économies...
5: J'ai une application pour le gasoil et l'essence et on regarde où est-ce qu'il est le moins cher.
6: Et rester à l'affût des opérations prix coûtant faites par certaines enseignes.
4: Un reportage à Fort-Mahon dans la Somme de Théo Metton-Régimbault, ici Picardie. Et sur notre site ici.fr, vous retrouvez la carte des stations essence les moins chères. On jette un coup d'œil au ciel, Johan, avec un soleil qui domine donc la carte aujourd'hui.
0: Et un temps estival dans la moyenne des normales saisonnières sur la quasi-totalité du pays, à l'exception ce mardi du sud où la canicule est toujours bien présente. Une canicule très localisée sur le pourtour méditerranéen jusque dans le midi toulousain et des températures ce matin. 11 degrés à Charleville-Mézières, 12 à Lille, 14 à Orléans et puis donc la chaleur déjà en milieu de matinée avec 24 à Montpellier qu'on relèvera jusqu'à 26 ce matin également à Marseille et puis dans le courant de l'après-midi. Cette chaleur intense va s'étendre dans le Bordelais. Sur le Bordelais, on enregistrera 33 degrés, Toulouse 35 et puis 26 à Rennes, 21 à Cherbourg. Alors que la maximale, c'est à Montpellier qu'on la trouvera ce mardi après-midi avec 36 degrés. Comment ça se passe par chez vous? Vous nous l'écrivez sur la page Facebook d'ici. On salue Didier qui nous écoute à Menat dans le Puy-de-Dôme. Chez lui, le ciel est dégagé. Ce matin, il fait 11 degrés. Marie-André, elle, vit à Sens, c'est près de Lille. Il fait 11 degrés. Elle nous a envoyé un bouquet de roses.
4: Très sympa.
0: Très joli bouquet de roses.
4: Très joli.
0: 17 degrés chez Paul qui vit à Saint-Robert, en Corrèze. Tous les matins ici, on fait la météo ensemble. Merci d'être là.
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0: À 5h34, voici un petit peu de magie. Beaucoup de Queen, a kind of magic sur les ondes d'ici. 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

0: 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C'est bien ici que vous écoutez. C'est mardi, il est 5h39.
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0: Des infos pratiques qui vous aident au quotidien, c'est aussi ça le credo de votre radio le matin. Ce mardi, on poursuit notre croisade contre les arnaques et aujourd'hui gaffe au courrier signé d'une ancienne gloire de la télé, Cyril.
2: Oui, c'est le C'est pas vrai de Audrazon dans un instant avec une photo dédicacée de Julien Lepers que vous recevez chez vous. Bref, on vous explique tout dans un instant.
0: Ce serait pas lui qui aurait écrit les courriers ?
2: Ah, écoutez, vous le saurez en écoutant la chronique d'Audrazon.
0: La musique ici, toujours à l'honneur avec Louis Bertignac qui arrive. À l'époque où il venait de quitter téléphone et il s'était mis avec un groupe qui s'appelait les Visiteurs. Dans un instant, pour l'heure, à 5h40, on accueille Gérard. Bonjour Gérard.
2: Bonjour Gérard.
3: Oui, bonjour.
0: Gérard, vous nous appelez de Montélimar.
3: Montbéliard.
0: Ah, Montbéliard.
2: Rien à voir.
3: C'est
2: oui, la saucisse.
3: La saucisse de Montbéliard.
2: Mais oui, oh là là, Johan.
3: C'est pas le Nougat.
0: Je suis à côté de la plaque. Alors, vous avez vous êtes retraité, vous avez une collectionnite aiguë. Quel est le nom, l'appellation de votre collectionnite?
3: Alors, je suis placomusophile. C'est-à-dire que je collectionne le petit bout de ferraille qu'il y a au-dessus des bouteilles de champagne et de crémant.
0: Vous en avez combien, des petits bouts de ferraille chez vous?
2: Ah oui,
3: 15 000 champagne et puis 1600, 1700 crémant. Voilà, donc
0: tous ces petits bouts de ferraille ne sont pas forcément issus d'une bouteille que vous avez consommée?
3: Quand même pas, parce que sinon j'aurais une cirrhose deux fois depuis longtemps.
0: Oui, oui. Vous mettez ça où à la maison?
3: Ah mais moi j'ai des plateaux, c'est des plateaux qui sont vendus par les maisons de collection, donc c'est des plateaux où on met 40 capsules. Donc je mets un point d'honneur à n'en mettre qu'une trentaine, comme ça j'ai toujours un petit trou pour mettre les nouvelles.
2: Et comment vous avez commencé votre collection, Gérard?
3: Ah ben j'ai commencé ça parce que mon beau-frère était restaurateur. Et donc, il en avait par son métier. Moi, j'étais dans une grande maison qui fabrique des voitures, et j'avais beaucoup de copains. Donc il me dit, tiens, ben je te les donne, tu les donneras à ton beau-frère. Et puis comme ça, la collectionnite aiguë est venue. Donc je l'ai lui donné. Puis au bout d'un moment, il me dit j'en ai trop.
0: Elle ne vous a pas quitté. Bon, bah écoutez, Gérard, on vous souhaite de continuer, prolonger le Pluton, parce que ça ne s'arrête jamais, une collection, on ne l'a jamais terminée. Et en attendant, on va vous envoyer chez vous, à Belfort.
2: À Montbéliard,
0: tout à côté. Le sac Pâques été d'ici, un sac collector avec plein de surprises, plein de goodies, dans lequel vous allez pouvoir mettre notamment quelques bouts de ferraille, si le cœur vous en dit.
3: Je peux vous passer un message?
0: Allez, rapidement, dites-moi. Voilà.
3: Rapidement, je m'occupe d'une collecte de sang qui a lieu cet après-midi à la cafétéria du Carrefour de Montbéliard. Alors si les gens veulent donner du sang cet après-midi, il faut aller à la cafétéria de Montbéliard et ils auront le plaisir de me voir en plus.
2: Le message est passé. Et on arrive du coup avec des petites plaques
0: non,
2: de muselet.
0: On ne va pas tout mélanger. Le sang cet après-midi, puis on reprendra la collecte les jours suivants. Merci d'avoir été des nôtres ce matin, Gérard.
3: Pas de quoi, avec plaisir.
0: Bonne journée et bon courage. Il est 5h42, vous êtes bien ici.
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0: À 5h43, chaque matin, ici, Audrazo veille au grain pour vous sortir du pétrin et vous éviter de tomber dans le piège des arnaques. Aujourd'hui, Aude, on s'intéresse à d'étranges courriers que certains reçoivent dans leur boîte aux lettres. Ils contiennent un chèque juteux et un autographe d'un certain Julien Lepers.
5: Tout à fait, une photo dédicacée de Julien Lepers, l'ex-animateur vedette de Questions pour un champion. Amicalement, c'est ce qui est écrit. Et puis, il y a ce chèque, effectivement. Alors, c'est pas un petit chèque, hein. 1 million d'euros. Pour d'autres, il est question de 3 333 euros et 33 centimes par mois. C'est pas mal non plus. Par contre, attention, dit le courrier. Vous avez peut-être gagné ce prix. Et pour le savoir, il faut appeler un numéro en 0800 avec la combinaison peut-être gagnante qui est écrite sur le courrier. C'est ce qui est dit aussi, d'ailleurs, au dos de l'autographe de Julien Lepers.
0: Et alors, que se passe-t-il quand on appelle ce numéro?
5: J'ai trouvé plusieurs témoignages sur le site Signal Arnaque, je vous les lis. Une femme, Laetitia, dit qu'on lui parle de réduction pour jouer à l'euro-million. Rachel, elle raconte que la personne au bout du fil lui propose un abonnement, un jeu de loterie, plusieurs dizaines d'euros par mois. En fait, le but est là. Ce n'est pas une arnaque à proprement parler, c'est même légal. Mais on est sur un procédé commercial un peu douteux. Julien Lepers et le chèque servent d'appât pour tenter de vous convaincre de souscrire à un abonnement. Rachel, on lui demande d'ailleurs son numéro IBAN et une autorisation de prélèvement. Donc si vous recevez ce courrier, et vous êtes plusieurs à le recevoir encore ces derniers jours, j'ai vu plusieurs témoignages sur Facebook, vous pouvez toujours jouer à ce jeu, à cette loterie, elle existe, mais rien ne vous oblige à souscrire à l'abonnement. Puis sinon, vous pouvez faire comme ces internautes qui préfèrent en rire et qui disent avoir jeté le courrier directement à la poubelle.
0: 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Quelle est la particularité du kiwi? Je dis le kiwi, l'oiseau, pas le fruit.
2: Ouais, ah oui.
0: Mais je sais, la question est fourbe. Elle est un peu à l'image de Benoît Prospero qui arrive dans un instant dans le monde merveilleux du vivant. Ce sera juste après Charlotte Cardin. Ici, il est 5h45. Bon réveil.

0: une journée qui commence bien. D'abord, parce que vous êtes ici, on est ensemble, en notre compagnie, et puis parce qu'il est temps de retrouver le monde merveilleux du vivant. Et aujourd'hui, grâce à vous, Benoît Prospero, on va apprendre trois choses sur un oiseau qui ne vole pas.
1: Qui ne vole pas et qui porte le nom d'un fruit, le kiwi. Bonjour à toutes et tous. Le kiwi, vous savez, c'est cet oiseau qui mesure environ la taille d'une poule, qui a la forme d'une boule de plume, des pattes solides et un long bec fin. Et on note qu'il existe environ 370 espèces. Et donc, au programme, aile, odorat et œuf. Première chose à savoir, le kiwi est incapable de décoller. C'est un oiseau qui ne volera jamais. Alors vous allez me dire, mais pourquoi ? Pauvre de lui. Et certains vont me répondre, ah ben c'est parce qu'il n'a pas d'aile. Ben oui, sauf que c'est faux. Mais pas complètement absurde non plus. En réalité, ses ailes sont si petites qu'elles disparaissent littéralement sous son long plumage. Si vous préférez, elles sont là, mais inutilisables. Résultat, ben le kiwi reste au sol toute sa vie, un choix imposé par son corps, mais qui fonctionne très bien pour lui.
0: Et c'est grave ça, Benoît ?
1: Franchement, pas du tout. On pourrait dire qu'en quelque sorte, il a simplement développé d'autres talents. Et ça nous amène à la deuxième chose à savoir. Là où beaucoup d'oiseaux misent sur la vue, eh ben lui, il fait tout l'inverse. Il vit surtout la nuit et s'appuie énormément sur son odorat, ce qui, chez les oiseaux, est plutôt rare. Mais ici, eh ben oui, son bec joue un rôle clé. Il est long, très sensible et surtout équipé de narines placées tout au bout. Concrètement, il explore le sol en sentant ce qui s'y cache. Vers petits invertébrés, un petit monde qui ne lui échappe pas, même enfoui dans une terre humide. Et une autre manière, en fait, de survivre tout aussi efficace.
0: Et alors, est-ce l'œuf ou le kiwi qui est arrivé en premier ?
1: Alors, je vous laisse répondre. Mais en parlant d'œuf, troisième chose à savoir, nom d'une baleine à moufles, le kiwi pond un œuf absolument énorme comparé à son corps. On parle de quelque chose qui peut atteindre jusqu'à 20% du poids de la femelle. C'est colossal. Pour se représenter la chose, imaginez un humain qui donnerait naissance à un bébé de 12 kilos. Voilà, c'est bon ? Vous avez l'image ? Voilà. Eh bien, vous avez le bon ordre de grandeur. Et plus sérieusement, c'est tout simplement un des records chez les oiseaux, comme quoi, même sans voler, le kiwi reste un champion dans son genre. Le monde vivant est merveilleux. Et pour toutes ces infos, un grand merci au chef de projet en ornithologie, Charles Thévenin.
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0: 6h10 à la une de la presse ce mardi, un sujet qui nous concerne tous à plus ou moins longue échéance.
3: La réforme des retraites, qu'est-ce que ça va changer ? Qu'est-ce qui va changer à la rentrée de septembre ? Notre invité ce mardi est le rédacteur en chef du journal. Merci pour l'info.
0: Bonjour Mathieu Sicard.
4: Bonjour Johan et bon réveil à tous.
0: Alors que la suspension de la retraite entrera en vigueur le 1er septembre prochain, qu'est-ce qu'on doit savoir de cette suspension et qui est concerné concrètement ?
4: Eh ben, si vous êtes né en 64 ou 65, là c'est sûr que vous êtes dedans. Il ne s'agit pas d'une nouvelle réforme, hein, c'est le coup de frein sur la réforme d'il y a 3 ans. Alors, concrètement, ça fait quand même 2 millions de Français, l'âge des départs à la retraite recule, mais pour eux, un peu moins que prévu. Prenons Sophie, par exemple, elle est née en 65. Avec la réforme, elle pensait devoir attendre 63 ans et 3 mois pour partir à la retraite. Et finalement, ce sera 62 ans et 9 mois. Elle gagne 6 mois.
0: Dans votre dossier, il est aussi question de la retraite progressive. De quoi s'agit-il exactement et quels en sont les avantages ?
4: L'avantage, c'est de ne pas quitter son travail complètement du jour au lendemain en se retrouvant d'un jour de 100% de travail un jour où plus jamais, c'est fini. L'idée, c'est de passer progressivement à 80%, à 60%. Et puis la pension de retraite complète la baisse de salaire qui est consécutive à la baisse de cette activité. C'est un peu comme si vous testiez la retraite avant d'y aller. Généralement, l'employeur est d'accord. Même il faut aujourd'hui qu'il se justifie pour refuser. Et puis parfois même, il peut être sympa et cotiser pour vous à taux plein. Bon, après, j'ai essayé. Perso, c'est un échec. Ça n'a pas fonctionné parce que il faut quand même avoir 60 ans.
0: Est-ce que les futurs retraités sont nombreux à la demander justement cette retraite progressive en ce moment ?
4: Alors, de mieux en mieux. Hein. Année après année, on constate quand même une augmentation du nombre de candidats et donc de personnes partant à la retraite progressive. Mais ça reste encore une très faible part des personnes éligibles. Donc ça vaut le coup de se renseigner. Ça vous invite à lire notre dossier et puis découvrir que peut-être vous pouvez partir un petit peu plus tôt. Donc renseignez-vous parce que ça évite aussi cette espèce de saut à l'élastique que certains nouveaux retraités racontent. Hein, où du jour au lendemain,
0: le chaud froid. Rien.
4: Ouais, voilà, c'est ça. Là, vous y allez progressivement. Un peu comme quand l'eau est un peu trop froide. Hein. On trempe un orteil, on se couille la nuque et puis on y va.
0: Un mot pour terminer sur le le cumul emploi-retraite. Qu'est-ce qui change en la matière ?
4: Il y a une très mauvaise nouvelle, Yoann. C'est-à-dire que jusqu'à cette année, on peut partir à la retraite et reprendre une activité ensuite et cumuler dans certains cas jusqu'à 100% les revenus de ces deux activités. Désormais, vous serez limité à 7000 euros maximum par an. Donc ça peut être vraiment beaucoup, beaucoup moins, je pense notamment pour certains professionnels libéraux. Donc pensez-y, c'est cette année que ça se joue, donc complétez votre dossier d'ici le 1er décembre.
0: Ce qui est vrai, ce matin ne le sera pas forcément dans quelques mois.
4: Exactement.
0: Le dossier retraite à lire et à découvrir dans le magazine. Merci pour l'info de cet été. Merci Mathieu Sicard d'avoir été des nôtres aujourd'hui.
4: Merci Yoann, et bonne journée.
0: Est-ce qu'il vous arrive d'aller seul au restaurant ?
3: Ça m'arrive.
0: Bien, il paraît que c'est de plus en plus tendance.
3: Ah oui ?
0: On en parle dans un instant avec Muriel Jordan qui nous attend justement attablé à l'heure du petit déjeuner. Voici Louis Bertignac. 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

0: La guitare de Louis Bertignac pour vous souhaiter un bon début de journée. Ce mardi, vous écoutez ici votre radio locale pour bien démarrer cette journée avant 6h. Muriel Jordan est là, c'est notre spécialiste S-Mode ce mardi avec vous. Muriel, on file au restaurant pour nous intéresser à une tendance qui émerge en France.
1: Oui, vous avez remarqué tous ces gens qui mangent seuls au resto, ils n'ont pas l'air traumatisés ni mal en point. Ils kiffent tout simplement ces tendances d'aller au cinéma ou au resto tout seul, et c'est de plus en plus fréquent.
2: Manger ?
3: Je ne mangerai pas !
1: Mais si, vous pouvez manger, réserver une table individuelle au resto, c'est mieux perçu qu'avant. C'est plus forcément une solution de repli, ni un truc honteux qui signifierait qu'on n'a pas de potes, pas de vie sociale, ou que tout le monde nous tourne le dos. Aujourd'hui, manger seul est moins stigmatisé sur le plan social.
0: Mais alors, Muriel, est-ce que manger seul est plutôt un choix délibéré ou bien on le fait parce qu'on n'a pas le choix tout simplement?
1: Un peu des deux, mais ce qui prime, c'est l'envie et le besoin de tranquillité, d'avoir le temps de regarder les gens autour de soi, d'apprécier ça, d'avoir du temps tout seul pour lire un bouquin par exemple. Allons dans la rue pour savoir ce que les gens pensent de tout ça. Salut les filles! Alors allez au resto en solo, est-ce que ça vous angoisse?
4: Ah mais pour moi c'est la honte d'être seule au resto, enfin, j'aime bien être accompagnée de mon mari ou avec mes copines quoi. Si par exemple je sors le soir et je suis toute seule, là c'est un peu bizarre.
5: Bah je trouve que c'est pas forcément bizarre d'être seule, enfin c'est même une grande force de pouvoir accepter la solitude et parfois il n'y a rien d'étrange ou quoi. Je trouve ça parfait d'être livré à soi-même et puis de juste de s'assumer comme on est et pas forcément d'être obligé d'être accompagné parce que parfois on se satisfait de nous-mêmes et pas forcément de la présence d'un homme ou d'une femme ou de quelqu'un d'autre.
1: Alors c'est très intéressant hein, ce que répond cette jeune femme de 25 ans parce que cette tendance de manger seule au resto répond à un besoin qui est lié à un bien-être personnel. Avoir du temps pour soi, savourer un bon repas sans distraction, sans parler des tâches ménagères à table avec son mari et entamer le dessert avec, vous savez, l'estomac noué. Je croise ensuite deux mamies marseillaises de 75 ans. Selon elles, mieux vaut être seule que mal accompagnée, surtout si c'est pour passer le dîner en amoureux sur son téléphone portable.
6: Combien de voix on voit de couples? Ils sont chacun de leur côté, attablés par exemple dans un bar, chacun son téléphone et ils s'ignorent. Et ça, c'est pas bon.
1: Ah ouais, donc parfois, vaut mieux être seule. Et ceux et celles qui revendiquent surtout leur indépendance sont plutôt des jeunes de 20 à 30 ans, mais même au-delà, hein, des quadras aussi, qui aime cette liberté de ne pas avoir à attendre que quelqu'un soit dispo pour aller au ciné, au resto ou même partir en balade. Pour autant, bah, pour cet employé de 48 ans, manger seul, c'est pas forcément un kiff.
7: Je préfère manger avec mes collègues, ouais. Mais c'est une obligation. Si je dois le faire, je le fais, mais c'est une obligation. Mais il n'y a aucune gêne, j'ai jamais été embêtée parce que je suis seule ou etc. Je pense que les mentalités ont bien changé.
1: En tout cas, sur TikTok, le hashtag SoloDate frôle les 250 000 publications. C'est tendance de lever son verre à sa propre santé ou de se filmer en train de poivrer une assiette de pâte au soleil. Et puis en plus, bah, l'addition sera moins salée. Bah oui, puisqu'on mange tout seul.
0: 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À demain, Muriel Jordan. C'est un plaisir de commencer cette journée en votre compagnie. 16e étape hein, du Tour de France cet après-midi. Évian-les-Bains, Thonon-les-Bains, contre la montre individuelle à vivre et à suivre en direct cet après-midi sur votre radio locale à partir de 13h30. On vous souhaite une belle journée. Toute l'équipe d'ici matin à vos côtés. À demain.
8: À demain, Johan, à partir de 5h. Bonjour et bienvenue sur Ici Provence. Merci de nous rejoindre. Bon réveil. Vigilance orange canicule dans les Bouches-du-Rhône et le Var. Il va donc encore faire chaud. C'est une belle journée d'été qui nous attend avec des maximales comprises entre 35 et 36 degrés. Pour l'info ce matin, Florent Lesseau. Bonjour, Florent.
9: Bonjour, bonjour à tous.
8: Et nous allons revenir dans un instant sur les incendies du Var dans les différents journaux. Et puis n'oubliez pas la possibilité que nous vous offrons chaque jour de nous communiquer vos relevés de température. Ça se passe sur la page Facebook Ici Provence.
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8: Nous sommes le mardi 21 juillet. Bon réveil, il est 6h. Les infos à Marseille et en Provence, Florent Lesseau, et le feu de Tarado et des Arcs est désormais fixé.
11: Mais 350 pompiers restent sur place pour noyer les points chauds et éviter toute reprise. Alors que vous le disiez, Eric, il va encore faire très très chaud aujourd'hui, le vent va se lever. Incendie qui a ravagé près de 200 hectares. Les pompiers ont réussi à sauver une centaine d'habitations proches du feu. Mais aux Arcs, sur Argence, 4 maisons sont entièrement détruites, Mathilde Vinceneuve.
12: C'est un feu qui a marqué par sa violence, sa rapidité, explique le préfet du Var, Simon Babre, sur les hauteurs de la commune des Arcs. Magali a dû évacuer en urgence.
13: On n'a pas eu le temps de se retourner.
12: Les flammes ont ravagé les voitures de collection de son mari. Son garage a brûlé avec à l'intérieur beaucoup de souvenirs.
13: Nos photos de mariage, tout est parti en fumée. Tout a brûlé, donc c'est...
2: S'ébrouler, c'est une chose, mais c'est toute une histoire de famille derrière.
12: Les dégâts sont nombreux dans ce quartier pavillonnaire en lisière de Pinède. Et même si le feu est fixé, la vigilance est de mise. Les pompiers doivent éviter toute reprise, alors qu'un vent sec et chaud est encore prévu aujourd'hui. Un vent qui donne l'impression d'être dans un four. Éric Groin est le directeur du service d'incendie et de secours du Var.
9: Avec un vent comme ça, les particules incandescentes vont tout de suite se rallumer. Donc il faut vraiment être microscopique dans notre extinction, ça veut dire qu'on fait passer des drones au moment où il n'y a plus d'avions, d'hélicoptères, pour voir tous les points chauds et aller traiter un par un tous ces points chauds. On a rarement eu autant de risques dans le département du Var sur plusieurs jours d'affilée avec des risques extrêmes.
12: Des conditions défavorables qui vont durer encore jusqu'à la fin de semaine dans le Var. Aujourd'hui, dans le département, 7 massifs forestiers sur 9 sont fermés pour risque extrême d'incendie.
11: Un reportage signé Mathilde Masneau aux Arcs sur Argence. Vigilance rouge aussi dans les Bouches-du-Rhône où seuls 2 massifs sont ouverts aujourd'hui. Concorde et Trévarès, les 23 autres massifs des Bouches-du-Rhône sont interdits d'accès. En raison de ce feu des Arcs, la circulation ferroviaire est toujours perturbée entre Toulon et Saint-Raphaël dans les deux sens, avec des retards ou même des suppressions de trains. La SNCF annonce un retour à la normale seulement ce jeudi matin. Et après ce feu des Arcs, les propriétaires d'Ulysse lancent un appel pour retrouver leur chat disparu, quartier Beauvaisé. Ulysse a le poil noir, beige et gris. Sa photo est sur ici.fr.
8: Les pompiers des Bouches-du-Rhône ne font pas qu'éteindre les feux de forêt.
11: Certains d'entre eux analysent aussi les risques pour adapter les dispositifs de surveillance et d'intervention. Cette unité unique en France est également sollicitée quand un incendie est en cours. Un rôle détaillé par le commandant Arnaud Gaillard.
13: L'analyste d'astreinte peut être amené à se rendre sur les feux avec la cellule anticipation pour anticiper le comportement du feu et aider à la prise de décision, notamment définir les points de rencontre avec le feu. Quels sont les points où une action pourrait être décisive pour le limiter? Il va se baser sur visuellement ce qu'il peut voir avec de la reconnaissance par des éléments véhiculés sur le feu, hein, qui vont dire le feu se comporte comme ça, il va là, là il est en train de monter. Soit lui sur un point haut pouvoir voir comment se comportent les flammes et les végétaux. Et on a aussi l'outil d'aérosurveillance Horus 13 qui permet avec une caméra de voir aussi les comportements spécifiques du feu, s'il y a des attachements de flammes, des nappes de feu, des choses comme ça. Et c'est ce qui nous permet après de guider le commandant des opérations de secours et lui dire à partir de telle heure, typiquement à partir de 23h, l'humidité va augmenter ou la température va chuter. C'est le moment où on pourra lutter plus efficacement contre le feu.
11: Le commandant Gaillard des pompiers des Bouches-du-Rhône, je vous le disais, les analystes du feu évaluent aussi les risques en examinant notamment l'état de sécheresse de la végétation. À ce sujet, reportage de Julia Beaufis à 7h30 sur Ici Provence.
8: À Marseille, des stagiaires du Delta Festival mettent en cause le cofondateur de cet événement musical.
11: Un festival qui démarre après-demain, jeudi, sur les plages du Prado. Vendredi dernier, Ici Provence vous révélait déjà que 10 collectifs de musique décidaient de ne plus participer au Delta Festival en raison de faits graves rapportés. Selon le média d'investigation Mars Actu, plusieurs femmes, salariées ou bénévoles de l'entreprise, accusent le cofondateur de ce festival d'harcèlement sexuel. Deux anciennes stagiaires du Delta Festival ont accepté de se confier en exclusivité à Ici Provence. Elles dénoncent, elles, des comportements inappropriés dans un climat très toxique au sein de l'entreprise de Margot Munoz.
14: Ce stage, c'est le tout premier de Marine, tout juste 18 ans. Pendant une soirée, elle affirme que son patron se serait montré très insistant.
15: Il me serrait contre lui et il me faisait des bisous sur la tête, sur le front, sur la joue. Ensuite, il m'a demandé à plusieurs reprises si je voulais rentrer chez lui.
14: Ce comportement ne surprend pas Colline, stagiaire pendant 6 mois. Elle aurait été avertie dès son premier jour sur ses agissements.
16: Personne m'a dit, ne reste pas seule avec Olivier. Je me suis dit, mais en fait, c'est que tout le monde le sait.
14: Son patron la met mal à l'aise et l'ambiance dans l'open space est aussi décomplexée.
16: J'ai déjà entendu des propos très sexistes concernant des artistes qui étaient invités au Delta Festival, des blagues sexuelles constamment. En fait, une sorte de banalisation de ce genre de propos.
14: La jeune femme parle de chef qui brouille les frontières entre collègues et amis avec des discours culpabilisants.
16: Ah, mais on est une équipe, on monte ensemble un bon projet, j'ai confiance en toi, pour constamment repousser en fait nos propres limites, nous accepter à faire des heures sup, à venir travailler un dimanche alors que c'est aucunement mentionné dans la convention stage.
14: Colline se rappelle aussi avoir été surprise par le recrutement des stagiaires, toujours des femmes, à peine majeures et plutôt plutôt joli.
11: Reportage signé Margot Munoz à Marseille, à retrouver sur ici.fr. Le cofondateur du Delta Festival est présumé innocent. Il annonce se mettre temporairement en retrait au sein de la Direction Générale Opérationnelle. Contacté hier, il déclare n'avoir rien à se reprocher. Voilà ce qu'il a dit à Ici Provence. Si une personne estime avoir été victime et qu'elle dispose d'éléments, alors qu'elle saisisse la justice, c'est devant les autorités compétentes que les faits doivent être analysés contradictoirement et non pas dans l'espace médiatique au détriment de la présomption d'innocence. Fin de citation.
8: Et on reparle de la canicule qui n'est pas pénible pour tout le monde.
11: Les fortes chaleurs permettent à certains d'arrondir leur fin de mois. Comment ? Eh bien, en louant leur piscine à des particuliers via des sites internet comme Swimmy. À Rognes, par exemple, Alain fait profiter de sa piscine à tous les week-ends depuis début juin, ce qui lui a déjà rapporté la coquette somme de 1500 euros.
17: Depuis, j'ai presque tous les week-ends une petite famille, 2, 3, 4. J'ai déjà fait un anniversaire avec des jeunes. On a beau dire, on a une piscine, on peut y aller quand on veut. Finalement, on dit toujours, demain j'irai, et puis on n'en profite pas énormément. Donc le fait de la louer, ça me fait un petit apport qui me permet déjà de me motiver à

0: billets. Quoi.
1: Un témoignage ici, Provence, recueilli par Yvan Planteil. Allez, un plongeon dans la piscine, c'est encore bienvenu aujourd'hui.
2: Ouais, ça va être agréable, il va faire chaud.
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1: Bon, la baisse des températures, ce n'est pas pour tout de suite. Ça va venir, quelques jours de patience, mais ce n'est pas pour tout de suite.
2: Il va falloir patienter encore un tout petit peu. Vigilance orange canicule pour les Bouches-du-Rhône et le Var, donc c'est encore une belle journée d'été. Du soleil, mais aussi du vent sur notre région, assez fort d'ailleurs en milieu d'après-midi, dans le centre Var et du côté des Hautes-Alpes. En ce début de journée, à Marseille, déjà 26 degrés, Toulon 25 degrés, Aix-en-Provence 21 degrés. Nous allons saluer André qui nous écoute depuis La Ciotat. Bonjour André, 26 degrés pour vous ce matin. Nicole également que nous saluons, elle est à la Roque-Bruissane dans le Var avec 23 degrés 1. Exactement, c'est précis ça. Merci Nicole, tout comme Nicole et André. Vous relevez de température sur la page Facebook ici Provence. Pour les maximales cet après-midi, Marseille 33 degrés, Toulon 32 degrés, Aix-en-Provence 35 degrés. Vous aurez 32 degrés à Saint-Raphaël avec la fin de la fête de Belge. C'est ce soir avec un feu d'artifice et une soirée années 80. 31 degrés dans le golfe de Saint-Tropez, 32 degrés sur Digne, jusqu'à 34 degrés à Salon de Provence et à Manosque, 36 degrés sur Pertuis, La Ciotat, Brignoles et Draguignan. Un petit coup d'œil sur la tendance pour demain, du soleil en Provence toujours et du Mistral à partir de jeudi de Marseille à La Ciotat et un vent d'ouest assez fort également sur la région de Toulon à partir de jeudi. Vos conditions de circulation avec actuellement la fermeture de la RD45 dans le Var entre Châteauvert et Corins, espace naturel Vallon-Sourne exactement, une fermeture qui est maintenue en raison de l'absence d'amélioration de conditions météorologiques pour cette journée de mardi. Vos inforoutes, partout ailleurs c'est calme, hein, je le précise. Vos inforoutes au 04 42 38 08 08. Soyez prudents si vous êtes déjà au volant.
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2: Et toute l'équipe est là, on s'installe auprès de vous. Alors c'est gentil de nous laisser quand même une petite place à la maison ou dans la voiture si vous êtes déjà en voiture. Et si on chantait ? Ah ben non, c'est Julien Clerc qui vient de me piquer l'idée. Pas sympa ça, Juju. Allez, bon réveil.

0: Alors pour Julien Clerc, c'est Si on chantait, et pour nous c'est Ici on chantait, hein. 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Bon, tout est prêt hein, pour bien démarrer la journée. Petit déjeuner tonique pour garder la forme en ce mardi. Et pour un été en pleine santé, on peut compter bien sûr sur le docteur Kerzek avec ses conseils. Attention aux médicaments et à la chaleur, ils ne font pas bon ménage. Les précisions dans un instant. Lui, il était boucher, il s'est reconverti et tond à présent des brebis. C'est un personnage extraordinaire que nous présente Laurent Menel à 6h20. Puis après la séance de tonte, l'horoscope de Catherine Viguet avant les infos de 6h30.
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0: Nous sommes aujourd'hui le mardi 21 juillet. Bonne fête au Victor et bon anniversaire aujourd'hui à Charlotte Gainsbourg. Il chantait avec son papa. Et puis les tubes qui vous font penser aussi aux vacances sur lesquelles vous avez peut-être dansé au camping, en club ou pendant les soirées d'été. Alors on va les chercher chaque matin dans la discothèque d'Ici Provence. Nous sommes en 2000. Alors même si le titre est sorti en mars, l'été qui a suivi, on est tous partis un peu...

0: avec cette soirée-là. Une reprise partielle de la version de Claude François, elle-même adaptée d'après la chanson December 1963, Oh What a Night, du groupe The Four Seasons. Et je pense que vous êtes au moins une fois, dansé sur ce titre, non? Allez, vas-y. Bon, quant à ce titre-là, c'est un tube incontournable des années 80, In Deep, dans quelques minutes avec Last Night DJ Saved My Life.
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0: Ici matin, avec les conseils santé du docteur Kerzek. Bonjour docteur. La quid ce matin des médicaments que l'on prend avec la chaleur estivale?
4: Bonjour tout le monde. Médicaments et grosse chaleur ne font pas toujours bon ménage. Certains vont déshydrater, d'autres transforment la peau en allumette au moindre rayon de soleil. Elle devient rouge, c'est une photosensibilisation. Sans parler de ceux qui fondent bêtement dans la boîte à gants. Il ne faut jamais les laisser dans la boîte à gants. D'ailleurs, alors, est-ce qu'il faut jeter sa trousse à pharmacie ou juste mettre un chapeau dessus? En tout cas, faut s'inquiéter parce que certains médicaments peuvent aggraver les effets de la chaleur sur notre corps. Par exemple, les diurétiques, quand on a de l'hypertension artérielle, ils font uriner davantage, donc ça augmente la déshydratation. Il y a d'autres médicaments comme les antidépresseurs ou les neuroleptiques, eux, ils peuvent carrément réduire la transpiration, donc on garde la chaleur, on ne peut pas se rafraîchir correctement. Résultat, on risque un coup de chaleur avec une température corporelle qui peut dépasser les 40 degrés. Mais c'est pas tout, quand il fait très chaud, notre corps a soif et certains médicaments, je pense aux benzodiazépines, diminuent la sensation de soif. Voilà pourquoi je vous dis, il faut s'hydrater sans attendre d'avoir soif. Donc si on ne boit pas assez, c'est la déshydratation qui s'installe sournoisement.
0: Oui. Docteur, quels sont les signes à surveiller si on prend ces traitements et surtout les gestes simples à adopter pour ne pas arrêter son traitement tout en se protégeant de la chaleur?
4: Le pire serait d'arrêter son traitement seul. On ne touche à rien sans avis médical ou du pharmacien ou de la pharmacienne. Il y a des signes d'alerte à ne pas rater. Une sécheresse de la bouche excessive, des urines très foncées, des vertiges, une faiblesse musculaire ou des crampes, ou encore une fatigue ou des nausées, tout ça, ce sont des signes qu'il y a peut-être une adaptation du traitement ou une déshydratation qui est en cours. Et puis je vous parlais de la peau, des rougeurs, des démangeaisons, des cloques qui apparaissent après le soleil, c'est peut-être une photosensibilisation. Regardez toujours sur les boîtes de médicaments, s'il n'y a pas le petit pictogramme, c'est un triangle avec dedans un nuage et le soleil, ça veut dire que ces médicaments ne sont pas compatibles avec l'exposition solaire et qu'il faut vraiment prendre un écran total. Alors, la règle d'or, c'est ne jamais rien changer sans avis, on le disait, médecin ou pharmacien, et surtout c'est de s'hydrater, de boire avant d'avoir soif, surtout quand on a des diurétiques, surtout quand on a des médicaments contre l'hypertension artérielle, et tout se passera bien. Et je le disais, les médicaments, ça se stocke dans un endroit au frais, pas dans la salle de bain, pas dans la boîte à gants, et vous regardez la température optimale, c'est souvent marqué sur la boîte. Allez, bon été, bonne santé, à l'écoute d'ici bien sûr.
0: Et à demain, les conseils du docteur Kerzek sont aussi disponibles sur ici.fr. Bon, je vais vous faire une petite ordonnance pour aujourd'hui. Vous allez me prendre pendant 3 minutes. In Deep, ça va bien vous aider si vous avez un petit peu de mal à décoller ce matin.

0: 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Tout l'été, Laurent Menel dresse le portrait de gens passionnés et passionnants et parfois au parcours un petit peu atypique, comme ce boucher du côté de Saint-Martin-de-Croix qui est devenu tondeur de brebis.
1: Présentation d'un métier chargé de tradition et d'histoire aujourd'hui avec un professionnel. Je suis avec un tondeur.
2: Bonjour, je m'appelle Guillaume Ciancanelli. Oui, donc c'est la tonte des brebis.
1: Un métier tondeur de brebis, c'est ainsi qu'on l'appelle, hein ?
2: Voilà, certains disent tondeur de mouton, mais en Provence, on emploie plus ce terme brebis que mouton.
1: Quelle est votre vie, votre cursus qui vous a amené à exercer ce métier ?
2: Alors moi, j'ai commencé à tondre parce que j'ai élevé quelques brebis et des tondeurs qui font les petits troupeaux, il n'y en a pas trop. Donc je me suis mis à tondre les miennes et la passion a pris le dessus. Et donc après, j'ai eu quelques explications au début et ensuite, j'ai fait des formations avec l'association des tondeurs de moutons, qu'on est là pour son bien-être et que la tonte est une obligation. On est obligé de tondre les brebis, sinon elles auraient trop chaud, elles seraient gênées par leur laine.
1: Et pour pratiquer ce métier aujourd'hui, quel était votre cursus? Où vous êtes né?
2: Alors c'est particulier, donc moi je suis originaire de Raphaël, ça fait partie de la commune d'Arles, mais je suis parti d'abord dans le métier de boucher charcutier traiteur, pour lequel j'ai voulu ensuite élever mes animaux que je vends pour pouvoir avoir un suivi exact de l'animal de A à Z. Et du coup, pour pouvoir les tondre, j'ai appris à tondre avec un monsieur, un très vieux monsieur qui tondait. Et du coup, j'ai fait mes premières bases comme ça. J'ai tondu pendant plusieurs années l'histoire de me faire la main. Et après, j'ai repris des cours pour avoir les bons gestes.
1: Quels sont les secteurs géographiques où on peut retrouver votre travail ?
2: Ce qui est du travail de tonte, moi je fais surtout les petits détenteurs, mais je fais Bouches-du-Rhône, Hérault, Var. Et après, niveau des démonstrations de tonte, c'est pareil, je fais à peu près tout ce secteur aussi dans les petits villages, lors de fêtes, ou dans des écoles, ou dans des foires, voilà. C'est pas le but de faire que la démonstration de tonte, c'est vraiment l'échange après avec les gens pour leur expliquer pourquoi on tond, comment on tond, et dans quel but, et pourquoi c'est vraiment très important de tondre pour la brebis, quoi.
1: Guillaume Ciancanelli, que l'on peut retrouver dans le Mas du Vieux-Chêne. Nous étions à Saint-Martin-de-Croix. Merci Guillaume.
2: Merci beaucoup.
0: Et on le retrouve également sur ici.fr. Elle sera au Ici Live de la Ciotat le 5 septembre. Voici Marine et son dernier titre, Escroc.

0: 5 septembre, donc au ICI Live de La Ciotat, avec également Benjamin Biolay. Vous restez avec nous, l'horoscope de Catherine Viguier dans un instant.
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0: Catherine Viguier, une journée tendue pour certains aujourd'hui.
5: Il faudra s'adapter, la lune est dans le signe d'eau le plus passionné, le scorpion.
6: Bélier, la lune valorise vos gains, votre fortune et vous faites au mieux pour gérer.
7: Taureau, soit vous faites la rencontre du jour, soit vous quittez une relation, ça bouge.
8: Gémeaux, avec vos qualités, vous prouvez aux autres et à vous-même que vous êtes capable.
9: Cancer, vos paroles ont de l'importance, on vous écoute, alors réfléchissez bien à ce que vous voulez dire.
10: Lion, vous allez adorer voir évoluer votre petite famille et vous y serez pour quelque chose.
11: Vierge, l'évasion vous offre des opportunités de relativiser ce que vous vivez aujourd'hui.
12: Balance, l'argent est d'actualité ce jour et vous prenez des décisions à ce sujet.
13: Scorpion, vous aurez envie de changer le monde et surtout celui ou celle qui vous accompagne.
14: Sagittaire, vous cherchez l'apaisement en exerçant votre activité préférée ou en parlant à une personne trop bien.
15: Capricorne, alors une personne influente vous conseille, vous l'écoutez et cela vous sera très utile.
16: Verseau, ce mardi vous rend fort, puissant, ça vous permet d'avancer comme vous le souhaitez.
17: Poisson, avez-vous décidé de partir, de vous envoler pour ailleurs? Ce sera une très bonne initiative.
18: Et pour nous tous, à un moment ou à un autre, on est heureux.
0: Et l'horoscope est à retrouver sur ici.fr. Florent Lesseau, l'info d'ici, c'est le projet controversé de la ligne à très haute tension.
19: La ligne qui doit traverser la Camargue notamment. Les opposants demandent l'enfouissement des câbles électriques. Alors, est-ce que ce sera possible? La réponse dans 2 minutes.
0: Et dans 10 minutes, coup de projecteur sur l'exposition photo de Paul McCartney au musée Granet d'Aix-en-Provence. Vous écoutez ici Provence, il est 6h30. Le tour de l'actu en France et dans le monde, le 90 secondes, avec Cyril Ardo-Redon.
20: Après les députés hier, c'est au tour des sénateurs de se prononcer sur le projet de loi d'urgence agricole qui devrait, sauf surprise, être adopté. Texte pour répondre au mouvement de colère des agriculteurs l'hiver dernier avec des volets sur la gestion de l'eau, l'élevage, la présence du loup ou encore la réautorisation de 2 puissants pesticides interdits surnommés tueurs d'abeilles. Dans l'agenda parlementaire aussi, le vote au Sénat et à l'Assemblée nationale d'une proposition de loi pour interdire les réseaux sociaux aux moins de 15 ans et ce dès le 1er septembre, ce serait une première en Europe. Mesure voulue par Emmanuel Macron. Le texte prévoit aussi d'interdire les portables dans les lycées. C'est une maladie qui fait des milliers de morts chaque année. Le ministère de la Santé va désormais imposer la vaccination contre la grippe à tous les soignants et salariés au contact des personnes âgées. C'était une recommandation de la Haute Autorité de Santé. Le feu dans le Var, qui a parcouru 200 hectares dans le secteur des Arcs, est désormais fixé selon la préfecture. En Haute-Corse, 2 incendies ont brûlé 570 hectares depuis une dizaine de jours. Ce matin, 5 départements du sud sont en rouge pour un risque très élevé de feux de forêt. 31 départements sont en orange pour un risque élevé. Le Tour de France, 16e étape aujourd'hui. Un contre-la-montre individuel de 26 km entre Évian-les-Bains et Thonon-les-Bains en Haute-Savoie. Et ça débute à 13h. Et puis la marée humaine dans les rues de Madrid hier en Espagne pour applaudir les joueurs de la Roja, sacrée championne du monde. Plus d'un million de supporters sur le parcours du bus des footballeurs.
19: À 6h31, l'info d'ici, c'est RTE qui met une bonne fois pour toutes les points sur les i. Non, il n'est pas possible d'enterrer la future ligne à très haute tension entre le Gard et Fos-sur-Mer. Projet dénoncé par de nombreux habitants, associations et élus. Ils dénoncent ces pylônes qui vont défigurer les paysages, notamment en Camargue. Alors la solution serait d'enfouir les 65 km de ligne électrique. RTE, réseau de transport d'électricité, le dit et le répète. Non, c'est impossible, Damien Mestre.
1: Il y a les rizières d'un côté, un enclos à taureaux de l'autre, paysage typique de la Camargue. C'est ici, à l'extrémité nord du parc naturel, que doit passer une partie de la ligne.
21: On traversera d'autres paysages, quasi exclusivement agricoles.
1: Pour Gilles Audon, délégué RTE dans la région, ce projet de tracé, après des mois d'études, est le seul vraiment réaliste.
21: On ne peut pas enterrer les lignes sur ces grandes distances-là. On doit délivrer une puissance énorme. Les coûts que ça engendrerait sont 10 fois supérieurs à ceux qu'engendre une ligne aérienne.
1: Au bord de la route, dans les communes concernées, on croise des banderoles d'opposants écologistes, mais aussi agriculteurs, élus locaux de gauche comme de droite, dénoncent une atteinte au paysage, rappellent que des espèces rarissimes en France, d'oiseaux notamment, pourraient être menacées par le projet. Jean-Luc Moya est l'un des porte-parole de ces opposants.
22: Le seul argument qui peut avoir du sens aujourd'hui, c'est un argument politique. Donc l'État est pressé, veut sa déclaration d'utilité publique avant la fin du mandat du président Macron pour pouvoir dire haut et fort que le président a lancé un processus de décarbonation.
1: Le début des travaux est prévu pour 2028, même si les opposants promettent d'ores et déjà une très longue bataille juridique.
19: Un reportage signé Damien Mestre en Camargue.
0: Et dans le journal de 7h, Florent.
19: À Marseille, le cofondateur du festival de musique Delta Festival est mis en cause par deux anciennes stagiaires. Elles témoignent en exclusivité sur Ici Provence. Vous les entendrez à 7h. Vous entendrez aussi l'appel à la prudence des pompiers du Var, alors que les risques de feux de forêt sont à nouveau très élevés aujourd'hui, dans le Var donc, mais aussi dans les Bouches-du-Rhône, à cause toujours de ces fortes chaleurs et du vent qui va se lever à nouveau, Eric.
0: Et oui, nous restons toujours en vigilance orange, canicule pour les Bouches-du-Rhône et le Var. Effectivement, un peu de vent sur toute la région, il soufflera un tout petit peu plus fort en milieu d'après-midi dans le centre-Var et sur les Hautes-Alpes. En ce début de matinée, Marseille déjà 26 degrés, Toulon 25 degrés, Aix 21 degrés, vous avez 19 degrés à Digne, Sisteron et 20 degrés sur Gap. Les températures sur Facebook, Marina est à Cérès et elle nous dit que ça pègue ce matin. Il fait déjà 27 degrés à Cérès. Perle est à Aix-en-Provence avec 21 degrés. Christine est à Entrecasteaux avec un petit peu moins de 20 degrés. Vous continuez avec vos températures sur notre page Facebook Ici Provence. Au plus chaud de la journée, Marseille aura 33 degrés. Toulon affichera 32 degrés. Aix 35 degrés. Vous aurez jusqu'à... Vous voulez que je la refasse encore? Je peux la refaire si vous voulez. Vous aurez jusqu'à 37 degrés à la Ciotat, mais aussi sur Brignoles et sur Draguignan. Attention, la qualité de l'air est mauvaise sur une large moitié sud-est de la région et dégradée partout ailleurs. L'index UV est encore un petit peu élevé, hein, 18. Attention, un coup de soleil assez rapide, sans protection.
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0: Et je vous rappelle la fermeture de la RD45 entre Châteauvert et Corins tout au long de cette journée. Premier ralentissement également à vous signaler sur l'A7 en direction de Septem. Partout ailleurs pour l'instant, c'est fluide et c'est calme. Pour toute info, 04 42 38 08 08. La route, c'est ensemble tout au long de la journée.
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0: Nous ne sommes que mardi et vous pensez déjà au week-end, mais c'est vrai que le temps passe tellement vite que vous n'aurez même pas le temps de vous retourner, que vous serez peut-être déjà en week-end et à Rome en plus. Vous y croiserez d'ailleurs peut-être Étienne Dao. Ici Provence, vos chansons préférées toute la journée.

0: Provence, la radio de la route, hein, avec vos conditions de circulation toute la journée et tout spécialement les week-ends d'été avec les nombreux chassés croisés. Vous entrez dans vos contacts WhatsApp 04 42 38 08 08 pour nous envoyer vos messages vocaux. On compte sur vous avant 7h. Un nouveau chat à adopter, c'est le coup de patte avec cette semaine l'association Cat Silver basée à Pugéville. Notre veto, le docteur Pierre Fabin, nous rejoindra pour de nouveaux conseils et ça concerne aujourd'hui le nettoyage des oreilles de votre chien, sans oublier les conditions d'accès au massif forestier de notre région, puis la météo des plages également, avant d'aller piquer une petite tête dans la Grande Bleue. Mais avant tout ça, direction le musée Granet à Aix-en-Provence, car ici, on sort.
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0: Avec ce matin une expo, Paul McCartney, photographe, 1963-1964, Eyes of the Storm. Cette exposition est visible depuis le 4 juillet, va se poursuivre jusqu'au 3 janvier au musée Granet d'Aix-en-Provence. Et ici, Provence a rencontré Rosie Broadley, elle est commissaire de l'exposition, mais aussi conservatrice en chef et directrice des collections du 20e siècle, National Portrait Gallery à Londres. Les propos ont été traduits par Lionel Fintoni. On a demandé en quoi cette exposition était exceptionnelle.
2: Que cette exposition est exceptionnelle, d'abord c'est un regard extrêmement personnel, c'est un regard très personnel de Paul McCartney, un regard sur cette époque, sur ce qui se passait, que les Beatles étaient connus, commençaient à être très très connus. Ce sont des photos que Paul a prises et qui montrent ce qu'est être un Beatles chez les Beatles. Donc c'est son regard et c'est un regard qui est de l'intérieur vers l'extérieur et non pas l'inverse que ce que l'on a avec les photographes habituels. Et donc Paul a pris des photos dans des appartements, dans les chambres d'hôtel, dans les loges, en arrière-plan des scènes, etc. Donc ça rend ces photos tout à fait exceptionnelles de l'époque et de la période de qu'est-ce qu'être un Beatles dans les Beatles.
0: Et on s'est aussi intéressé à la manière dont est née cette passion de Paul McCartney pour la photographie.
2: Alors en fait, c'était quelqu'un de très enthousiaste, très intéressé par la technologie. À l'âge de 21 ans, il s'est acheté cet appareil photo qui est un Pentax. On ne sait pas d'ailleurs si c'est un cadeau ou c'est lui qui l'a acheté directement, mais c'est quelque chose qu'il aimait beaucoup et il a réagi un petit peu comme un enfant avec un nouveau jouet. C'est-à-dire que d'un seul coup, il a pris énormément de photos, il photographiait tout, en fait, tout ce qu'il y avait autour de lui. Et comme il était en contact de par sa position avec beaucoup de photographes, beaucoup de ces photographes sont devenus des amis et l'ont initié lui-même à la photographie, en fait. Et ce qui fait que ça lui a permis à la fois d'être le photographe de l'intérieur, mais également d'avoir une bonne initiation, une bonne maîtrise de la photographie à l'époque.
0: Ouais, et nous sommes aussi demandé pourquoi Paul McCartney a choisi la période 63-64 pour cette exposition.
2: Cette exposition, effectivement, couvre la période où McCartney se retrouve avec un appareil photo entre les mains. C'est tout nouveau pour lui. C'est la période également où il commence à être connu. Les Beatles commencent à être connus. Ils sont très populaires en Grande-Bretagne, ailleurs. Et il commence vraiment son travail photographique à l'automne 63. C'est là où véritablement il commence la photo, il commence à documenter la vie des Beatles. Ce travail va se poursuivre et notamment jusqu'à Miami où là, cette période, c'est une période dans laquelle il va produire énormément de photos. Et on a retrouvé ce stock de photos qui a été gardé pendant très longtemps. Ensuite, il a pris moins de photos, d'abord parce qu'ils étaient, de par leur succès, très occupés. Ils avaient beaucoup de choses à faire. Ils étaient très occupés. Il a pris à ce moment-là moins de photos. Il continue à prendre des photos, mais beaucoup moins. D'ailleurs, il se promenait moins avec l'appareil photo à l'époque. C'était plus du tout le même syndrome. Voilà. Sa vie avait changé. Bien sûr, ils avaient beaucoup de choses à faire. Et donc, c'est vraiment la période de prolixe de photographie. Là, mais ensuite ça s'est réduit et aujourd'hui il y a beaucoup beaucoup moins de photographes.
0: Et petite illustration bien sûr avec les Beatles. Expo Paul McCartney, photographe 1963-1964, Eyes of the Storm. C'est jusqu'au 3 janvier au musée Granet d'Aix-en-Provence. Pour la musique, dans quelques instants, ce sera Eddie Mitchell et pas de Boogie Woogie.
3: Mais bien cher frère,
0: mais bien chère sœur,
3: reprenez avec moi tout son cœur. Pas de Boogie Woogie avant de faire vos prières du soir.
0: Et la messe démarre dans quelques minutes.
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0: Et comme chaque matin, vous les entendez, ils sont nos invités permanents, les chiens et les chats à l'adoption dans les différents refuges et les structures comme Cat Silver à Pugéville avec Christelle, avec qui nous allons passer d'ailleurs toute cette semaine. Bonjour Christelle.
8: Bonjour Eric.
0: Le petit coup de patte de ce mardi avec un nouveau chat adopté.
8: Oui, tout à fait. Je vais vous présenter Scar, alias Scarface. C'est un chat qui a un an, un petit peu moins d'un an et demi, on va dire, entre un an et demi. On l'a trouvé, il était brûlé au niveau du visage et au niveau des pattes. On ne sait pas si c'est quelqu'un qui l'a fait volontairement ou s'il s'est fait lui-même, on ne sait pas où. En tout cas, il a bien cicatrisé. C'est un amour de chat. Voilà, il est adorable, donc il cherche sa famille, évidemment. Il a un peu, des fois... excité parce qu'il a un trop plein d'amour. Mais voilà, alors peut-être sans enfant, si possible, sait-on jamais.
0: Ah ben on va essayer de lui trouver une famille d'accueil à notre chat. Merci Christelle pour toutes ces précisions. Nous avons posté la photo sur la page Facebook Ici Provence et ce chat a un regard, oh là là, vous allez fondre, vous allez craquer. À demain pour un nouveau chat à l'adoption. N'hésitez pas à aller jeter un petit coup d'œil sur notre page Facebook Ici Provence. Notre vétérinaire, comme chaque matin, avec tous ses conseils, le docteur Pierre Fabin, on va parler des oreilles de notre chien, mais est-ce vraiment nécessaire? Est-ce qu'il faut les nettoyer régulièrement, ces oreilles, docteur?
9: Alors, il faut savoir que tous les chiens n'ont pas besoin qu'on leur nettoie les oreilles. C'est un peu comme chez nous, il y a des personnes qui n'ont jamais de bouchon de cérumen et d'autres qui en font tout le temps. Chez le chien, ça va dépendre de la forme de son oreille, de sa production de cérumen, bien sûr, et de ses activités. Un chien qui a les oreilles tombantes, comme un cocker, ou un chien qui nage souvent, aura beaucoup plus tendance à avoir les oreilles un peu sales ou humides. Dans ces cas-là, il faut un nettoyage régulier qui va être utile pour éviter les otites, on va dire 1 à 2 fois par semaine. Mais d'accord, s'il a les oreilles propres, pas besoin de le faire chaque semaine. À force de nettoyer trop souvent, vous risquez de provoquer des irritations.
0: Eh oui, mais du coup, comment savoir si mon chien a besoin qu'on lui nettoie les oreilles ?
9: Alors, il vous suffit de regarder, en fait, si l'oreille est propre, rose, sans mauvaise odeur, sans sécrétion, n'y touchez surtout pas. Par contre, si vous remarquez qu'il y a un peu de cérumen brun qui commence à s'accumuler et à sortir, il faut agir dans ce cas-là. Vous allez utiliser une solution auriculaire adaptée, une qui est vendue en animalerie ou chez votre vétérinaire et qui est spécifique pour chiens. Le principe, versez un peu de produit dans l'oreille, massez la base. Ensuite, laissez votre chien secouer, il va en mettre un peu partout et vous allez passer juste un coton propre pour retirer ce qui dépasse. Et surtout, jamais de coton-tige. Ça pousse les saletés au fond et ça peut blesser le tympan. Mais par contre, si votre chien se gratte, se secoue la tête, consultez. Ça peut être une otite dans ce cas-là.
0: D'accord. Et ça se fait à quelle fréquence alors, docteur ?
9: Alors, en moyenne, un chien risque d'avoir besoin d'un nettoyage toutes les 2 à 3 semaines. Mais ça n'est pas du tout une règle fixe. Ça va vraiment, vraiment dépendre de son mode de vie. Après une baignade en mer ou dans un lac, faire un nettoyage, c'est une bonne idée pour éviter les infections qui vont être liées à l'humidité. Mais pour un chien qui n'a pas de problème particulier, qui n'a pas les oreilles qui tombent, qui n'a pas de problème de peau non plus, parce que souvent ça favorise les problèmes d'oreilles, mieux vous laisser tranquille. En fait, ne nettoyez pas par principe. Si vous ne voyez pas de cérumen, voilà, ne nettoyez pas et nettoyez uniquement si c'est nécessaire.
0: Merci pour les conseils que vous retrouvez en téléchargeant notre appli Ici. Ouvrez maintenant bien grande vos oreilles. Le pape a quelque chose à vous dire par la voix d'Eddie Mitchell.

Un grand classique dans le répertoire d'Eddie Mitchell et pas de Boogie Woogie. Vos conditions de circulation à 6h52 avec toujours ces difficultés en sortie de la L2 direction la 7 puis de Septem. Ça coince avec le premier bouchon de cette matinée. Un ralentissement également sur la 57 depuis Solliès-Pont direction de Toulon. Pour toutes vos infos routes, des précisions supplémentaires 04 42 38 08 08. Et comme chaque matin, on détaille l'accès aux massifs forestiers de notre région. Ils sont tous fermés aujourd'hui, à l'exception du Concord et de la Trévarèse. Et pour le Var, l'accès est interdit sur le massif des Morts, du Haut-Var, des Morts et du Centre-Var, et déconseillé sur tous les autres. Cartes complètes disponibles sur ici.fr. La météo des plages, si vous avez prévu d'aller aujourd'hui piquer une petite tête, voici quelques relevés de température de la Grande Bleue. Plage du Prado Sud, au David de Marseille, 29 degrés. Plage de la Corniche, en centre-ville de Saussay-les-Pins, la température de l'eau est à 25 degrés avec quelques méduses. Attention, plage des Roches Brunes à Sifour, 25 degrés pour la température de l'eau. Et sur la plage de Cabasson à Bormes-les-Mimosas, 30 degrés, avec également quelques méduses signalées EES. Et puis ce soir, préparez-vous à vivre une grande soirée rock ailleurs avec un guitariste virtuose, un chanteur charismatique et cofondateur du mythique groupe Téléphone, Louis Bertignac. Et il vous donne rendez-vous sur la place Clémenceau de hier. Le concert est gratuit et ça démarre à partir de 21h30 et vous allez vous régaler. Ici Provence, 6h54, on a glissé dans notre playlist de l'été les Four No Blondes avec WhatsApp.

0: Moins de 5 minutes et avant le retour de Ziz le 24 août dans Ici Matin avec Philippe Richard, la case humour d'avant 7h est occupée par Fred Ballard. Alors c'est aujourd'hui la journée de la malbouffe et nos humoristes du jour vont tenter de vous sensibiliser aux ingrédients qui ne sont pas vraiment bons pour notre santé.
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0: Alors, je ne le savais pas, je l'ai appris, la journée mondiale de la malbouffe, c'est donc aujourd'hui. Alors, pour nous éviter de craquer pour un beignet, une gaufre ou un burger, Fred Ballard et ses rigolos de service vont tenter de nous sensibiliser donc aux ingrédients nocifs de la malbouffe.
4: Ce qui va nous exterminer, c'est la sauce samouraï, c'est pas le réchauffement. Sauce samouraï, pour ceux qui connaissent pas, c'est contre-intuitif. Plus t'en manges, moins tu ressembles à un samouraï.
5: Oui, c'est vrai qu'avec la sauce samouraï, on vire plutôt sur le sumo assez rapidement. Hein. Donc ça fait partie des petits ingrédients cachés qu'il faut repérer si on ne veut pas avoir besoin d'un tractopelle pour passer à table. Mais d'après Naïm, il faut aussi éviter certains slogans publicitaires.
4: Et les pubs autorisées toujours de la malbouffe. McDonald's, venez comme vous êtes. Autrement dit, vous embêtez pas à faire d'efforts vestimentaires. Hein. Nous, on fera pas d'efforts culinaires. Quick, nous, c'est le goût. Hein? Ah bah t'as le Covid depuis 1970, hein, tonton, hein.
5: Ah, c'est sûr que dans certaines enseignes, c'est pas tous les jours la fête aux papilles, hein. Mais bon, chaque génération a sa Madeleine de Proust. Et puis entre 5 fruits et légumes par jour et 3 paquets de chips, pour certains, le choix n'est pas du tout cornélien.
6: Je suis addict à la malbouffe. Moi, quand je vais faire mes courses, on dirait que je prépare l'anniversaire d'un adolescent de 14 ans. La caissière, elle est là. Oh, des chocobons, des chipsters et du Fanta. Vous fêtez l'anniversaire de vos petits frères. C'est mon dîner, Corinne, d'accord? T'es pas obligé de juger les gens qui ont des addictions au sucre, en fait. Moi, si je fais le fameux test ADN, tout le monde connaît, là, pour connaître ses origines, je connais déjà le résultat. Ils vont me dire félicitations, monsieur, nous avons plaisir de vous annoncer que vous êtes un putain de M&M's.
5: Ben oui, à force, c'est sûr qu'on va muter génétiquement. Hein. Il y aura des purs M&M's comme Jérémy Nadeau, et puis des M&M's croisés Tagada, des Tagada croisés Schtroumpf piquant. Mais bon, s'il y a aussi des purs carambars avec des blagues carambars, on n'est pas complètement foutus.
0: Ah oui, les fameuses blagues carambars. 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
0: Bon réveil, excellent début de journée avec Ici Provence, il est 7h. Les infos à Marseille en Provence, Florent Lesseau, et à Marseille, le cofondateur du Delta Festival, mis en cause par des anciennes jeunes stagiaires.
7: Festival qui démarre ce jeudi sur les plages du Prado. Vendredi dernier, Ici Provence vous révélait que 10 collectifs de musique avaient décidé de ne plus participer à ce Delta Festival en raison de faits graves qui leur ont été rapportés. Et selon le média d'investigation Mars Actu, plusieurs femmes de la structure, salariées ou bénévoles, accusent le cofondateur d'harcèlement sexuel. Deux anciennes stagiaires du Delta Festival acceptent de se confier en exclusivité à Ici Provence. Elles dénoncent, elles, des comportements inappropriés. Marine nous raconte une soirée avec des collègues où le patron serait devenu très insistant, Margot Munoz.
8: Dès le début de la soirée, il lui demanderait son âge avant de commencer à remplir son verre plusieurs fois avec de l'alcool.
9: Il me présentait aux gens comme sa petite copine. Il m'a beaucoup fait de bisous sur le visage, sur le front, sur la joue.
8: Et malgré ses refus, il insisterait.
9: Il disait qu'il me trouvait charmante. Il m'a demandé s'il voulait qu'on s'embrasse. Quand je lui ai dit non, il m'a demandé si on voulait aller dans une autre salle. Il m'a demandé à plusieurs reprises si je voulais rentrer chez lui.
8: Selon elle, le lendemain, son téléphone vibre.
9: Il m'a ajouté sur Instagram. Il a commencé à liker des photos qui dataient d'il y a un an. Après coup, j'ai appréhendé de retourner au bureau. Le comportement du patron était un peu stressé que ça me retombe dessus et que voilà, on me rejette la faute dessus, quoi.
8: Au bureau, il ferait comme s'il ne s'était rien passé, mais pas ses collègues, ceux qui ont assisté à la scène.
9: Personne n'était vraiment étonné. Il m'éloignait souvent de lui. Dès qu'il se rapprochait de moi, il me tirait vers eux pour pas que je sois avec lui. Ils m'ont plus conseillé d'en parler après. une fois que j'étais partie de l'entreprise.
8: La jeune femme ajoute qu'une de ses collègues stagiaires aurait quitté l'entreprise du jour au lendemain.
7: Reportage signé Margot Minoz à Marseille, à retrouver sur ici.fr. Quant au cofondateur du Delta Festival, qui est présumé innocent, il annonce se mettre temporairement en retrait au sein de la direction générale opérationnelle. Contacté hier, il déclare n'avoir rien à se reprocher. Voilà ce qu'il dit à Ici Provence. Si une personne estime avoir été victime et qu'elle dispose d'éléments, alors qu'elle saisisse la justice, c'est devant les autorités compétentes que les faits doivent être analysés et non pas dans l'espace médiatique au détriment de la présomption d'innocence. Fin de citation.
0: Prudence et vigilance, les risques de feux de forêt sont encore très élevés aujourd'hui à Marseille et en Provence. Et
7: vigilance rouge dans les Bouches-du-Rhône où seuls deux massifs sont ouverts aujourd'hui, Concord et Trévarès. Les 23 autres massifs sont interdits d'accès. Le Var également classé en rouge avec seulement sept massifs sont fermés. La carte est sur ici.fr. Éric Groin, patron des pompiers du Var, lance un appel à la plus grande prudence.
10: Un message de vigilance aux gens qui habitent, aux gens qui viennent en vacances. Pas de mégots de cigarettes, pas de barbecue. Monsieur le préfet du Var a fait un arrêté qui empêche les barbecues, qui empêche l'accès en forêt. Et ça, faut le respecter. Le deuxième message, mais il est un peu trop tard maintenant, mais pour l'année prochaine, c'est ce qu'on dit depuis des années et des années. La défendabilité des lotissements, des maisons, c'est-à-dire avoir de l'eau, des poteaux incendie, avoir de l'accessibilité où un camion et une voiture peuvent se croiser. Le nerf de la guerre, le débroussaillement absolu, total, des arbres qui ne soient pas au-dessus des maisons parce qu'un brandon enflammé va enflammer l'arbre et va mettre le feu à la maison. Donc tout ça, il faut le répéter parce qu'il y a du mieux, mais il y a encore des endroits où c'est compliqué.
7: Le contrôleur général Éric Groin, patron des pompiers du Var, conseil recueilli par Christelle Marquès. Le Var où le feu de Tarado et des Arcs est désormais fixé, mais 350 pompiers reste sur place pour noyer les points chauds et éviter toute reprise, alors qu'il va encore faire très chaud aujourd'hui et que le vent va se lever. Incendie qui a ravagé près de 200 hectares. En raison de ce feu des Arcs, la circulation ferroviaire est toujours perturbée entre Toulon et Saint-Raphaël dans les deux sens, avec des retards ou même des suppressions de trains. La SNCF annonce un retour à la normale seulement ce jeudi matin. Autre conséquence de l'incendie, le chat Ulysse a disparu du quartier Beauvaisé aux Arcs. Ses propriétaires lancent un appel à témoins pour le retrouver. Ulysse a le poil noir, beige et gris. Sa photo est sur ici.fr.
0: Les feux de forêt se multiplient partout en France, mais ensuite, quel avenir pour la faune et la flore?
7: Il faut patienter des mois avant que la végétation basse réapparaisse et plusieurs années ou même des décennies pour revoir des arbres. Les animaux sont également victimes des incendies. Face à ces drames, l'association de protection des animaux, représentée par Stéphane Lamar, demande la suspension de la chasse dans les zones sinistrées.
11: Il faut laisser 2 ans à la nature pour qu'elle puisse renaître et reprendre possession des lieux. Il faut lui laisser 2 ans. On laisse bien le temps à des personnes qui ont été à la guerre de se reconstruire. Et ben, la nature, c'est exactement la même chose que nous. Il faut lui laisser le temps de guérir. Il faut lui laisser le temps de digérer de ce qui s'est passé. Comme une personne qui est malade, souffrante, la nature, elle est comme nous. On ne peut pas rajouter des armes en plus après des incendies. Ces animaux ont besoin de manger, ont besoin de se reproduire, ont besoin de se ressourcés, mais pas que les animaux, tout l'écosystème également.
7: Stéphane Lamar de l'Association de protection des animaux, témoignage ici Provence recueilli par Paul Marcil.
0: La canicule, c'est pour certains l'occasion d'arrondir leur fin de mois.
7: Comment font-ils? Eh bien, ils louent leur piscine à des particuliers via des sites internet. À Rognes, par exemple, Yvan Planteil.
12: Oui, chez Alain, il a construit lui-même cette piscine à débordement qui offre une vue magnifique sur les vignes des coteaux d'Aix-en-Provence.
13: Vous laissez vous installer, vous avez des choses à mettre au frais ici au frigo.
12: 8 Marseillais venus fêter l'anniversaire et le bac obtenu par Antoine. Et c'était une surprise orchestrée par Sandrine.
14: J'avais envie en fait d'un autre cadre qu'un appartement ou une salle de fête. On est ravis.
15: Franchement, super surprise. Bah, c'est presque paradisiaque. Hein.
12: Cette famille a déboursé 350 euros pour la journée. Alain leur laisse à disposition une table de ping-pong, un barbecue, des jeux. Lui qui reçoit depuis juin des familles tous les week-ends.
13: On se limite à une dizaine de personnes, des gens qui habitent en ville surtout, chez des couples.
12: Ce grand-père ne voit plus que très peu ses petits-enfants. Alors, Il empoche certes un peu d'argent, mais l'essentiel n'est pas là.
13: On s'occupe, on met en place, on discute un peu avec les gens. Il y a des petits-enfants qui bougent, on les voit s'amuser. C'est ça qui est bien aussi. Là, j'ai fait le calcul, j'en suis à 1 500 euros depuis juin.
12: Et en cette année de canicule, les réservations ont bondi de 30% sur la plateforme Swimmy par rapport à 2025.
7: Et oui, forcément, plus il fait chaud, plus on a envie de se rafraîchir. Bah tiens, oui. À propos de chaleur.
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7: Il n'a pas fini de louer sa piscine, ce qui fait encore très chaud.
0: Absolument. Belle journée d'été, du soleil. Attention, un peu de vent sur toute la région. Il soufflera d'ailleurs un tout petit peu plus fort en milieu d'après-midi dans le centre Var et du côté des Hautes-Alpes. Les températures ce matin avec Chantal. Coucou Chantal, vous êtes à Marseille. Milieu bail déjà 28 degrés dans le 5e arrondissement. Eliane est à Carcès avec déjà 22 degrés. Patou nous signale également du côté de Saint-Saturnin les Alpes. Alors c'est pas vraiment ici en Provence, c'est chez le département voisin. Mais bon, vous nous écoutez quand même, ça nous fait plaisir. Merci beaucoup Patou et on salue nos amis d'ici Vaucluse quand même au passage. Pour les maximales, Marseille 33 degrés, Toulon 32 degrés, Aix-en-Provence 35 degrés, 34 degrés à Maussan d'ailleurs avec un grand show à l'américaine. Ce sera demain à partir de 18h30 au Ranch Le Petit Roman et vous aurez jusqu'à 36 degrés du côté de La Ciotat, de Brignoles et de Draguignan.
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0: L'infotrafic à 7h10 avec toujours les mêmes bouchons, les mêmes difficultés aux mêmes endroits comme tous les matins. Ça se passe sur la L2, en sortie de la L2 direction la 7, avec à la hauteur des Arnavaux déjà ce premier bouchon. Et dans l'autre sens, ça coince depuis Septem-les-Vallons en direction de Marseille. Partout ailleurs, pas d'énormes difficultés à vous signaler. Du côté d'Aubagne, du côté d'Aix-en-Provence, on roule bien. Et sur les autoroutes varoises également, tout est calme pour l'instant. Une petite info à nous communiquer sur l'évolution de la circulation. Utilisez le WhatsApp, vous nous rajoutez dans vos contacts grâce au 04 42 38 08 08 avec un petit vocal ou même un message écrit.
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0: Bon mardi, l'été se poursuit, c'est un plaisir de vous accompagner, j'espère que c'est partagé. Tiens, dites-nous ce que vous avez prévu de faire aujourd'hui. WhatsApp 04 42 38 08 08. Je sais, je suis très curieux. J'aimerais savoir ce que vous allez faire. Voilà, comment vous allez occuper votre journée. Hein, pour vos vocaux ou vos messages écrits, WhatsApp, n'hésitez pas. Dites-nous ce qui va vous changer la vie aujourd'hui. Peut-être simplement le fait d'écouter Jean-Jacques Goldman, pourquoi pas.

0: Ici Provence et la musique de votre été Bonéum avant 7h30.
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0: Nous n'avons pas la prétention de vous changer la vie, mais celle de vous divertir. Oui, ici Provence vous offre des invitations dans quelques minutes pour un nouveau dîner-concert chez Chico, au Patio de Camargue à Arles. Le divertissement qui passe aussi par les podcasts de votre radio ici Provence, dont celui de Thibaut Gaudry consacré à l'installation des stars dans notre région. Et c'est Rému dont il sera question ce matin. Puis dans un instant, Mon œil dans le rétro avec Gérard Roux qui revient sur les hommages après la mort de Lionel Jospin. Je vous en ai parlé, Bonéum, c'est ça. She's crazy like cool. Avec Daddy Cool dans quelques minutes.
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0: Et tous les matins à 7h15, Mon œil dans le rétro avec Gérald Roux. Et tout cet été, on se retourne sur ce qui nous a marqué depuis le début de l'année. Ce matin, c'est la mort de Lionel Jospin.
5: Lionel Jospin, il est mort et tout le monde l'aime. Enfin, c'est l'impression qu'on a eue au mois de mars en écoutant les radios, les télés, en lisant les journaux. Les hommages se sont multipliés dans la classe politique, particulièrement à gauche, pour célébrer l'honnêteté et le sens de l'État de l'ancien Premier ministre, pour célébrer aussi les succès de son gouvernement de gauche plurielle, socialiste, communiste, écologiste, entre 1997 et 2002. C'est vrai qu'à cette époque, Lionel Jospin a gouverné une France qui s'échappait tout juste d'une période de crise, de chômage très élevé, et soudain, grâce à une croissance économique mondiale, on sortait enfin la tête de l'eau. Jospin a surfé sur cette vague. 2 millions d'emplois ont Team, une équipe de rêve avec des poids lourds comme DSK, Martine Aubry, Hubert Védrine. En s'appuyant sur cette équipe, Lionel Jospin a aussi pris des mesures fortes. La couverture maladie universelle, la police de proximité et surtout les 35 heures et le PACS. Et c'est là qu'il faut aussi se souvenir que plein de gens ne l'aimaient pas, Lionel Jospin. Le PACS, c'est presque 2 ans de bataille des partis de droite et de l'Église catholique qui s'opposaient à une union civile entre les gays, entre personnes du même sexe. L'affrontement a été âpre au Parlement et dans la rue, des manifestations à répétition. Dans ces rassemblements, Lionel Jospin ne s'est pas fait de copain. Sur les 35 heures, quand les salariés ont commencé à poser les RTT, certains patrons ont fait grise mine, car il fallait revoir l'organisation du travail. Pas facile pour les petites entreprises, ni à l'hôpital. Pour beaucoup de dirigeants, Lionel Jospin n'a pas marqué de point. Alors pour conclure, si la France de Jospin peut faire ressurgir une certaine nostalgie, celle d'un pays qui a créé des emplois, champion du monde de foot en 98, Black Blanc Beur, une France moins divisée qu'aujourd'hui, il faut aussi se souvenir que l'affrontement politique était souvent virulent et que les Français ont choisi, par leur vote, d'éliminer Lionel Jospin dès le premier tour de la présidentielle de 2002 au profit de Jean-Marie Le Pen.
0: Et la rétro se poursuit demain à 7h15.
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0: Et c'est un plaisir de vous offrir des places pour le prochain dîner-concert chez Chico avec les Gypsy. Ce sera d'ailleurs samedi au Patio de Camargue à partir de 20h. Chico et les Gypsy qui avaient... Quoi, Chico? Mais bien sûr qu'on va écouter un extrait de Chico, parce qu'on me dit on peut mettre Chico, mais oui, vous allez écouter Chico, c'est notre question musicale d'ailleurs. Chico et les Gypsy qui avaient repris...

0: attention, je vais vous poser la question.
1: Qui avait interprété la version originale de Englishman in New York? Je vais vous aider. Parce que j'aimerais vous offrir ces invitations. Est-ce qu'il s'agit de Sting ou de Stevie Wonder? Sting ou Stevie Wonder? Vous êtes prêts à jouer avec nous? 04 42 38 08 08.

0: Il est cool, il se prénomme Alexandre et il joue avec nous depuis Plan d'Orgon. Bonjour Alexandre.
1: Bonjour Eric.
0: Bienvenue, tout va bien ?
1: Merci, très bien, et vous-même ?
0: Très très bien, très grande forme, avec des invitations à vous offrir pour un dîner-concert chez Chico et les Gypsies. Vous êtes déjà rendu au Patio de Camargue ?
1: Pas encore.
0: Ah, ça sera une première, vous allez vous régaler, avec Chico et les Gypsies qui avaient donc repris ce titre. Englishman in New York, qui avait interprété la version originale selon vous, Sting ou Stevie Wonder ?
1: Ce Sting.
0: Bah bien sûr. Félicitations Alexandre, deux invitations pour Merci. Le Patio de Camargue ce samedi avec Chico et les Gypsies, vous allez vous régaler.
1: Merci pour l'invitation.
0: À passer une bonne soirée et un bel été à Plan d'Orgon, à bientôt.
1: Au revoir.
0: Merci, au revoir. Un message de Fredo sur WhatsApp pour nous signaler qu'il y a actuellement un véhicule en panne dans la montée de Céloni. Soyez prudents quand vous arrivez dans le secteur.
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2: Rému, dont Orson Welles dira qu'il est le plus grand acteur du monde, et Marcel Pagnol, qu'il est un génie, est né en 1883 au 6 rue Anatole France, à Toulon. Comme en atteste la plaque où est écrit « Dans cette maison est né Jules Murer », dit Rému, célèbre comédien du théâtre et de l'écran, sociétaire de la Comédie française.
10: À Toulon, où les traces de Jules Murer sont en plus grand nombre, c'est au Clos Mayol qu'elles sont les plus lisibles. Ici, Rému fit ses débuts sur les planches en jouant un rôle dans l'Arlésienne, où pour la première fois, Rému interpréta des chansons de Toulon.
2: Après un passage par Marseille, il monte à Paris où, en quelques années, il conquiert le public et devient l'une des stars des années 30, au cinéma comme au théâtre.
11: Rému s'apprête à faire ses débuts à la Comédie française dans Le Bourgeois Gentilhomme de Molière.
2: Alors qu'il vit désormais dans la capitale, Rému rêve d'une maison de vacances au bord de la mer. Et quand, en 1933, il apprend que la Villa Clémentine, à Bandol, une belle bastide du 19e siècle qui surplombe l'anse de Rennecroft, est en vente, il part illico vers le sud pour conclure l'affaire. Une villa qu'il commence par rebaptiser en Ker Mokotte, en référence à l'origine bretonne de son épouse Esther. Ker signifie en breton un lieu-dit ou une maison, et Mokotte, dérivé des Moko, nom que les Bretons donnent aux marins du Midi. Esther qui évoque avec tendresse le caractère méditerranéen de son mari.
12: Les colères de Rému sont légendaires, mais ça ne durait pas.
13: Il n'était pas rancunier ?
12: Non, pas du tout, pas du tout. Il ne savait pas faire d'excuses, par exemple. Il s'arrangeait pour se faire excuser d'une manière ou d'une autre.
2: Rému s'ennuie parfois dans sa villa. Fort heureusement, il est souvent rejoint par de nombreux amis, dont Pagnol, qui d'ailleurs loge chez lui en 1938, pendant le tournoi.

0: On nage de la femme du boulanger, pas très loin, au Castellet. L'acteur, de son côté, consciencieux, suit pendant plusieurs semaines le travail du boulanger bandolais, Monsieur Reveste, afin de se glisser au mieux dans la peau du personnage. Le film sera un triomphe jusqu'à Hollywood.
1: Dans cette villa de Bandol, en face de la mer latine, nous étions souvent 10 ou 12 à sa table, car il aimait la compagnie. Il préparait lui-même des bouillabaisse démesurées, ou plus souvent un pot-au-feu majestueux. Faute de marmite assez grande, il le cuisait dans une lessiveuse. Je le revois, un bonnet de chef sur la tête, sa montre dans une main, et brandissant de l'autre une petite fourche infernale pour extraire du bouillon fumant les quartiers de viande qu'il jugeait assez cuits, tout en chantant la bergère volage, qui n'est pas une ronde enfantine.
0: Rému est très attaché à un superbe pin parasol centenaire qui se dresse au milieu du jardin. En 1944, quand l'arbre tombe à la mer, il faut construire un immense mur de soutènement pour que la villa ne s'effondre pas. Mais Rému décrète que la Carmocotte s'est transformée en forteresse. « Ce n'est pas un mur que vous avez construit », dit-il à l'architecte. « C'est la ligne Maginot. » Et il vend la maison, 2 ans avant de quitter la scène.
2: Rému est mort. Devant Saint-Philippe du Roule, tout le monde du cinéma a voulu donner au grand acteur un dernier adieu et un dernier souvenir. Marcel Pagnol, l'auteur de ses plus grands succès, devait l'accompagner jusqu'à sa dernière demeure. On n'oubliera pas ce personnage énorme, si épouvantablement humain.
0: La petite rue de Bandol porte désormais son nom, ainsi qu'une place à Toulon, où un Rému en bronze joue une partie de cartes, pour l'éternité.
2: Cette voix s'est tue, ce visage s'est immobilisé dans la mort. Adieu Rému.
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3: Florent Leceau, l'info d'ici avec les pompiers qui ne font pas qu'éteindre les incendies.
7: Certains sont aussi en quelque sorte les Sherlock Holmes des feux de forêt. Ils examinent de très près la végétation pour voir si elle est sèche notamment. Reportage passionnant dans 2 minutes signé Julia Beaufis.
3: À suivre également les petits plaisirs de l'été. Nous sommes venus vous rencontrer chez vous, dans votre ville, dans votre commune. On vous a tendu le micro ici et vous vous êtes confié sur ce que vous aimez faire en cette période estivale. On écoutera d'ailleurs dans un instant le plaisir tout simple de Josie, auditrice d'ici, puis on n'oublie pas le Tour de France avec un point sur la toute nouvelle étape avec le patron du Tour, Christian Prudhomme et Emmanuel Collardet avant les infos de 8h. Vous écoutez ici Provence, il est 7h30, le Tour de l'actu en France et dans le monde, le 90 secondes avec Cyril Ardo-Rodon et nous parlons des réseaux sociaux au moins de 15 ans.
8: La France deviendra-t-elle le premier pays européen à interdire les réseaux sociaux au moins de 15 ans, mesure voulue par Emmanuel Macron. Le Sénat et l'Assemblée nationale votent aujourd'hui en vue d'une entrée en vigueur de cette mesure le 1er septembre. La loi d'urgence agricole, sauf surprise, devrait aussi être adoptée aujourd'hui. C'est au tour des sénateurs de se pencher dessus après les députés hier. Texte pour répondre au mouvement de colère des agriculteurs l'hiver dernier et dont certains articles sont controversés, notamment ceux sur les retenues d'eau ou sur la réautorisation de pesticides interdits. Les soignants ont un devoir d'exemplarité, salue le syndicat national des professionnels infirmiers, alors que le ministère de la Santé veut rendre obligatoire la vaccination contre la grippe pour les professionnels de santé et les salariés auprès des personnes âgées. Les détails et le calendrier de la mesure seront connus dans les prochaines semaines. La canicule en France, 6 départements du sud-est du pays placés en vigilance orange par Météo France. Il s'agit des Bouches-du-Rhône, du Gard, de l'Hérault, du Var et de la Corse. La galerie d'Apollon du musée du Louvre à Paris va rouvrir au République demain. C'est le lieu du spectaculaire vol de bijoux en octobre dernier. Une réouverture sans vitrine ni bijoux exposés. Et puis qui pour accompagner Tadej Pogacar sur le podium du Tour de France à Paris? Il y a une chance aujourd'hui, en tout cas pour Paul Sexas, qui pourrait grappiller du temps sur le contre-la-montre individuel. 26 km entre Évian-les-Bains et Thonon-les-Bains en Haute-Savoie. Ça débute à 13h.
7: À 7h31, l'info d'ici s'intéresse ce matin à une mission peu connue des pompiers des Bouches-du-Rhône. Certains d'entre eux analysent les risques de feux de forêt pour adapter les dispositifs de surveillance et d'intervention. Cette unité unique en France examine notamment l'état de sécheresse de la végétation. Vous avez suivi ces analystes du feu, Julia Beaufils.
9: Pour être un bon analyste, le commandant Arnaud Gaillard se laisse guider par ses sens.
10: Les odeurs, les craquements quand on marche dans la nature.
9: Vous entendez quoi?
10: Quand vous marchez dans la forêt en temps normal, c'est un peu humide, vous n'entendez aucun bruit en fait, c'est absorbé en fait vos pins. Là on entend, quand on marche sur les aiguilles de pin, on entend vraiment le craquement ou les brindilles, hein, craquent parce qu'elles sont sèches et elles cassent du coup. On lève aussi les yeux là, vers le ciel, voir si on n'a pas déjà des arbres en train de sécher, de brunir en fait.
9: Dans le massif, plusieurs arbustes identifiés par de la rubalise, ce sont des témoins pour les relevés de terrain. Le lieutenant Cédric Bourgoin observe un romarin.
11: On va regarder ces feuilles qui normalement ne sont pas arrondies mais plutôt plates et plutôt blanches. C'est pour ça qu'ils se referment, hein, pour se protéger du soleil. Et là, on voit qu'elles sont refermées, elles sont arrondies. On va plier un petit peu cette feuille et on voit que cette feuille reste courbée, elle ne revient pas exactement dans sa position initiale. On s'aperçoit qu'il a une tendance à jaunir. Donc on commence à rentrer aussi là, dans un niveau de souffrance assez marqué.
9: En cas de feu, ça aurait quelles conséquences?
11: Effectivement, mi-juillet, on a des sujets avec une souffrance assez marquée. On aura du coup des feux qui seront un petit peu plus virulents. On aura une probabilité aussi de changement de comportement et d'avoir un feu qui se dirige vers notamment les pins.
9: Le commandant Gaillard passe ensuite aux mesures avec un petit appareil orange posé au sol.
10: Donc là, ce qu'on va regarder, c'est les deux premières lignes, hein, typiquement. Donc la première, c'est la température au sol. Actuellement, elle est quasiment de 47 degrés Celsius. Et un taux d'humidité qui est de 25%. Ça, je ne m'y attendais pas forcément qu'on soit à 25% ici, dans le massif. En dessous de 30%, pour nous, c'est inquiétant. Hein, ça peut nous poser des problèmes.
9: Et favoriser une propagation des flammes plus rapide. L'autre partie du travail d'analyste, c'est devant un ordinateur. Le lieutenant Cédric Bourgoin rédige un bulletin qui compile les données de terrain et météo.
11: On va regarder l'activité opérationnelle et les feux qui ont eu lieu dans la journée, regarder un petit peu leur comportement. On va affiner avec des paramètres météo pour le lendemain, dans 3 jours et une tendance du coup à 7 jours.
9: Ce bulletin, il va où ensuite?
11: Alors nous, on le communique donc à l'ensemble des analystes, puis ensuite à nos officiers supérieurs pour leur permettre d'avoir un œil un petit peu plus aidé pour décider le dispositif feu de forêt qui aura lieu dans les prochains jours.
9: Leurs savoirs sont mis à disposition des pompiers d'autres régions françaises, mais aussi de la science.
7: Un reportage de Julia Beaufils à retrouver en photo et en vidéo sur ici.fr et sur nos réseaux sociaux.
3: Dans le journal de 8h, Florent.
7: À Marseille, le cofondateur du Delta Festival, mis en cause par 2 anciennes stagiaires. Elles témoignent en exclusivité sur Ici Provence. Vous les entendrez à 8h. Les locations de piscines entre particuliers, ça marche fort. Et en particulier cette année, ça permet à certains de gagner pas mal d'argent. Là aussi, reportage à 8h. La piscine, on en a encore bien besoin aujourd'hui.
3: Oui, un grand coup, ça va nous faire du bien. Il va faire chaud, effectivement.
7: Très chaud.
3: Vigilance orange canicule dans les Bouches-du-Rhône et le Var. Beaucoup de soleil. Attention, retour du vent sur l'ensemble de notre région. Il soufflera d'ailleurs un tout petit peu plus fort dans le courant de l'après-midi du côté du centre-Var, mais aussi dans les Hautes-Alpes. Quel temps chez vous? Bonjour Bruno, vous êtes sur Hier. Et surtout les températures que vous continuez à nous laisser. Page Facebook Ici Provence, 23 degrés. Bonjour Mireille, Saint-Maximin, 20 degrés pour vous ce matin au lever du jour. Merci pour toutes ces températures. Au plus chaud de la journée, Marseille 33 degrés, Toulon 32 degrés, Aix-en-Provence 35 degrés. Vous aurez 33 degrés sur Sisteron, Martigues 34 degrés à Manosque, à Salon de Provence, 35 degrés du côté de Pertuis, 36 degrés à La Ciotat, mais aussi sur Brignoles et Draguignan. Demain, du soleil en Provence. Attention du Mistral à partir de jeudi, de Marseille à La Ciotat. Un vent d'ouest également assez fort sur la région de Toulon à partir de jeudi. Et pour le week-end, encore du vent vers Marseille, Mistral sur le littoral toulonnais et quelques pluies possibles autour des Alpilles.
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3: Des difficultés également sur l'A55 littorale depuis les Pennes Mirabeau en direction de Marseille. C'est juste avant d'arriver sur l'Estac. Ça coince avec ce bouchon d'ailleurs qui grossit sur la L2 depuis Saint-Barthélemy en direction de l'A7 et de Septèmes-les-Vallons. Vous perdez pas mal de minutes d'ailleurs sur votre temps de parcours habituel. Ça coince également depuis Septèmes-les-Vallons en direction de Marseille. Quelques difficultés également sur la D4 depuis la Rose jusqu'aux Olives. Sur l'A50 pour l'instant rien à signaler. Et sur les autoroutes varoises, circulation relativement fluide. Est-ce qu'il y a un petit ralentissement? Même pas sur l'A57. D'habitude, ça coince sur Solliès-Pont. Là, pour l'instant, c'est fluide. Idem quand vous arrivez sur Toulon en venant de Marseille. 04 42 38 08 08. Vos inforoutes ensemble toute la journée. N'oubliez pas aussi les messages vocaux par WhatsApp.
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3: Et tous les jours, on voyage dans vos souvenirs, dans les succès qui ont marqué certaines décennies. Et nous n'avons que l'embarras du choix quand il s'agit des années 80 et du répertoire de Daniel Balavoine. Quand vous étiez au volant de votre Opel Kadett, voiture élue, meilleure voiture de l'année d'ailleurs, en 1985, vous écoutiez quoi de Daniel Balavoine? Eh bien ce titre, la Ziza.

0: 8h-20, vous écoutez Ici Provence. Merci de nous rejoindre.
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0: Avant le journal de 8h, le Tour de France avec Christian Prudhomme et puis Stéphane Bern également pour un voyage au temps des auberges mais aussi des pots de vin. Quels sont vos plaisirs d'été en vacances? De quelle manière profitez-vous de cette saison? Qu'est-ce que vous aimez faire? Ce sont les questions que nous vous posons tout l'été ici à balader son micro dans votre ville et à rencontrer Josie.
3: Ces merveilles, c'est pour moi. Merci mon Dieu, la nature est si belle. Bonjour, écoutez, je m'appelle Josie et mon petit plaisir de l'été, c'est de partir très tôt le matin pour un lever du soleil ou sur la mer ou sur un étang. Il y a quelque chose de magnifique qui se produit. Et à cette heure-là, non seulement il y a le lever du soleil, mais il y a le réveil des oiseaux. Alors les premiers oiseaux, ce sont les cormorans. Et on les voit voler au ras de l'eau pour pêcher. Et puis petit à petit, il y a les mouettes, les flamands. Tout ce petit monde vit bien. Et
4: qu'est-ce qui vous émeut à ce moment-là et dans cette lumière-là?
3: Justement, c'est tous ces animaux qui s'entendent. Voilà, bien sûr. Et ça se bagarre une place ou autre. Mais dans l'ensemble, c'est des animaux qui se respectent.
4: Quand on est comme ça, au lever du jour, on se sent un peu la reine du monde.
3: Ah bah oui, parce qu'on est tout seul. Hein. On est tout seul, on se dit, mais ces merveilles, c'est pour moi. Merci mon Dieu, la nature est si belle. Mais il faut prendre le temps de la regarder, de l'écouter. Et partout où je vais, j'ai mon appareil photo. Le coucher du soleil, c'est pareil. Hein. C'est les flamands qui vont se coucher. Et là, c'est des nuées de flamands. Alors j'essaye toujours de les photographier vers le soleil.
4: Qu'est-ce qu'on peut souhaiter aux auditeurs d'ici?
3: Ah ben, un bel été. Sachez regarder, écouter, prendre le temps. Et puis faites comme moi, si vous avez un petit appareil photo, immortalisez un instant qui vous a provoqué une émotion.
0: Voilà, et d'autres émotions et d'autres plaisirs d'été. Demain à 8h-20. Dans un instant, Florent Lossau, nous allons reparler des risques de feux de forêt.
5: Avec le directeur de la communication des sapeurs-pompiers du Var, il fera le point complet sur l'incendie donc de feux de forêt de Tarado et des Arcs. Il nous dira aussi que c'est une semaine à haut risque qui se poursuit en Provence.
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0: 7h44, les risques de feux de forêt sont donc à nouveau très élevés aujourd'hui à Marseille et en Provence, Florent.
5: Le feu de Tarado qui s'est propagé aux Arcs, ça y est fixé. Cela dit, les pompiers restent mobilisés ce matin sur la zone du feu. C'est une semaine à très haut risque qui s'annonce, qui se poursuit à Marseille et en Provence. Nous devons en parler avec le directeur de la communication des pompiers du Var, le commandant William Vogleuf. Qui n'est toujours pas là, apparemment.
0: Bon, nous allons réaliser un petit point circulation. On va essayer de le joindre. Il est là?
5: Ah ben, il est là.
0: Bon, il est tant mieux.
5: Bonjour, commandant. Bonjour, commandant William Vogleuf. Vous nous entendez?
6: Bonjour à tous.
5: Bonjour. Vous le confirmez ce matin sur Ici Provence, le feu de Tarado qui s'est propagé aux Arcs est fixé?
6: Oui, donc je vous le confirme, depuis hier 18h, M. le préfet du Var a pu passer ce feu officiellement fixé. Les journées de lutte ont été dures et relativement intenses, notamment sur la partie gauche du feu, sur laquelle nous avions des réactivations en continu, parce que c'est une partie qui était complètement inaccessible à nos moyens, donc on a dû créer des pistes, faire intervenir nos hélicoptères, nos canadaires. Mais depuis hier soir, officiellement, le feu est bien fixé. Alors fixé, ça ne veut pas dire qu'il est éteint, il va y avoir encore une grande journée d'extinction et surtout de surveillance, parce qu'on annonce du vent, des températures importantes et les végétaux sont extrêmement desséchés. Donc le combat n'est pas encore gagné, il faut rester humble dans cette lutte face au feu de forêt.
5: Et justement, combien de pompiers sont encore mobilisés ce matin sur la zone du feu?
6: Alors cette nuit, nous en avions environ 300. Nous allons dégraisser un petit peu le dispositif et nous en avons mis beaucoup au repos cette nuit. Pourquoi? Parce que, comme je disais, la journée s'annonce intense et on va faire en sorte que les personnels qui étaient au front depuis bientôt 24 heures puissent se reposer un petit peu de manière à garder des forces et pouvoir anticiper les journées d'aujourd'hui qui est vraiment à risque. C'est une de nos journées les plus compliquées. On a des conditions de climatiques qui sont similaires à celles qu'on a pu connaître en 2003, en août 2003. Donc c'est vraiment très très particulier, il faut préserver nos efforts. Donc aujourd'hui on aura un peu plus de 200 pompiers qui seront quand même sur ce sinistre, plus plusieurs centaines de pompiers qui vont être en caserne et prépositionnés sur le terrain, parce qu'effectivement il y a ce feu de Tarado des Arcs, mais il y a aussi tous les autres potentiels départs de feu qu'on pourrait avoir, et qui nous impose de mailler le territoire avec des groupes feux de forêt prépositionnés et prêts à intervenir.
5: Vous le disiez, hein, les conditions sont malheureusement exceptionnelles cette semaine. Les risques de feux de forêt sont très élevés dans les Bouches-du-Rhône, aussi le Var, deux départements classés en rouge. Ces conditions météo défavorables vont durer une partie de la semaine. Quelles sont-elles, ces conditions ?
6: Alors effectivement, ces conditions sont compliquées pour nous. Donc on a du vent, on a ce Mistral ce Mistral bucco-rhodanien, donc qui prend dans les Bouches-du-Rhône, qui vient se terminer dans le Var. Et le Mistral, sa particularité, c'est que c'est un vent très sec, qui est établi, donc qui va souffler. Et on a ce fameux cocktail explosif, qui sont des températures caniculaires, parce que faut encore le rappeler, il y a quelques jours, on était en alerte canicule. Donc les végétaux sont tous desséchés, maintenant la sécheresse est établie. Et enfin, on a ce vent, donc c'est la forêt, et j'ai envie de dire une vraie poudrière. Donc le moindre comportement dangereux, un mégot de cigarette, mais ça peut être aussi tout simplement une disqueuse ou un barbecue, une braise qui s'envole et la forêt s'enflamme en quelques secondes.
5: Voilà, parce qu'il faut le répéter, les feux de forêt, effectivement, ce n'est pas une fatalité, ils sont d'origine humaine dans 90% des cas. Il faut donc rappeler une fois de plus les conseils de prudence. Qu'est-ce qu'il ne faut surtout pas faire ?
6: Alors, il faut surtout avoir du bon sens. Il faut surtout avoir du bon sens et vraiment être vigilant de se dire que oui, un simple mégot de cigarette, en plein été, au printemps ou à l'automne, il ne se passera rien. Idem que la personne qui fait de la disqueuse devant son garage, il fait ça sur le reste de l'année, il n'y aura aucun souci. Sauf que là, la moindre étincelle, la moindre petite particule fine, embrasée, peut mettre le feu à la forêt en quelques secondes. Notamment sur les heures les plus chaudes, donc c'est là qu'on redouble de vigilance. Et surtout, si jamais on est témoin du moindre départ de feu, on essaye de lutter de suite avec un petit jet d'eau ou autre, et on appelle les secours. On appelle les secours, une alerte précoce, parfois, nous ferait gagner de précieuses minutes avec une localisation bien précise. On évite forcément les barbecues, donc
5: évidemment,
6: on ne peut pas interdire les barbecues sur tout le département, mais là aussi c'est très compliqué si on est en bordure de forêt ou même en bordure de végétation. Une vigilance extrême et de mise.
5: Alors ce sont des conseils de bon sens qui paraissent évidents, mais il faut sans cesse les répéter parce que malheureusement, ils ne sont pas toujours respectés, loin de là. Commandant William Vogle, des sapeurs-pompiers du Var, merci beaucoup, bonne journée.
6: Merci à vous, bonne journée.
0: Et nous vous rappelons que l'accès au massif forestier des Bouches-du-Rhône est interdit, sauf sur le massif du Concord et de la Trévarèze. Et pour le Var, l'accès est interdit sur le massif des Morts, du Haut-Var et du Centre-Var. Vous découvrez la carte complète sur ici.fr.

0: La musique du film d'animation Zootopia 2 avec Shakira.
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0: Le Tour de France avec l'étape du jour, une étape cruciale qui attend les coureurs aujourd'hui. Alors à quoi faut-il s'attendre? Réponse avec Christian Prudhomme, le patron du Tour de France.
3: Bonjour Christian Prudhomme.
4: Bonjour.
3: C'est parti pour le contre-la-montre avec une station thermale au départ, une autre à l'arrivée. Mais la journée de repos c'était hier, aujourd'hui c'est pas une promenade de santé qui attend les coureurs.
4: Non, en tout cas pas pour les favoris du classement général. C'est un rendez-vous de première importance. Un contre-la-montre de 26 km, globalement découpé en trois parties. Un tiers de montée, un tiers de descente, un tiers de plat. Dans un paysage absolument magnifique, tout au bord du lac Léman. Évian, c'était le départ du Tour de France il y a 100 ans. 1926-2026, c'était le tour le plus long de l'histoire. 5700 km. Le Tour 2026 fait 3321 km jusqu'à Thonon, avec un rendez-vous capital pour les favoris du Tour de France.
3: Et ce parcours de 26 km, vous l'avez dit, un tiers de montée, un tiers de descente, un tiers de plat, c'est un cocktail, selon vos propres mots, un cocktail explosif.
4: Oui, c'est un cocktail explosif pour les coureurs qui sont les plus performants dans le contre-la-montre pour créer des écarts sans aucun doute. On verra ce que ça va donner, mais on va suivre tout ça avec une attention toute particulière.
3: Une fois de plus, un magnifique décor avec un petit peu au départ et surtout à l'arrivée, les superbes eaux du lac Léman.
4: Oui, ça va être magnifique. Quand on trace un contre-la-montre, on cherche toujours un lieu emblématique. Il y avait Rocamadour, par exemple, il y a quelques années. Ce sont des lieux nécessaires. La beauté du site est nécessaire à l'exploit ou à la bagarre des champions cyclistes. Donc, un tiers de montée, un tiers de descente, un tiers de plat, dans un décor de rêve, mais les spectateurs profiteront davantage du décor que les favoris du Tour de France.
3: On l'imagine. Très belle journée à vous sur la route du Tour, Christian Prudhomme.
4: Merci.
0: Et cette nouvelle étape est à suivre à partir de 13h30.
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0: Attends, tous les matins, retour à l'époque des auberges dans une minute.
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0: Et comme chaque jour avec Ici Provence, un peu d'histoire avant l'actu avec Stéphane Bern. Bonjour Stéphane, ce matin on voyage au temps des auberges de grand chemin.
4: Aujourd'hui je vous propose un pot de vin, mais ce n'est pas ce que vous croyez. Nous sommes en 1730. L'auberge de la Croix-Blanche en Bourgogne est une institution, the place to be. Relais de poste au carrefour des routes locales, on imagine sans difficulté les voyageurs fatigués s'y attabler devant un feu de cheminée, les doigts de pied en éventail et les éventails pour chasser l'odeur des doigts de pied. Et après une longue journée, pas question de repartir sans avoir goûté le vin du pays. Pour s'assurer de recevoir un bon cru, le lit le plus moelleux ou un service enjoué, les clients glissent aux tenanciers une petite gratification depuis le Moyen-Âge. Un pot de vin.
5: Le vin qui dit vin dit pot de vin.
6: Ouais.
5: Parce que tout ça, c'est magouille et compagnie.
4: Soit sous la forme de vin lui-même, soit sous forme de monnaie sonnante et trébuchante. Rien d'illégal là-dedans. Au contraire, le pot, c'est simplement la mesure de vin. Et en offrir à celui qui nous sert est un geste de convivialité, un rituel de table. Un peu comme nos pourboires d'aujourd'hui. Sauf qu'à l'époque, on ne laissait pas la monnaie sur la soucoupe. On la buvait. Mais peu à peu, la connotation du mot se transforme pour désigner une pratique qui s'invite dans les affaires quand on verse de l'argent à une personne d'importance afin d'en obtenir un bénéfice quelconque. Le sens bascule doucement de la convivialité à la corruption. Le pot de vin n'est plus offert pour trinquer, mais pour troquer. Au XVIIIe siècle, un pot de vin ouvrait les portes des auberges et dessinait des sourires sur les visages. Aujourd'hui, il ouvre les portes des tribunaux. Comme quoi, certaines expressions vieillissent moins bien que le bon Bourgogne.
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0: Nous sommes le 21 juillet, bon mardi, il est 8h. Les infos à Marseille et en Provence, Florent Lesseau, et à Marseille, des anciennes stagiaires du Delta Festival mettent en cause le cofondateur de cet événement musical.
8: Festival qui démarre après-demain jeudi sur les plages du Prado. Vendredi dernier, Ici Provence vous révélait déjà que 10 collectifs de musique avaient décidé de ne plus participer à ce Delta Festival en raison de faits graves qui leur avaient été rapportés. Selon le média d'investigation Mars Actu, plusieurs femmes de la structure, salariées ou bénévoles, accusent le cofondateur d'harcèlement sexuel, et deux anciennes stagiaires du Delta Festival ont accepté de se confier en exclusivité à Ici Provence. Elles dénoncent des comportements inappropriés dans un climat très toxique, Margot Munoz.
9: Ce stage, c'est le tout premier de Marine, tout juste 18 ans. Pendant une soirée, elle affirme que son patron se serait montré très insistant.
10: Il me serrait contre lui et il me faisait des bisous sur la tête, sur le front, sur la joue. Ensuite, il m'a demandé à plusieurs reprises si je voulais rentrer chez lui.
9: Ce comportement ne surprend pas Colline, stagiaire pendant 6 mois. Elle aurait été avertie dès son premier jour sur ses agissements.
11: Une personne m'a dit, ne reste pas seule avec Olivier. Je me suis dit, mais en fait, c'est que tout le monde le sait.
9: Son patron la met mal à l'aise et l'ambiance dans l'open space est aussi décomplexée.
11: J'ai déjà entendu des propos très sexistes concernant des artistes qui étaient invités au Delta Festival, des blagues sexuelles constamment. En fait, une sorte de banalisation de ce genre de propos.
9: La jeune femme parle de chef qui brouille les frontières entre collègues et amis avec des discours culpabilisants.
11: Ah, mais on est une équipe, on monte ensemble un bon projet, j'ai confiance en toi. pour constamment repousser en fait nos propres limites, nous accepter à faire des heures sup, à venir travailler un dimanche alors que c'est aucunement mentionné dans la convention stage.
9: Colline se rappelle aussi avoir été surprise par le recrutement des stagiaires, toujours des femmes, à peine majeures et plutôt jolies.
8: Un reportage Inimar Gominoz à Marseille est retrouvé sur ici.fr. Quant au cofondateur du Delta Festival, qui est présumé innocent, eh bien, il annonce se mettre temporairement en retrait au sein de la direction générale opérationnelle du festival. Contacté hier, il déclare n'avoir rien à se reprocher. Voilà ce qu'il dit à Ici Provence. Si une personne estime avoir été victime et que cette personne dispose d'éléments, alors qu'elle saisisse la justice, c'est devant les autorités compétentes que les faits doivent être analysés et non pas dans l'espace médiatique au détriment de la présomption d'innocence. Fin de citation.
0: Et toujours à Marseille, un policier sérieusement blessé dans le 10e arrondissement.
8: Après un refus d'obtempérer cette nuit, boulevard Pont de Vivaux, l'automobiliste mis en cause conduit une voiture volée et il percute le policier qui est projeté à 20 mètres. Il est hospitalisé à la Timone dans un état grave.
0: Prudence et vigilance, les risques de feux de forêt sont encore très élevés aujourd'hui à Marseille et en Provence.
8: Vigilance rouge dans les Bouches-du-Rhône où seuls deux massifs sont ouverts, Concord et Trévarès. Le Var aussi classé rouge avec 7 massifs fermés et 2 massifs déconseillés. La carte est sur ici.fr. Le Var où le feu de Tarado et des Orques est désormais fixé, mais 200 pompiers restent sur place pour noyer les points chauds et éviter toute reprise alors qu'il va encore faire très chaud aujourd'hui et que le vent va se lever. Incendie qui a ravagé près de 200 hectares. En raison de cet incendie des Arcs, la circulation ferroviaire est toujours perturbée entre Toulon et Saint-Raphaël dans les deux sens avec des retards ou même des suppressions de trains. La SNCF annonce un retour à la normale seulement pour ce jeudi matin.
0: Et après chaque feu de forêt, il faut beaucoup de temps pour que la flore et la faune reprennent leurs droits.
8: Il faut patienter des mois avant que la végétation basse ne réapparaisse et des années ou des décennies même pour revoir des arbres. Les animaux sont également victimes des incendies et l'association de protection des animaux demande la suspension de la chasse dans les zones sinistrées. L'un de ses membres, Stéphane Lamar, lance un appel à la solidarité auprès des fédérations de chasse.
6: Qu'ils sortent les pelles, les pioches, les graines et qu'ils participent à la replantation, à la forestation de toute cette végétation qui a pris feu. Eux qui se disent « nous sommes les amis de la nature », bon, ben, qui le prouvent aujourd'hui, qui posent son fusil pendant quelques temps et qui replantent le milieu naturel pour lui, pour les animaux, pour tout le monde. Et ça fera une réelle avancée pour la biodiversité. J'espère qu'il y aura une prise de conscience. De toute façon, s'il n'y a plus de forêt, s'il n'y a plus d'arbres, ils ne pourront plus aller à la chasse. Donc c'est dans leur intérêt de participer à cette replantation quelque part.
8: Un témoignage recueilli par Paul Marcille, Stéphane Lamar de l'Association de protection des animaux.
0: RTE met une bonne fois pour toutes les points sur les i.
8: Non, il n'est pas possible d'enterrer la future ligne à très haute tension entre le Gard et Fos-sur-Mer. Projet dénoncé par de nombreux habitants, associations, élus. Ils dénoncent des pylônes qui vont défigurer les paysages, notamment en Camargue. Alors la solution serait bien sûr d'enfouir les 65 km de ligne électrique. RTE, réseau de transport d'électricité, le dit et le répète, non, c'est impossible, Damien Mestre.
12: Il y a les rizières d'un côté, un enclos à taureaux de l'autre, paysage typique de la Camargue. C'est ici, à l'extrémité nord du parc naturel, que doit passer une partie de la ligne.
13: On traversera d'autres paysages, quasi exclusivement agricoles.
12: Pour Gilles Audon, délégué RTE dans la région, ce projet de tracé, après des mois d'études, est le seul vraiment réaliste.
13: On ne peut pas enterrer les lignes sur ces grandes distances-là. On doit délivrer une puissance énorme. Les coûts que ça engendrerait sont 10 fois supérieurs à ceux qui engendrent une ligne aérienne.
12: Au bord de la route, dans les communes concernées, on croise des banderoles d'opposants écologistes, mais aussi agriculteurs, élus locaux de gauche. Comme de droite, dénoncent une atteinte au paysage, rappellent que des espèces rarissimes en France, d'oiseaux notamment, pourraient être menacées par le projet. Jean-Luc Moya est l'un des porte-parole de ces opposants.
14: Le seul argument qui peut avoir du sens aujourd'hui, c'est un argument politique. Donc l'État est pressé, veut sa déclaration d'utilité publique avant la fin du mandat du président Macron pour pouvoir dire haut et fort que le président a lancé un processus de décarbonation.
12: Le début des travaux est prévu pour 2028, même si les opposants promettent d'ores et déjà une très longue bataille juridique.
8: Un reportage signé Damien Mestre en Camargue.
0: Et on reparle de la canicule qui n'est pas pénible pour tout le monde.
8: Parce que les fortes chaleurs permettent à certains de bien arrondir leur fin de mois. Ils louent leur piscine à des particuliers via des sites internet. À Rognes, par exemple, Alain fait profiter de sa piscine tous les week-ends depuis début juin. Ça lui a déjà rapporté la coquette somme de 1 500 €.
15: Depuis, j'ai presque tous les week-ends une petite famille, 2, 3, 4. J'ai déjà fait un anniversaire avec des jeunes. On a beau dire, on a une piscine, on peut y aller quand on veut. Finalement, on dit toujours, demain j'irai, et puis on n'en profite pas énormément. Donc le fait de la louer,

0: quelques billets, quoi.
1: Un témoignage ici, Provence, recueilli par Yvan Plantet. Ils en ont de la chance, ceux qui ont des piscines. Devinez un peu pourquoi.
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3: C'est mon réfléchir.
1: Ouais. Mais pourquoi donc ?
3: Pourquoi donc ?
1: Bah parce que pour la baisse des températures, il faudra patienter encore quelques jours.
3: Encore quelques jours. On n'est pas d'actualité aujourd'hui puisque les Bouches-du-Rhône et le Var restent encore en vigilance orange canicule. Du soleil, du vent aussi sur toute la région. Attention, ça devrait souffler un tout petit peu plus fort en milieu d'après-midi si vous êtes dans le centre Var, mais également dans les Hautes-Alpes du côté des températures, celles que vous continuez à nous laisser sur la page Facebook ici Provence. Bonjour Nicole, vous êtes à Marseille sur votre balcon, vous avez 24 degrés déjà ce matin. Monique, vous à La Valette du Var, vous avez relevé déjà presque 27 degrés et nous allons poursuivre avec Anne-Marie qui elle est à Evenos avec 25 degrés ce matin. Au plus chaud de l'après-midi, Marseille 33 degrés, Toulon 32 degrés, Aix 35 degrés, vous aurez 31 degrés à Grimaud avec le festival Les Grimaldines et un concert ce soir au château de Grimaud avec Sheila Sou. Donc concert assez génial d'ailleurs, si vous aimez l'artiste, vous allez vous régaler. 31 degrés dans le golfe de Saint-Tropez, 32 sur Gap et Digne, 33 degrés pour Sisteron et Martigues, 34 degrés à Manosque et dans le Pays Salonnais, 35 degrés sur Pertuis, vous aurez 36 degrés sur La Ciotat, sur Brignoles et à Draguignan. Attention à l'index UV, il est encore très élevé, indice 8. Si vous partez à la plage, n'oubliez pas les crèmes de protection, coup de soleil assez rapide aujourd'hui encore.
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3: L'infotrafic de 8h10 avec ce bouchon si vous partez de Châteauneuf-les-Martigues en direction de Martigues à la hauteur de la Mède. Bouchon actuellement sur la 55. Ça coince également sur la 55 littorale depuis les Pennes Mirabeau en direction de Marseille. Toujours des difficultés sur la L2. Sortie de L2 pour reprendre la 7 en direction de Septem. Ça coince également dans l'autre sens depuis Septem-les-Vallons en direction de Marseille. Pour l'instant dans le secteur d'Aubagne, vous roulez bien. Et sur les autoroutes varoises, RAS, vous avez d'autres infos. On a peut-être oublié de vous signaler un bouchon, un ralentissement, vous nous communiquez cette info-là au 04 42 38 08 08.
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3: Merci de nous rejoindre avec, tiens, un peu de bulle ce matin. Qu'est-ce qu'on a mis de côté aussi ? Des stars pour vous et vos chansons préférées, dont celle de Laurent Voulzy sur Ici Provence. Et ce titre, Bubble Star. Bon début de journée.

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0: Et justement, en parlant de cadeaux, Ici Provence vous offre des places dans un instant pour le festival Rire en Vigne au château de Saint-Martin à Tarado. Saint-Martin, mais de Croix, c'est là-bas que Laurent Menel a rencontré un tondeur de brebis. Et puis comme chaque matin, votre rendez-vous en Tiernac pour passer un meilleur été avec Aude Razo. Et attention, si vous ouvrez la boîte aux lettres et que vous recevez un autographe de Julien Lepers. Pour la musique, Ed Sheeran aussi. Alors 8h30, on écoutera Shape of You.
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0: Et comme chaque matin, votre rendez-vous anti-arnaque avec Aude Razo, on s'intéresse à d'étranges courriers, Aude, que certains reçoivent dans leur boîte aux lettres. Ils contiennent un chèque juteux et surtout un autographe de Julien Lepers.
3: Tout à fait, une photo dédicacée de Julien Lepers, l'ex-animateur vedette de Question pour un champion. Amicalement, c'est ce qui est écrit. Et puis il y a ce chèque, effectivement. Alors, c'est pas un petit chèque, hein. 1 000 000 d'euros. Pour d'autres, il est question de 3 333 euros et 33 centimes par mois. C'est pas mal non plus. Par contre, attention, dit le courrier, vous avez peut-être gagné ce prix. Et pour le savoir, il faut appeler un numéro en 0800 avec la combinaison peut-être gagnante qui est écrite sur le courrier. C'est ce qui est dit aussi d'ailleurs au dos de l'autographe de Julien Lepers.
0: Alors bien sûr, ça sent l'arnaque. Que se passe-t-il, Aude, quand on appelle ce fameux numéro ?
3: J'ai trouvé plusieurs témoignages sur le site Signal Arnaque, je vous les lis. Une femme, Laetitia, dit qu'on lui parle de réduction pour jouer à l'euro million. Rachel, elle raconte que la personne au bout du fil lui propose un abonnement, un jeu de loterie, plusieurs dizaines d'euros par mois. En fait, le but est là. Ce n'est pas une arnaque à proprement parler, c'est même légal. Mais on est sur un procédé commercial un peu douteux. Julien Lepers et le chèque servent d'appât pour tenter de vous convaincre de souscrire à un abonnement. Rachel, on lui demande d'ailleurs son numéro IBAN et une autorisation de prélèvement. Donc si vous recevez ce courrier, et vous êtes plusieurs à le recevoir encore ces derniers jours, j'ai vu plusieurs témoignages sur Facebook, vous pouvez toujours jouer à ce jeu, à cette loterie, elle existe, mais rien ne vous oblige à souscrire à l'abonnement. Puis sinon, vous pouvez faire comme ces internautes qui préfèrent en rire et qui disent avoir jeté le courrier directement à la poubelle.
0: Et comme on le dit chez nous, méfie. Toutes les arnaques sont compilées sur ici.fr.
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0: Et des invitations à gagner pour Rire en Vigne. C'est un festival épicurien et intimiste où le rire et la gastronomie sont omniprésents. Avec de l'humour, ce sera vendredi à partir de 21h30 au château de Saint-Martin à Tarado avec Labajon qui vous invite à rire de tout avec son style un petit peu piquant et son irrésistible humour.
4: Bien, pour les nouveaux qui ne me connaissent pas, je suis la directrice. Bien, tout le monde est là ? Oui, n'hésitez pas à dénoncer les absents. Hein, soyez humains. Bien, je sais que quand je vous ai convoqué ce matin, il y en a qui ont essayé de ne pas venir. Hein, sous prétexte que c'est le matin de Noël. Oh oui, quoi ? Qu'est-ce que vous aviez de mieux à faire, franchement ? Comment, Corinne ? Déballer des paquets ? Tu sais ce qu'on va faire, Corinne ? On va rester dans l'ambiance de Noël. Tu vas faire tes cartons ?
0: Donc Labajon et son spectacle, ce sera vendredi à 21h30 au château de Saint-Martin à Tarado. Pour gagner vos invitations, dites-moi comment on appelle les habitants de Tarado. On les nomme comment les habitants de Tarado? Les Taradiens ou les Taradéens? Taradiens ou Taradéens? 04 42 38 08 08. C'est Carole qui vous accueille ce matin au standard et on joue ensemble après Ed Sheeran.

0: shape of you.
1: Prenons un petit peu d'altitude à 8h23, si ça ne vous dérange pas, pour aller rejoindre Marilyn qui est dans les Hautes-Alpes. À Embrun, exactement. Bonjour. Marilyn ? Est-ce que Marilyn est là ?
2: Oui, allô.
1: Ah, je croyais qu'on vous avait perdu, Marilyn. Comment allez-vous ? Bien, apparemment. Vous m'entendez, Marilyn ?
2: Oui, si, je vous entends. Je me suis arrêtée parce qu'on est en voiture.
1: Ah, je comprends. Je comprends tout. Bon. Une soirée au château de Saint-Martin, à Tarado, avec ce festival Rire en Vigne. Alors, vous allez pouvoir passer un bon moment, vraiment vous marrer, et puis déguster avec la gastronomie présente, avec de bons moments de partage et des moments gourmands également, avec la dégustation des vins du château, une restauration très très variée. Le vin à consommer avec modération, hein, Marilyn, je compte sur vous. Hein.
2: D'accord.
1: C'est bon ça.
2: D'accord.
1: Je rappelle la question à propos de Tarado. Je vous demandais comment on appelait les habitants de Tarado dans le Var. Les Taradiens, voilà, ou les Taradéens.
2: Les Taradoiens. Bien, pardon.
1: Je sais plus. Mais, concentrez-vous, ça va bien se passer, Marilyn, vous allez voir. Donc vous me dites, les Tara...
2: D1.
1: Ben, c'est une bonne réponse, bravo Marilyn. Bon, ben, écoutez Marilyn, on est ravis de vous offrir ces invitations et on vous souhaite une belle soirée, ce sera un vendredi.
2: Merci.
1: Mais avec plaisir.
2: Merci beaucoup, radio.
1: Je vous souhaite une belle journée, Marilyn. Et à bientôt. Vous pourrez rejouer avec notre jeu Ici on chantait et Kevin Colloc tout à l'heure pour gagner le kit été. 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Info circulation avec Roger, avec un petit problème sur l'A50 en direction d'Aubagne, 300 mètres avant le convergent de la Légion. Un véhicule est en panne et la voie de droite a été fermée par la Dirmet sur une centaine de mètres. Donc prudence quand vous arrivez dans ce secteur. Vos inforoutes au 04 42 38 08 08. Et c'est toujours compliqué sur l'A7 depuis septembre en direction de Marseille. Sur l'A55 également quand vous finissez votre trajet par l'A7 en direction des Pennes Mirabeau et de Marseille, les Stacks, ça coince. Et puis toujours ce ralentissement également sur l'A55 à partir de Châteauneuf-les-Martigues-la-Mède et en direction de Martigues. Vos infos également par le WhatsApp, vous nous rajoutez dans vos contacts 04 42 38 08 08.
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1: Les gens d'ici, tout l'été, c'est un rendez-vous qui vous garantit de belles rencontres avec des hommes et des femmes passionnés. Nous allons prendre la direction de Saint-Martin-de-Croix avec un tondeur de brebis.
5: Présentation d'un métier chargé de tradition et d'histoire. Aujourd'hui, avec un professionnel, je suis avec un tondeur.
6: Bonjour, je m'appelle Guillaume Ciancanelli. Oui, donc c'est la tonte des brebis.
5: Un métier tondeur de brebis, c'est ainsi qu'on l'appelle, hein ?
6: Voilà, certains disent tondeur de mouton, mais en Provence, on emploie plus ce terme brebis que mouton.
5: Quelle est votre vie, votre cursus qui vous a amené à exercer ce métier ?
6: Alors moi, j'ai commencé à tondre parce que j'ai élevé quelques brebis et des tondeurs qui font les petits troupeaux, il n'y en a pas trop. Donc je me suis mis à tondre les miennes et...

0: La passion a pris le dessus et donc après, alors j'ai eu quelques explications au début et ensuite j'ai fait des formations avec l'association des tondeurs de moutons qu'on est là pour son bien-être et que la tonte est une obligation. On est obligé de tondre les brebis, sinon elles auraient trop chaud, elles seraient gênées par leur laine.
1: Et pour pratiquer ce métier aujourd'hui, quel était votre cursus? Où vous êtes né?
0: Alors c'est particulier, donc moi je suis originaire de Raphaël, ça fait partie de la commune d'Arles. Mais je suis parti d'abord dans le métier de boucher, charcutier, traiteur, pour lequel j'ai voulu ensuite élever mes animaux que je vends pour pouvoir avoir un suivi exact de l'animal de A à Z. Et du coup, pour pouvoir les tondre, j'ai appris à tondre avec un monsieur, un très vieux monsieur qui tondait. Et du coup, j'ai fait mes premières bases comme ça. J'ai tondu pendant plusieurs années l'histoire de me faire la main. Et après, j'ai repris des cours pour avoir les bons gestes.
1: Quels sont les secteurs géographiques où on peut retrouver votre travail ?
0: Ce qui est du travail de tonte, moi je fais surtout les petits détenteurs, mais je fais Bouches-du-Rhône, Hérault, Var. Et après, niveau des démonstrations de tonte, c'est pareil, je fais à peu près tout ce secteur aussi dans les petits villages, lors de fêtes, ou dans des écoles, ou dans des foires, voilà. C'est pas le but de faire que la démonstration de tonte, c'est vraiment l'échange après avec les gens pour leur expliquer pourquoi on tond, comment on tond, et dans quel but, et pourquoi c'est vraiment très important de tondre pour la brebis, quoi.
1: Guillaume Ciancanelli, que l'on peut retrouver dans le Mas du Vieux-Chêne. Nous étions à Saint-Martin-de-Crau. Merci Guillaume.
0: Merci beaucoup.
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2: Florent Lesault, l'info d'ici, c'est un grand plouf dans la piscine, mais il faut payer pour connaître ce plaisir.
6: C'est le principe de la location de piscine entre particuliers, mais certains ont aussi d'autres motivations que l'argent. Reportage à Rognes dans 2 minutes.
2: Et dans 10 minutes, le podcast de Thibaut Gaudry sur les films tournés dans notre région. Et ce matin, Marseille avec la French. Vous écoutez ici Provence, il est 8h30. Le tour de l'actu en France et dans le monde, le 90 secondes avec Cyril Ardo-Redon et cette loi adoptée cette nuit par l'Assemblée nationale.
7: Sauf surprise, le Sénat devrait adopter cet après-midi le projet de loi d'urgence agricole. Après le vote en faveur des députés hier, texte avec des volets sur la gestion de l'eau, l'élevage, la présence du loup et qui prévoit aussi de réautoriser 2 puissants pesticides interdits surnommés tueurs d'abeilles. La France pourrait devenir aujourd'hui le premier pays européen à interdire les réseaux sociaux au moins de 15 ans, mesure voulue par Emmanuel Macron. Le Sénat et l'Assemblée nationale votent aujourd'hui en vue d'une entrée en vigueur dès le 1er septembre. Le ministère de la Santé suit les recommandations de la Haute Autorité de Santé et impose aux soignants et personnes qui travaillent au contact des personnes âgées de se faire vacciner contre la grippe. Les modalités et le calendrier seront connus plus tard. Cette maladie fait des milliers de morts chaque année en France. L'Aude, le Gard, le Vaucluse, les Bouches-du-Rhône et le Var sont en vigilance rouge aujourd'hui pour un risque très élevé de feux de forêt. 31 départements sont en orange pour un risque élevé. Dans ce contexte, 600 000 euros ont été collectés en moins d'une semaine par la Fondation du patrimoine pour sauver la forêt de Fontainebleau après l'incendie qui a parcouru 2000 hectares. 9 mois après le spectaculaire casse du Louvre à Paris avec un butin de 88 millions d'euros, la galerie d'Apollon rouvre demain. Réouverture sans vitrine ni bijoux exposés. Et puis le Tour de France, après le repos hier, la 16e étape aujourd'hui, un contre-la-montre individuel de 26 km en Haute-Savoie entre Évian-les-Bains et Thonon-les-Bains. Ça débute à 13h.
6: À 8h31, l'info d'ici, c'est le succès fou des locations de piscine entre particuliers, surtout cet été, particulièrement chaud bien sûr, une manière de compléter ses revenus, mais certains propriétaires de piscines ont aussi d'autres motivations. À Rognes par exemple, Yvon Planteil.
8: Oui, chez Alain, il a construit lui-même cette piscine à débordement qui offre une vue magnifique sur les vignes des coteaux d'Aix-en-Provence.
9: Vous laissez vous installer, vous avez des choses à mettre au frais ici au frigo.
8: Huit Marseillais venus fêter l'anniversaire et le bac obtenu par Antoine. Et c'était une surprise orchestrée par Sandrine.
10: J'avais envie en fait d'un autre cadre qu'un appartement ou une salle de fête. On est ravis.
11: Franchement, super surprise. Bah, c'est presque paradisiaque. Hein.
8: Cette famille a déboursé 350 euros pour la journée. Alain leur laisse à disposition une table de ping-pong, un barbecue, des jeux. Lui qui reçoit depuis juin des familles tous les week-ends.
9: On se limite à une dizaine de personnes, des gens qui habitent en ville surtout, chez des couples.
8: Ce grand-père ne voit plus que très peu ses petits-enfants. Alors, il empoche certes un peu d'argent, mais l'essentiel n'est pas là.
9: On s'occupe, on met en place, on discute un peu avec les gens. Il y a des petits-enfants qui bougent, on les voit s'amuser. C'est ça qui est bien aussi. Là, j'ai fait le calcul, j'en suis à 1500 euros depuis juin.
8: Et en cette année de canicule, les réservations ont bondi de 30% sur la plateforme Swimmy par rapport à 2025.
6: Et oui, forcément, plus il fait chaud, plus on a envie, bien sûr, de se rafraîchir.
2: Et dans le journal de 9h, Florent.
6: À Marseille, le cofondateur du Delta Festival est mis en cause par deux anciennes jeunes stagiaires. Elles témoignent en exclusivité sur Ici Provence. Vous les entendrez à 9h. Nous reparlerons aussi des risques de feux de forêt qui sont à nouveau très élevés aujourd'hui dans les Bouches-du-Rhône et le Var.
2: Et il va faire encore très chaud aujourd'hui avec cette vigilance orange canicule pour les Bouches-du-Rhône et le Var. Le Var avec un vent assez fort qui va se lever en milieu d'après-midi. Du côté du centre-Var, plus exactement, mais également dans les Hautes-Alpes. Pour aujourd'hui, donc, du soleil pour tout le monde et des températures encore assez élevées. D'ailleurs, ça commence très tôt. Chantal nous confirme qu'il fait chaud sur Marseille. Anne également, avec 28 degrés relevés il y a un tout petit quart d'heure. Cécilia nous dit oui, c'est vrai, il fait déjà chaud à Marseille. Et Michel, elle est au Puy Sainte-Réparade avec 24 degrés relevés ce matin à 8 heures. Toutes vos températures. Page Facebook, Ici Provence, au plus chaud de la journée, Marseille 33 degrés, Toulon 32 degrés, Aix 35 degrés. Vous aurez jusqu'à 36 degrés du côté de La Ciotat, de Brignoles et de Draguignan. Attention, la qualité de l'air est mauvaise sur une large moitié est et sud-est de notre région et elle est dégradée partout ailleurs. Et puis l'index UV est encore élevé, 8, ce qui veut dire que vous allez attraper un coup de soleil assez rapidement, sans protection.
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2: Et toujours cette difficulté, si vous voulez, sur l'A55 à partir de la Mède en direction de Martigues. Ça bouchonne également sur l'A7 depuis Vitrolles en direction des Pennes-Mirabeau. Sur l'A55 littoral, également ce bouchon avant d'arriver sur l'Estac. Sur l'A7 de Septem jusqu'à Marseille, il y a un bouchon. Vous allez rencontrer également des difficultés sur la L2. Sortie de la L2 pour prendre l'A7 et rejoindre Septem-les-Vallons. Là aussi, c'est compliqué. Vous avez un bouchon également sur l'A50 à la hauteur de la Penne-sur-Yvonne en direction d'Aubagne. Voilà pour vos principales difficultés à 9h-25 concernant le département du Var. Pour l'instant, pas trop de difficultés sur les autoroutes varoises. Vos infos routes avec vous toute la journée au 04 42 38 08 08.
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2: Vous êtes sur Ici Provence qui vous accompagne partout. On souhaite également un bon séjour à tous les vacanciers présents dans notre région. Toute l'info de la Provence est ici avec vos chansons préférées pour vous détendre. Et ces premières notes de saxo, un saxo que l'on trouvait également en photo sur la pochette du disque à l'époque de Quarter Flash avec Harden My Heart.

0: côté ici Provence, il est 9h20 et on poursuit cette matinée ensemble avec d'ici 9h les conseils du docteur Kerzek à propos ce matin de la prise de médicaments pendant les fortes chaleurs et cette période de canicule que l'on continue à traverser encore durant quelques jours. On va jeter aussi un petit coup d'œil sur l'expo photo de Paul McCartney proposée au musée Granet d'Aix-en-Provence, mais avant, nous allons parler cinéma.
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0: Avec le podcast de Thibaut Gaudry sur les films tournés dans notre région, ce matin, à l'affiche, Jean Dujardin, Gilles Lellouche et Marseille.
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9: Coupé !
10: Elle était bien, celle-là.
11: Poupou, pidou !
12: Août 2013, Cédric Jiménez pose sa caméra à Marseille pour réaliser son prochain film, La French.
13: Qu'est-ce qu'on a sur La French ?
14: Rien.
13: Comment ça, rien ?
14: C'est un petit peu plus compliqué sur le terrain que dans vos dossiers. Vous n'êtes pas d'ici ? Moi, j'y suis né.
15: C'est La French qui fait la loi. Et c'est une putain de pieuvre.
12: 1975, Pierre Michel, jeune magistrat, débarque à Marseille où il est nommé juge du grand banditisme. Il décide de s'attaquer à la French Connection, organisation mafieuse qui exporte l'héroïne dans le monde entier. N'écoutant aucune mise en garde, il part seul en croisade contre Gaëtan Zampa, figure emblématique du milieu et parrain intouchable. Mais il va rapidement comprendre que pour obtenir des résultats, il doit adapter ses méthodes.
16: Vous avez oublié de mettre les noms sur ces mandats.
13: Ben vous les remplirez vous-même.
16: Pas très légal, ça. Mais ça me plaît.
13: Bon, envoyez un message à Zampa. On va quand même lui dire que la fête est terminée.
12: 21 octobre 1981. Au JT de 20h, Jean-Claude Narcy ouvre son journal avec une triste nouvelle.
17: La scène s'est déroulée comme dans un film. Il est midi et demi. Le juge Pierre Michel regagne son domicile sur sa moto. Il habite la cité radieuse, Le Corbusier à Marseille. Une autre moto vient à sa hauteur, montée par deux individus. Celui qui se trouve à l'arrière ouvre le feu. Le juge s'écroule sur le trottoir, tué sur le coup de 3 balles de revolver.
12: L'assassinat du juge Michel a un retentissement jusqu'aux États-Unis. Et sur un minot de 5 ans, Cédric Jiménez, qui depuis qu'il fait du cinéma, a dans un coin de sa tête une idée qui va croître petit à petit. Un rêve qui va se réaliser grâce à sa rencontre avec le producteur Alain Goldman, qui lui donne carte blanche pour cette grosse production, alors qu'il n'a réalisé qu'un seul film.
18: L'histoire, honnêtement, je la trouvais fascinante. Je trouvais fascinant le personnage du juge Michel, moi. Parce que c'est un héros, c'est un homme admirable, qui a des qualités, des valeurs que peu de gens ont, et un courage qui, moi, m'impressionne, honnêtement. Quelqu'un qui est capable de jouer sa vie, de la risquer pour une cause collective. Je trouve ça admirable, j'en serais pas capable. C'était d'abord lui qui m'impressionnait et à qui j'avais envie de rendre hommage. Et ensuite, forcément Zampa aussi quelque part, parce que c'était un représentant de la ville, Zampa, une légende à Marseille. Donc, et Marseille est un personnage important pour moi dans le film. Pour moi, c'était un rêve de faire La French.
12: Pour nourrir son scénario, le réalisateur a notamment puisé dans les souvenirs que son père lui racontait. Lui qui avait eu un bar-restaurant boîte de nuit sur la plage de la Pointe Rouge, juste à côté de celui tenu par la famille de Gaëtan Zampa. Et si Cédric Jiménez n'a pas connu lui-même le parrain, il a connu sa veuve et ses enfants.
13: Donnez-moi Zampa, je fais de vous des témoins protégés.
19: Personne pour protéger les Zampa, vous le savez, personne pour protéger les Zampa. Putain, si je parle, je suis mort, vous le savez, monsieur le juge.
12: Si La French est assez librement inspirée de cette traque que mène le juge Michel, le cinéaste a été extrêmement minutieux sur la reconstitution du Marseille des années 70. Et l'image léchée, la bande-son au poil et le rythme haletant en font un thriller digne des meilleures productions américaines.
13: Hé, hey, tout le monde veut votre peau. Moi, les flics et tous vos petits copains qui attendent le faux pas pour vous manger.
4: Mais allez savoir pourquoi j'ai pas peur.
13: Si, vous avez peur. Je suis sûr que la nuit, vous dormez avec un œil ouvert.
4: Ne manque pas de respect.
13: Je respecte pas les types comme vous.
4: T'as eu grand. Il vaut mieux qu'on se croise pas tous les deux.
12: Cédric Jiménez a tiré dans le mille.
11: Je ne l'oublierai pas.
0: La French, donc tournée à Marseille avec Jean Dujardin et Gilles Lellouche. 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Pour la musique, c'est un coup de cœur, ici Provence avec ce duo.
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0: Pascal Obispo et Francis Cabrel, il faudrait que pleuve l'amour dans un instant.
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0: Bravo Pascal Obispo et Francis Cabrel, il faudrait que pleuve l'amour et c'est un coup de cœur ici Provence. Info circulation avec John de Martigues qui nous informe une difficulté sur l'A55 en direction de Fos. Alors en fait il y a un bouchon qui s'est formé en amont du viaduc de Martigues. Depuis aujourd'hui il y a des travaux qui sont réalisés sur une des chaussées de ce viaduc et donc en amont du viaduc direction Fos, la circulation ne s'effectue que sur une seule voie et en plus à partir d'aujourd'hui les camions de plus de 26 tonnes sont interdits sur ce même viaduc. Merci John pour cette info importante dans le secteur de Fos sur l'A55. Vous continuez à nous laisser vos messages via le WhatsApp. Vous nous rajoutez dans vos contacts par le 04 42 38 08 08. La circulation autour de Marseille, c'est toujours compliqué sur l'A50 en direction d'Aubagne avec un bouchon un petit peu avant la Penne-sur-Yvonne. Sur l'A7 en direction de Septième, là aussi ça bouchonne. Bouchon également sur la L2 et sur l'A7 depuis les Pennes-Mirabeau en direction de Marseille, sur l'A55 également en direction de l'Estac. Bonne route et soyez prudents.
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0: Il est 9h-10, un petit coup d'œil sur une exposition, celle de Paul McCartney, photographe, 1963-1964. L'exposition s'appelle Eyes of the Storm. Elle a débuté le 4 juillet, se poursuivra jusqu'au 3 janvier au Musée Granier d'Aix-en-Provence. Et ici, Provence a rencontré Rosie Broadley. Elle est commissaire de l'exposition, mais aussi conservatrice en chef et directrice des collections du XXe siècle au National Portrait Gallery à Londres. Et les propos d'ailleurs de Rosie ont été traduits par Lionel Fintoni. Nous avons demandé en quoi cette exposition était exceptionnelle.
2: Ce que cette exposition est exceptionnelle, d'abord, c'est un regard extrêmement personnel. C'est un regard très personnel de Paul McCartney, un regard sur cette époque, sur ce qui se passait. Les Beatles étaient connus, commençaient à être très très connus. Ce sont des photos que Paul a prises et qui montrent ce qu'est être un Beatles chez les Beatles. Donc c'est son regard et c'est un regard qui est de l'intérieur vers l'extérieur et non pas l'inverse que ce que l'on a avec les photographes habituels. Et donc Paul a pris des photos dans des appartements, dans les chambres d'hôtel, dans les loges, en arrière-plan des scènes, etc. Donc ça rend ces photos tout à fait exceptionnelles de l'époque et de la période de qu'est-ce qu'être un Beatles dans les Beatles.
0: Et nous avons demandé également à la commissaire de l'exposition la manière dont est née cette passion de Paul McCartney pour la photographie.
2: Alors en fait c'était quelqu'un de très enthousiaste, très intéressé par la technologie. À l'âge de 21 ans, il s'est acheté cet appareil photo, qui est un Pentax. On ne sait pas d'ailleurs si c'est un cadeau ou c'est lui qui l'a acheté directement, mais c'est quelque chose qu'il aimait beaucoup et il a réagi un petit peu comme un enfant avec un nouveau jouet, c'est-à-dire que d'un seul coup il a pris énormément de photos, il photographiait tout, en fait, tout ce qu'il y avait autour de lui. Et comme il était en contact de par sa position avec beaucoup de photographes, beaucoup de ces photographes sont devenus des amis et l'ont initié lui-même à la photographie, en fait. Et ce qui fait que ça lui a permis à la fois d'être le photographe de l'intérieur, mais également d'avoir une bonne initiation, une bonne maîtrise de la photographie à l'époque.
0: Ouais, et on s'est aussi demandé pourquoi Paul McCartney a choisi cette période 63-64 pour cette exposition.
2: Cette exposition effectivement couvre la période où McCartney se retrouve avec un appareil photo entre les mains. C'est tout nouveau pour lui. C'est la période également où il commence à être connu. Les Beatles commencent à être connus. Ils sont très populaires en Grande-Bretagne, ailleurs. Et il commence vraiment son travail photographique à l'automne 63. C'est là où véritablement il commence la photo. Elle commence à documenter la vie des Beatles. Ce travail va se poursuivre et notamment jusqu'à Miami où là, cette période, c'est une période dans laquelle il va produire énormément de photos et on a retrouvé ce stock de photos qui a été gardé pendant très longtemps. Ensuite, il a pris moins de photos d'abord parce qu'ils étaient, de par leur succès, très occupés. Ils avaient beaucoup de choses à faire. Ils étaient très occupés. Il a pris à ce moment-là moins de photos. Il continue à prendre des photos mais beaucoup moins. D'ailleurs, il se promenait moins avec l'appareil photo à l'époque, c'était plus du tout le même syndrome, voilà. Sa vie avait changé, bien sûr, il avait beaucoup de choses à faire et donc c'est vraiment la période de prolixe de photographie là, mais ensuite ça s'est réduit et aujourd'hui il y a beaucoup, beaucoup moins de photographie.
0: Fintoni qui a traduit les réponses de Rosie Broadley, commissaire de cette exposition, et des propos qui ont été recueillis par Hervé Godard. Expo Paul McCartney 63-64, Eyes of the Storm, jusqu'au 3 janvier 2027 au Musée Granier d'Aix-en-Provence.

0: 5 minutes, le retour de votre actu locale sur votre radio locale ici Provence. Mais comme chaque matin, les docteurs, les conseils du docteur Carzec pour passer un été en pleine forme. Ce matin, docteur, quid des médicaments que l'on prend avec la chaleur estivale?
1: Bonjour tout le monde. Médicaments et grosse chaleur ne font pas toujours bon ménage. Certains vont déshydrater, d'autres transforment la peau en allumette au moindre rayon de soleil. Elle devient rouge, c'est une photosensibilisation. Sans parler de ceux qui fondent bêtement dans la boîte à gants, il faut jamais les laisser dans la boîte à gants. D'ailleurs, alors, est-ce qu'il faut jeter sa trousse à pharmacie ou juste mettre un chapeau dessus? En tout cas, faut s'inquiéter parce que certains médicaments peuvent aggraver les effets de la chaleur sur notre corps. Par exemple, les diurétiques, quand on a de l'hypertension artérielle, ils font uriner davantage, donc ça augmente la déshydratation. Il y a d'autres médicaments comme les antidépresseurs ou les neuroleptiques, eux, ils peuvent carrément réduire la transpiration, donc on garde la chaleur, on ne peut pas se rafraîchir correctement. Résultat, on risque un coup de chaleur avec une température corporelle qui peut dépasser les 40 degrés. Mais c'est pas tout, quand il fait très chaud, notre corps a soif et certains médicaments, je pense aux benzodiazépines, diminuent la sensation de soif. Voilà pourquoi je vous dis, il faut s'hydrater sans attendre d'avoir soif. Donc si on ne boit pas assez, c'est la déshydratation qui s'installe sournoisement.
0: Alors quels sont les signes à surveiller si on prend ces traitements et surtout les gestes simples à adopter pour ne pas arrêter son traitement tout en se protégeant de la chaleur, docteur?
1: Le pire serait d'arrêter son traitement seul. On ne touche à rien sans avis médical ou du pharmacien ou de la pharmacienne. Il y a des signes d'alerte à ne pas rater. Une sécheresse de la bouche excessive, des urines très foncées, des vertiges, une faiblesse musculaire ou des crampes, ou encore une fatigue ou des nausées, tout ça, ce sont des signes qu'il y a peut-être une adaptation du traitement ou une déshydratation qui est en cours. Et puis je vous parlais de la peau, des rougeurs, des démangeaisons, des cloques qui apparaissent après le soleil, c'est peut-être une photosensibilisation. Regardez toujours sur les boîtes de médicaments, s'il n'y a pas le petit pictogramme, c'est un triangle avec dedans un nuage et le soleil. Ça veut dire que ces médicaments ne sont pas compatibles avec l'exposition solaire et qu'il faut vraiment prendre un écran total. Alors, la règle d'or, c'est ne jamais rien changer sans avis, on le disait, médecin ou pharmacien, et surtout c'est de s'hydrater, de boire avant d'avoir soif, surtout quand on a des diurétiques, surtout quand on a des médicaments contre l'hypertension artérielle, et tout se passera bien. Et je le disais, les médicaments, ça se stocke dans un endroit au frais, pas dans la salle de bain, pas dans la boîte à gants, et vous regardez la température optimale, c'est souvent marqué sur la boîte. Allez, bon été, bonne santé, à l'écoute d'ici bien sûr.
0: Merci docteur, et à demain. D'ici là, on retrouve tous vos conseils sur ici.fr.
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0: L'été qui se poursuit, tout comme cette matinée avec Kevin Colloque. Bonjour Kevin.
6: Bonjour Eric, bonjour à tous. On va poursuivre ensemble les meilleurs moments de bienvenue chez vous ce matin avec vos témoignages. Et puis on vous emmènera également avec Carole Cuisine déguster nos recettes de l'été.
0: Ah oui.
6: Une salade fraîcheur vous attend à 10h15. Vous allez vous régaler, c'est à faire en famille et avec les enfants.
0: Absolument. On se retrouve demain.
6: Demain, dès 6h.
0: Salut.
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0: Vous écoutez Ici Provence, il est 9h. Les infos à Marseille et en Provence, Florent Lesseau.
7: Un policier sérieusement blessé par un automobiliste dans le 10e arrondissement de Marseille. Après un refus d'obtempérer, boulevard Pont de Vivo, peu avant minuit, ce chauffard est au volant d'une voiture volée. Il refuse de s'arrêter à un contrôle et il percute le policier qui est projeté à 20 mètres. L'automobiliste arrache le grillage d'une concession Mercedes. Il finit sa course dans la cour de la société. Puis il est interpellé et placé en garde à vue. Le fonctionnaire est hospitalisé à la Timone dans un état grave. Il souffre notamment de multiples fractures, fémur, tibia, péroné. Toujours à Marseille, le cofondateur du Delta Festival est mis en cause par des anciennes jeunes stagiaires. Stagiaire, festival qui démarre après-demain, jeudi, sur les plages du Prado. Vendredi dernier, Ici Provence vous révélait que 10 collectifs de musique décidaient de ne plus participer à ce festival en raison de faits graves qui l'ont été rapportés. Et selon le média d'investigation Mars Actu, plusieurs femmes de la structure, salariées ou bénévoles, accusent le cofondateur d'harcèlement sexuel. Deux anciennes stagiaires du Delta Festival ont accepté de se confier en exclusivité à Ici Provence. Elles dénoncent, elles, des comportements inappropriés. Marine nous raconte une soirée avec des collègues où le patron serait devenu très insistant, Margot Minos.
8: Dès le début de la soirée, il lui demanderait son âge avant de commencer à remplir son verre plusieurs fois avec de l'alcool.
9: Me présenter aux gens comme sa petite copine. Il m'a beaucoup fait de bisous sur le visage, sur le front, sur la joue.
8: Et malgré ses refus, il insisterait.
9: Il disait qu'il me trouvait charmante. Il m'a demandé s'il voulait qu'on s'embrasse. Quand je lui ai dit non, il m'a demandé si on voulait aller dans une autre salle. Il m'a demandé à plusieurs reprises si je voulais rentrer chez lui.
8: Selon elle, le lendemain, son téléphone vibre.
9: Il m'a ajouté sur Instagram. Il a commencé à liker des photos qui dataient d'il y a un an. Après coup, j'ai appréhendé de retourner au bureau. Le comportement du patron était un peu stressé que ça me retombe dessus et que voilà, on me rejette la faute dessus, quoi.
8: Au bureau, il ferait comme s'il ne s'était rien passé, mais pas ses collègues, ceux qui ont assisté à la scène.
9: Personne n'était vraiment étonné. Il m'éloignait souvent de lui. Dès qu'il se rapprochait de moi, il me tirait vers eux pour pas que je sois avec lui. Ils m'ont plus conseillé d'en parler après, une fois que j'étais partie de l'entreprise.
8: La jeune femme ajoute qu'une de ses collègues stagiaires aurait quitté l'entreprise du jour au lendemain.
7: Un reportage de Margot Minos à Marseille, retrouvé sur ici.fr. Le cofondateur du Delta Festival est présumé innocent. Il annonce se mettre temporairement en retrait au sein de la direction générale opérationnelle. Contacté hier, il déclare n'avoir rien à se reprocher. Voici ce qu'il dit à Ici Provence. Si une personne estime avoir été victime et qu'elle dispose d'éléments, alors que cette personne saisisse la justice, c'est devant les autorités compétentes que les faits doivent être analysés et non pas dans l'espace médiatique au détriment de la présomption d'innocence. Fin de citation.
6: Prudence et vigilance, les risques de feux de forêt sont encore très élevés aujourd'hui à Marseille en Provence.
7: Vigilance rouge dans les Bouches-du-Rhône où seuls deux massifs sont ouverts, Concord et Trévarès. Les 23 autres massifs sont interdits d'accès. Le Var également classé en rouge avec 7 massifs fermés et 2 massifs déconseillés. La carte est sur ici.fr. Le Var où le feu de Tarado et des Arcs est désormais fixé, mais 200 pompiers restent sur place pour noyer les points chauds et éviter toute reprise, alors qu'il va encore faire très chaud aujourd'hui, que le vent va même se lever. Incendie qui a ravagé près de 200 hectares.
6: Et dans les Bouches-du-Rhône, les pompiers ne font pas qu'éteindre des incendies.
7: Certains d'entre eux analysent aussi les risques de feux de forêt pour adapter les dispositifs de surveillance et d'intervention. Cette unité unique en France examine notamment l'état de la sécheresse de la végétation. Vous avez suivi ces analystes du feu, un travail qui commence pour eux sur le terrain, au cœur des massifs. Julia Bossif, vos fils.
10: Le lieutenant Cédric Bourgoin vérifie l'état de santé d'un arbuste.
11: On voit que les feuilles de cette année, elles sont toutes refermées. Ces feuilles commencent à sécher aussi. On va faire un petit pli sur la feuille et voir comment elle réagit. Elle reste pliée, ça montre que pour cet arbre-là, on commence à rentrer dans un niveau de souffrance assez marqué.
10: Quelles conséquences, du coup, en termes d'analyse du feu?
11: Plus il va être sec, plus il va réagir au feu. Du coup, une progression du feu qui sera un petit peu plus rapide.
10: Les analystes du feu ont des repères. Commandant Arnaud Gaillard.
12: On les classe de 1 à 3. Là, ils sont bons 2. Certains sont même pas loin du 3.
10: Après les observations, les mesures de température, du taux d'humidité, de la force et direction du vent. Et puis, à l'aide des données de Météo France, les pompiers rédigent un bulletin.
12: L'analyste, son rôle aussi au quotidien, c'est de dire attention, là, les hygrométries sont en train de chuter. Il met une carte du département avec les niveaux d'hygrométrie. Voilà, pour identifier les zones où, si on a un départ de feu, il faut être un peu plus vigilant.
10: Une anticipation qui permet de mieux répartir les forces pour lutter efficacement contre les incendies.
7: Un reportage de Julia Beaufils à retrouver en photo et en vidéo sur ici.fr et sur nos réseaux sociaux. Le Tour de France, les coureurs disputent cet après-midi le contre-la-montre individuel, 26 km entre Évian et Thonon-les-Bains. Parmi les favoris, le Belge Remco Evenepoel. Le prodige de Décathlon CMA-CGM, Paul Sexa, s'élancera à 17h09. Le maillot jaune Pogacar à 17h13.
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7: Et toujours ce temps extrêmement chaud, Kevin.
6: Effectivement, on attend à Marseille à l'ombre 33 degrés cet après-midi, à Toulon 32 degrés, à Aix 36 degrés. Ce sera également le cas sur Brignoles et Draguignan cet après-midi. On attend 32 degrés ailleurs, où Louis Bertignac sera en concert gratuit ce soir sur la place Clémenceau. Il fera encore plus chaud, chaud dans le public. 21h30 pour le concert de Louis Bertignac ailleurs ce soir. Demain, du beau temps, mais surtout le retour du Mistral. On va surveiller ça avec prudence face au risque incendie. La qualité de l'air est évidemment mauvaise sur une très grande partie de la région. Et puis l'indice UV élevé 8 sur 12. Évitez évidemment de sortir et de vous exposer au soleil entre midi et 17h sans protection, sans crème solaire, sans lunettes de soleil ou sans casquette pour notamment les enfants et les personnes qui peuvent être fragiles. Prudence également face au risque incendie, l'occasion d'écouter ce message du ministère de l'Intérieur.
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6: 9h08, l'infotrafic, débouchons ce matin sur la 50 en direction d'Aubagne. Vous mettez entre 20 et 25 minutes en plus sur votre trajet. Vous roulez à même pas 30 km/h actuellement sur la 50. Soyez donc évidemment patient, prudent. Et n'hésitez pas, si vous êtes dans le secteur, à nous informer de l'évolution de la situation. On compte sur vous. 04 42 38 08 08. Si vous sortez de la L2, l'échangeur Florian, pour rejoindre la 50, là aussi, au bout du tunnel, j'ai envie de vous dire, vous allez être à l'arrêt quasiment dans ce secteur où les difficultés se concentrent entre La Penne-sur-Yvonne et Aubagne actuellement. Des bouchons, des ralentissements sur l'A7 entre l'échangeur de Septem et celui des Arnavaux en raison des travaux. Là aussi, vous en avez bien pour un quart d'heure en plus sur votre trajet suite à ces travaux. Je vous le rappelle, si vous descendez sur Marseille, ça se situe sur la voie de gauche, les travaux. Si vous montez vers Lyon et Aix, les travaux sont sur la voie de droite. Donc à chaque fois, adaptez votre position sur les voies de circulation pour ne pas vous faire avoir au dernier moment. Sur Toulon, ça circule plutôt bien ce matin. Pas de difficultés importantes, même s'il y a du monde dans le tube sud de Toulon. Votre temps de parcours peut se retrouver rallongé de 5 à 10 minutes en plus en direction de la 57 et du Canet des Morts. Et puis sur Aix également, la descente de Célonie et la montée, la nationale 296. Là aussi, chargée à 7h06, vous en avez là aussi pour 5 à 10 minutes en plus sur votre trajet en ce moment. Mais ça devrait se fluidifier dans les minutes à venir. Vous êtes prudent sur la route des vacances avec votre radio locale ici Provence pour vous accompagner.
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0: Et la musique continue avec Ici Provence dans la prochaine demi-heure avec Abba, Kim Carnes ou encore le nouveau titre de Vita, Ça fait mal, extrait de son tout dernier album Charlotte. Il sera à découvrir ici dans 5 minutes avec votre radio locale. Mais pour l'instant, vous écoutez les meilleurs moments de Bienvenue chez vous, votre émission de témoignage.
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0: On vous invite à témoigner avec un sujet du quotidien, un sujet de société. On vous donne la parole, on vous écoute, on vous répond, on vous simplifie la vie. Aujourd'hui, on vous pose cette question. J'ai fait le choix de prendre le bus pour partir en vacances. L'affaire du siècle ou la grosse galère? Pour vous accompagner, le responsable juridique de l'UFC Que Choisir. Bonjour José Manzano.
3: Bonjour Kevin, bonjour
0: vous
3: à
0: allez
3: tous.
0: Nous aider dans nos démarches face à ces situations parfois complexes. Je vous invite à écouter ce matin le témoignage de Marie qui a justement utilisé à plusieurs reprises ces fameux bus Macron issus de la loi d'août 2015. Bonjour Marie.
4: Bonjour.
0: Alors racontez-nous, ça a été parfois des galères, mais surtout des moments de bonheur. En tout cas, c'est aussi l'affaire du siècle, expliquez-nous.
4: C'est un constat un peu partagé, mais dans l'ensemble, il est plutôt positif parce que ce que je vois là, alors d'un côté, du côté négatif, c'est que on est tributaire du trafic routier. Donc ça, il faut jamais l'oublier, sachant qu'il y a des bus qui font des trajets entre plusieurs aéroports et que certaines personnes les prennent justement pour se rendre aux aéroports. Il faut avoir ça en tête.
0: Mmh.
4: Donc sur des longs trajets, c'est peut-être pas. Enfin voilà, sur ce type de trajet, il faut y penser. Sur des trajets très longs, donc moi j'en ai discuté avec des amis, au-delà de 500 kilomètres, c'est un peu éprouvant quand même. Ouais. Même s'il y a des pauses, mais il faut savoir que les chauffeurs parfois squeezent les pauses. En fait, ils les font sauter. En fait, s'ils sont en retard.
0: Mmh.
4: Donc ça, il faut le savoir aussi. Et donc ça, c'est les points négatifs. Il y a aussi un contact direct entre le chauffeur et des voyageurs parfois. Alors comme c'est un mode de transport qui est assez bon marché, ça draine aussi des gens parfois qui sont un peu problématiques et qui parfois sont conflictuels. Donc moi, j'ai assisté à plusieurs conflits et je sais que il y en a eu parfois qui ont mené carrément des vrais soucis. Mais globalement, quand on est dans le bus, c'est plutôt safe. Il y a pas de souci.
0: Mm-hmm.
4: Et ensuite, les points positifs. Moi, ce que je trouve de positif, c'est que sur des trajets donc moins de 500 km en général, c'est que c'est beaucoup plus reposant que de prendre l'avion. Pourquoi? Parce qu'en fait, quand vous prenez l'avion, déjà il faut se rendre jusqu'à l'aéroport, il faut en revenir. Il faut prendre ce délai en compte dans le délai de trajet. Il faut y arriver en avance. Il faut passer les contrôles. Il faut attendre que la porte s'affiche. Vous embarquez. Et en fait, vous êtes dérangé toutes les 30, 40 minutes, une heure. Alors qu'avec le bus, vous vous posez, vous allez du centre-ville au centre-ville.
0: Mmh.
4: Et vous vous posez. Et après, pendant quelques heures, vous êtes tranquille.
0: Et vous, Marie, vous le prenez régulièrement, ce bus entre Marseille et la Catalogne, en termes d'argent, d'économie, ça fait une différence?
4: Oui, c'est certain. Alors après, sur ce type de distance, il y a des avions qui sont pas chers aussi. Mais c'est sûr que, alors c'est plutôt hors saison, les tarifs sont très intéressants quand vous les prenez. Alors moi j'ai remarqué à peu près à 2-3 mois de délai, en général on a des tarifs très intéressants. En tout cas pour ce trajet-là, moi je peux avoir des prix à 30-40 euros l'aller-retour.
0: Mmh.
4: Donc c'est vrai que c'est assez substantiel comme économie.
0: Merci beaucoup Marie pour votre témoignage et on a le pour et le contre d'un côté et de l'autre, José Manzano, sur ces situations et c'est vrai qu'il peut y avoir aussi parfois plus de galères, des retards, on n'est pas forcément averti au bon moment, le service client plus compliqué. Puis comme Marie, c'est l'affaire du siècle malgré tout parce que ça fait faire des économies, parce que c'est aussi peut-être plus écologique que de prendre l'avion, c'est moins cher que le train. Si vous partez en vacances, parfois même juste pour rejoindre de la famille, le trajet peut durer simplement une heure et demie. Affaire du siècle ou grosse galère, partagez ça avec Ici Provence.

0: Ici Provence avec Vita, une introspection de la part de l'artiste qui a signé son dernier album Charlotte avant, a priori, une fin de carrière. 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
0: Aujourd'hui, j'ai fait le choix de prendre le bus pour partir en vacances. L'affaire du siècle ou la grosse galère, les fameux bus Macron ont-ils changé votre vie pour aller voir vos proches, des amis, parfois très loin, parfois à côté? Sauf que quand les soucis arrivent, ce sont souvent les gros soucis. Avec José Manzano de l'UFC Que Choisir, on vous accompagne justement dans ces situations. José a écouté Marie, ces bus pas chers, c'est un peu ce qui reflète aussi parfois sur les forfaits téléphoniques ou d'autres choses un peu moins chères. C'est que quand tout va bien, c'est super. Quand ça marche moins bien, tout de suite, c'est la grosse galère, c'est ça?
3: C'est sûr. Alors après, confidence, hein, je commence par là. Moi, je n'ai jamais pris le bus pour voyager, donc ces témoignages, ça m'intéresse aussi. Mm-hmm. Après, voilà, je pense, comme le disait madame, ça dépend de la durée du trajet et la distance, puisqu'il y a un niveau de confort aussi. Alors après, on peut l'accepter parce que le prix est plus faible. Donc forcément, on sait qu'on va devoir faire des concessions sur

0: Et il faut savoir que un point crucial, moi je parle juridiquement, ça va dépendre de la durée du trajet, parce que en fait, si le trajet est supérieur à 250 km,
1: d'accord,
0: que vous allez faire dans un pays de l'Union européenne, vous allez être protégé par le règlement européen. Il y a un règlement européen qui vient protéger les voyageurs, comme c'est le cas pour les avions, par exemple. Et si le trajet est inférieur à 250 km, là, vous allez être moins bien protégé, entre guillemets, puisque c'est le droit français qui s'appliquera, c'est-à-dire le droit commun. D'accord? Maintenant, pour ce qui est de contacter les sociétés, elles sont joignables. Après, si jamais le litige perdure, il y a ce qui est intéressant, c'est qu'il y a le Centre européen du consommateur. Au niveau européen, qui gère les litiges, qui fait un peu en fait la médiation entre le professionnel et vous, on l'utilise souvent, hein, on le sollicite, et il est très efficace, il est compétent, il arrive à joindre les sociétés au niveau européen, puisque les sociétés sont engagées à passer par ce médiateur. Donc, faut pas hésiter, se dire ça va être compliqué à joindre. Non, il y a le Centre européen des consommateurs qui est très bien pour ça.
1: José Manzano, responsable juridique de l'UFC Que choisir, répond aussi à vos questions si vous avez déjà pris le bus pour partir en voyage. Steph d'ailleurs sur Facebook nous dit. C'est très pratique et pas cher. Il y a beaucoup de destinations en Europe et ça a été le cas pour Marie vers la Catalogne. Et à l'inverse, Maria nous dit c'est le pire des transports pour voyager. J'avais un manque de place, un manque d'empathie, un manque de communication. Ça dépend aussi, voilà, en fonction des voyages. C'est pas toujours si simple que ça. Vous aussi, venez réagir. On entendra également le témoignage de Nicole à Aix dans quelques minutes, qui est justement une inconditionnelle des voyages en bus.
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0: Vos chansons préférées s'écoutent ici. Vous écoutez ici Provence, votre radio locale. On fera le point complet sur vos conditions de circulation sur la route des vacances dans 5 minutes. Et puis on fera également le point sur l'accès à nos massifs forestiers. Nous surveillons d'ailleurs avec vous l'incendie en cours dans les Hautes-Alpes sur le secteur du Bois Noir entre l'Argentière, la BC et Fraissinière. Attention, l'incendie est toujours en cours. Le feu, malheureusement, a contraint à l'évacuation du hameau du Plan. Et celui-ci semble s'être intensifié durant la nuit. On fait le point avec vous via WhatsApp au 04 42 38 08 08. Vous écoutez les meilleurs moments de Bienvenue chez vous. C'est votre émission de témoignage.
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0: Vous avez fait le choix de prendre le bus pour partir en vacances. Ça a été super, ou au contraire, vous ne le referez plus jamais. C'est sans doute l'avis d'Annie à la Destrousse ce matin. Bonjour Annie.
3: Oui, bonjour.
0: Alors racontez-nous, vous c'était pour Noël dernier que vous aviez pris le bus, vous ne le referez plus?
3: Non, je vais plutôt essayer Blablacar pour voir s'il est mieux, mais j'ai une mauvaise expérience avec Flexibus, parce que bon, d'une part, bon, pour les tarifs, je suis d'accord, pour l'heure du départ du bus, je suis d'accord, mais quand vous êtes à l'intérieur du bus, que vous avez envie d'aller aux toilettes, on vous marque toilette hors service. Vous ne pouvez pas tenir, vous ouvrez quand même la porte, hein, au cas où. Et vous voyez des crottes flotter sur le cabinet de toilette. Alors là, franchement, ça a été la première chose. Bon, après le voyage, il s'est terminé. Mais peu importe. Avec des arrêts, bien sûr, heureusement, pour aller aux toilettes sur les parkings, d'accord ?
0: Oui.
3: Pour le retour, alors pour le retour, mauvaise expérience aussi. À Genève, je l'ai attendu plus d'une heure. Il avait plus d'une heure de retard. J'ai demandé par la suite un remboursement. On m'a dit que non, puisque de toute façon, le bus était quand même arrivé, même avec deux heures de retard. Là, pareil, dans les toilettes, toilettes fermées. Alors là, toujours pas de toilettes dans les bus. Alors bon, moi je sais pas, mais j'ai plus envie de prendre Flexibus.
0: On vous comprend, Annie, effectivement. Ce matin, José Manzano, il y a une règle par rapport au retard. Annie, effectivement, nous dit, ma compagnie me dit, votre bus, il est arrivé, donc c'est bon, il est arrivé. Mais enfin bon, il est arrivé au bout de deux heures de retard tout de même.
4: Ouais, c'est sûr. Alors pour les retards, c'est le règlement européen qui fixe ça. En fait, il y a une indemnisation pour les retards à partir de deux heures. D'accord, de deux heures ou une heure et demie. Mais attention, le retard, il est pris en compte qu'au départ.
0: D'accord.
4: C'est-à-dire que le retard, le bus doit être en retard au départ, mais pas à l'arrivée. Donc, c'est-à-dire que s'il a une heure de retard, comme c'est votre cas, madame, au départ, il rentre pas dans le cadre du règlement européen, puisqu'il faut au moins une heure et demie. Et par contre, s'il arrive 4-5 heures en retard à l'arrivée, là, c'est pas pris en compte non plus. D'accord. Le retard se fait au départ, contrairement à l'avion, par exemple, ou au train, où là, on prend en compte le retard à l'arrivée pour l'indemnisation. Donc, dans votre cas, c'est vrai que l'indemnisation n'est pas prévue. Petite parenthèse, pour les toilettes, c'est vrai que souvent on pose la question. Il n'y a pas de réglementation qui impose des toilettes ou pas dans les bus. C'est au bon vouloir. La plupart ont des toilettes. Là, vous y marchez pas. C'est vrai que vous n'avez pas eu de chance.
0: Merci beaucoup, Annie, pour votre témoignage. Voilà, on a eu du pour, du contre sur les bienfaits et parfois les grosses galères pour prendre le bus, pour partir en vacances. Vous pouvez nous laisser également un message via WhatsApp, l'affaire du siècle, la grosse galère. En tout cas, l'étonnant succès des voyages en autocar, c'est à lire sur quechoisir.org et avec José Manzano, responsable juridique de l'UFC Que Choisir, pour écouter vos témoignages. Merci beaucoup, José.
4: Merci à vous, merci à tous.
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0: Et vous nous écoutez peut-être dans le bus des vacances en ce moment même, grâce à l'application ici, sur la route des vacances. Il y a des bouchons ce matin, la 50 notamment entre Marseille et Aubagne. Vous en avez pour une dizaine de minutes en plus, suite à un accident à hauteur d'Aubagne, entre la Penne-sur-Yvonne et Aubagne. Dans l'autre sens de circulation, il y a des travaux à hauteur de la Penne-sur-Yvonne. Voilà pourquoi, si vous arrivez depuis la 52, Auriol, Roquevert, le temps d'entrer sur l'autoroute la 50, ça va prendre un peu plus de temps que prévu, mais rien de très méchant, ne vous inquiétez pas, vous ne serez pas trop en retard ce matin. Vous êtes sur Vidauban, il y a eu un accident sur la Nationale 7, la circulation alternée a été mise en place sur le secteur de Vidauban pour permettre l'intervention des secours. Prudence donc dans le secteur, l'accident est arrivé juste un peu avant 9h. Où en sommes-nous de cette situation? On compte sur vous dès maintenant au 04 42 38 08 08.
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0: Donc, quand on regarde la météo des forêts, le risque incendie est très élevé. Nous sommes en alerte rouge dans les Bouches-du-Rhône, le Var, le Vaucluse et le Gard. Nous surveillons également avec vous ce feu qui a démarré hier Dans les Hautes-Alpes, entre l'Argentière, la Bessée et Fressinière, dans le secteur du Bois Noir, une quarantaine de sapeurs-pompiers sont mobilisés. Des hélicoptères également bombardiers d'eau sont sur place et effectuent des rotations. Le hameau du Plan a dû être évacué. La circulation a été fermée sur la départementale 138 au niveau de l'Argentière, la Bessée, en raison du risque de chute de pierre également. Secteur donc à éviter, soyez prudents et on vous met les infos en temps réel sur ici.fr. Les massifs des Bouches-du-Rhône sont interdits d'accès aujourd'hui, comme les criques, les sentiers du littoral dans les Calanques et sur la Côte Bleue. Nous vous déconseillons également d'accéder au massif du Concord au nord d'Aix. Dans le Var, l'accès est interdit, extrême vigilance. Dans les Maures, le centre Var, travaux interdits dans tous les massifs forestiers. Les Monts Toulonnais, la Sainte-Baume, la Corniche des Maures, les forêts du Haut-Var sont interdits d'accès. Dans les îles d'hier, seules les plages les plus proches des ports sont autorisées, mais vous avez interdiction de vous balader à l'intérieur de l'île. Sachez que dans le Gard, l'accès est interdit dans les forêts le long du Rhône. Camping sauvage et bivouac interdit. Dans le Vaucluse, l'accès est autorisé mais surveillé sur les collines de Basse-Durance. En revanche, de Lourmarin à Mérindol, le massif du Petit Luberon, lui, est interdit d'accès. Et puis enfin, en Haute-Provence, pour être complet, l'accès est autorisé mais surveillé sur le plateau de Valensole, la vallée de l'As, ainsi que le secteur de Fort-Calquier entre Vennes. Vous retrouvez l'accès à nos massifs forestiers tout au long de l'été, en temps réel, à tout moment, en téléchargeant l'application ici sur votre téléphone.
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0: Retour en 77, souvenez-vous, Abba, Take a Chance on Me.

0: Et vous allez continuer de chanter avec Ici Provence, votre radio locale. On va fredonner ensemble vos chansons préférées. Oui, mais notre cigale a masqué un mot dans l'une de ses chansons. Ça tombe bien, il y a 50 euros de pouvoir d'achat à gagner si vous retrouvez le mot masqué.
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0: 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Pour ça, vous écoutez l'une de vos chansons préférées. Notre cigale a masqué un mot. Vous jouez avec nous au 04 42 38 08 08. On joue avec M, Mathieu Chédid, Onde Sensuelle. Quel mot a été masqué par notre cigale? À vous de le retrouver.

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0: Vous écoutez Ici Provence, votre radio locale avec Shadé. On continue de jouer ensemble et de fredonner vos chansons préférées.
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0: C'est votre grand jeu de l'été, 50 euros de pouvoir d'achat à gagner tous les jours avant midi. Et c'est comme ça du lundi au dimanche, figurez-vous. Bonjour Zora.
2: Bonjour.
0: Depuis Gardanne, enfin pas tout à fait, racontez-nous, vous êtes où ce matin?
2: Oui, effectivement, pas tout à fait à Gardanne aujourd'hui. Là, à ce moment-là, on est à Carreau.
0: D'accord.
2: Voilà, on avait décidé de profiter du beau temps, en milieu de semaine, et de faire une petite échappée.
0: Mm-hmm.
2: Donc, c'est magnifique, et puis bon, côté port... petit village, bord de mer, voilà.
0: Oh là là, c'était génial. Tiens, j'en profite, Zora, puisque je vous tiens. Attention, les massifs de la Côte Bleue sont interdits d'accès aujourd'hui, donc pas de balade en forêt, s'il vous plaît. Voilà, comme ça, vous le saurez, vous pourrez vous balader dans Carreau, ça, il n'y a pas de souci.
2: Mais oui, voilà, l'accès. On va garder le bord de mer.
0: Exactement, l'accès aux forêts est interdit en raison du risque incendie. Bon, nous, on va jouer avec notre cigale, qui, elle, est en pleine forme. Elle a masqué un mot dans l'une de vos chansons préférées. Si
2: oui.
0: Vous retrouvez le mot masqué dans la chanson de M, Mathieu Chédid, onde sensuelle. Vous repartez quoi qu'il arrive avec le kit de l'été Ici Provence, le bob, les tongs, le t-shirt aux couleurs de votre radio locale, les lunettes solaires pour admirer l'éclipse du 12 août.
2: J'adore.
0: Et puis l'inscription pour le tirage juste avant midi, les 50 euros de pouvoir d'achat. Allez Zora, on y va.
2: Ah,
0: allez, c'est parti.

0: ciel.
1: Oui, sera magnifique.
0: Magnifique.
1: Ah, je vous inscris, n'oubliez pas les paroles. C'est fait. Zora, vous repartez avec le kit de l'été ici Provence. Il est pour vous, rien que pour vous. Vous allez pouvoir vous afficher sur les plages de Carreau et du bord de mer partout en Provence avec le bob et les tongs. Ça, c'est collector. Et puis surtout, la participation pour le tirage avant midi. 50 euros de pouvoir d'achat. Vous en faites ce que vous voulez, où vous voulez, quand vous voulez. 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
0: Ben écoutez, hein, je serai avec vous à 11h50.
1: Exactement, gardez bien le téléphone à côté en vous baladant ce matin. Et puis merci de votre fidélité à votre radio locale. Cette radio locale, Zora,
0: ça
1: c'est...
0: Ici Provence.
1: Ben, bien évidemment, mais oui.
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0: 9h53, c'est le petit coup de patte. Nous vous proposons chaque matin un chien, un chat à l'adoption avec les refus de notre région. Cat Silver est basée à Pugéville et Christelle, vous nous présentez aujourd'hui Scar.
3: Oui, tout à fait. Je vais vous présenter Scar, alias Scarface. C'est un chat qui a un an, un petit peu moins d'un an et demi, on va dire, entre un an et demi. On l'a trouvé, il était brûlé au niveau du visage et au niveau des pattes. On ne sait pas si c'est quelqu'un qui l'a fait volontairement ou s'il l'est fait lui-même, on ne sait pas où. En tout cas, il a bien cicatrisé. C'est un amour de chat. Voilà, il est adorable, donc il cherche sa famille, évidemment. Il a un peu, des fois... excité parce qu'il a un trop plein d'amour. Mais voilà, alors peut-être sans enfant, si possible, sait-on jamais.
0: Christelle de l'association Cat Silver à Pugéville. Et vous retrouvez la photo de Scar pour l'adopter dès maintenant sur la page Facebook de Ici Provence. D'ailleurs, sur l'application Ici, notre veto Pierre Fabin évoque avec nous les chats quand ils ne supportent pas les autres chats. Comprendre les conflits et réussir la cohabitation. Et puis, docteur, on entend souvent dire aussi qu'il faut nettoyer régulièrement les oreilles de ces animaux de compagnie, notamment de son chien. Mais est-ce que c'est vraiment nécessaire?
4: Alors, il faut savoir que tous les chiens n'ont pas besoin qu'on leur nettoie les oreilles. C'est un peu comme chez nous, il y a des personnes qui n'ont jamais de bouchon de cérumen et d'autres qui en font tout le temps. Chez le chien, ça va dépendre de la forme de son oreille, de sa production de cérumen, bien sûr, et de ses activités. Un chien qui a les oreilles tombantes comme un cocker ou un chien qui nage souvent aura beaucoup plus tendance à avoir les oreilles un peu sales ou humides. Dans ces cas-là, il faut un nettoyage régulier qui va être utile pour éviter les otites, on va dire une à deux fois par semaine. Mais s'il a les oreilles propres, pas besoin de le faire chaque semaine. À force de nettoyer trop souvent, vous risquez de provoquer des irritations.
0: Mais alors du coup, comment savoir si mon chien a besoin qu'on lui nettoie les oreilles ?
4: Alors, il vous suffit de regarder en fait si l'oreille est propre, rose, sans mauvaise odeur, sans sécrétion, n'y touchez surtout pas. Par contre, si vous remarquez qu'il y a un peu de cérumen brun qui commence à s'accumuler et à sortir, il faut agir dans ce cas-là. Vous allez utiliser une solution auriculaire adaptée, une qui est vendue en animalerie ou chez votre vétérinaire et qui est spécifique pour chiens. Le principe, versez un peu de produit dans l'oreille, massez la base. Ensuite, laissez votre chien secouer, il va en mettre un peu partout et vous allez passer juste un coton propre pour retirer ce qui dépasse. Et surtout, jamais de coton-tige. Ça pousse les saletés au fond et ça peut blesser le tympan. Mais par contre, si votre chien se gratte, se secoue la tête, consultez, ça peut être une otite dans ce cas-là.
0: Vous écoutez Ici Provence, l'actu locale c'est ici dans moins de 5 minutes avec Florent Lesseau. On va notamment revenir sur le risque incendie très important dans notre région aujourd'hui, notamment au cœur des Hautes-Alpes en ce moment entre l'Argentière, la Bessée et Fraissinière. On suit tout ça avec vous via les réseaux sociaux et par WhatsApp au 04 42 38 08 08.
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0: Vous écoutez Ici Provence, Donna Lewis. Vos souvenirs des années 90 s'écoutent ici aussi.
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0: Votre média local dans les Bouches-du-Rhône, le Var et les Alpes, il est 10h. Les infos à Marseille et en Provence. Laurent Lesseau, il y a un policier percuté par un automobiliste dans le 10e arrondissement de Marseille.
2: Ça se passe boulevard Pont de Vivo, peu avant minuit. Le chauffard est au volant d'une voiture volée. Il refuse de s'arrêter à un contrôle. Il force le passage et il percute le policier qui est projeté à une vingtaine de mètres. L'automobiliste arrache le grillage d'une concession Mercedes. Il finit sa course dans la cour de la société. Puis, il est interpellé et placé en garde à vue, tout comme les trois passagers de son véhicule. Le fonctionnaire, lui, est hospitalisé à la Timone dans un état très grave. Il souffre notamment de multiples fractures, fémur, tibia et péroné. Toujours à Marseille, des anciennes stagiaires du Delta Festival mettent en cause le cofondateur de cet événement musical. Festival qui démarre après-demain, jeudi, sur les plages du Prado, en l'absence de 10 collectifs de musique, en raison de faits graves qui leur ont été rapportés, dit ces collectifs. Selon le média d'investigation Mars Actu, plusieurs femmes de la structure, salariées ou bénévoles, accusent le cofondateur d'harcèlement sexuel et deux anciennes stagiaires du Delta Festival se confient en exclusivité sur Ici Provence. Elles dénoncent, elles, des comportements inappropriés. Quant au cofondateur du Delta Festival, présumé innocent, il annonce se mettre temporairement en retrait au sein de la Direction Générale Opérationnelle. Il déclare n'avoir rien à se reprocher. Si une personne estime avoir été victime et qu'elle dispose d'éléments, alors que cette personne saisisse la justice. Fin de citation. Les risques de feux de forêt sont encore très élevés aujourd'hui à Marseille et en Provence. Vigilance rouge dans les Bouches-du-Rhône où seuls deux massifs sont ouverts aujourd'hui. Concord et Trévarès, les 23 autres massifs du département sont interdits d'accès. Le Var également classé en rouge avec 7 massifs fermés, 2 massifs déconseillés. La carte est sur ici.fr. Le Var où le feu de Tarado et des Arcs est désormais fixé, mais 200 pompiers restent sur place pour noyer les points chauds et éviter toute reprise alors qu'il va encore faire très chaud cet après-midi et que le vent va se lever. Dans les Hautes-Alpes, en revanche, l'incendie qui s'est déclaré hier entre l'Argentière, l'ABC et Fraissinière s'est intensifié cette nuit et ce matin. 11 habitants ont dû être évacués par précaution. Au moins 50 hectares ont déjà brûlé. La RD 138A est fermée à la circulation, ainsi que les accès au massif du Bois Noir et au vallon du Fournel. Ce temps fort du Tour cet après-midi est au bord du lac Léman. Le contre-la-montre individuel, 26 km entre Évian et Thonon. Le jeune prodige de Décathlon CMA-CGM, Paul Sexas, 19 ans, s'élancera à 17h09. Le maillot jaune Pogacar à 17h13.
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2: Pour la baisse des températures, il faudra encore un petit peu patienter, c'est un peu plus tard dans la semaine parce que pour l'instant, je le disais, les fortes chaleurs ne nous lâchent pas.
0: Oh non, on attend encore à Marseille 33 degrés cet après-midi, à Toulon 32 degrés et à Aix 35 degrés, température évidemment prise à l'ombre. Quelques nuages ce matin qui devraient être dissipés par le Mistral qui va s'intensifier dans l'après-midi. On attend des rafales à 40 km/h et même 50 km/h le long du Rhône et en Camargue. Prudence donc face au risque incendie. Il fera à Gap cet après-midi 32 degrés. On attend à Manosque 34 degrés. À Brignoles et Draguignan 36 à 37 degrés. 33 degrés également à Martigues où les décors de la série Camping Paradis se visitent les mardis et mercredis à la Couronne. C'est organisé par l'Office de Tourisme. Rendez-vous donc sur le quai des Anglais pour vous inscrire. L'indice UV de 8 sur 12. Prudence donc si vous devez vous exposer au soleil cet après-midi, notamment entre midi et 17h, surtout pour les bébés, les enfants et les personnes fragiles. On n'oublie pas la crème solaire, la casquette, les lunettes de soleil et surtout, on écoute ce message du ministère de l'Intérieur.
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0: 10h05, l'infotrafic avec ici Provence. Pas d'incident, pas d'accident à vous signaler. On a en revanche un véhicule en panne actuellement sur la 54 en direction de Salon, à hauteur de Saint-Martin-de-Croix, juste au niveau du péage. Si vous arrivez depuis Nîmes ou Arles par la 9 et que vous avez donc récupéré la 54, ne soyez pas surpris par ce véhicule qui a priori se situe sur la voie de droite ou en tout cas juste en amont là du péage de Saint-Martin-de-Croix. La route, c'est avec vous au 04 42 38 08 08. Un incident, un accident. Vous avez la parole ici et à tout moment via les réseaux sociaux pour nous partager par message vocal, par photo ou par vidéo toute situation qui nous aurait échappé. On compte sur vous, votre radio locale, avec vous sur la route des vacances.
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0: Et en direction de la plage, avec les enfants et les petits-enfants à l'arrière de la voiture, on fredonne ici vos chansons préférées. Voici Maxime Le Forestier.

0: 1988, Maxime Le Forestier fait entrer dans les foyers le Séga, la musique créole mauricienne, avec ce titre qui fait évidemment partie de sa biographie musicale. 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
0: Et dans la prochaine demi-heure, on vous donne la parole. Vous organisez un événement, un concert, une manifestation. Vous nous envoyez un message vocal sur WhatsApp pour nous raconter tout ça. 04 42 38 08 08 avec notre youtubeuse culinaire Carole Cuisine. On va préparer ensemble une salade de fruits au melon et à la pastèque. Ça, c'est idéal vu les températures du moment. D'ailleurs, pensez à mettre de la crème solaire indice 50 sur la peau. C'est idéal face aux chaleurs du moment. 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
0: Et tout au long de l'été, notre youtubeuse culinaire Carole Cuisine vous propose des recettes simples, pas chères, de saison et légers. Et aujourd'hui, Carole, une recette bien rafraîchissante.
3: Alors, on va se rafraîchir aujourd'hui avec une salade de fruits dans laquelle je vais mélanger mes deux fruits préférés, le melon et la pastèque. Alors pour ça, je vous propose de faire peut-être, plutôt qu'utiliser un grand saladier, de faire des petits bols ou des verrines. Vous allez mettre dans chaque bol des petits cubes de melon et de pastèque, et vous allez les assaisonner. Alors d'abord avec un zeste de citron vert, ensuite un petit peu de pastis, et de la menthe fraîche ciselée. Je vous assure que ces trois ingrédients vont exhauster le sucre du melon et de la pastèque, et c'est vraiment super bon. Alors ensuite, si vous voulez transformer ce dessert en entrée, en verrine originale, vous allez rajouter un filet d'huile d'olive, un tour de moulin à poivre et quelques feuilles de basilic. Et je vous assure, vous serez surpris, une véritable régalade.
0: Les recettes ensoleillées de Carole Cuisine et sur ici.fr. Carole Cuisine vous dévoile également sa recette de tapenade maison aux olives noires.
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0: Ici Provence en musique avec Phil Collins. La musique, elle continue ici avec votre radio locale. On va notamment chanter avec France Gall, Calypso, dans une minute.
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12: 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On en parle dans un instant avec Frédéric Grosjean, responsable du service des legs.
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0: 0478 08 08.
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0: Ça peut être aussi un concert, une expo, un vide-grenier, un spectacle. Vous nous décrivez par message audio sur WhatsApp votre événement et on le diffuse ici. Daniel Guirand, président du Cercle Saint-Michel, est avec nous à l'occasion du dîner-spectacle historique. Racontez-nous, c'est à Fuveau ce soir et demain.
2: Alors, chronique de province, on a voulu traiter la prière, en fait, ce qu'on appelle les 30 glorieuses, de 45 à 95, en fait... jusqu'à l'élection de Mitterrand, en fait, qui retrace un petit peu l'histoire nationale, mais aussi l'histoire régionale, avec tous les petits points forts qu'on a eu dans la région, comme l'affaire Dominici, le débarquement de la guerre d'Algérie, les pieds noirs qui sont arrivés, enfin, tous ces thèmes-là qui ont marqué les 30 années après la Seconde Guerre mondiale.
0: Donc ça, c'est pour l'aspect spectacle, et puis il y a un dîner gastronomique sur place.
2: Les provinces aiment bien manger aussi, aiment bien sortir à l'été, et donc on a quatre chefs qui nous accompagnent cette année. Ouais. Le premier qui nous a dit « Ok, je marche avec vous », c'est René Bergès, de la table de Beaurecueil, un ancien étoilé du guide Michelin. On a Gilles Carmignani de Marseille, la table de Olivier. Thomas Roret, la cave d'Henri IV à Aix-en-Provence. Et puis on a les disciples d'Escoffier. On a Jean-Paul Bosquin qui s'attache à faire des desserts de renom et délicieux. Et puis on a aussi Jackie Peracci, un boulanger hors du commun, qui vont nous fabriquer vraiment des pains bio et avec beaucoup d'amour.
0: Alors pour assister à ce dîner spectacle historique à Fuveau ce soir et demain, chronique de Provence de 1945 à 1981, le dîner spectacle c'est au Parc Saint-Michel. Rendez-vous sur la page Facebook de 2000 ans d'histoire en Provence pour accéder au lien.
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0: Vous écoutez ici Provence, il est 10h30, c'est l'infotrafic.
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0: Et nous vous accompagnons sur la route des vacances. Il y a toujours du monde sur l'A7 entre l'échangeur de Septème et celui des Arnavaux, principalement dans le sens de la montée, en tout cas de la remontée vers Lyon et Aix. Les travaux se situent sur la voie de droite. Vous ne circulez que sur la voie de gauche et du milieu en raison de ces travaux. Ils sont certes courts sur 400-500 mètres, mais cela entraîne encore 10 minutes en plus sur votre trajet. Embouteillage toujours présent dans le secteur et ça va être comme ça jusqu'à la fin du mois de juillet. Le temps des travaux, pas d'autres incidents ou accidents à vous signaler. Nous vous rappelons qu'en raison d'un incendie en cours entre l'Argentière, la BC et Fressinière, nous sommes au cœur des Hautes-Alpes. 40 sapeurs-pompiers sont mobilisés. La départementale 138A est toujours fermée à la circulation sur le massif du Bois Noir. Donc soyez prudents, évidemment. L'accès est totalement interdit dans ce secteur-là concernant la randonnée, l'escalade, la via ferrata, le VTT ou encore toute activité de loisir. On vous tient informé de l'évolution de la situation en temps réel en téléchargeant l'application ICI.
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0: Ici, vous prenez les transports en commun à Toulon. Ne soyez pas surpris en raison du changement de la pelouse du stade Mayol en direction de l'arrêt Liberté. Les lignes 15, 23 et 40 sont déviées par l'avenue Roosevelt, la porte d'Italie puis le port. Les lignes 3 et 6 sont déviées par Roosevelt, porte d'Italie puis Strasbourg. 5 arrêts ne sont donc pas desservis. Mayol, Cours-Lafayette, station maritime, préfecture maritime et Sénès. C'est jusqu'à vendredi. Les travaux se poursuivront ensuite la semaine prochaine. Le premier match de Top 4 pour le RCT à la maison. Ce sera le week-end du 12 et 13 septembre contre La Rochelle. Ils auront débuté la semaine précédente à Bayonne. Et la saison, évidemment, est à suivre avec ICI Provence.
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0: On reste sur la route des vacances. On est sur la 8 en direction de Nice et l'Italie. Oh bah tiens, traversons la frontière avec les Licub. 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

0: Vous écoutez Ici Provence, nous sommes le mardi 21 juillet et d'ici quelques minutes, on va peut-être vous offrir 50 euros de pouvoir d'achat. C'est comme ça, c'est à gagner tous les jours avant midi, du lundi au dimanche. Notre cigale a masqué un mot dans l'une de vos chansons préférées, à vous de le retrouver. On joue avec vous ici dans moins de 5 minutes.
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0: Et tout au long de l'été avec Ici Provence, Allo, l'office de tourisme, votre radio locale vous emmène découvrir les activités à faire dans notre région, nos destinations ici en Provence. Elles vous attendent d'ailleurs sur l'application Ici à la page Allo, l'office de tourisme. Alors Charlotte, dites-nous quels sont les incontournables par exemple à faire cet été chez vous à Cassis ?
3: Eh bien, en ce moment, on a beaucoup de choses à voir, à faire à Cassis. Évidemment, on a des incontournables calanques. Bon, en ce moment, vous n'êtes pas sans savoir qu'il fait très très chaud un peu partout en France et chez nous aussi. Donc, bon, randonnée, c'est un petit peu difficile par ces températures. Mais on a la chance aussi d'avoir évidemment la mer et donc la possibilité de faire les calanques en bateau, les calanques en canoë et kayak, ce qui est vraiment une activité incontournable en ce moment. On a le CSLN et l'eau kayak qui sont tous deux situés sur la plage de la Grande Mer, la plage principale, en centre-ville. Et on peut ensuite louer des kayaks en autonomie ou partir en randonnée guidée pour découvrir les calanques.
0: Et attention, notamment aujourd'hui, puisque les calanques sont interdites d'accès en raison du risque incendie. Quel est votre coup de cœur également, Charlotte, pour profiter de Cassis ?
3: Mon coup de cœur, je vous dirais que c'est le marché nocturne qu'on a la chance d'avoir jusqu'à la fin de l'été. Tous les soirs dans le centre du village, on y retrouve des vendeurs de vêtements, de bijoux, des petits artisans, des fabricants locaux. Le marché se tient tous les soirs de 19h à minuit jusqu'au 31 août.
0: Et puis il y a évidemment une question qui nous taraude tous et toutes. Quand on veut se garer à Cassis pour trouver une place, pas toujours évident. Alors quelles sont vos recommandations, Charlotte ?
3: Eh bien, à Cassis, nous avons un grand parking relais à l'entrée du village qui s'appelle le parking des Gorguettes. Et de ce parking, on peut prendre un bus qui nous emmène en centre-ville. Et en ce moment, les week-ends et tous les jours pendant les vacances scolaires, il peut aussi nous emmener jusqu'au Calanque. Le parking est gratuit. Et le bus coûte 1,70€ l'aller-retour.
0: Ça, c'est le bon plan. Merci Charlotte. ot-cassis.com pour retrouver toutes les activités. L'office de tourisme de Cassis est situé sur le quai des Moulins, directement sur le port.
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0: 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Voici Elton John.

0: Ça, c'est bon pour le moral. C'est ici Provence, votre radio locale, et on vous offre tout au long de l'été 50 euros de pouvoir d'achat.
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0: Et c'est à gagner tous les jours, avant midi, du lundi au dimanche. Pour ça, vous écoutez l'extrait de l'une de vos chansons préférées. Notre cigale a masqué un mot. À vous de retrouver le mot masqué. Vous pouvez venir chanter, fredonner avec nous, siffloter, ou simplement nous donner le mot quand la cigale le masque. Il n'y a pas de souci, vraiment. Si vous n'avez pas de talent de chant lyrique comme moi, vous pouvez aussi participer. Tiens, on va jouer avec un immense classique, la comédie musicale Il était une fois. J'ai encore rêvé d'elle. Ah bah, la cigale a masqué un mot, à vous de le retrouver.

0: Vous connaissez les paroles par cœur, j'en suis sûr. Alors tentez votre chance avec nous. 04 42 38 08 08. Vous retrouvez le mot masqué et à vous le cuit de l'été ici Provence. Le bob, les tongs, le t-shirt aux couleurs de votre radio locale et puis la participation pour le tirage avant midi. 50 euros de pouvoir d'achat. C'est à gagner comme ça ici tous les jours.
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5: Cela fait 135 ans que l'Institut Pasteur œuvre pour un monde en meilleure santé. 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
1: Lycée Provence avec Patrick Fiori. Vous avez d'ailleurs rendez-vous avec lui hein, jeudi soir à Sainte-Maxime au Théâtre de la Mer. Patrick Fiori également attendu à Saint-Marc-Jaume-Garde le 29 août. Et puis il sera en concert au Zénith de Toulon au mois de novembre. Évidemment, des moments uniques et extraordinaires à vivre avec Ici Provence.
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1: Ici on chantait. Ici Enchanté, c'est votre jeu de l'été. 50 euros de pouvoir d'achat à gagner tous les jours avant midi, du lundi au dimanche. Oui, mais notre cigale a malheureusement masqué un mot dans l'une de vos chansons préférées. À vous de le retrouver et de gagner, à minima, le kit de l'été Ici Provence, le bob, les tongs, le t-shirt aux couleurs de votre radio locale, les lunettes solaires pour admirer en toute sécurité l'éclipse du 12 août. Corinne joue avec nous depuis Fos-sur-Mer. Bonjour Corinne.
3: Bonjour, bonjour.
1: On va jouer avec le groupe Il était une fois, ce titre, oui. J'ai encore rêvé d'elle.
3: Oui.
1: Vous avez fait des choses un peu olé olé sur cette chanson, Corinne ?
3: Non, mais c'est une belle chanson, en tout cas, qui me plaît beaucoup depuis très longtemps.
1: Bon, vous avez fait quelques slows là-dessus ?
3: Oui, c'est ça.
1: Ah
3: c'est
1: là, ça. Là là là là. Bon, alors Corinne, on ravive les souvenirs ensemble. On vous laisse reprendre en chœur, en duo, en trio ce titre. Donnez-nous surtout le bon masqué par la cigale le moment venu. On compte sur vous. Ça marche ?
3: Oui, ça marche.
1: Et c'est parti.

0: Une nuit juste pour elle et moi. Bon.
1: Allez, Corinne.
0: Oui. L'espoir, donc.
2: Ah, l'espoir de gagner 50 euros. Et vous étiez.
0: Ah, bah oui, l'espoir de gagner 50 euros. Oui.
2: À un moment donné, Corinne, je pense que vous avez basculé en ultrason. Je vous entendais plus, vous étiez monté tellement haut dans la voix.
0: Ah, oui.
2: Je me suis dit, ça y est, là, elle est sur des basses fréquences ou un truc dans le genre, mais effectivement, donnez-moi l'espoir de ces 50 euros de pouvoir d'achat. Le kit de l'été ici, Provence, il est à vous, rien que pour vous. Vous en faites ce que vous voulez. Enfin, en tout cas, vous pouvez porter le bob, les tongs et le t-shirt ou alors les partager avec vos proches autour de vous. Et puis, il y aura les 50 euros de pouvoir d'achat avant midi. On croise les doigts.
0: D'accord. Très bien.
2: À bientôt, Corinne,
0: merci
2: depuis Fos-sur-Mer.
0: Passez
2: un bel été avec Ici Provence, votre radio locale. Et puis, nous, on continue évidemment en musique avec Status Quo avant de découvrir les tendances du moment. Figurez-vous que manger solo au resto, ça devient tendance. Muriel Jordan nous explique pourquoi avant 11h.

0: Ici Provence vous accompagne en musique au fil de la matinée. Il est 10h54.
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0: C'est Tendance avec Muriel Jourdan, votre rendez-vous pour mieux comprendre ce monde qui va si vite. Alors Muriel, on file au restaurant pour nous intéresser à une tendance qui émerge en France.
3: Oui, vous avez remarqué tous ces gens qui mangent seuls au resto. Ils n'ont pas l'air traumatisés ni mal en point. Ils kiffent tout simplement ces tendances d'aller au cinéma ou au resto tout seul. Et c'est de plus en plus fréquent.
4: Manger ?
5: Mais je ne mangerai pas !
3: Mais si, vous pouvez manger. Réserver une table individuelle au resto, c'est mieux perçu qu'avant. C'est plus forcément une solution de repli, ni un truc honteux qui signifierait qu'on n'a pas de potes, pas de vie sociale ou que tout le monde nous tourne le dos. Aujourd'hui, manger seul est moins stigmatisé sur le plan social.
0: Mais est-ce que manger seul est plutôt un choix délibéré ou bien le fait que parce qu'on n'a pas le choix ?
3: Un peu des deux, mais ce qui prime, c'est l'envie et le besoin de tranquillité, d'avoir le temps de regarder les gens autour de soi, d'apprécier ça, d'avoir du temps tout seul pour lire un bouquin, par exemple. Allons dans la rue pour savoir ce que les gens pensent de tout ça. Salut les filles. Alors, allez au resto en solo, est-ce que ça vous angoisse?
6: Ah, mais pour moi, c'est la honte d'être seule au resto. Enfin, j'aime bien être accompagnée de mon mari ou avec mes copines, quoi. Si, par exemple, je sors le soir et je suis toute seule, là, c'est un peu bizarre.
7: Bah, je trouve que c'est pas forcément bizarre d'être seule. Enfin, c'est même une grande force de pouvoir accepter la solitude et parfois, y a rien d'étrange. Ou pas. Je trouve ça parfait d'être livré à soi-même et puis de juste de s'assumer comme on est et pas forcément d'être obligé d'être accompagné, parce que parfois on se satisfait de nous-mêmes et pas forcément de la présence d'un homme ou d'une femme ou de quelqu'un d'autre.
3: Alors c'est très intéressant hein, ce que répond cette jeune femme de 25 ans, parce que cette tendance de manger seule au resto répond à un besoin qui est lié à un bien-être personnel. Avoir du temps pour soi, savourer un bon repas sans distraction, sans parler des tâches ménagères à table avec son mari et entamer le dessert avec, vous savez, l'estomac noué. Je croise ensuite deux mamies marseillaises de 75 ans. Selon elles, mieux vaut être seule que mal accompagnée, surtout si c'est pour passer le dîner en amoureux sur son téléphone portable.
8: Combien de voix on voit de couples? Ils sont chacun de leur côté, attablés par exemple dans un bar, chacun son téléphone, et ils s'ignorent. Et ça, c'est pas bon.
3: Ah ouais, donc parfois, il vaut mieux être seule. Et ceux et celles qui revendiquent surtout leur indépendance sont plutôt des jeunes de 20 à 30 ans, mais même au-delà, hein, des quadras aussi, qui aiment cette liberté de ne pas avoir à attendre que quelqu'un soit dispo pour aller au ciné, au resto ou même partir en balade. Pour autant, bah, pour cet employé de 48 ans, manger seul, c'est pas forcément un kiff.
9: Je préfère manger avec mes collègues, ouais. Mais c'est une obligation. Si je dois le faire, je le fais, mais c'est une obligation. Mais il n'y a aucune gêne, j'ai jamais été embêtée parce que je suis seule ou etc. Je pense que les mentalités ont bien changé.
3: En tout cas, sur TikTok, le hashtag SoloDate frôle les 250 000 publications. C'est tendance de lever son verre à sa propre santé ou de se filmer en train de poivrer une assiette de pâtes au soleil. Puis en plus, bah, l'addition sera moins salée. Bah oui, puisqu'on mange tout seul.
0: Bah oui, effectivement, c'est Tendance avec Muriel Jourdan, c'est le rendez-vous des phénomènes de société. Pour tout ce qui est de l'actu locale ici en Provence, c'est dans moins de 5 minutes avec Camille Payan.
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0: Merci d'écouter Ici Provence en cette matinée, c'est les infos de 11h.
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0: Ici Provence, dans les Bouches-du-Rhône, le Var et les Alpes. Les infos à Marseille et en Provence. Camille Payan, un policier gravement blessé à Marseille après un refus d'obtempérer.
2: Cette nuit, sur le boulevard Pont-de-Vivo, dans le 10e arrondissement, le fonctionnaire a été projeté sur une vingtaine de mètres par un véhicule volé que la police tentait d'intercepter. Le fonctionnaire est polytraumatisé. Il souffre d'une fracture du fémur et du tibia péroné. Il a également été touché à la tête, mais ses jours ne sont plus en danger. Le conducteur et les trois passagers sont en garde à vue. Sur le réseau social X, le ministre de l'Intérieur, Laurent Nunez, adresse, je cite, son total soutien aux policiers, à ses collègues et à ses proches face à ce nouvel acte criminel. Très grave, écrit Laurent Nunez. Les Bouches-du-Rhône et le Var en risque très sévère pour les incendies ce mardi. Dans le Var, le feu des arcs est fixé, mais les pompiers sont toujours mobilisés pour veiller à la moindre reprise. Au total, plus de 200 hectares ont brûlé. Dans les Hautes-Alpes, c'est un incendie qui a débuté hier, qui mobilise les pompiers dans un secteur particulièrement difficile d'accès, en pleine zone de montagne sur les communes de Largentière-la-Bessée et Fraissinières. Feu qui entraîne la chute de blocs rocheux. L'un d'eux est d'ailleurs tombé sur un des véhicules des pompiers. Heureusement, il n'y a pas eu de blessés. En raison de ce danger, le hameau du Plan a été évacué. Le Delta Festival à Marseille, sur les plages du Prado, se prépare dans un climat bien particulier. Le festival doit débuter demain, mais 10 collectifs ont déjà annoncé se retirer en raison de faits graves qui leur ont été rapportés. Sur Ici Provence, 2 anciennes stagiaires témoignent de faits et gestes déplacés de la part du cofondateur du festival. Il annonce, lui, se mettre temporairement en retrait, assure n'avoir rien à se reprocher. C'est devant les autorités compétentes que les faits doivent être analysés, contradictoirement et non dans l'espace médiatique au détriment de la présomption d'innocence, dit-il. À peine adoptée à l'Assemblée nationale, la loi d'urgence agricole qui divise plus que jamais ce matin, alors qu'elle doit passer devant le Sénat. Loi qui prévoit le recours à des pesticides. Le Premier ministre tente d'éteindre la polémique. Il appelle à ne pas, je cite, instrumentaliser à des fins politiciennes cette loi. Après un jour de repos, c'est reparti sur le Tour de France. Un contre-la-montre individuel au programme aujourd'hui. 26 km entre Évian et Thonon-les-Bains. Tadej Pogacar est toujours en jaune. Le jeune prodige Paul Sextas va tenter de gagner quelques secondes sur le général. Il s'élancera à 17h09 et ce sera à vivre sur Ici Provence.
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2: Encore beaucoup de chaleur pour aujourd'hui, Kevin.
0: 33 degrés à Marseille à l'ombre cet après-midi. On attend à Toulon 32 degrés, à Aix 35 degrés. Il fera à Gap et Digne 32 degrés cet après-midi, à Manosque 34 degrés. On attend également 35-36 degrés à Vidauban. La comédie musicale Mamma Mia par l'orchestre des musiciens du Fauvery est jouée vendredi soir sur à la place de la mairie. Le Mistral est également au rendez-vous, des rafales à 40 km/h jusqu'à 50 km/h également le long du Rhône et en Camargue. Prudence donc face au risque incendie et je vous invite à aller voir la photo des sapeurs-pompiers de Largentière-la-Bessée sur ici.fr, donc de ce véhicule des pompiers percuté par un rocher. L'image est assez impressionnante. Prudence donc si vous devez vous balader dans les massifs de notre région. La plupart sont interdits d'accès pour aujourd'hui. Prudence également avec ce message du ministère de l'Intérieur.
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0: 11h05, l'infotrafic avec Ici Provence. D'abord des nouvelles concernant l'accident sur Vidauban. La Nationale 7, la circulation alternée avait été mise en place pour cette matinée. Le temps que les secours interviennent, la circulation est rétablie à la normale. Désormais, vous pouvez circuler sur le secteur de Vidauban sans souci. Un accident, le 04 42 38 08 08. Il y a du monde en bord de plage ce matin, notamment de La Ciotat à Sifour, ou pour aller trouver une place de parking. Ça va pas être évident, comme tous les matins, mais vous y allez à la fraîche et c'est une bonne idée, vu les températures encore annoncées cet après-midi. Prudence également sur l'A7 entre les Arnavaux et l'échangeur de Septem. Vous avez ces travaux en cours sur l'autoroute, ce soit sur la voie de gauche lorsque vous descendez sur Marseille, la voie de droite. Lorsque vous montez vers Lyon et Aix, cela entraîne toujours des ralentissements. C'est très court, mais ça peut grimper jusqu'à 10 minutes en plus sur votre trajet. Vous êtes prudent sur la route des vacances, on compte sur vous, avec vous, et vous communiquez également ici via les réseaux sociaux.
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0: 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Et la radio de vos chansons préférées, c'est Ici Provence aussi. Voici les Jackson 5 avec votre radio locale.

0: Ici Provence, c'est votre radio locale. Et ici, on sort hein, tout au long de l'été si vous organisez un événement, un concert, une expo. Aujourd'hui, demain, ce week-end, vous nous le décrivez par message audio sur WhatsApp en 30 secondes, une minute. Et on diffuse tout ça ici.
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0: Et dans le prochain quart d'heure, Cédric randonne à Toulon, figurez-vous, une rando sur les crêtes du Mont Faron, la tête à quelques centimètres du téléphérique. Le parcours est à découvrir juste après Mylène Farmer avec Ici Provence.

0: Ici Provence avec Mylène Farmer qui reviendra avec de l'inédit puisqu'un nouvel album est attendu pour le mois d'octobre avec ce titre Égrégore. Qu'est-ce que ça signifie d'ailleurs ce titre et à quoi s'attendre avec ce nouvel album de Mylène Farmer? On vous dit tout, en tout cas tout ce qu'on sait pour l'instant sur ici.fr.
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0: 11h14, Cédric Randon et nous sommes à Toulon ce matin.
3: Oui, sur les crêtes du Mont Faron, le sommet emblématique de Toulon. Il y a une super boucle à faire, cartographiée sur IGN Géoportail, impossible de vous perdre. Point de départ, le fort Saint-Antoine. Marchez sur la route quelques centaines de mètres jusqu'à tomber sur une barrière à droite et un champ de grandes férules à gauche. À gauche, justement, il faut le voir, il y a un petit sentier balisé en jaune. Bien, c'est ce sentier que je vous invite à prendre. Alors oui, ça monte, mais ça se fait très bien sur la caillasse, avec de nombreux lacets, sur un parcours très souvent à découvert et en corniche. Petit à petit, le décor se dévoile et c'est ça que j'aime particulièrement dans cette rando, l'apparition progressive du paysage. Le cap Sissier, puis le fort de Sifour pour commencer. Ensuite, c'est le cap Sépet, la grande digue du port, l'arsenal, la Seine-sur-Mer, les Ambiers. C'est au tour des rochers des deux frères de surgir, puis toute la ville de Toulon, surtout les quartiers ouest, ainsi que le Gros Cerveau, le Croupatier et le Mont Côme. Et encore plus haut, vous distinguez le pic de Bertagne et les dents de Roquefourcade. Vous retrouvez la route goudronnée menant au téléphérique, puis au mémorial du Mont Faron. Faites une petite pause sur la terrasse de la station du téléphérique pour voir la cabine rouge arriver ou repartir. Et montez jusqu'à un point de vue à côté du mémorial. Vous verrez au loin le Garlaban et même l'arrière du Cap Canaille. Suivez maintenant le sentier d'interprétation, direction le zoo. Vous êtes sur le sentier des crêtes, en bord de falaise, au-dessus du Reveste-les-Eaux. Le Mont Faron dévoile en contrebas quelques aiguilles de calcaire qui tiennent en équilibre au milieu des pins d'Alep. Le sentier passe au milieu des retranchements du pas de Leydé, des ruines de fortification, contourne le parc animalier, rejoint la caserne du centre, puis une citerne. Engagez-vous sur le sentier qui monte à travers les Lapias, univers très minéral, jusqu'au sommet, 584 mètres d'altitude. C'est très impressionnant, la falaise tombe à pic. La route entre le Reveste et la Valette est plus de 350 mètres en dessous. Ça peut être assez vertigineux. Ici, vous avez une vue exceptionnelle sur les Morts, le Mont Coudon, la plaine de Lagarde, le Pradel à Croc, le Fenouillet, au loin les Salindières, le Cap Bénin, on reconnaît très bien le fort de Brégançon, les Îles d'Hyères, le Vent, Port-Croc, Porquerolles, et surtout, dans l'alignement de la barre de Cuers, les montagnes de l'est des Alpes de Haute-Provence autour de Castellane, le Mont Lachance et les plus hauts sommets du Mercantour. Et ce n'est pas fini, poursuivez sur la route jusqu'au fort de la Croix-Faron, vous verrez l'Almanard et une partie du double tombolo de Gien. Cette partie entre le mémorial et ce fort est super sympa, il y a de nombreuses digressions possibles pour atteindre le bord de la falaise, soyez juste prudents. Il est temps de boucler la boucle, vous retrouvez le parcours toujours balisé en jaune après avoir descendu une petite sente caillouteuse qui rejoint une large piste. Piste qui va un peu remonter, qui offre de très belles vues sur le centre-ville de Toulon. Amusez-vous à identifier les détails et monuments qui vous ont échappé jusque-là. Et qui finit par passer sous le téléphérique. Avec un peu de chance, les cabines passeront au-dessus de vous, pile quand vous y serez. Au final, une boucle très agréable et pas spécialement difficile de 15,5 km, un bon 600 mètres de dénivelé, effectué pour ma part en un peu plus de 4 heures. Attention au risque estival d'incendie. Si, sur la carte du Var, les monts toulonnais sont en rouge, randonnée interdite.
0: Et vous retrouvez les photos et la trace de la rando sur la page du podcast Cédric Randonne, directement en téléchargeant l'application ici. L'épisode s'appelle donc Toulon, randonnée fort enthousiasmante sur les crêtes du Mont Faron. Vous avez le jeu de mots fort comme l'effort que vous allez croiser évidemment sur le chemin. Vous vénérez notamment les photos du téléphérique qui passe au-dessus du sentier, la vue incroyable qu'on a depuis le sommet et les surprenantes aiguilles calcaires qui se détachent de la falaise. Et puis sur la page Facebook de Ici Provence, Cédric vous a résumé cet épisode en vidéo. Vous allez la regarder, la liker, la commenter et la partager ici.
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0: Ça, c'est bon pour le moral. Ici Provence avec Queen, il est 11h28. Vous organisez un événement, un concert, une manifestation. Vous nous envoyez un message vocal dès maintenant sur WhatsApp pour nous raconter ça. 04 42 38 08 08.
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0: Par exemple, les Tréteaux, le festival de théâtre à ciel ouvert à Olioul, c'est à vivre avec Ici Provence, la radio du festival. Jeudi soir, ce que vous allez voir, eh bien, les comédiens eux-mêmes ne le savent pas. Oui, c'est le principe du cabaret de l'impro, hein. Rien n'est prévu, sauf les moments de rire. Et puis, vendredi soir, la compagnie Les Trois Coups Castellan joue La Fille du Puisatier d'après Marcel Pagnol, un immense classique à voir en famille. Tarif unique de 10 euros pour le festival de théâtre à ciel ouvert, Les Tréteaux à Olioul. Et en plus, c'est gratuit pour les moins de 12 ans à Moustier-Sainte-Marie chaque

Mardi, c'est le marché artisanat et saveur des Alpes du Sud au cœur du village. Et puis le mercredi soir, c'est le marché nocturne. Jusqu'à 23h, les ruelles de Moustier s'animent autour des stands d'artisans et de créateurs. Et pour rappel, à cette occasion, le village est piéton le mercredi à partir de 17h. Des bons plans, des idées de sortie à retrouver à tout moment en téléchargeant l'application ici. Puis si vous organisez un événement, un concert, un vide-grenier, une manifestation, vous nous envoyez un message vocal. Vous avez un bon plan à nous proposer en 30 secondes, une minute, directement sur WhatsApp au 04 42 38 08 08 et nous on diffuse tout ça ici.

0: Incontournable Jean-Jacques Goldman avec Ici Provence. Il est 11h34, l'infotrafic avec un incident à vous signaler. Vous êtes sur la 50 à hauteur de Toulon, un incident sur la voie de droite. Voilà pourquoi votre temps de parcours est rallongé ce matin pour aborder le tube sud de Toulon et récupérer ensuite la 57. Comment évolue la situation? Vous êtes dans le secteur de Toulon, vous arrivez depuis la Seyne-Sifour par la 50, ou alors vous êtes dans l'autre sens en direction de Marseille, mais vous apercevez encore du monde sur la route. Nous comptons sur vous, 04 42 38 08 08. Sinon, ça circule plutôt bien sur l'ensemble du réseau autoroutier en Provence. Pas d'autres accidents à vous signaler, pas d'autres bouchons non plus conséquents. Il y a du monde en bord de mer. C'est un peu long pour trouver parfois une place de stationnement et ça peut être parfois même très long, notamment sur Bandol ou si vous arrivez là aussi depuis l'autoroute. Vous en avez pour une dizaine de minutes en plus sur votre trajet pour entrer dans le centre-ville de Bandol à cette heure-ci. Bon, rien d'anormal. C'est l'été en Provence avec votre radio locale. Et puis nous, on va jouer aussi avec notre mot caché pour vous offrir les tongs et le bob aux couleurs de votre radio locale. Ici enchanté, c'est votre jeu de l'été. 50€ de pouvoir d'achat à décrocher avant midi.
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0: Le risque incendie est très élevé dans les Bouches-du-Rhône et le Var. Voilà pourquoi la baignade est interdite dans de nombreuses plages de notre région, puisque les massifs eux-mêmes sont interdits d'accès. Baignade interdite donc en raison du risque incendie à Marseille, la Calanque de Sugiton et Marseille-Vert. Vous ne pouvez pas y accéder. À Cassis, la Calanque de Port-Miou, à La Ciotat, la Calanque de Figuerolles, du Petit Mugel et l'île Verte. À Ansuès, ça concerne la Calanque de l'Hérevine. Au Pau-Rove, c'est la pointe de Figuerolles. Et à Martigues, la plage de Figuerolles. Donc interdite d'accès aujourd'hui. À Bandol, plage des Engraviers, à Bormes, sur l'ensemble des plages, de l'Estagnol à Pellegrin en passant par la Reine Jeanne et le fort de Brégançon, à Hyères également l'ensemble des plages, des Darboussières à la Madrague de Gien en passant par la Calanque du Four à Chaux, mais aussi à Port-Croix, plage de la Palue et plage de Portmans, à la Croix-Valmer, la crique de l'îlot du Crocodile, la plage de Joval, la Briande et les Brouis sont interdites d'accès, et puis dans le Haut-Var, la plage de Saint-Julien au lac d'Esparon, interdite également à la baignade, et puis notez qu'à Saint-Cyr-sur-Mer, la plage des Lecs, elle aussi, est interdite. En tout cas, la baignade est interdite, non pas en raison du risque incendie, mais en raison d'une suspicion de pollution de l'eau. Aucun risque n'est pris. La baignade est interdite aux Lecs jusqu'à demain. Et puis, des méduses ont été observées sur le littoral varois, de Bandol à Sainte-Maxime, et puis également sur Saint-Raphaël, plage d'Aillé, plage d'Antéor. On a aperçu des méduses ces dernières 24 heures. Tout ça avec l'aide et le signalement des lecteurs de fréquence-sud.fr. Vous aussi, par WhatsApp, évidemment, vous n'hésitez pas aussi à nous envoyer photos, vidéos de la situation et vous nous photographiez, par exemple, comme Marie, le panneau du poste de secours où vous êtes sur place. Marie qui nous a envoyé donc les infos concernant la baignade interdite ce matin à Saint-Cyr-sur-Mer.
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0: Et avec vos chansons préférées à fredonner ici tout au long de la journée. 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Vous écoutez Ici Provence, voici Jimmy Cliff.

0: Merci de votre fidélité à Ici Provence. Vous passez votre matinée avec votre radio locale. On a quelques astuces secrets centenaires à vous donner.
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0: Dans le Midi, mais aussi en Italie, en Corse, on a des astuces centenaires qui peuvent nous aider à réparer les corps et les objets. Catherine Fructus vous donne ses astuces tout au long de l'été avec la complicité d'Éric Maron.
3: Bonjour Catherine Fructus.
4: Bonjour Éric, bonjour à tous.
3: Vous vous rappelez de cette chanson de Richard Cocciante, J'ai attrapé un coup de soleil?
4: Ah non, j'étais pas née. Hein. Bien sûr que je m'en rappelle.
3: Oui, en tout cas, on sourit, mais il faut rester très vigilant.
4: Hein. On va rester très très très vigilant parce qu'on ne
3: le surtout avec les enfants.
4: Exactement, on ne le répétera pas jamais, jamais assez. Il fait chaud, c'est l'été, ça, d'accord, mais on risque des légers coups de soleil. Donc, on ne s'expose jamais aux heures les plus chaudes. On pense à boire beaucoup d'eau, pas de sirop et autres boissons archi-sucrées. De l'eau, mais surtout jamais trop froide. On ne doit pas mettre des glaçons et on ne doit pas la sortir du réfrigérateur.
3: Si le coup de soleil est léger et peu étendu, qu'est-ce que vous recommandez?
4: La médecine des familles conseillait des compresses d'eau froide, souvent renouvelées, et si c'est un tout petit peu plus sérieux, on ajoute du vinaigre à notre compresse, un verre par litre d'eau. Et traditionnellement, on conseillait aussi d'appliquer de grosses tranches de melon, de tomates très très mûres, de pommes de terre ou de concombres sur les parties douloureuses, en changeant les tranches toutes les 5 minutes jusqu'à disparition de la sensation de trop forte chaleur.
3: Il paraît que la vaseline est aussi un allié de poids pour les coups de soleil.
4: Alors ça, c'est une certitude. On applique délicatement une bonne couche sur le coup de soleil et surtout, si on pense avoir une insolation, on fonce chez le pharmacien le plus proche qui nous donnera le traitement adapté.
3: Est-ce que vous avez d'autres conseils pour les coups de soleil?
4: Avec plaisir.
3: Je vous remercie.
4: Une cuillère à soupe d'huile d'olive et une cuillère à soupe d'eau. On en fait une émulsion. Ça veut dire qu'on mélange énergiquement au fouet et on passe sur tout le corps. C'est, je vous assure, ça marche. On peut aussi battre au fouet un yaourt nature et un blanc d'œuf. On applique sur notre coup de soleil. Là, on va garder une demi-heure, puis on va rincer et on va badigeonner d'eau de rose ou de fleur d'oranger. On peut aussi, et ça marche très bien, appliquer une bonne couche de yaourt nature entier. Ou bien mélanger le jus de 2 citrons à peu près 25 centilitres d'eau froide. On applique sans frotter sur les coups de soleil.
3: Et encore une fois, soyez prudents, car un coup de soleil, ça fait mal et ça brûle et c'est pas bon pour la peau.
4: C'est très très mauvais pour la peau et très très dangereux pour la santé.
3: Merci Catherine.
4: Merci à vous, à demain.
0: Et le guide des remèdes d'autrefois, c'est aux éditions Médicis, c'est signé Catherine Fructus et à l'intérieur plus de 600 savoirs anciens pour se soigner au quotidien.
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0: C'est votre grand jeu de l'été, 50 euros de pouvoir d'achat à gagner tous les jours avant midi. Mais pour ça, notre cigale a masqué un mot dans l'une de vos chansons préférées. À vous de retrouver ce mot masqué. On joue avec Vianney, pas là. Ah, vous connaissez les paroles par cœur. Alors à vous de retrouver le mot manquant.

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0: Ici Provence avec Cauchy, on joue ensemble à votre jeu de l'été.
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0: Ici on chantait 50 euros de pouvoir d'achat à gagner tous les jours avant midi. Alors pensez à écouter l'extrait de l'une de vos chansons préférées. Notre cigale a masqué un mot, à vous de le retrouver. Bonjour Roselyne.
2: Bonjour Kevin.
0: Depuis Brignoles, êtes-vous prête à chanter avec nous?
2: Oula, on va essayer.
0: On va essayer avec Vianney et ce titre pas là. À vous de nous donner le mot masqué par notre cigale. Et si c'est le cas, vous repartez à minima avec le kit de l'été ici Provence, le bob, les tongs, le t-shirt aux couleurs de votre radio locale. Roselyne.
2: Oui.
0: On n'attend plus que vous. C'est parti, on chante ensemble.

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1: Oh, mais vous connaissez Vianney par cœur, dites-moi,
0: j'adore,
1: Roselyne.
0: J'adore.
1: Grâce à lui, vous allez peut-être décrocher 50 euros de pouvoir d'achat dans quelques instants. Alors, croisons les doigts.
0: Pourquoi pas ? On va voir. Croisons les doigts, comme vous dites.
1: En tout cas, le bubble et tongs, le t-shirt, le kit de l'été ici Provence, il est à vous, ça c'est sûr et certain, c'est d'ores et déjà gagné. Et ça, évidemment, Roselyne, c'est grâce à quelle radio locale ? C'est...
0: Et ici Provence.
1: Et oui, Soprano,
0: que
1: lui.
0: Je l'écoute toute la journée.
1: Ne changez rien, Roselyne. Quant à Soprano, il était en concert hier soir à Manosque. Il a mis le feu, l'occasion de chanter avec lui ici.

0: Ici Provence avec Soprano, les artistes d'ici sur votre radio locale. Il est 11h54, nous allons connaître avant les infos avec Camille Payan, notre gagnant, gagnante du jour. 50 euros de pouvoir d'achat à gagner tous les jours avant midi, ça se passe ici. Alors qui va décrocher cette somme et qui a déjà remporté son kit de l'été ici Provence? Le bobelet tongue, le t-shirt aux couleurs de votre radio locale. Ça sonne.
1: Allô.
0: Provence. Allô. Qui est au bout,
1: oui,
0: du fil?
1: Zora.
0: Zora qui, oui, tout à l'heure a été en train de se promener à Carreau, c'est ça?
1: Bon, on sur est la... toujours.
0: Ah, vous
1: on
0: y êtes toujours. Eh, hey, Zora, dites-moi, vous avez mangé ou pas là pour ce midi encore?
1: Non, pas encore.
0: Bon, ben on va rajouter un petit plus sur l'addition alors. On va vous mettre 50 euros pouvoir d'achat en plus.
1: Oh, trop bien. Oh, ben voilà, super.
0: C'est pour vous, vous en faites ce que vous voulez. Vous en profitez, vous faites plaisir. Ah bah voilà un petit resto.
1: Ah, c'est top.
0: C'est ici Provence qui vous l'offre. On est très heureux de passer l'été à vos côtés. Et puis merci pour votre fidélité.
1: Ça me rajoute pas là. Une petite touche agréable à mon été.
0: Et oui, c'est grâce à ici Provence. Passez un bel été chez nous dans notre région Zora.
1: Merci également. Et à tous les auditeurs.
0: À bientôt et merci de votre fidélité à votre radio locale. La musique, elle continue avec Yves Simon dans moins de 2 minutes.
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0: Dans les Bouches-du-Rhône, le Var et les Alpes, il est midi. Les infos à Marseille en Provence, Camille Payan, et un policier gravement blessé à Marseille la nuit dernière.
2: C'est lors d'un refus d'obtempérer que le policier a été percuté par une voiture sur le boulevard Pont-de-Vivet dans le 10e arrondissement et il a donc été grièvement blessé, Rémi Hinck.
3: La scène se déroule hier soir, peu avant minuit. Les policiers remarquent une voiture volée avec quatre hommes à son bord. Ils tentent de la contrôler mais le conducteur fait un premier refus d'obtempérer et un peu plus loin, boulevard de Pont-de-Vivet, un barrage au sol est mis en place par les fonctionnaires à l'aide d'un système DIVA qui permet de créer les pneus d'un véhicule pour l'intercepter. Le conducteur de la voiture volée leur fait face et tente une nouvelle fois d'éviter le contrôle. Il monte sur un terre-plein et impacte un policier trentenaire qui est projeté sur plus de 20 mètres. Gravement blessé, polytraumatisé, il souffre de multiples fractures. Rudy Mana est délégué national UNSA Police.
4: Il va être opéré de ses multiples fractures aux jambes dans l'après-midi. Son pronostic vital n'est plus engagé. Par contre, il y a vraiment un gros polytraumatisme au niveau des jambes, du tibia, du péroné. C'est très préoccupant. Tous les collègues qui étaient sur place l'ont cru mort parce qu'il a quand même été impacté. Il a fait un vol de 24 mètres en traversant un grillage qui donne accès à une société de concessionnaires automobiles. C'est un miracle qu'ils soient encore en vie aujourd'hui. Vous imaginez le traumatisme de tous les policiers qui étaient sur place et même plus largement de tous les policiers du département et même de France.
3: Et après ce choc hier soir, les quatre individus ont commencé à prendre la fuite avant d'être interpellés par d'autres policiers. Ces quatre hommes sont aujourd'hui en garde à vue.
2: Rémi Hinck pour Ici Provence sur X. Le ministre de l'Intérieur, Laurent Nunez, adresse, je cite, son total soutien aux policiers, à ses collègues et à ses proches face à ce nouvel acte criminel très grave, écrit le ministre de l'Intérieur. Une nouvelle journée à risque sur le front des incendies en Provence, risque très sévère dans les Bouches-du-Rhône et le Var. La plupart des massifs sont fermés. Les détails sont à retrouver sur ici.fr. Dans le Var, un dispositif est toujours en place après l'incendie des arcs fixé depuis hier soir. La surface parcourue est toujours de 200 hectares. Les regards sont tournés aujourd'hui vers les Hautes-Alpes où un feu en montagne mobilise d'importants moyens sur les communes de L'Argentière-la-Bessée et Fraissinet. 130 hectares brûlés dans une zone particulièrement difficile d'accès pour les secours. L'incendie entraîne la chute de blocs rocheux. Par précaution, le hameau du Plan a été évacué. Un bloc de 2 tonnes est déjà tombé sur une voiture des pompiers. Heureusement, il n'y a pas eu de blessés.
0: À Marseille, le Delta Festival se prépare dans un climat particulier.
2: Ouverture jeudi sur les plages du Prado, mais cette version 2026 du festival ne ressemblera pas aux autres. 10 collectifs ont déjà annoncé se retirer du festival en raison, je cite, de faits graves qui leur ont été rapportés. Sur Ici Provence, vous avez pu entendre ce matin le témoignage de 2 anciennes stagiaires du festival. Elles rapportent des faits et attitudes déplacées de la part du cofondateur du festival, des baisers et un comportement insistant, les mettant très mal à l'aise. À Marseille, l'association We Take Care appelle désormais d'autres potentielles victimes à se manifester pour témoigner via une plateforme mise en ligne. Joanne Pellissier prend le sujet très au sérieux.
5: Pour tout vous dire, avant même qu'on monte la structure en tant qu'association à titre individuel, on avait entendu des bruits de couloirs sur des agissements au sein de la direction du Delta Festival, mais sans forcément avoir les éléments concrets et avec un élément directement à la source. Aujourd'hui, ce qui est primordial, c'est de remettre la place des victimes au centre des discussions. Et ce que je peux vous dire actuellement, c'est que la plateforme est en ligne, que des écrits sont en train d'être déposés et qu'elle restera disponible autant que nécessaire.
2: Voilà, c'est sur la plateforme We Take Care que des victimes potentielles peuvent témoigner, contacter le cofondateur du festival. Delta lui assure n'avoir rien à se reprocher. Selon lui, si une personne estime avoir été victime et qu'elle dispose d'éléments alors qu'elle saisisse la justice, c'est devant les autorités compétentes que les faits doivent être analysés contradictoirement et non dans l'espace médiatique au détriment de la présomption d'innocence, dit-il. Après Après avoir reçu des menaces de mort de la DZ Mafia il y a quelques jours, le maire d'Alès dans le Gard exfiltré de chez lui en pleine nuit en raison d'une suspicion de voiture piégée devant son domicile. La semaine dernière, il avait retrouvé une enveloppe qui contenait des balles de 9 mm dans sa boîte aux lettres. Une enquête est ouverte pour menaces de mort et intimidation. Et puis le Tour de France aujourd'hui, après la journée de repos, c'est une journée contre la montre, 26 km entre Évian et Thonon-les-Bains, à vivre évidemment sur Ici Provence.
0: Et dans le ciel marseillais, cet après-midi, il fera 33 degrés. On attend à Toulon 32 degrés, à Aix 35 degrés, 34 à Manosque cet après-midi. Prudence donc si vous devez vous exposer au soleil.
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7: Bonjour à toutes et à tous, j'espère que vous allez bien. Une pensée pour celles et ceux qui subissent les conséquences des nombreux incendies en ce moment, notamment dans le Var, au Sable d'Olonne ou encore en Haute-Corse. Jusqu'à 13h, nous allons nous changer les idées avec une sélection d'instants drôles, de pépites de l'émission d'au taquet avec Valérie Damidot et Eric Bastien, toujours en très grande forme. Aujourd'hui, nous serons avec une auditrice qui est remontée très loin dans sa généalogie, un candidat qui revendique son côté bougon et une autre qui a une peur bleue des souris, sans oublier celui qui s'est évanoui pendant l'accouchement de sa femme, oui, et celle qui aimerait être invisible, vous voyez. Nous avons donc un programme chargé sur votre radio ici.
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7: Mais avant tous nos candidats, qui sont franchement hyper sympas, musique avec Véronique Sanson. Voici une chanson qui nous ramène au début des années 70 et qui met de bonne humeur. Chanson pour ma drôle de vie sur votre radio ici.

0: concert ce dimanche au Théâtre Antique d'Orange. Véronique Sanson, chanson sur ma drôle de vie, sur votre radio ici. Nous sommes à présent avec Marc Dissiero qui aimerait bien avoir le courage de sauter en parachute, ce qui n'est pas le cas de Valérie Damido, et Béatrice Dissi-Normandie, une collectionneuse de pommes et de lait, ce qui a inspiré Céline, la réalisatrice de l'émission. Éric Bastien n'assume pas, mais moi je trouve ça très drôle sur votre radio ici.
1: Alors, attention, Marc, ton prochain truc, c'est, t'aimerais bien faire un saut en parachute, c'est ça?
2: C'est ça, mais après, il faut avoir le courage de le faire.
1: Bah, il faut avoir le courage.
3: Mais qu'est-ce qui fait le plus peur, en fait, le parachute? Qu'est-ce qui ferait peur? Qu'est-ce qui te ferait peur, toi, Valérie?
1: Moi? C'est sauter dans le vide, t'es complètement dingue.
3: Non, mais imagine, t'oublies ta peur de l'avion.
1: Sauter dans le vide. C'est ça qui te fait peur, toi aussi?
2: Alors moi non, c'est plutôt justement la préparation avant, c'est-à-dire que quand on s'équipe en haut directement et qu'on se prépare à sauter, ouais. Donc ouais. C'est là où c'est que vraiment je serais capable de me dire j'y vais pas.
3: Okay. Moi ma peur serait pas de sauter mais de me dire qu'une fois que je suis dans l'air que le truc s'ouvre pas, moi c'est plutôt ça ma peur.
1: Ah oui, d'accord. Bon. Écoute, c'est super.
3: Personne ne le fera. Hein.
1: Non, personne.
3: Voilà.
1: Alors, c'est la question qui peut te permettre de gagner 3 points. C'est la question à choix multiples. Je vais te poser la question, te proposer des réponses, et à mon top chrono, tu auras 10 secondes pour me donner ta réponse. Là, je te mets le générique. Tu reconnais le générique? C'est le générique de quoi? C'est une série télé.
2: Bonjour, je connais pas du tout.
1: Et alors, c'est la série 10%. Tu connais la série
2: 10%? Non, pas du tout.
1: Oh my god, alors ça va être dur la question. Écoute bien, dans la série 10%, comment s'appelle l'agence de stars où travaillent les agents de célébrités?
2: J'ai pas bien entendu, excusez-moi.
1: Dans la série 10%, comment s'appelle l'agence où travaillent les agents de célébrités? Talent & Co. Ask. VIP Management, Bastien Showbiz. Top chrono, 10 secondes.
2: Vous m'avez dit quoi les
1: Talent & Co, Ask, VIP Management, Bastien Showbiz.
3: Bien sûr, c'est moi.
2: Alors là, vraiment, je dirais Talent & Co.
1: Non, c'est Ask, pour oui, Agence Samuel Kerr, qui est le fondateur de l'agence. C'est diffusé sur France 2. C'est popularisé dans le monde entier grâce à Netflix. Bon, bah, pas de points pour toi.
3: Béatrice, qui était avec nous depuis midi, ici, Normandie. Je vous rappelle qu'elle est agricultrice. Elle a combien? T'en as combien exactement? Parce que quand tu dis une grosse centaine de vaches, c'est combien précisément?
4: Oh, à peu près 150.
3: Ah ouais, quand même.
4: Entre les vaches laitières et les vaches allaitantes.
3: Oui. Et toujours des petits prénoms pour les reconnaître, les identifier. T'as tes chouchous?
4: Principalement pour les vaches laitières, oui, principalement. Ouais. Oui.
3: Et t'as des préférés? T'as des chouchous? C'est comme on a des doudous parfois,
4: oui,
3: des animaux qu'on préfère.
4: Bien sûr, bien sûr, on a des chouchous, bien sûr. Okay. Bon, oui, il y en a qui sont plus sympas que d'autres, oui.
3: Bien sûr.
4: Elles ont toutes leurs caractères, elles sont comme nous. Hein.
3: Bien sûr, tu as raison. Béatrice, tu t'intéresses à la généalogie.
5: Ton arrière-arrière-grand-père, il a défriché la.
3: Mais alors, qu'est-ce que tu as découvert? Je sais pas, par exemple, quand tu as fouillé dans ton arbre généalogique.
4: Oh, pas de célébrité dans la famille, non. Que des personnes toujours dans l'agriculture.
1: Ah bah, c'est de famille.
3: Ouais, enfin, t'es quand même remonté.
4: Ah oui.
3: T'es remonté jusqu'en 1791, c'est-à-dire 2 ans après la Révolution.
4: Hein. Ouais, tout à fait, ouais. Et toujours de l'agriculture, quelques dentelières aussi.
3: Parce que tu t'es aperçu que toute ta famille à l'époque était déjà dans l'agriculture il y a 2 siècles.
4: Oui, tout à fait.
3: C'est dingue, hein. Bravo, hein. Non, mais c'est super intéressant. Et alors, côté collection, et là, Céline Lebras qui réalise cette émission assume parfaitement, essayez de bien suivre. Hein. Notre amie Béatrice collectionne tout ce qui concerne déjà les pommes. Mais aussi le lait. Le lait. Est-ce que vous pouvez vous envoyer, Céline, une jingle de la Black Padrope? C'est bien vu, mais c'est pas digne de mon spectacle non plus. Vous avez reconnu le pop-pop-pom et le lé-lé-lé?
1: Oui, allez, joue.
3: Ben voilà, mais c'est marrant de collectionner les pommes et le lait, quoi. Collectionne le lait.
1: Oui, bah tu joues, là, parce que c'est pas comme si on était en avance, hein. Bon. Il a pas ses lunettes, il voit pas la question, je vous dis.
3: Nous allons écouter un extrait de Maurice Jarre. Quel est le prénom du malade imaginaire de Molière? Argan? Argan? Arpagon? Sganarelle ou tu peux carrément donner mon nom et mon prénom en bonne hypochondriaque que je suis, on est d'accord. 10 secondes.
4: J'ai pas... Vous pouvez me répéter ?
3: Argan, Arpagon, Sganarelle.
4: Arpagon ?
3: Le prénom du malade imaginaire de Molière, c'est Argan. Argan qui veut marier la fille Angélique,
1: Arpagon,
3: sa
1: c'est
3: fille, au fils d'un médecin. Ouais, non, oui, Arpagon, c'est la barre. Sganarelle, c'est Sganarelle.

0: Pokora qui est en concert vendredi à Rodez et samedi à Oyonnax, quand même dans la playlist de votre radio ici. Valérie D'Amido et Éric Bastien sont maintenant avec Pierre d'ici Pays de Savoie, Pierre qui partage des similitudes avec Éric, vous allez voir lesquelles, et Mireille d'ici Besançon qui adore voyager à l'étranger. C'est d'ailleurs comme cela qu'elle a rencontré son chéri, comme elle nous le racontait en novembre dernier sur votre radio ici.
1: Alors, nous sommes avec Pierre, qui a deux points, Mireille, qui a deux points, Pierre, qui habite à Cusy, en Haute-Savoie. Ton rêve, évidemment, c'est comme 90% des gens, c'est gagner au loto, le gros prix, non, c'est ça?
2: Exactement.
3: Après, il n'y a que moi qui parle ça, l'argent, tout le monde pense ça.
2: Profiter beaucoup de monde.
1: Bah oui, mais moi, si j'avais gagné les 200 millions de cet été, je t'explique, tout le monde en aurait profité.
3: Combien tu me donnais dessus?
1: Je t'aurais pas donné grand-chose. Allez.
3: Ah, mais ça veut dire qu'il y a quand même quelque chose, merci beaucoup Valérie.
1: Alors, tu as un défaut. Il paraît que tu es comme dans cette chanson. Il paraît que t'es un peu bougon. Tu râles, t'es un petit râleur, c'est vrai ?
2: Gros râleur.
1: Un gros râleur. Mais alors tu râles sur quoi en général ?
2: Ah, surtout dès que je suis contrarié, je râle.
1: Ah oui, ah, d'accord.
2: Je passe mon temps à râler.
1: Ah oui, d'accord. Donc,
2: c'est
1: oui.
2: Un défaut.
1: Bien, mon gentil bougon, c'est l'heure de marquer 3 points de plus avec la question au choix multiple. Je te pose la question, je te propose des réponses. Et à mon top chrono, tu auras 10 secondes pour me donner ta réponse. Tiens, je t'emmène au resto. Alors aujourd'hui, 18 novembre, c'est le début de la campagne d'hiver 2025-2026 des Restos du Cœur, dont je vous rappelle, votre radio ici est partenaire. Alors, petite question. Combien de repas, environ, les Restos du Cœur distribuent-ils chaque année ? 10 millions ? 80 millions ? 160 millions ? Ou autant de fois que Coluche nous a fait rire ? Top chrono, 10 secondes. 10, 80, 160.
2: La 160.
1: C'est ça. C'est même 161 millions de repas, tu vois, actualisés au jour. Le jour, c'est une prouesse, rendue possible grâce aux 75 000 bénévoles, les milliers de donateurs partout en France. Et depuis leur création en 1985, les restos ont servi plus de 2,5 milliards de repas. Preuve que la solidarité, c'est utile. Alors cette année, une fois de plus, on compte sur vous.
3: On compte sur vous. 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Il y a quelques semaines, dans Au Taquet, vous avez gagné d'ailleurs vos invitations qu'on a achetées auprès des Restos du Cœur. Tout ça, c'est avec ici. Mimi, ma petite Mimi, avec ici Besançon, Mireille qui a une heure de route pour aller à Montbéliard, Olivant en voisine. Alors, j'ai rigolé tout à l'heure parce que vous nous avez dit que votre gros nounours, là, votre bougon, il aimait pas les sensations fortes. Et je vous ai dit, Mireille, c'est pareil. Pas du tout. Mireille est dans l'équipe.
4: Ah non, j'adore.
3: Bien sûr, Mireille est dans l'équipe des winners. Mireille adore les parcs d'attractions et notamment les roller coasters. Le vomito, quoi.
1: Ah.
3: Et ça, c'est le truc qui va à l'envers, où tu te prends des jets et tout, tu as ta tête à l'envers en permanence. Toi, t'aimes ça, c'est une sensation, t'adores, quoi.
4: Ouais, j'adore.
3: Ouais. Bon. Côté voyage, tu as un peu voyagé, t'as été où, là? T'as fait quelques pays, là, dernièrement?
4: Dernièrement, là, au mois de septembre, je suis allée en Turquie.
3: Ah, c'était sympa?
4: Après, oui. Okay. Oui, avec une amie, là.
3: T'étais où en Turquie?
4: Sympa.
3: Où ça?
4: Alors, Antalya,
3: Istanbul,
4: ouais. La Cappadoce.
3: Bien sûr. Tu as visité les Canaries, la Tunisie, l'Italie, la Crète. Tiens, c'est d'ailleurs en Crète, je crois, que tu as rencontré Dominique.
4: Eh oui.
3: Mais raconte-nous.
4: J'étais partie en vacances avec 3 copines et puis Dominique, de son côté, était avec un copain et à un moment donné, on s'est rencontrés au bord d'une piscine.
3: Et alors ?
4: Et alors, on leur a posé la question s'ils n'étaient pas belges, vu l'accent franc-comtois. Déjà, premièrement.
3: C'est vrai, l'accent franc-comtois, il est un peu... Ouais.
4: Ah, il est bien marqué, oui.
3: Toi, tu pensais que eux, ils étaient belges en fait à cause de leur accent, et toi, t'avais ton accent franc-comtois. Et du coup, voilà, vous êtes revus 6 mois plus tard, vous avez repris contact. Il t'a invité en Franche-Comté, t'as découvert le coin, et c'est comme ça que t'es parti vivre là-bas. Et je sais que tu regrettes pas d'avoir quitté ta région parisienne.
4: Ah non, pas du tout, non.
3: Allez, voici.
4: La ligne B du RER, rupture de caténaire.
3: Voilà, non. Merci de nous rappeler notre quotidien. Allez, nous allons jouer avec une nouvelle question à choix multiple. Quel pays, puisqu'on parlait des voyages, ça tombe bien, quel pays a pour symbole national un dragon rouge ? Est-ce qu'il s'agit de la Chine, Singapour, le pays de Galles, ou le pays où galopent des licornes roses et des dromadaires arc-en-ciel. N'importe quoi. Top chrono, la Chine, Singapour, le pays de Galles, ou un pays imaginaire de licornes.
4: Symbole. Le pays de Galles.
3: Tu dis le pays de Galles. Tu as visité le pays de Galles?
4: Non.
3: Bon, en tous les cas, tu connais bien, oui, son drapeau appelé Ydreggok, en gallois qui signifie dragon rouge, représente un dragon rouge sur fond blanc et vert. On entend d'ailleurs l'hymne à l'instant, un symbole qui remonte à la légende des combats entre un dragon rouge qui représentait le peuple gallois et un dragon blanc, les envahisseurs saxons.
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0: Pascal Obispo, personne. Restez avec nous dans un instant. Des infos près de chez vous, sélectionnées rien que pour vous. Et puis musique avec Electric Light Orchestra. Et bien sûr, la suite des meilleurs moments d'Au Taquet avec Valérie Damido et Eric Bastien jusqu'à 13h sur votre radio ici.
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0: La bonne humeur revient dans moins de 4 minutes avec Valérie Damido et Eric Bastien pour les meilleurs moments d'Au Taquet. Le temps d'écouter Electric Light Orchestra, Mr. Blue Sky sur votre radio ici.

0: Vous écoutez ici Mister Blue Sky, Electric Light Orchestra. Dans le prochain extrait d'Otake, vous allez entendre Éric Bastien déclarer sa flamme à Valérie Damido qui, eh bien, n'en a rien à faire. Il y a aussi Joachim d'ici Azur et Stéphanie d'ici Dromardèche. Enfin, plutôt devrais-je dire, toute la famille de Stéphanie sur votre radio ici.
1: Alors, chez Joachim, près de Nice, sachez qu'il y a plein de choses qui se passent. On a dit qu'il faisait partie d'une association ABBA pour les enfants autistes. On a dit qu'il aimait bricoler, on a dit qu'il faisait, bon, plus maintenant, mais il faisait de la gym tonique. Et alors, il paraît que plus jeune, tu as collectionné des objets en rapport avec la mer.
2: Oui.
1: C'est-à-dire
2: Ben, je collectionnais tout ce qui était par rapport à, au bateau, voilier, les miroirs, vous savez, en forme de bateau et tout ça. Mais ça, c'est quand j'étais dans mon ancienne région, la Dromardèche.
1: Ah oui, d'accord, tu étais dans la région de Stéphanie, toi, avant, d'accord.
3: Voilà. C'est drôle,
2: j'ai toute ma famille à Port-Valence. J'y étais pour le 11 novembre.
1: Ah oui, d'accord. On est sur deux Dromois, en fait. Hein. On n'est pas du tout... Alors,
3: est-ce que je vous ai dit que vous étiez ma sirène?
1: Oh là là, j'en peux plus.
3: Mais si, quand j'entends le grand bleu...
1: Non mais tu me coupes la parole, mais je m'en fous de tes conneries.
3: Mais moi je vous aime en tant que sirène.
1: Oh là là, coupe-moi ça, j'en peux plus là. Bien, on va jouer mon petit Joachim, tu vas essayer de marquer 3 points. C'est la question à choix multiples. Je te pose la question, je te propose des réponses. Et à mon top chrono, tu as 10 secondes pour me donner ton choix. Tiens, je t'emmène avec Stéphanie.
4: Est emporté.
1: Alors, on va parler du rocher. Aujourd'hui, le 19 novembre, ce n'est pas que la fête des chiottes. C'est aussi la fête nationale de Monaco. Alors, je vais te poser une question sur Monaco. Les jumeaux du prince Albert et de la princesse Charlène s'appellent Albert et Alberta, Jacques et Gabriella, Hugo et Léa, Eric et Valérie.
3: C'est très dur.
1: Top chrono, 10 secondes. Comment s'appellent les jumeaux du prince Albert? Albert, Alberta, Jacques, Gabriella, Hugo et Léa, Valérie et Eric.
2: Jacques et Gabriella.
1: Oui, bravo, bravo. Jacques et Gabriella. Ils sont nés en 2014. C'est eux les héritiers du rocher. Bravo, tu as 5 points.
3: Enfin, nos prénoms étaient quand même sympathiques, ça viendra plus tard.
1: Oui, bien sûr.
3: Bien sûr. Stéphanie n'aime pas non plus les souris. Non, elle non plus.
1: Bah oui,
3: ça,
1: oui.
3: Les serpents non plus, comme toi. Non, les serpents, toi, ça va, Valérie.
1: Non, moi, sur les serpents, j'en ai rien à fiche.
3: Stéphanie, toi, les serpents.
5: Oui, j'en ai très peur, oui.
3: Ah, oui, oui, oui, oui. Et les souris, ils t'envoient une, tu sais quoi? Qu'est-ce que tu fais, ils t'envoient une?
5: C'est pire, je monte sur la table dès qu'il y en a une.
1: Mais ah. Pourquoi que ces petits animaux si mignons qui ne vont rien te faire?
3: Mais oui. Dis-moi, qui est la personne qui rigole derrière toi, là?
5: C'est ma fille et mon mari.
3: D'accord. Ah. Ils se foutent de toi, en fait.
5: C'est ça.
1: Mais alors, dis donc, je les entends se foutre de toi. Ça veut dire que quand il y a une souris, ils te laissent hurler sur la table. Ils la chassent pas, la souris.
3: Évidemment.
5: C'est ça.
1: Ah, voilà.
3: Bon, elle a des manies aussi, elle est maniaque. Elle est maniaque, notre Stéphanie. Et là, je te propose, Stéphanie, de me passer ton mari. Voilà, on va dire un petit mot à Alain-Pierre qui va nous expliquer la maniaquerie de madame. Passez-moi Alain-Pierre, s'il vous plaît. Ah, on s'intéresse, on va dans les familles, là, dans Otaké. Alain-Pierre?
6: Il oui, bonjour.
3: Bonjour Alain-Pierre. Alors, en quoi ta femme est maniaque? Vas-y, balance, on y va.
6: Oh ben, il y a le ménage.
3: Ouais, bon.
6: Il faut que ce soit bien mis à ta place. Si c'est mal fait, elle m'engueule.
3: Ouais.
6: Voilà. C'est cool, quoi.
3: Mais elle t'engueule comment? C'est genre, elle te poursuit avec un balai ou qu'est-ce qui se passe? Ouais. Ah oui.
6: D'accord. Non, mais elle est méchante avec moi quand je fais le ménage.
1: Oh. Voilà. Bon. Mais elle fait le ménage toute la journée?
6: Non, quand même pas. Ouais. Le matin, puis après, c'est tranquille.
3: Ouais, je comprends.
1: Oh, mon Dieu.
3: Bon, Alain-Pierre, passe-nous ta fille, là, parce que j'ai aussi eu des choses à vérifier sur, sur Stéphanie.
6: Je vous la passe.
3: Ouais, c'est laquelle? Parce qu'il y a Mathilde et il y a Océane, donc c'est qui, là?
6: C'est Mathilde.
3: Ah, Mathilde, c'est l'aînée, 32 ans, c'est
6: ouais,
3: pas la cadette. Bonjour, Mathilde. Alors, il paraît que ta maman crie beaucoup et qu'elle s'énerve très vite. Est-ce que c'est vrai ou pas?
7: Ah, tout à fait, oui.
3: Ah, bah raconte-nous un peu, comment ça monte jusqu'où? Dans les tours?
7: Oh, c'est pas contre moi,
3: hein,
7: c'est plus contre le papa.
3: Hein. Ouais. Ah, le pauvre! Oh, le pauvre!
1: Alain-Pierre, il prend cher!
3: Alain-Pierre, il prend cher, quoi. Il prend le balai, il prend. Mais vraiment, elle monte vraiment dans les tours, ta maman, quoi.
7: Ouais. Elle exagère un peu, quoi.
3: Bon, écoute, tu restes avec nous, vous pouvez jouer en famille, on adore, avec une nouvelle question qui arrive tout de suite. On adore, on est avec toute la famille, là, Alain Pierre, Mathilde et Stéphanie qui est de retour pour cette question qui vaut 3 points. On est de retour, on y va ?
1: C'est la question à choix multiples.
3: Bien sûr. Qu'est-ce qu'un mégalodon ? Un mégalodon. Alors, est-ce que c'est un requin préhistorique ? Un robot venu du futur ? Un virus informatique ? Ou le gros lot d'une tombola qu'on offre à une association caritative quand on a déjà gagné la raclette électrique. Top, chrono.
5: Moi, je dirais plutôt...
3: Comment ?
5: Moi, je dirais plutôt un requin.
3: Ouais. Qui c'est qui répond, là ? C'est Alain Pierre ?
6: Les deux.
5: Les deux ?
3: Les deux, d'accord. Voilà. Réponse collégiale. Oui, c'est le requin.
1: Ouais. Mais oui, oh. C'est le requin.
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0: Un des derniers titres d'Amel Bent, L'amour, ça se donne. Gauthier d'Issy-Garlozère et Séverine d'Issy Pays de Savoie étaient avec Valérie Damido et Éric Bastien en novembre dernier. Le premier nous racontait avoir déjà sauté d'un avion. La seconde trouvait qu'il y avait trop de monde dans les rues. Et pour y remédier, elle partageait avec nous une idée sur votre radio ici.
1: Alors, Gauthier qui habite à Pouls, tu adores les activités à sensation. Ouh là là là là, t'as pas peur.
2: Donc. Non, j'aime bien ça, et notamment un qui est un club d'aviation et de parachute à côté de chez moi. Et j'ai sauté de l'avion de James Bond, en fait, qui avait tourné dans un film pour James Bond.
1: Ah ouais, quand même. Tu es un peu Gauthier Bond.
2: Ouais, exactement.
1: Et t'as pas eu peur? Parce que t'es très haut quand même, faut sauter là quand même. Qui dit,
3: Non mais vous savez, il aime l'action, et d'ailleurs, c'est pour ça qu'il vient de Poulpe, parce que Poulpe, fiction. On essaye, on le fait en direct.
2: C'est extraordinaire.
3: Merci Gauthier, t'es le seul qui aime. Hein.
1: Oh là là, Gauthier, tu viendras à son spectacle aux trois bonnets.
2: Ah, mais là, si tu passes dans la région, là, tu te mascottes pour nous. Là.
3: Ah, je te mettrai deux places.
1: Aïe. Bon, alors, on va tout de suite poser la question à choix multiple. Je te pose la question, je te fais des réponses. Et à mon top chrono, t'as 10 secondes pour me donner ta réponse. Tiens, on part avec une petite chanson.
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1: Voilà. Alors, sers-moi un verre de Beaujolais. Le Beaujolais, ce vin délicieux. Aujourd'hui, 3e jeudi de novembre. Et oui, on célèbre la sortie du Beaujolais nouveau. Alors, je te pose des questions. De quel cépage est issu le Beaujolais nouveau? Le Pinot Noir, le Cabernet Franc, le Gamay, le Glouglou à fermentation rapide.
3: Oula.
1: Donc, c'est quoi le cépage du Beaujolais nouveau? Pinot Noir, Cabernet Franc, Gamay, Glouglou. Top chrono, 10 secondes.
2: Le Gamay, sans hésitation.
1: Et c'est une bonne réponse! Et oui, chaque année on vend 18 millions de bouteilles de Beaujolais nouveau. C'est dégusté dans plus de 110 pays et c'est effectivement du Gamay. Bravo, 3 points de plus, tu as 5.
3: Bon, Séverine, on n'a que 1 point, mais on va tout faire pour essayer de remonter au score, hein, de recoller au score, ma Séverine. Séverine, avec Issy Pays de Savoie, à Annecy, on a dit que la cuisine c'était pas ton truc, on a dit que t'avais un site, hein, lebabaschool.fr, que le sport c'est pas vraiment de ta came non plus. En revanche, les voyages, tu aimes bien. Alors, même si t'as pas beaucoup non plus énormément voyagé, tu aimerais voir l'Australie. Pourquoi ce pays t'attire?
5: Parce qu'il est très nature. Je le regarde à la télé, hein. Depuis ma télé, je vois que c'est très nature.
3: Et oui. Et je sais pas, t'as essayé de budgéter, d'organiser. C'est vraiment compliqué pour aller en Australie ou tu penses qu'un jour ce sera possible pour toi?
5: Ah oui, tous les miracles sont possibles. J'aurais pas besoin de budgéter. Je vais même le gagner en cadeau un jour, tiens.
1: Oh là là, quelqu'un de positif.
3: Bien sûr. Elle aimerait un super pouvoir, un petit peu comme Harry Potter, vous adorez, Valérie. Toi, t'aimerais être quoi, en fait, comme super pouvoir?
5: J'aimerais disparaître, ou alors que les autres disparaissent.
1: Ah oui, carrément, c'est pas pareil, hein.
3: En fait, tu voudrais être invisible. Ouais, invisible, parce que... voilà, quand tu dis « j'aimerais que les autres disparaissent », tu veux tuer personne, on est d'accord. Tu veux juste qu'ils soient invisibles.
5: Voilà. Juste au moment où je passe, mais après, ils peuvent réapparaître.
1: Bien sûr.
5: On a trop de monde maintenant sur Annecy, c'est une catastrophe.
3: Bah oui.
1: Mais voilà. Oui, c'est beau Annecy. Hein.
3: Allez, je te chante gentiment, dans un instant, vous verrez à quel point c'est une chèvre. Enfin, à quel point elle a un côté Pierre Richard. Voilà. Non, mais oui, c'est vrai. Elle a un côté.
1: Le gars vient de traiter sa candidate de chèvre.
3: Non, mais.
1: J'ai envie de chialer.
3: Elle a un côté François Pignon, quoi. Donc, oui, on en parle d'accord. Dans un instant. Il est gentil, monsieur Pignon.
1: Oui, allez.
3: On y va? On joue?
1: Oui.
3: Allez, les Beatles. Avec plaisir, les Beatles.
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3: Il est question de conduite. Et quand on parle des Beatles, on pense à Liverpool, on pense à l'Angleterre, et bien on se demande pourquoi les Anglais roulent-ils à gauche? Voici la question que je te pose. Alors, premièrement, parce que historiquement, les voitures anglaises ont d'abord été importées du Japon. Ou alors parce que c'est plus pratique pour saluer la reine sans lâcher le volant. Parce qu'au Moyen-Âge, les cavaliers anglais préféraient dégainer leur épée de la main droite. Ou parce qu'à droite, il y avait déjà les Français garés en double file. 10 secondes top chrono.
5: La première.
3: Ouais, c'est difficile de tout répéter. Historiquement, les voitures anglaises ont d'abord été importées du Japon, tu dirais ça?
5: Voilà.
3: Non. C'était le Moyen-Âge, parce qu'au Moyen-Âge, les cavaliers anglais, effectivement, préféraient dégainer leur épée de la main droite. Et voilà, et ça s'est perpétué depuis ces combats, une habitude qui est restée avec l'arrivée des voitures des siècles plus tard. Et c'est pourquoi les Anglais roulent à gauche.
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0: Vous écoutez ici The Police, Don't Stand So Close To Me. Dans une minute, nous retrouvons Gauthier d'ici Gare-Lozère et Séverine d'ici Pays de Savoie, à qui Valérie Damidot et Eric Bastien ont demandé des répliques du film La Soupe aux Choux. Et franchement, bravo, ils ont fait ça avec talent sur votre radio ici.
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10: Ici, nous sommes avec Gauthier qui est en tête avec 10 points, Séverine 6 points. Bon, il reste encore le bingo, mais bon, j'ai très confiance en Gauthier. Mmh. Alors, on l'a dit tout à l'heure que tu avais peur des aiguilles, que tu t'évanouissais aux prises de sang, les vaccins, les trucs. Il paraît que quand ton deuxième enfant est né, tu as vu l'aiguille de la péridurale.
11: Ah ouais.
10: Et tu t'es évanoui. Du coup, tu t'es cogné la mâchoire sur le lavabo. Donc, du coup, les infirmières se sont occupées de toi et ta femme s'est démerdée toute seule.
11: Ouais, ouais, mais elle est grande, donc ça va.
10: C'est que le gars s'évanouit et sa femme, eh ben, elle poussait madame, elle a poussé toute seule.
12: En même temps, quand ouais, on a du tapou, c'est normal de pousser. Ah, c'est la meilleure, peut-être. Celle-là.
10: Non, non.
11: Ouais, je pense que...
10: Non, la meilleure, je crois que c'est prendre le pouls. Non, oui. Je crois que c'était la meilleure.
11: Ouais,
10: bon. Bon, on déconne, mais les infirmières sont quand même revenues à temps pour l'expulsion. Voilà, alors, il paraît que tu adores Gainsbourg. Tiens, on va te mettre un petit truc.
11: Nous.
10: Et alors, il paraît que dans tes films préférés, bon, évidemment, t'es un homme de goût. Prenez un chewing-gum, Emile. Tout le monde aime la cité de la peur. Tiens, je te mets la carioca. Ah là là là, Darmon.
12: Excusez-moi, vous avez un morceau de pomme de terre là. Voilà.
11: Ouais.
12: Vous voulez pas un whisky
10: Ah, fais pas un doigt.
11: Juste un doigt.
10: Non, mais vous voulez pas un whisky avant?
12: Un whisky d'abord.
10: On aime tellement ce film.
12: Écoutez,
10: ah là là.
12: Laissez la police faire son travail. Let's the police. C'était commissaire Bialès.
10: Non, mais c'était magnifique. Ceux qui ne l'ont pas vu, voyez-le, c'est un chef-d'œuvre. Alors, donc, Gauthier, maintenant qu'on t'a bien encouragé, tu vas donc gagner ce bingo, hein, s'il te plaît. Alors, aujourd'hui, on est sur les prénoms. À mon top chrono, tu vas avoir 10 secondes pour me citer un maximum de prénoms de filles démarrant par la lettre B, comme bougie, bouchon, bougeoir. Que sais-je? Max de prénoms de filles qui démarrent par B comme bouchon. Top chrono, 10 secondes.
11: Brigitte, Béatrice, Bernadette, Bénédicte, Blanchine, Barbara, Berthe, Betty.
10: Tu m'en as donné 8, bravo.
12: Bien,
10: bravo,
12: hein.
10: Il y avait Benjamin, Bertie, Bernice. Tu m'en as donné 8, champion du monde. On va voir si Séverine fait mieux.
12: Exactement, Séverine. Ça va Séverine, tu le sens bien là, cette dernière phase finale de l'émission, du jeu, hein?
13: Il est trop fort ce Gauthier.
12: Oui, c'est vrai qu'il est fort. On va voir ce que tu vas faire dans un instant. Mais Séverine, je rappelle que tu es fan de ce film. Oui, la soupe aux choux. Et j'ai besoin de Gauthier. Oui, nous allons faire un petit peu théâtre et nous allons voir comment ça se passe. Retiens bien cette phrase, Séverine. Tu vas t'adresser à Gauthier, tu vas lui dire « Bon Dieu, est-ce que ça va le bomber ?» C'est bon, tu as retenu cette phrase ?
13: Oui, bon Dieu, est-ce que ça va le bomber ?
12: Bon Dieu, est-ce que ça va le bomber ? Et Gauthier, tu vas répondre « Oh oui, mon Claude, je suis au taquet !» Attention, on remet la musique, on y va. Action moteur, Séverine, ça tourne.
13: Bonjour, est-ce que tu vois bien le Gauthier?
11: Oh oui, mon
4: Tu veux
14: taquer? Ah là là, déclaration pour les Césars 2026.
15: Oh, j'ai même pas plus, c'est formidable.
4: César, c'est mon deuxième prénom.
12: Oh là là. Oh, écoutez, je ne sais comment enchaîner, peut-être avec un extrait de Dany Briand. Allez.
14: Je préfère commencer.
12: 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J'adore quand je fais mon animateur radio.
14: Ah là, j'adore. C'est l'animation comme on l'aime.
12: Bon, ma petite bombée, mon Claude, avant de péter comme dans le film.
14: On va gagner le bingo, enfin on va essayer.
12: Bingo. On va faire péter le bingo. Voilà, c'est pas mal celle-là. Maximum de prénoms, c'est la même, hein. Sauf que je vais te demander, les garçons, par la lettre B, comme bougie, comme bougeoir. Maximum de prénoms, commençons par la lettre B pour les garçons. Top chrono.
13: Bernard, Baptiste, Benjamin, Briand, Boris, Brad Pitt.
14: 5.
12: Ouais, il y en a 5, puis Briand.
14: Bon, on te le donne parce qu'on t'aime bien, mais.
12: Brian, quoi.
14: Tu voulais dire Brian.
12: Ou Dany Briand. Peut-être Dany Briand, quand je vois tes yeux. Dany Briand.
14: Ouais, quand je vois tes yeux.
12: Eh ben, Séverine, tu vas pouvoir tourner péter avec le bombé. Hein, et espérer d'autres points.
14: Eh ben, j'ai envie de te dire que Gauthier, demain, tu seras en finale avec nous.
12: Bravo, hein.

tête de rose. Allez, les meilleurs moments d'Otakia, c'est fini pour aujourd'hui. La suite demain avec une histoire d'éléphant, entre autres, sur votre radio ici.

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1: Vous écoutez votre radio ici, il est 13h. Le journal Valentin Bertrand. Bonjour Valentin.
2: Bonjour Catherine, bonjour à tous.
1: À la une ce mardi.
2: Un maire menacé de mort chez lui par des narcotrafiquants. Nous serons à Alès dès le début de ce journal. Après Nicolas Hulot, Monique Barbu va-t-elle démissionner du ministère de l'écologie? Elle est reçue en ce moment par le Premier ministre après l'adoption de la controversée loi d'urgence agricole. Les vacances gâchées par les incendies. Nous serons en Vendée où 3000 campeurs ont dû évacuer. Et puis les réseaux sociaux seront-ils interdits aux ados dès la prochaine rentrée scolaire? Le Parlement se prononce aujourd'hui.
1: Élus directement menacés par les narcotrafiquants.
2: Image impressionnante la nuit dernière à Alès, dans le Gard, où le maire de la commune, Christophe Rivinck, et son épouse ont dû quitter à la hâte leur maison, escortés par des policiers d'élite du RAID. Une décision prise après une nouvelle menace attribuée à la DZ Mafia, Tony Cellier.
3: C'est le RAID qui est intervenu pour une voiture piégée, ou plutôt une suspicion de voiture piégée devant le pavillon de la famille Rivinck. Les mesures de protection du maire d'Alès ont été renforcées hier soir à la demande du ministre de l'Intérieur. Le maire a donc été exfiltré de sa maison. Il est actuellement placé en lieu sûr. Jusqu'ici, Christophe Rivinck avait refusé la protection rapprochée. Il s'était en quelque sorte contenté d'un système de boutons d'alerte en cas de nouvelles menaces. Depuis le début de l'affaire, ces menaces sont prises très au sérieux. La semaine dernière, jeudi précisément, un courrier avait été déposé dans la boîte aux lettres de l'élu. C'est son épouse qui l'a vu la première. À l'intérieur, deux cartouches de 9 mm et un message intimidant pour lui demander de baisser la garde dans son dispositif de lutte contre le trafic de stupéfiants. Courrier attribué au groupe criminel marseillais, la DZ Mafia. Des tags menaçant également sur les murs de la clôture de sa maison. Le parquet d'Alès avait immédiatement ouvert une enquête pour menaces de mort et intimidation.
2: Et malgré ces menaces, Christophe Rivinck se veut combatif, rien ne m'arrêtera, je continuerai ma mission de maire, explique-t-il à Issy Garlozère.
1: Un ultime vote aujourd'hui pour la très sensible loi d'urgence agricole.
2: Après les députés hier soir, elle devrait, sauf surprise, être définitivement adoptée au Sénat aujourd'hui, malgré les divisions sur le retour à titre dérogatoire de deux pesticides de la famille des néonicotinoïdes, à l'origine d'un bras de fer jusqu'au sein même du gouvernement. La ministre de l'écologie, Monique Barbu, ouvertement opposée au texte, est reçue en ce moment à Matignon, un rendez-vous avec le Premier ministre à qui elle pourrait remettre sa démission, comme le laisse entendre son entourage, Aurélie Herbemont.
4: Vraie menace ou simple coup de pression, difficile d'être totalement formel à cette heure. Une certitude, Monique Barbu a expliqué ce week-end qu'elle était contre un retour de l'acétamipride. Ce midi, elle a annulé une conférence de presse consacrée au feu de forêt pour aller voir le Premier ministre à la place. Monique Barbu ne sera probablement pas à l'Assemblée à 15h pour les questions au gouvernement, selon un de ses proches, sauf rendez-vous à Matignon qui changerait tout. Monique Barbu n'est en tout cas pas la seule à être gênée par ce retour de l'acétamipride. Pas moins de 55 députés du camp gouvernemental ont refusé de voter la loi hier soir. Aujourd'hui, Sébastien Lecornu essaye de calmer le jeu. Le Premier ministre appelle à ne pas instrumentaliser cette loi et insiste sur un point. L'acétamipride, ce n'est qu'un article du projet de loi qui en compte plus de 70 pour soutenir les agriculteurs. Pas forcément suffisant pour calmer la crise politique qui couve.
2: Et de son côté, la ministre de l'Agriculture, Annie Genevard, salue une mesure pour mieux protéger les agriculteurs français contre la concurrence déloyale européenne.
1: Et les incendies ont déjà parcouru 42 000 hectares en France.
2: Un niveau jamais égalé à cette période de l'année, c'est le triste bilan issu du système EFIS, un réseau de satellites européens en place depuis 20 ans maintenant. Et chaque jour, ici, on mesure un peu plus l'effet du dérèglement climatique avec des feux plus intenses, plus nombreux. Hier soir encore, près de 3 000 campeurs ont été obligés de fuir à cause des flammes. La côte vendéenne a été touchée par deux départs de feu aujourd'hui fixé, Manon Fassing.
5: Oui, le plus important au Sable d'Olonne. Un incendie s'est déclaré en fin d'après-midi près de la voie rapide, puis il s'est très vite propagé à la végétation côté Olonne-sur-Mer, à des arbres, des arbustes, de la prairie, et surtout il s'est rapproché d'un camping. Le camping Le Trianon, dont les 2200 vacanciers ont dû être évacués. Une cinquantaine d'habitants d'un lotissement ont dû se confiner chez eux à cause de la fumée. Et les 130 pompiers qui sont intervenus ont eu besoin de renforts aériens pour venir à bout de ce feu. Un avion Dash qui a répandu un produit qui permet de retarder l'avancée des flammes et deux avions Air Tractor qui ont eux largué de l'eau. En tout, 13 hectares ont brûlé. Les secours ont également pris en charge un vacancier du camping qui a fait un malaise cardiaque. À Saint-Jean-de-Mont, là, le feu est parti d'un cabanon à l'intérieur d'un camping. Il s'est propagé à plusieurs mobil-homes. Les 550 clients du camping ont dû être évacués. Le propriétaire, lui, a été brûlé à un avant-bras.
2: Marion Fersing d'ici, Loire-Océan. Dans le Var, le feu à Tarado et aux Arcs est désormais fixé. Mais la vigilance reste maximale. Le département fait partie des 6 du pourtour méditerranéen, toujours en vigilance orange canicule. C'est le cas aussi en Haute-Corse, où près de 600 hectares ont été parcourus par les flammes. La présidente des pompiers demande plus de moyens. Ceux engagés ne sont plus à la hauteur, s'alarme Hyacinthe Viani. Des incendies attisés par les fortes chaleurs et le manque d'eau. Tout le centre du pays est en situation de crise, en rouge écarlate sur la carte Vigio. En Creuse, depuis un mois maintenant, il est interdit d'arroser son potager en journée, de remplir sa piscine ou de laver sa voiture avec de l'eau potable. Des mesures pas toujours respectées, comme vous l'avez constaté, Robin Schmitt.
6: À côté d'un carré d'herbe brûlé par le soleil, une automobiliste fait briller sa Dacia blanche au Karcher.
7: Bonjour madame, c'est la police de l'environnement.
6: Rémi Maguin, agent à l'OFB, lui pointe l'affiche en lettres rouges.
8: Le lavage en station de service connectée à l'eau potable est interdit.
9: Ok. Bon, mais j'avais pas vu le panneau et j'ai pas été sensibilisé, j'étais pas au courant.
6: L'interdiction est pourtant affichée clairement sur la borne où il faut choisir son lavage.
8: Donc à un moment donné, il faut faire un choix entre boire de l'eau au robinet et laver sa voiture.
6: Car un lavage, c'est au moins 50 litres d'eau potable consommée, explique Rémi Maguin.
10: C'est pas trop, hein. Donc c'est l'eau que vous prenez pour vous laver, l'eau qu'on prend pour boire. Et est-ce qu'il y a vraiment utilité de laver une voiture ?
6: Qu'est-ce qu'on risque très concrètement à venir laver sa voiture comme ça ?
10: Donc une verbalisation, donc c'est 1 500 € maximum, assez décourageant. Ouais.
6: Mais ça ne suffit pas vraiment à faire respecter les règles. Grégory Rollion est le chef adjoint de l'OFB en Creuse.
11: Malgré les affichages, malgré nos contrôles, on arrive encore à constater des gens qui lavent leur véhicule tous les jours.
6: Et si vous devez vraiment décrasser votre véhicule, c'est autorisé dans des stations de lavage qui utilisent de l'eau de pluie stockée et récupérée pendant l'hiver. Il y en a plusieurs dans la Creuse.
1: 13h07, nous évoquions la loi d'urgence agricole. Un autre texte est aujourd'hui entre les mains des parlementaires.
2: L'interdiction des réseaux sociaux aux enfants et adolescents de moins de 15 ans. Un texte cher à Emmanuel Macron. Il espère toujours le voir s'appliquer dès la rentrée de septembre. Ce serait une première en Europe. Alors, projetons-nous, Soizic-Bourg, que prévoit précisément cette loi ?
12: D'interdire purement et simplement tous les réseaux sociaux aux jeunes de moins de 15 ans. La liste noire des plateformes à bannir, voulue par les sénateurs, a finalement été supprimée, car contraire au droit européen, des exceptions sont tout de même prévues pour les encyclopédies en ligne et les plateformes éducatives. En pratique, à partir du 1er septembre, il sera impossible de créer un compte sur TikTok, Instagram, Facebook ou encore YouTube si on a moins de 15 ans. Mais aucune mesure dans la proposition de loi ne précise quelles méthodes seront choisies pour vérifier l'âge de l'utilisateur. Le texte laisse en fait le soin aux réseaux sociaux eux-mêmes de mettre en place un système pour le faire. Un flou dénoncé par plusieurs parlementaires qui s'inquiètent d'un contournement des plateformes. En Australie, qui a interdit les réseaux sociaux aux moins de 16 ans, une récente étude démontre que près de 9 adolescents sur 10 continuent d'utiliser leur compte.
2: Soizic-Bourg.
1: Pardon, 10 centimes en plus en 3 semaines.
2: Le prix de l'essence repart à la hausse et entame le budget des vacances. Après le gasoil, c'est au tour du samplon 95, le carburant préféré des Français, d'atteindre la barre symbolique des 2 euros. À ce tarif, on part moins loin. Comme vous le confiez, ces vacanciers Marie Maison pour ici Cotentin au camping municipal de Vauville à La Hague.
1: Sabine et Christophe profitent du soleil devant leur van. Ils arrivent du Morbihan.
13: C'est vrai qu'on devait partir au début dans les Alpes, suivre le Tour de France. Mais voilà, avec la hausse des prix du carburant, on a décidé de changer de fusil d'épaule et puis on va rester dans le coin.
1: Le camping jouxte une immense plage de galets aux eaux turquoises, un paysage cher à Manon.
14: J'habite Beaumont-Hague, donc à 10-15 minutes de Vauville, en voiture. Je suis maman solo avec mon petit garçon, donc les vacances cet été, c'est plus près de chez nous, c'est une plage qu'on adore ici. Et puis par rapport au budget, tout ça, c'est intéressant.
1: Comptez à peu près 14 euros la nuit en tente pour deux personnes avec une voiture, c'est moins de 10 euros la nuit en camping-car.
15: Non, c'est pas très cher la nuit et puis c'est super, on est à deux pas de la mer.
1: Réjeanne est une habituée.
15: Ça fait rêver, on s'endort avec le bruit de la mer au moins.
1: Un avis partagé par cette famille venue de Lisieux.
16: On devrait pas trop le dire, mais je crois que c'est un peu le plus beau coin du monde. Quoi.
1: Des vacances improvisées pour ces Normands.
17: Ah oui, notre petit déj ce matin. Ouais, ça n'avait pas grand chose. Déjà, c'était royal, on avait une tranche de brioche et on a fait de l'imagination de Nutella.
18: On avoue, on est parti à l'arrache.
12: Bref, un coin de paradis sans prise de tête et abordable. Le camping municipal de Vauville est ouvert jusqu'au 15 septembre.
2: Et sur la route du Tour de France, est parti pour la dernière semaine de course. 16e étape avec un contre-la-montre en individuel entre Évian et Thonon-les-Bains. Départ qui vient d'être donné. Et on attend Tadej Pogacar à 17h15.
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12: Tout l'été, nous nous évadons ensemble, que vous soyez au travail, à la maison ou en vacances. L'idée, c'est de se changer les idées et de voyager au moins dans sa tête. Aujourd'hui, c'est ICI Pays de Savoie qui nous embarque dans une balade à Évian-les-Bains à l'occasion de l'épreuve du jour du Tour de France qui se déroule entre Évian-les-Bains et donc Thonon-les-Bains. Une balade qui nous fait remonter le temps à la fin du 19e siècle sur votre radio ICI.
31: Évian-les-Bains, c'est cette commune de Haute-Savoie au bord du lac Léman, connue pour son eau minérale et ses thermes. Mais moi, j'ai envie de vous faire découvrir Évian à la belle époque, avec ses établissements Art Nouveau construits à l'âge d'or du thermalisme. Et à la fin de cet épisode, vous découvrirez comment Évian a été l'un des premiers décors filmés du cinéma au début du XXe siècle. Je m'appelle Charlène Villemer, je suis animatrice à ICI Pays de Savoie. Et ce que j'aime à Évian, c'est son atmosphère paisible, hors du temps, cette sensation de ralentir le long des quais du lac Léman, avec la vue sur les montagnes avoisinantes, comme le Chablais, le Jura ou encore le Mont Blanc. Bienvenue dans Partir, Évian-les-Bains et son architecture thermale de la belle époque. Notre point de départ est à quelques pas du quai du lac Léman. Nous sommes plus précisément devant la gare Aval pour emprunter le funiculaire d'Évian. C'est par ici qu'à la belle époque, les curistes arrivaient et montaient à bord pour rejoindre les hôtels et les thermes situés dans les hauteurs de la ville. D'ailleurs, la gare conserve encore aujourd'hui des aires de vacances avec sa devanture jaune pastel, très lumineuse et ses fenêtres arrondies, un peu comme une maison de poupée. Dans le hall, il y a des carreaux de faïence, similaires à ceux du métro parisien. Et oui, ce n'est pas pour rien que le funiculaire est aussi appelé le petit métro évianais. Pour venir jusqu'ici, vous pouvez venir en voiture. C'est à un peu plus de 2 heures de route de Lyon, mais à Évian, les places de stationnement sont rares et le centre-ville n'est pas très accessible en voiture. Ce n'est donc pas très pratique. Je vous conseille plutôt de venir en train. Alors oui, c'est à 5h20 de Paris, mais une fois sur place, vous pourrez facilement visiter la ville à pied. C'est même très agréable. Et si jamais ça monte un peu trop pour vous, il y a des transports en commun et bien évidemment le funiculaire. Nous sommes à présent installés à bord du funiculaire. Et ce qui me frappe, c'est l'atmosphère. Le style rétro, les boiseries blanches et vertes, les bancs en bois verni, il a gardé son allure d'origine. On a presque l'impression de remonter le temps, les habits d'époque en moins. À bord, On est bercé par le roulement régulier des roues sur les rails. C'est très apaisant. Autour de nous défilent d'anciens établissements thermaux et des parcs arborés comme le Splendide ou le tout premier palace des Viandes Rhônées. Marcel Proust ou encore Gustave Eiffel y ont notamment séjourné. On entend les oiseaux chanter et on aperçoit du bleu entre les arbres. C'est le lac Léman. Après 15 minutes de trajet et après avoir desservi les 5 stations de la ligne, on arrive au terminus, situé dans un ancien chalet typique de Savoie. Pour emprunter le funiculaire, qui passe environ toutes les 20 minutes, il faut venir de fin avril à mi-septembre. Et oui, le calendrier de circulation n'a pas bougé depuis la Belle Époque. Et l'avantage, c'est que vous pouvez prendre place gratuitement, même avec vos animaux. Au fait, à l'extrémité du funiculaire, il y a une plateforme spécialement aménagée pour accueillir les poussettes, les vélos ou encore les bagages encombrants. Au passage, ça permet de voyager plus confortablement, sans gêner les autres passagers. Mais je vous ai promis de vous faire découvrir Evian et ses chefs-d'œuvre de la Belle Époque, et justement, le funiculaire nous dépose juste devant. On y va tout de suite. Nous sommes maintenant devant la buvette Cacha, perchée en hauteur à quelques pas du lac Léman. Quand on est face à cet établissement thermal Art Nouveau, ce qui nous frappe, c'est la singularité de ce lieu. Il est tout arrondi, avec des grandes baies vitrées, des vitraux colorés, et il est surplombé par une coupole. C'est ici que l'histoire thermale d'Evian a commencé, lorsqu'une eau aux propriétés diurétiques, capable de soigner les calculs rénaux, y est découverte à la fin du XVIIIe siècle par un marquis qui se promenait. Cette eau est devenue au fil du temps mondialement connue. Un premier établissement thermal a d'abord été construit au XIXe siècle, avant d'être remplacé par la buvette Cacha, en 1903, avec une architecture plus prestigieuse. Ici, les curistes venaient se détendre, bénéficier de soins et surtout boire l'eau. Derrière le bâtiment se trouve d'ailleurs la source Cacha. En fait, Cacha, c'était le nom du propriétaire du jardin, lorsque les bienfaits de la source ont été découverts. Depuis, une fontaine a été aménagée avec une mosaïque colorée et des motifs floraux. L'eau y coule toute l'année à une température de 11,6 degrés. Je vous conseille de venir avec des gourdes vides et de venir les remplir ici gratuitement. Pour les bébés, laissez-la reposer 24 heures avant de la boire pour qu'elle soit un peu plus tiède. Et oui, l'eau trop froide peut provoquer des troubles digestifs chez les plus petits. Nous sommes à présent dans le hall d'entrée de la buvette Cacha. Les voûtes et les grandes ouvertures vitrées donnent presque l'impression d'être dans une grande serre. La charpente de la coupole et les piliers sont en bois, ce qui donne un côté très chaleureux et enveloppant. Les vitraux aux motifs floraux filtrent la lumière du jour. Elle est douce et dorée. Romain Larcher est architecte du patrimoine. C'est lui qui a supervisé la récente rénovation de la buvette Cacha.
3: C'est un bâtiment qui effectivement est fait pour capter au maximum la lumière. La buvette Cacha, elle a été conçue pour un usage diurne, donc uniquement deux jours. Le soir, on allait plutôt au théâtre ou au casino et la buvette Cacha était le lieu où on passait une partie de ses journées. On est dans un environnement où on est dans une atmosphère assez féerique, donc la lumière n'est pas trop violente et tous ces jeux de vitraux, toute la manière dont on travaille sur des vitraux texturés qui cassent un petit peu l'entrée de la lumière, qui lui donne une couleur, ça effectivement c'est un travail très très savant pour créer cette atmosphère vraiment unique.
31: La buvette est ouverte du mercredi au dimanche. L'entrée est gratuite et accessible aux personnes à mobilité réduite. Et si vous avez envie de replonger dans l'ambiance Belle Époque, chaque été, un festival est organisé avec une série de concerts et un bal costumé 1900. Pour plus d'informations, vous pouvez vous rapprocher de la Villa du Châtelet, située sur les quais.
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31: La buvette Cacha est pensée comme un temple de l'eau. À son centre se trouve une statue appelée Apothéose de la source Cacha. Elle symbolise la source sous la forme d'une nymphe. Avant, ce hall était un vrai lieu de mondanité. On venait pour se détendre, parler, mais il y avait aussi un salon de lecture et de correspondance. Et des musiciens jouaient deux fois par jour. Grâce aux travaux de rénovation, cet espace a retrouvé son allure de la belle époque.
3: On a refait, au sens strict du terme, uniquement une partie qu'on appelle le promenoir, donc qui est une sorte de grand préau qui avait disparu par un incendie dans les années 1950. On a eu le droit de le reconstruire uniquement parce que on connaissait intégralement la conception de ce bâtiment. On avait des plans, on avait des cartes postales anciennes, on avait aussi l'analyse de la construction existante qu'on a pu faire de notre côté. Et donc ça permettait de garantir qu'il n'y avait aucune marge d'interprétation dans ce qu'on faisait, qu'on n'était pas dans la fantaisie, qu'on n'était pas dans la création.
31: En repartant, ne manquez pas l'horloge clocher située à l'arrière de la buvette Cacha. Elle est recouverte de tuiles vernissées de couleur verte. À l'époque du thermalisme, cette horloge rythmait la vie des curistes pour leur rappeler leurs heures de soins. On redescend ensuite sur les quais pour nous rapprocher d'un autre établissement thermal, transformé depuis en lieu d'exposition, le Palais Lumière. Là aussi, l'héritage de la belle époque est encore présent. On y retrouve des vitraux semi-circulaires, aux motifs fleuris, une coupole et les vestiges des anciens bains. Juste à côté de cet établissement, un autre bâtiment attire mon attention. C'est la Villa Lumière. Aujourd'hui, c'est la mairie, mais à l'origine, c'était la résidence d'été de la famille Lumière. Celle d'Antoine et de ses fils, Auguste et Louis, les frères Lumière. Vous savez, les inventeurs du cinéma. Et oui, au début de cet épisode, je vous ai dit qu'Évian a été l'un des premiers décors filmés du cinéma. En fait, à la fin du 19e siècle, plusieurs films des deux cinématographes ont été tournés ici, sur les quais et au bord du lac Léman. D'ailleurs, ouvrez bien les yeux. Parmi les nombreux détails décoratifs, il y a parfois des clins d'œil discrets à cet héritage, des éléments artistiques presque cachés, comme ce petit chérubin tenant une caméra au-dessus de l'entrée principale de la mairie. Si vous avez encore un peu de temps devant vous, si votre week-end n'est pas terminé, j'ai une dernière idée pour vous. On va naviguer sur le lac Léman. On est maintenant à bord du bateau, la Savoie, sur le lac Léman. Ce n'est pas un bateau comme les autres, puisqu'il s'agit d'une barque XXL avec deux grandes voiles triangulaires couleur crème, appelées voiles latines. En fait, c'est une réplique de la barque qui naviguait à la belle époque. Devant nous, s'étend l'immense lac avec les montagnes suisses, on est à deux pas de Lausanne. Pour l'instant, l'eau est encore calme car nous sommes proches de la côte, mais une fois parti, le lac bouge comme la mer. La barque La Savoie est la plus grosse barque à voile latine navigante du monde. Oui, du monde. Avec ses 35 mètres de long, 8 de large, 50 personnes peuvent monter à bord. D'ailleurs, je ne sais pas si vous le savez, mais Léman, ça veut dire lac. C'est pour cette raison qu'ici, on dit simplement le Léman. À la tête de cette immense barque, on retrouve Alexandre Pierlot. Il est aussi le président de l'association Mémoire du Léman.
5: Ces barques, à l'époque, servaient à transporter des pierres du petit village de Méry, qui est juste après Évian, et ils allaient les livrer essentiellement à Genève. Sur un bateau comme celui-ci, qui est une reproduction de 1896, on chargeait à peu près entre 150 et 180 tonnes de cailloux. Ils étaient trois membres d'équipage et ils pouvaient mettre 6 heures pour faire Méry-Genève ou 6 jours, puisque tout dépendait du vent. En cas de mauvais temps, enfin en cas de manque de vent, avec le petit bateau qui est derrière nous, en fait, ils l'accrochaient à l'avant du bateau et ils avançaient à la rame.
31: Comptez 13 euros pour une heure de promenade et c'est gratuit pour les moins de 6 ans. Les navigations se font principalement entre avril et septembre. Pour moi, le

Loire-Atlantique et bien d'autres, comme par exemple Voiron en Isère. C'est d'ailleurs là que nous partirons demain. Et il y a vraiment plein d'autres destinations, que ce soit pour des week-ends, pour des vacances ou juste pour voyager dans sa tête. C'est vraiment l'occasion d'écouter Partir. Dans quelques minutes, nous serons toujours en Haute-Savoie, Évian-les-Bains, mais cette fois-ci avec le Tour de France, épreuve de contre-la-montre individuelle ce mardi, un peu plus de 25 km. Mais d'abord, musique avec U2, Where the Streets Have No Name, sur votre radio, ici.

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Allez, il est maintenant temps de rejoindre les routes du Tour de France. 16e étape aujourd'hui qui se déroule entre Évian et Thonon-les-Bains. C'est une épreuve de

0: contre-la-montre individuel sur un peu plus de 26 km avec la côte de la Ringe au milieu du parcours quand même. Les premiers sont déjà partis et nous faisons donc un point sur la course avec ICI, radio officielle du Tour de France 2026.
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3: Et bonjour à toutes, bonjour à tous. Effectivement, nous sommes au bord du lac Léman pour ce contre-la-montre individuel. 16e étape du Tour, le seul contre-la-montre individuel de ce Tour de France. 26 km divisés en quelque sorte en trois parties. D'abord ça monte, puis ça descend, puis une partie plane en ville pour rejoindre Thonon. Bruno Blanza, vous êtes sur le parcours sur la moto ICI, derrière quelqu'un qu'on connaît bien, Baptiste Westhoffer.
4: Exactement, le sanglier de Fouesnant, c'est l'un des chouchous effectivement du public français, parce qu'on l'a déjà vu quelque part, Thomas, déjà en contre-la-montre individuel sur ses 144 km d'échappée en début de tour. C'était pour l'arrivée à Pau, on s'en rappelle, et là il est dans l'effort solitaire de nouveau, mais avec son vélo de chronomètre. On le voit avec sa roue lenticulaire, donc sa roue pleine à l'arrière. Dans cette montée, on arrive en haut de la côte de la Ringe, là, longue de 10 km, un petit peu plus de 4%, avec énormément de monde, on l'a vu, parce que dès qu'ils sortent de la rampe de lancement, les coureurs, eh bien, ils sont de suite déjà en train de monter. C'est le premier gros effort, on l'a vu relancer, se mettre en danseuse, lui qui est très encouragé. C'est le chouchou après Paul Sexas sur ce début de tour, et on le voit relancer avec énormément de monde et une carte postale fantastique aujourd'hui. On est autour du lac Léman et c'est juste génial. C'est encore une fois une vraie belle fête populaire sur ce début de contre-la-montre.
3: Et les coureurs qui s'élancent toutes les minutes 30 jusqu'à Paul Sexas, vous en parlez, ce sera 17h09 et à ce moment-là, ce sera toutes les 2 minutes, 17h09 départ de Sexas, 17h11 de Del Toro, 17h13 d'Evenepoel et 17h15 du maillot jaune Pogacar. On suit tout ça évidemment tout l'après-midi sur votre radio ICI.
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5: Lunettes de soleil, serviettes, parasols et casquettes qui peuvent s'envoler. Attention au mistral qui fait son apparition. Risque optimum avec une végétation sèche et des risques d'incendie. L'été bat son plein. C'est la Provence sous un soleil généreux. À Marseille, on plonge d'abord à la plage du Prophète pour tenter de se rafraîchir. Le drapeau est vert, baignade en toute sécurité et l'eau est à 24 degrés. Cap sur Cassis à la plage du Bestoin. Le parking est cher, mais ça vaut le coup d'œil. Le pavillon est vert lui aussi et la Grande Bleue est idéale avec ses 26 degrés. On s'évade cette fois-ci dans le Var pour savourer le sable fin de la plage centrale de Bandol où la Méditerranée affiche fièrement ses 28 degrés si vous avez la chance de faire trempette. On reste toutefois vigilant avec un index UV de 8 et on fait très attention aussi sous le vent avec les engins pneumatiques.
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Sous le soleil avec Ici Provence, il ne manque plus que la gouaille de l'immense Rému, l'acteur toulonnais. C'est dans un petit instant avec Thibaut Gaudry qui nous racontera les secrets de cet immense acteur du cinéma dans sa chronique Ils ont vécu ici. Place à l'élégance tout de suite avec la méditerranéenne Aurélia. Une soirée mondaine, elle est magnifique la chanson. Avant de retrouver la poésie d'un certain William Scheller pour vos chansons préférées.

0: Et si on s'installait tout de suite pour une partie de cartes à l'ombre des platanes, alors tu me fales le cœur. Sous ce beau soleil en Provence, on part sur les traces ou sur les pas de l'immense Rému. Thibaut Gaudry nous raconte tout de suite le destin de ce géant toulonnais dans la série « Ils ont vécu ici ».
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7: Tu me fends le cœur.
8: Oh non, César.
7: Pas de César, tu me fends le cœur. Tu me fends le cœur. Qu'est-ce qu'on fait ? 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À toi, il te fait rire.
1: Rému, dont Orson Welles se dira qu'il est le plus grand acteur du monde, et Marcel Pagnol, qu'il est un génie, est né en 1883, au 6 rue Anatole France, à Toulon. Comme en atteste la plaque où est écrit « Dans cette maison est né Jules Murer, dit Rému, célèbre comédien du théâtre et de l'écran, sociétaire de la comédie française. »
9: À Toulon, où les traces de Jules Murer sont en plus grand nombre. C'est au Clos Mayol qu'elles sont les plus lisibles. Ici, Rému fit ses débuts sur les planches en jouant un rôle dans l'Arlésienne, où pour la première fois, Rému interpréta des chansons de Toulon.
1: Après un passage par Marseille, il monte à Paris où en quelques années, il conquiert le public et devient l'une des stars des années 30 au cinéma comme au théâtre.
10: Rému s'apprête à faire ses débuts à la Comédie Française dans Le Bourgeois Gentilhomme de Molière.
1: Alors qu'il vit désormais dans la capitale, Rému rêve d'une maison de vacances au bord de la mer. Et quand, en 1933, il apprend que la Villa Clémentine, à Bandol, une belle bastide du 19e siècle qui surplombe l'anse de Rennecros, est en vente, il part illico vers le sud pour conclure l'affaire. Une villa qu'il commence par rebaptiser en Ker Mokotte, en référence à l'origine bretonne de son épouse Esther. Ker signifie en breton un lieu-dit ou une maison, et Mokotte, dérivé des Moko, nom que les Bretons donnent aux marins du Midi. Esther, qui évoque avec tendresse le caractère méditerranéen de son mari.
11: Les colères de Rému sont légendaires, mais ça ne durait pas.
12: Il n'était pas rancunier?
11: Non, pas du tout. Il ne savait pas faire d'excuses, par exemple. Il s'arrangeait pour se faire excuser d'une manière ou d'une autre.
1: Rému s'ennuie parfois dans sa villa. Fort heureusement, il est souvent rejoint par de nombreux amis, dont Pagnol, qui d'ailleurs loge chez lui en 1938, pendant le tournage de La femme du boulanger, pas très loin, au Castellet. L'acteur, de son côté, consciencieux, suit pendant plusieurs semaines le travail du boulanger bandolais, Monsieur Reveste, afin de se glisser au mieux dans la peau du personnage. Le film sera un triomphe jusqu'à Hollywood.
13: Dans cette villa de Bandol, en face de la mer Latine, nous étions souvent 10 ou 12 à sa table, car il aimait la compagnie. Il préparait lui-même des bouillabaisse démesurées, ou plus souvent un pot-au-feu majestueux. Faute de marmite assez grande, il le cuisait dans une lessiveuse. Je le revois, un bonnet de chef sur la tête, sa montre dans une main, et brandissant de l'autre une petite fourche infernale pour extraire du bouillon fumant les quartiers de viande qu'il jugeait assez cuits, tout en chantant la bergère volage, qui n'est pas une ronde enfantine.
1: Rému est très attaché à un superbe pin parasol centenaire qui se dresse au milieu du jardin. En 1944, quand l'arbre tombe à la mer, il faut construire un immense mur de soutènement pour que la villa ne s'effondre pas. Mais Rému décrète que la Ker Mokotte s'est transformée en forteresse. « Ce n'est pas un mur que vous avez construit », dit-il à l'architecte. « C'est la ligne Maginot. » Et il vend la maison, 2 ans avant de quitter la scène.
14: Rému est mort. Devant Saint-Philippe du Roule, tout le monde du cinéma a voulu donner au grand acteur un dernier adieu et un dernier souvenir. Marcel Pagnol, l'auteur de ses plus grands succès, devait l'accompagner jusqu'à sa dernière demeure. On n'oubliera pas ce personnage énorme, si épouvantablement humain.
1: La petite rue de Bandol porte désormais son nom, ainsi qu'une place à Toulon, où un Rému en bronze joue une partie de cartes, pour l'éternité.
14: Cette voix s'est tue, ce visage s'est immobilisé dans la mort. Adieu Rému.
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0: Ici Provence et vos chansons préférées, on laisse s'envoler les notes de Lola et on s'apprête à retrouver l'énergie d'Alain. Alain Chamfort, juste avant de faire le plein d'actualité avec l'info, le Tour de France, le retour du vent dans notre région Prudence, dans 5 minutes, le retour de l'actu.
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1: 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Valentin Bertrand.
2: Le parquet anti-criminalité organisée saisi après de nouvelles menaces contre le maire d'Alès dans le Gard. Une possible voiture piégée attribuée à la DZ Mafia devant le domicile de l'élu, exfiltré la nuit dernière par les policiers du RAID. La compagne de l'élu avait déjà retrouvé il y a quelques jours deux balles dans sa boîte aux lettres. Elle fait planer la menace de sa démission. La ministre de l'écologie, Monique Barbu, est reçue depuis midi à Matignon. Après l'adoption hier soir à l'Assemblée de la loi d'urgence agricole et son article autorisant le retour de deux pesticides de la famille des néonicotinoïdes. Un ultime vote est prévu ce soir au Sénat. Son collègue à l'intérieur, Laurent Nunez, adresse lui un courrier au préfet. Il leur demande une mobilisation absolue contre les feux de forêt, alors qu'un tiers des départements du Grand Ouest et de l'arc méditerranéen est en risque élevé ou très élevé. Les réseaux sociaux interdits dès la rentrée scolaire aux moins de 15 ans. Le souhait d'Emmanuel Macron en passe de se réaliser avec deux votes attendus aujourd'hui au Sénat et à l'Assemblée. Mais des points d'interrogation persiste notamment sur les moyens utilisés pour contrôler l'âge des utilisateurs. Les bons chiffres du tourisme en France, les réservations sont en hausse cet été, entre 1 et 5% de plus selon les chiffres du ministre du Tourisme Serge Papin, avec des bons spectaculaires chez certains touristes étrangers, plus 16% chez les Sud-Coréens, 20% chez les Australiens et les Mexicains. Un contre-la-montre pour le maintien ou la conquête du podium, 16e étape du Tour de France, aujourd'hui en Haute-Savoie, 26 km entre Évian et Thonon-les-Bains.
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3: Et ces 26 km entre Évian et Thonon, les coureurs, les meilleurs en tout cas, vont mettre environ 34 minutes pour les parcourir. 34 minutes et 21 secondes. C'est pour l'instant le temps du meilleur coureur sur la ligne d'arrivée ici à Évian. C'est l'anglais Josh Starling, l'ancien champion d'Europe du contre-la-montre, un spécialiste donc contre-la-montre que les coureurs disputent donc en ce moment. Ils partent toutes les minutes 30 et puis ensuite ce sera toutes les 2 minutes pour les meilleur au classement général. On suivra évidemment la lutte pour le podium entre Florian Lipovits, Paul Sexas, Isaac Del Toro ou encore Remco Evenepoel. C'est évidemment le maillot jaune, le leader du classement général, le Slovène Tadej Pogacar, qui partira en dernier. Lui s'élancera tout à l'heure à 17h15. Vous suivez ce contre-la-montre tout l'après-midi sur votre radio ici.
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1: Un temps ensoleillé en prévision tout au long de cette semaine, mais méfiance absolue cet après-midi, c'est le retour du Mistral de Marseille à la Ciotat, tout comme dans le Var, avec des rafales qui peuvent atteindre 55 km/h. Soyez très très prudents, végétation sèche, risque d'incendie optimum. Température de 35 à 37 degrés sur la Provence, 33 degrés de la Camargue au Golfe de Fos, de 38 à 39 degrés de la Sainte-Baume à Draguignan tout de même. Toujours aussi chaud à Marseille, 33 degrés, Toulon affiche 34 degrés et à Aix, 36 degrés.
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0: Et si on rangeait les boules sur Ici Provence, mais pas les boules de pétanque, les boules à facettes après la nuit magique de George Benson. Sous ce soleil, toujours aussi généreux avec ses risques forts côté vent, on s'offre une escale 100% tricolore à présent. On va retrouver nos 10 ans avec Alain Souchon. On révise notre politesse. Bonjour, merci, au revoir avec Céline Dion avant de chercher l'équilibre avec Francis Cabrel. Attention à ne pas bousculer le transat.
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0: Et du sport tout au long de l'après-midi avec la 16e étape du Tour de France, un contre-la-montre de 26 km entre Évian et Thonon-les-Bains. On file en Haute-Savoie pour cette 16e étape et on vibre pour ce contre-la-montre sur la radio officielle, ici.
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3: Après la journée de repos hier, c'est un contre-la-montre aujourd'hui pour les coureurs du Tour de France. Un contre-la-montre assez court, 26 km seulement entre Évian et Thonon. Pour l'instant, c'est le Britannique Josh Starling qui est en tête, mais les meilleurs au

0: Classements général sont encore loin d'être partis. Contre la montre divisée en trois parties. La première est en pente, la côte de Laringe. C'est là que vous vous trouvez, Bruno Blanza, sur la moto ici.
1: Oui, près de 10 km, un peu plus de 4% de moyenne, alors qu'il y a Irouz Nouri qui passe devant nous dans cette montée. Là, on est à 4 km du sommet. Pas mal de coureurs qui se mettent en danseuse, hein, parce que une fois qu'ils sortent de la rampe de départ, de suite, ça monte avant de prendre un peu de hauteur et d'apercevoir le lac Léman magnifique sur notre droite. On est en face de la maison de Roger, figurez-vous. Ils sont là après avoir sorti avec les amis la télé quasiment sur la chaussée. Énormément de monde dans cette montée qui, je vous le disais, est assez compliquée. On est à Champange exactement, et en haut, tout en haut, il y a énormément de supporters de Paul Sexas que l'on attend tout à l'heure, la pépite française.
0: Ouais, Paul Sexas qui va pourquoi pas essayer d'aller chercher la troisième place au classement général. Pour l'instant, il est quatrième, le jeune coureur français de 19 ans, et il faut qu'il reprenne s'il veut être sur le podium du classement général ce soir. Eh bien, 25 secondes au Mexicain Isaac Del Toro, qui détient pour l'instant cette troisième place au classement général. Les deux premiers, eux, vont sûrement se livrer un très beau match entre Tadej Pogacar, le maillot jaune, et Remco Evenepoel, qui s'est imposé au plateau de Solaison, qui est un grand spécialiste du contre-la-montre. Et en plus, c'est la fête nationale aujourd'hui dans son pays, la Belgique. On continue de suivre cette étape contre-la-montre tout l'après-midi sur votre radio ici.
2: Ici Provence, 14h32, vous êtes nombreux à nous joindre sur WhatsApp pour nous faire part d'un incendie en cours. Donc on fait un point tout de suite, incendie à Pontevès, on n'est pas loin de Barjol, au nord de Brignoles, au nord de Saint-Maximin, donc dans le nord-ouest du Var. L'incendie s'est déclaré dans un champ, donc c'est un feu de chaume. Le problème, c'est qu'il vient de se propager au massif du Petit Bessillon, qui avait déjà pris feu l'an dernier. Donc le pauvre Petit Bessillon est en train de souffrir en ce moment. Alors, incendie localisé dans les secteurs des Fangas, Le Corvée et des Valets. Haute. Le feu n'est pas à l'abri guillé. Les services de secours sont pleinement mobilisés sur le terrain. La mairie de Pontevès vous demande de ne pas vous rendre dans ce secteur, de laisser les voies d'accès libres afin de faciliter l'intervention des pompiers. Il y a la salle polyvalente située sous la mairie qui est mise à votre disposition si vous souhaitez vous mettre à l'abri en attendant que la situation revienne à la normale. Donc laissez bien passer les secours. Je vous rappelle que de nombreux massifs sont fermés aujourd'hui, quasiment tous ceux du Var sauf secteur plateau de Cangers et Estérel, et quasiment tous ceux des Bouches-du-Rhône sauf Trévarès et Concord.
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0: Le Mistral s'est invité cet après-midi. Attention au risque. 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Tout de suite, on se laisse porter par la voix de velours de Patricia Cass, quand j'y midi. Et puis, dans un instant, le tout nouveau titre On My Soul, un mélange irrésistible de soul et de funk, signé Bruno Mars, annoncé comme l'un des tubes de cet été.
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0: Ici Provence. Bon, c'est une situation très compliquée avec l'incendie à Pontevès. Je vous détaille tout après les infos.
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2: TikTok, Instagram ou Snapchat bientôt interdit aux ados français âgés de moins de 15 ans. Les sénateurs puis les députés examinent la proposition de loi pour une application envisagée à la rentrée. Un texte accompagné encore d'un grand flou sur les moyens pour contrôler l'âge des internautes. Une après-midi chargée au Parlement avec aussi l'ultime vote de la controversée loi d'urgence agricole. Après l'Assemblée, son adoption au Sénat fait peu de doutes, mais elle continue de crisper au gouvernement. La ministre de l'écologie Monique Barbu, opposée au retour des néonicotinoïdes, fait planer la menace de sa démission. Les incendies n'ont jamais été aussi virulents en France. Ça se confirme avec les données du réseau de satellites européens EFIS. 42 000 hectares parcourus par les flammes, un triste record à cette période de l'année depuis le début des mesures, il y a 20 ans. Un projet d'action violente était bien en préparation contre le maire d'Alès. Confirmation cet après-midi du ministre de l'Intérieur, Laurent Nunez. Après l'exfiltration en pleine nuit de l'élu du Gard menacé par les narcotrafiquants, avec une possible voiture piégée devant son domicile, le maire engagé contre le trafic. Le narcotrafic se trouve désormais en lieu sûr. 9 mois après le spectaculaire casse au musée du Louvre, la galerie d'Apollon va rouvrir au public dès demain. Les visiteurs vont pouvoir de nouveau passer à travers cette immense salle typique du XVIIe siècle, mais toujours dépourvue de vitrines ou d'objets précieux. Les départs s'enchaînent depuis 2 heures maintenant sur le Tour de France. 16e étape sous forme de contre-la-montre en individuel en Haute-Savoie. 26 km de sprint entre Évian et Thonon-les-Bains.
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3: Et 56 coureurs ont déjà rallié l'arrivée de ce contre-la-montre, ont déjà parcouru ces 26 km entre Évian et Thonon. Bruno Blanza sur la moto ici, vous êtes derrière l'un des chouchous du public français.
4: Et ouais, c'est le breton Warren Barguil Morbihanais qui envoie et qui a pris de sacrés risques dans la descente. Après la longue montée de quasiment 10 km, il y a une descente qui est dans un premier temps avec beaucoup de lignes droites et ensuite qui est très technique, des virages qui s'enchaînent. À un moment donné, eh bien, on s'est dit purée, il va finir dans le muret. Il est en train d'en terminer. Le retour vers Thonon-les-Bains pour cette fois-ci une dizaine de kilomètres tout plat.
3: Et pour l'instant, c'est le Britannique Josh Tarling qui est en tête, à signaler la belle performance d'un Finistérien, Thibaut Guernalec, qui est cinquième provisoire. Les départs qui vont s'enchaîner jusqu'à 17h15 et celui du maillot jaune, Tadej Pogacar. Vous suivez ça tout l'après-midi sur votre radio ici.
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0: Ici Provence, le point sur l'incendie de Pontevès qui s'est déclaré dans un champ à midi. Propagation rapide, il a déjà parcouru 30 hectares de végétation, nous indique le préfet du Var qui a activé le centre opérationnel départemental. Et les communes de Pontevès, Sillon-la-Cascade et Cotignac ont activé leurs plans communaux de sauvegarde. Il y a quasiment 200 sapeurs-pompiers, 86 engins sont à pied d'œuvre, appuyés par des moyens aériens, 6 canadaires, 4 hélicoptères, bombardiers d'eau et 2 avions Dash. À l'avant du feu, des actions de protection des populations sont en cours dans des quartiers à l'est de Pontevès et à l'ouest de Sillon-la-Cascade et Cotignac. Plusieurs axes sont fermés, la D22, la D554, la D560 ou encore la D13. Ce sont des routes importantes dans le nord-ouest du Var, notamment entre Barjol et Cotignac. Cette route est fermée à la circulation et donc les accès au village de Pontevès sont fermés. Seule la population peut sortir de Pontevès, mais on ne peut pas rentrer à Pontevès.
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0: touche sur Ici Provence, votre radio locale. Et tout l'été, on part justement à la rencontre des artisans, des passionnés et des figures locales. 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Et si on s'offrait tout de suite une escale 100% francophone, comment la refuser? On entre dans la boîte de jazz, une autre invitation avec Michel Jonas. On réclame de la tendresse à Stilto avant de vibrer avec Daniel Lavoie.
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0: Ici Provence, Daniel Lavoie. Ici Provence se mobilise et bascule en édition spéciale puisqu'un incendie est en cours. Il prend beaucoup d'importance dans le secteur de Pontevest. Nous sommes donc dans le nord-ouest du Var, pas loin de Brignoles-Saint-Maximin. C'est encore plus près de Barjol et de Cotignac. Il y a des évacuations qui sont en cours. Donc on va faire le point ensemble avec Camille Payan, de nombreux témoignages, les maires des communes. Et puis vous qui commencez à nous appeler, allez-y 04 42 38 08 08. D'abord on tourne sur le Tour de France.
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3: Et peut-être une belle performance française sur ce contre-la-montre de 26 km entre Évian et Thonon. Belle performance de Bruno Armirail. Alors il n'est pas encore à l'arrivée, l'homme des Hautes-Pyrénées, il lui reste une dizaine de kilomètres. Mais sur ce parcours, il y a ce qu'on appelle des points intermédiaires où on mesure le temps provisoire après avoir effectué une partie du parcours. Et bien Bruno Armirail, il était en tête au deuxième point intermédiaire. Il pourrait donc tout à l'heure prendre le meilleur temps, même si les Pogacar, Evenepoel et autres grands favoris, Paul Sexas aussi, de ce contre-la-montre ne sont pas encore partis. Ce contre-la-montre, il est composé de trois parties en quelque sorte. D'abord une montée, du plat pour finir, et entre les deux une descente qui peut être assez dangereuse. Écoutez ce qu'en disait un autre Français, le Finistérien Baptiste Westhofer, qui s'était lancé parmi les premiers

0: premier coureur aujourd'hui.
1: La descente, moi j'ai vraiment pas pris de risque, mais j'ai peur pour certains des leaders qui vont faire la montée à fond et qui seront peut-être un peu moins lucides pour la descente. La descente est vraiment piégeuse avec beaucoup de virages qui referment, mais c'est quand même assez étroit, ce qui laisse pas beaucoup d'ouverture en sortie de virage.
0: Prudence donc pour les favoris, prudence pour tous les coureurs évidemment de ce contre-la-montre. On va être ensemble jusqu'à environ 18h, moins 10. Allez, puisque Tadej Pogacar, le dernier coureur, s'élance à 17h15 et que ce contre-la-montre, eh bien on met 34-35 minutes pour le parcourir dans sa totalité. Pour l'instant, le temps de référence a été établi par un Anglais, Joshua Tarling, ancien champion d'Europe du contre-la-montre, qui a bouclé ce contre-la-montre-là en 34 minutes et 21 secondes. Ce temps tiendra-t-il? Combien de temps? Eh bien, on le suit ça tout l'après-midi sur votre radio ici.
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3: Il est 15h32, Camille Payan, un incendie est en cours sur la commune de Pontevès.
4: Oui, vous en parliez à l'instant, Cédric, avec des premières perturbations. Les flammes sont parties d'un champ, chemin des Juges précisément, aux alentours de midi. On a déjà un premier bilan de 30 hectares parcourus, mais c'était déjà annoncé il y a 30 minutes, donc ça doit progresser encore très rapidement. D'importants moyens ont été mis en place actuellement, 188 sapeurs-pompiers, 86 engins, 6 canadaires, 4 hélicoptères bombardiers d'eau et 2 avions Dash sont mobilisés pour éteindre ces flammes. Les communes de Cotignac et Sillon-la-Cascade sont particulièrement menacées. En fait, des messages ont été envoyés aux habitants il y a quelques minutes. On va les redonner pour les préciser. Donc, ces habitants de Cotignac, pour les habitations qui sont situées sur les hauteurs à l'ouest de la route départementale 13, une évacuation est en cours vers un lieu de rassemblement. C'est la salle du Grainage qui est rue Bonaventure. Et pour les habitants de Sillon-la-Cascade, les habitations situées autour de la route départementale 560 à l'ouest du village. Là, l'évacuation a lieu vers le rassemblement de la salle des fêtes, le Bastidon. Une épaisse fumée est donc visible à plusieurs kilomètres au loin de Pontevès. Proche du feu se trouve le domaine viticole La Mercadine, le domaine de Lucie que nous venons de joindre. Lucie qui est très inquiète pour son domaine.
5: On est vraiment en lisière de bois et là, y a des problèmes de visibilité. On commence à avoir du mal à se voir. C'est plus qu'inquiétant. Tu vois vraiment l'ampleur du désastre, du stress, de la peur vraiment de voir demain matin quand je vais me lever le spectacle. Certainement que demain matin, j'ai la moitié du vignoble qui ne sera pas opérationnel, un mois et demi de vendanges. Les conséquences, elles vont être certainement dramatiques, en fait. Et le désespoir d'une carrière de travail qui va être d'un coup mis à mal, quoi.
4: L'angoisse, donc, de Lucie, du domaine La Mercadine, à Pontevès, donc, où s'est déclaré ce feu. À midi, elle était au micro de Margot Munoz. Il est demandé à la population de ne pas approcher le secteur, de ne pas encombrer les voies de circulation pour laisser, bien sûr, les secours circuler. Sur sa page Facebook, la commune de Pontevès précise que les 3 accès au village sont pour l'instant fermés. La salle polyvalente située sous la mairie est ouverte pour accueillir les habitants qui le souhaitent. Quelques habitants vont d'ailleurs être évacués, nous confier le maire tout à l'heure.
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3: Alors, on a besoin de vous maintenant, les auditeurs de Ici Provence, pour que vous puissiez vous témoigner. Nous sommes en lien avec les autorités, avec la préfecture. Mais vous, vous êtes peut-être dans les villages proches et vous voyez la grosse fumée, ce nuage qui s'est formé, très impressionnant d'ailleurs. C'est précisément un pyrocumulus qui est observé sur l'incendie de Pontevès. Un pyrocumulus particulièrement développé. Donc, venez témoigner au 04 42 38 08 08 de la situation, partagez votre inquiétude. Vous pouvez le faire donc en direct ou alors sur WhatsApp, c'est le même numéro, vous enregistrez le 04 42 38 08 08 dans vos contacts et vous pouvez nous joindre sur WhatsApp avec vos vocaux, avec vos photos, éventuellement vos vidéos. Donc n'hésitez pas, nous sommes là pour vous, on passe en édition spéciale en situation de crise et c'est aussi l'occasion de rappeler les routes fermées car il y en a pas mal maintenant et c'est le département du Var qui nous passe ces informations. La D560 est fermée entre Barjols et Sillon-la-Cascade. Le V8 également entre Barjols et Sillon-la-Cascade. La départementale 60 est fermée entre le carrefour avec la D32 et la D60 et le carrefour entre la D60 et la D560, donc on va dire plus précisément la D60, est fermée à la circulation, donc dans le secteur de Barjols-Pontevès-Cotignac. Également la D13 entre Fox-en-Fou et Cotignac. Voilà pour les différentes routes fermées pour le moment. Donc dès qu'il y en aura d'autres, bien sûr, nous vous tiendrons au courant. Vous pouvez et aussi nous tenir au courant, vous de votre côté, au 04 42 38 08 08. C'est une journée à haut risque puisque de nombreux massifs sont interdits d'accès. Alors quand on dit interdiction d'accéder dans les massifs, c'est bien sûr pas de rando, mais pas de balade, ne serait-ce que quelques minutes. Et c'est aussi la plus grande précaution pour vous qui habitez en zone forestière ou pas loin de la forêt. Pas de barbecue, bon là c'est un peu tard maintenant, 15h36, mais pas de travaux générant des étincelles. Sinon à la moindre étincelle, c'est le départ de feu assuré. Je vous rappelle les secteurs fermés: Montoulonnais, Sainte-Baume, Auvard, Corniche-des-Morts, Mort, Centre-Var et Ildières. C'est interdit d'accès pour le Var. Dans les Alpes-de-Haute-Provence, les secteurs Esparente-Verdon, Montagnac-Montpeza, Gréoux et Quinçon sont interdits d'accès. Et dans les Bouches-du-Rhône, tous les massifs sont fermés. Ça inclut les Calanques, tous les massifs sauf la Trévarès et le Concord, qui sont les deux seules zones ouvertes. Allez, vos témoignages en direct ou en vocal WhatsApp au 04 42 38 08 08. Francis nous rejoint. Bonjour Francis.
6: Bonjour.
3: Et vous avez été le premier à nous alerter à la mi-journée sur WhatsApp en nous envoyant des photos. Vous pouvez témoigner, Francis, nous dire ce que vous avez vu tout à l'heure.
6: Oui, alors un gros panache de fumée. Moi, je suis sur Taverne. Hein. Alors depuis Taverne, depuis la fenêtre, j'ai aperçu vraiment un très très gros panache de fumée qui se dégageait vers Pontevès. Et voilà. Je peux vous dire ça. Il y a un très très gros. Ouais. C'était bien en feu.
3: Ouais. Et là, vous voyez encore quelque chose depuis Taverne?
6: Alors là, je suis mal positionné pour voir. Mais encore pas.
3: Ouais.
6: Là, je peux pas vous dire.
3: Et inévitablement, vous devez penser au petit Bessillon qui avait brûlé, qui avait été ravagé en partie l'année dernière, et apparemment, il serait aussi en proie aux flammes encore cet après-midi, d'après les premiers témoignages.
6: Ouais, mais c'était vraiment pas. En plus, c'est pas très très loin de l'année dernière. Hein. C'est vraiment décalé, mais voilà, hein. Vraiment pas loin de l'année dernière. Alors c'est vrai que ça rappelle de très mauvais souvenirs.
3: L'histoire se répète malheureusement. Bon, merci Francis de nous avoir appelé, surtout tout à l'heure de nous avoir alerté. Hein. Vous avez été le premier à nous tenir au courant sur WhatsApp, donc vous faites comme Francis, le bon réflexe à avoir, c'est, alors après avoir contacté les pompiers bien sûr, c'est de joindre ici Provence, votre radio locale qui passe en situation de crise, au 04 42 38 08 08. Merci beaucoup Francis. Camille Payan va rappeler donc les zones, les secteurs où l'incendie fait rage et les zones d'évacuation.
4: Oui, ce sont les communes de Cotignac et Sihan-la-Cascade en fait qui sont menacées par cet incendie qui est bien parti de la commune de Pontevès, on est bien d'accord. Des messages donc d'évacuation ont été envoyés aux habitants qui sont concernés, parce que ce ne sont pas les deux communes qui sont totalement évacuées. Pour Cotignac, ce sont les habitations qui sont situées sur les hauteurs, à l'ouest de la départementale 13. Et pour les habitants de Sihan-la-Cascade, ce sont les habitations qui sont situées autour de la départementale 560. Par ailleurs, vous l'avez dit Cédric, des routes sont fermées. L'accès au village de Pontevès est impossible. En revanche, vous pouvez accéder a priori à la mairie où une salle polyvalente est ouverte pour accueillir les habitants qui le souhaitent. Des habitants qui pourraient être aussi évacués du côté de Pontevès si cela est nécessaire évidemment. Et cette épaisse fumée semble vraiment bien visible à plusieurs kilomètres. Donc prudence aussi si vous êtes sur la route. Il est demandé de ne pas encombrer les voies, de bien laisser passer les secours qui sont déjà très nombreux en train de lutter contre ce feu.
3: Alors je vais me permettre de lire le message de Johan Lorito de Météo Varoise qui décrit ce phénomène de pyrocumulus. C'est un nuage convectif formé sous l'effet de la chaleur intense dégagée par l'incendie. C'est ce que vous voyez là en ce moment au-dessus de la Provence verte, au-dessus de Pontevès. L'air fortement réchauffé s'élève rapidement en entraînant fumée, particules et vapeurs d'eau. En gagnant de l'altitude, cette colonne se refroidit et l'humidité peut se condenser, donnant naissance à un véritable nuage au-dessus du panache. Et apparemment, Johan estime cette structure aux environs de 4500 mètres d'altitude. Donc tout là-haut, au sommet, on est à 4500 mètres d'altitude. C'est dire l'ampleur de ce pyrocumulus. Donc forte intensité thermique du foyer, donc beaucoup beaucoup de chaleur, mouvement ascendant particulièrement vigoureux et interaction importante entre l'incendie et l'atmosphère environnante. Voilà pour cette publication sur la page Facebook Facebook de Météo Varoise qui nous aide aussi à mieux comprendre ce phénomène du pyrocumulus. Énorme nuage que vous venez de filmer. Mika, merci pour la vidéo à l'instant sur WhatsApp. Il y a le nuage et il y a également le dégagement de fumée. On sent que cet air commence à jaunir et à noircir. Ça va probablement devenir irrespirable. Depuis Villecroze, témoignage reçu à l'instant sur WhatsApp, le WhatsApp de Ici Provence. Vous pouvez nous joindre au 04 42 38 08 08. Vous êtes quelques-uns aussi à nous envoyer la capture d'écran du message FR Alerte que vous venez de recevoir avec ces consignes aussi. Fermez entièrement vos habitations, coupez le gaz, coupez la VMC, écartez les véhicules des habitations et suivez bien les consignes des autorités que nous relayons sur l'antenne de Ici Provence. Les autorités, c'est Préfet du Var, hein, voilà, le Facebook du Préfet du Var qui est constamment mis à jour. Et puis nous, sur Ici Provence, eh bien, on aura les réactions et les consignes des maires, des pompiers et puis vos témoignages à vous, vous les auditeurs, vous qui venez nous rejoindre dans cette édition spéciale au 04 42 38 08 08. Donc, grave incendie en cours dans le secteur de Pontevès, autour de la Cascade, Cotignac, et le feu est visible depuis Brignoles, nous envoie c'est la photo et le message que nous envoie Elodie en ce moment sur WhatsApp. 04 42 38 08 08 pour participer à notre édition spéciale.
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4: Et donc pour cette édition spéciale, nous sommes avec le maire de Cotignac. Bonjour Jean-Pierre Véran.
7: Bonjour madame.
4: J'imagine que vous commencez un petit peu à vous inquiéter par la situation.
7: Je suis inquiet depuis 13 heures où on m'a appelé. Le feu a pris une ampleur considérable. Il est parti de Pontevès, commune voisine de Cotignac, et il est actuellement, bien sûr, il touche bientôt Cotignac, parce qu'il est ce qu'on appelle le point culminant du Bessillon, qui est notre colline qui fait partie du réseau entre Cotignac et Pontevès. Ça fait partie de ces frontaliers, si vous voulez, entre les deux communes. Et le feu est à la vigie, c'est-à-dire la vigie, c'était le lieu stratégique où jusqu'à il y a encore 2 ou 3 ans, il y avait un couple de personnes qui surveillaient, qui étaient les guetteurs en cas de feu. Donc je suis très inquiet parce qu'à partir de la vigie, il va redescendre certainement et il touche la partie qui est très très verdoyante et qui fait partie du beau site de Cotillac où se trouve le monastère de Saint-Joseph. Je viens de procéder avec bien sûr les ordres de Monsieur le contrôleur général Groin et Monsieur le préfet du Var. J'ai procédé à 45 évacuations. Ces personnes viennent à la salle des fêtes du crénage de Cotignac. Tout est en ordre là-dessus. La police municipale est en bourde avec le CCF qui travaille aussi là-dessus. Les pompiers, bien sûr, qui sont à pied d'œuvre. Et le gros souci que nous avons, nous espérons que les moyens aériens arriveront à aller très fort parce que c'est ça qui peut nous sauver. Parce que les pompiers, certes, sont nombreux. Il y a une colonne qui représente à peu près 115 camions qui sont là en attente, qui sont près du feu, n'est-ce pas, et qui combattent le feu, mais c'est compliqué, c'est très compliqué parce que les chemins sont difficiles d'accessibilité et c'est un réseau extrêmement boisé et où effectivement les craintes sont les plus sévères pour moi. Mon inquiétude est fondée parce que ça va très vite. Pour les femmes, on monte très vite, ça va très vite et on a pris des mesures. Là d'ailleurs, j'ai pris un arrêté d'évacuation immédiate des quartiers pour les personnes et j'ai 2 ou 3 personnes qui veulent pas partir et je fais bien sûr un arrêté. Je vais envoyer les gardes municipaux pour dire à ces personnes-là, prenez ça sous votre responsabilité parce que moi je veux pas être engagé en cas de souci de même parce que l'essentiel, vous le connaissez, c'est de protéger surtout les personnes et les biens, mais surtout les personnes en priorité.
4: Oui, bien
7: les biens,
4: sûr.
7: On peut les reconstituer, mais les personnes, malheureusement, on peut pas les reconstituer. Donc mon souci, c'est ça, c'est la prévention. Et tout ça se fait en harmonie avec, bien sûr, monsieur le préfet et la sous-préfète qui sont sur place au PC du Pontevès. J'y étais tout à l'heure, mais le préfet m'a dit, monsieur le maire, restez dans votre commune où j'ai mis en place le plan de sauvegarde avec toute une équipe, mon référent, mes 2 adjoints qui sont chargés de ces opérations à côté de moi, l'adjoint au pompier de Cotignac, le directeur général des services, enfin, on est en cellule de crise avec le secrétariat et éventuellement, bien sûr, toutes les personnes qui sont de bonne volonté et qui peuvent nous donner la main.
4: Et voilà, bien sûr, on relaie tout ça sur Ici Provence. Jean-Pierre Véran, vous parliez des évacuations, 45 45 personnes évacuées. Ça veut dire qu'il y a vraiment un risque aujourd'hui pour ces habitations-là qui sont vraiment visiblement dans le...
7: C'est tellement boisé, je ne veux pas prendre de garantie de reste. Vous voyez, je suis très prudent. Même, j'espère que ça n'arrivera pas jusque-là, mais il vaut mieux prévenir que guérir dans cette affaire-là, comme on dit, hein, c'est clair.
4: D'accord, donc on en est à 45 évacuations, on en restera là a priori ou, voilà. Ou ça peut s'étendre un peu plus dans la commune ?
7: Comment, madame ?
4: J'ai dit, est-ce que...
7: Est-ce qu'il y a des personnes qui me parlent ? Excusez-moi, là, il y a beaucoup de monde autour de moi. Oui, je vous écoute.
4: Non, je vous demandais, vous disiez 45 évacuations. Est-ce que c'est possible qu'on ça augmente un petit peu plus, qu'on évacue
7: non,
4: d'autres personnes ?
7: Je pense que là, à peu près, d'après les quartiers que j'ai pris, j'en ai pris. Je ne crois pas que ça monte plus de 50. Je ne pense pas.
4: D'accord.
7: Je pense
4: okay. pas. Et donc là, le rassemblement est salle du grainage, hein, rue Bonaventure, salle on le reprécise.
7: Au cœur du village, voilà.
4: D'accord.
7: Et puis, s'il y a des personnes de bonne volonté qui sont là pour accueillir les personnes de cette nuit, on verra comment on va s'organiser. Mais enfin, je compte sur la solidarité de mon village et je ne me fais pas d'illusion, tout le monde est derrière nous dans ces moments difficiles. Voilà.
4: Je vous remercie. D'accord, on vous a bien entendu. On a entendu aussi évidemment les consignes, on les relaie évidemment pour tous nos auditeurs de ICI Provence. Prudence à vous et puis on vous recontacte évidemment, Jean-Pierre Véran, pour faire un point à nouveau sur la situation dans l'après-midi.
7: Ils ne sont pas conscients que le Var est très beau, mais c'est un département extrêmement peuplé. Il y a du monde en ce moment, c'est sûr, vous le savez, mais il y a une végétation intense et une sécheresse extraordinaire qu'on n'a pas vu ça depuis des années. Effectivement, on craignait le pire et le pire est arrivé. Voilà.
4: Effectivement, et on suit évidemment l'évolution de cet incendie donc qui est parti du côté de Pontevès. Merci beaucoup Jean-Pierre Véran, maire de Cotignac, et on vous recontacte comme je le disais tout à l'heure, évidemment un peu plus tard pour voir en fonction de l'évolution du feu. Bon courage à vous.
7: Merci. Hein.
3: Jean-Pierre Véran, maire de Cotignac, invité de ICI Provence. Et nous filons au PC sécurité, au PC de crise, à Pontevès, retrouver notre envoyé spécial Christelle Marquès.
4: Oui, Christelle, on vous retrouve. Qu'est-ce qui se passe en ce moment donc à ce PC qui est organisé ?
8: Alors je sais que là le préfet que je viens de croiser vient de partir pour survoler la zone en hélicoptère. Tout se met en place évidemment avec beaucoup de, alors je vais pas dire de la sérénité parce qu'ils ont l'habitude évidemment, mais en tout cas beaucoup de sérieux parce qu'on sent que cette situation est très tendue. C'est parti très vite, hein, nous disait le maire de Pontevès il y a quelques instants, Franck Panizzi. 6 maisons ont été touchées. Alors c'est parti d'un champ visiblement, l'origine n'a pas encore été déterminée, mais surtout avec cette chaleur, cette sécheresse et puis surtout ce vent qui s'est levé, eh ben c'est allé très très vite et ça s'est tout de suite rapproché des maisons et ça a brûlé évidemment 6 maisons qui ont été touchées. Alors impossible de dire en ce moment si elles sont effectivement complètement détruites ou simplement touchées, mais en tout cas le maire me disait que évidemment ce soir c'est les habitants de ces 6 maisons ne pourraient pas rentrer à l'intérieur de leur habitation. En tout cas, une dame a été évacuée parce qu'elle a respiré beaucoup de fumée, donc elle a été évacuée sur l'hôpital de Brignoles. Le maire m'indiquait aussi qu'un camion de pompiers avait été également touché par les flammes et que 4 pompiers avaient été légèrement intoxiqués et donc pris en charge par leurs collègues pour être transportés à l'hôpital visiblement. Donc vous l'aurez compris, la situation est tendue parce qu'on sait aussi que tout peut partir très vite et qu'il fait tellement chaud aujourd'hui à Pontevès et dans tout ce secteur-là, et il fait tellement sec aussi que la moindre étincelle peut provoquer des drames.
4: Christelle, on avait une première estimation du nombre d'hectares parcourus. 30 hectares, nous disait tout à l'heure la préfecture. Est-ce qu'on en sait un petit peu plus ?
8: Alors non, parce que pour ne rien vous cacher, Camille, je viens juste d'arriver et que je n'ai pas eu le temps de faire un point complet de la situation. Mais on est, d'après ce que j'ai entendu, mais qui n'a pas été confirmé, bien au-delà des 30 hectares maintenant, puisque je crois que 30 hectares, c'était il y a quelques heures déjà. Donc, vu la vitesse de propagation de l'incendie, on peut raisonnablement penser qu'il a au moins parcouru le double, si ce n'est plus.
4: D'accord. On vous retrouvera évidemment, Christelle Marquès, en direct de ce PC donc crise qui a été monté sur la commune de Pontevès, où vous l'aurez appelé, l'incendie est parti aux alentours de midi, parti d'un champ. Voilà ce qu'on pouvait dire donc pour l'instant à propos de ce feu.
3: Donc feu à Pontevès, les autorités à Barjols vous indiquent, et nous vous le rappelons aussi sur l'antenne de Cie-Provence, que la départementale est fermée en sortie de Barjols, direction de Pontevès à hauteur de Renault. Un filtrage est actuellement assuré par la police. service municipal de Barjols. La départementale est aussi fermée à hauteur de Pontevès en direction de Fox-en-Fou et de Sillan-la-Cascade. De son côté, la ville de Sillan-la-Cascade met à la disposition des personnes en difficulté le Bastidon. Donc si vous avez besoin de trouver refuge, vous pouvez vous rendre au Bastidon de Sillan-la-Cascade. Je vous donne le numéro de téléphone de la mairie, le 04 94 04 63 04. Voilà, un lieu d'accueil à Sillan-la-Cascade, le Bastidon, 04 94 04 63 04. Concernant l'accès au village de Pontevès, la mairie vient à l'instant de communiquer. L'accès au village de Pontevès est désormais autorisé uniquement aux habitants du village et de l'Abréguier pour regagner leur domicile. Il vous est formellement interdit de circuler dans le village. Il est demandé à chacun de rester à son domicile ou sur son lieu de mise à l'abri et de ne pas sortir afin de faciliter l'intervention des secours et de garantir la sécurité de tous. Il faut absolument respecter ces consignes et ne pas encombrer les voies de circulation. Message de la mairie de Pontevès. Vous pouvez témoigner en direct de ce que vous voyez de là où vous êtes, 04 42 38 08 08, en direct ou en message vocal, photo ou vidéo sur WhatsApp. Et nous apprenons aussi qu'un feu est signalé dans le secteur de Mérargues. Donc pareil, Mérargues au nord d'Aix-en-Provence, si vous êtes dans les parages, n'hésitez pas à venir nous dire si c'est grave ou pas. Quelle est la situation à Mérargues et à Pontevès? 04 42 38 08 08. 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

0: Provence, nous venons de basculer en édition spéciale depuis 15h30 suite à l'incendie de Pontevès. Avant d'y revenir, évoquons aussi les autres perturbations sur la route et un accident vient de se produire sur l'A55 à Martigues en direction de Marseille. C'est juste après le viaduc de Martigues. Il y a pour l'instant 10 minutes de bouchon et deux voitures impliquées, mais je n'ai pas encore la file. Si vous savez si c'est à gauche ou à droite, appelez-nous ou laissez-nous un message sur WhatsApp au 04 42 38 08 08. À Marseille, les travaux sur l'A7 de chaque côté des Égalades, vous perdez environ 10 minutes. La voie de gauche est fermée comme d'habitude. Les bouchons dans le golfe de Saint-Tropez, Port-Grimaud, vous en avez pour environ 25 minutes. Port-Grimaud, Sainte-Maxime, vous mettez environ 25 minutes aussi. Sainte-Maxime, direction Beauvallon, 10 minutes. Et puis tout est embouteillé sur la route des plages en direction de Pamplonne avec 25 minutes d'attente. Concernant l'incendie de Pontevès, qui nous concerne plus particulièrement cet après-midi, je vous rappelle les routes fermées à la circulation. La D560 est fermée entre Barjol et Sillon-la-Cascade. La D60... et la D13 entre Fox-en-Fou et Cotignac. Partagez vos infos routes en direct ou en vocal WhatsApp au 04 42 38 08 08.
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0: Vous témoignez en direct et également en photo, en vidéo sur WhatsApp. On s'est permis de vous appeler Carmen car vous venez à l'instant de nous envoyer une photo de là où vous habitez. Bonjour Carmen.
2: Bonjour.
0: Alors vous êtes où vous ?
2: Eh bien oui, ben je suis à Seillon-sur-Sauzargent et l'année dernière, ben on a vu flamber les Bessillons,
0: ouais,
2: depuis,
0: le petit Bessillon,
2: depuis notre
0: ouais.
2: promontoire. Mmh. Et là, j'ai eu l'information par j'ai beaucoup d'amis là sur Pontevès-Barjol. Mmh. Et donc, ben voilà, on se sent concerné, on va dire, voilà. Et donc, l'ami en question, je sais qu'elle est a priori en sécurité, mais il y a eu d'ici de Seillon, je ne sais pas si je pense que c'est la fumée, c'est impressionnant de voir voir cette fumée par derrière, puisque nous, l'incendie est derrière par rapport à chez nous, derrière le petit Bessillon. Et c'est impressionnant de voir la fumée qui se dégage là-dedans, dans le coin.
3: Oui, visiblement, c'est visible à plusieurs kilomètres. Et vos amis voient aussi cet incendie, Carmen ?
2: Ben, je pense qu'ils sont presque à côté, quoi.
3: Oui, ils n'ont pas été évacués pour l'instant ?
2: Je ne pense pas.
3: D'accord.
2: Je ne pense pas.
3: Ça vous inquiète, vous, quand vous sentez que le feu approche comme ça ?
2: Ah, mais où que ce soit, quand il y a un incendie qui arrive, c'est angoissant, quoi. Mmh. C'est angoissant. J'ai vu que sur les arcs, j'ai vu des vidéos, c'est horrible, quoi. C'est horrible.
0: C'est d'autant plus angoissant et ça prend encore plus aux tripes parce que c'est chez nous, c'est notre région, c'est notre territoire et on connaît par cœur
2: oui.
0: toutes ces communes, tous ces sentiers, toutes ces collines et ça fait très mal
2: et
0: au cœur de voir ça partir en fumée.
2: C'est vrai que l'environnement, c'est sûr, c'est lamentable. Quand ça touche les maisons, les gens, là, ça prend encore une autre... Ouais. Seillon, nous, en 2017, je ne me trompe pas, il y avait eu ce gros incendie là sur qui était parti de Artigues et qui avait été sur la commune, entre autres, de Seillon, puisqu'il y avait eu Taron et Saint-Martin, il y a eu un peu de bruit aussi. Seillon, maintenant, je ne sais plus la quantité d'hectares qui ont brûlé. Moi, j'ai mis plus d'un an à monter dans le secteur. C'est désespérant, quoi.
0: Ouais.
2: C'est désespérant.
0: Donc, de là où vous êtes, Seillon-sur-Sauzargent, vous avez une vue directe sur le Petit Bessillon et la fumée est derrière
2: oui.
0: le Petit Bessillon,
2: oui.
0: donc
2: oui.
0: au nord. Et c'est un énorme panache de fumée, gris-noir un peu, de ce que
2: énorme.
0: Vous semblez voir.
2: Ouais. C'est géant, quoi. Alors, il y a du vent, en plus.
0: Oui.
2: Parce qu'il fallait vraiment pas la chose.
0: Donc, c'était une journée à haut risque.
2: Ben, que les pompiers pourront, et je sais qu'ils font le maximum, ils pourront le contenir rapidement, quoi. Voilà.
0: Et surtout, il faut bien laisser passer le secours. Merci beaucoup, Carmen, d'avoir témoigné en direct sur votre radio ici, Provence. Continuez de nous tenir au courant. Vous qui nous écoutez comme Carmen, vous témoignez en direct sur la situation 04 42 38 08 08. Vous êtes les bienvenus au standard de ici, Provence. Vos photos et vidéos également sur notre fil WhatsApp. C'est au même numéro 04 42 38 08 08.
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0: Camille Payan, un incendie est donc en cours dans le nord-ouest du Var à Pontevès.
3: Oui, on suit l'évolution de cet incendie qui est parti de la mi-journée à peu près. D'importants moyens sont mobilisés, près de 200 pompiers sur place, des moyens de lutte terrestre et puis aérien, et l'inquiétude pour les communes situées à proximité, Cotignac et Sion, la Cascade. Des évacuations sont en cours, nous disait à l'instant sur Ici Provence le maire de Cotignac. Le feu semble bien virulent, Margot Munoz.
4: Oui, ce que l'on sait pour le moment, c'est que le feu s'est déclaré donc aux alentours de midi. Il est parti d'un champ, chemin des Juges à Pontevès, déjà parcouru 30 hectares. D'importants moyens sont mobilisés. Vous l'avez dit, 188 sapeurs-pompiers, 86 engins, 6 canadaires, 4 hélicoptères bombardiers d'eau et 2 avions Dash. Plusieurs routes sont fermées par la préfecture, la RD 560, la RD 554, la RD 22 et la RD 13. À Pontevès, 3 accès permettant d'entrer dans le village sont actuellement complètement fermés à la circulation. Aucune personne ne peut entrer dans le village à part les habitants. La commune conseille sur ses réseaux sociaux de rester au domicile ou sur un lieu de mise à l'abri, de ne pas sortir pour faciliter l'intervention des secours et garantir la sécurité de tous. À Sion-la-Cascade et à Cotignac, les habitants ont reçu un message France Alerte. Ce sont ces alertes stridentes que vous recevez sur votre téléphone portable. Pour les habitants de Cotignac, les habitations situées sur les hauteurs à l'ouest de la RD 13, l'évacuation est recommandée vers le lieu de rassemblement, salle du grainage rue Bonaventure. Pour les habitants de Sion-la-Cascade, les habitations situées autour de la RD 560, donc c'est à l'ouest du village, évacuation vers le lieu de rassemblement, salle des fêtes, le Bastidon. Un conseil avant d'évacuer, rappelé par France Alerte, mais aussi sur les réseaux sociaux, fermer entièrement les habitations, couper le gaz, couper la VMC et écarter les véhicules de ces habitations.
3: Merci Margot Munoz donc pour ces précisions, vous le disiez. Le feu est parti de la commune de Pontevès dans un champ. Le maire de Pontevès qui se dit surpris justement par la rapidité des flammes, Franck Pasini.
5: Le feu est parti très vite au milieu d'un champ agricole, on ne sait pas la raison. Et après, il s'est propagé dans l'herbe sèche, les haies. Et puis des haies, c'est parti à la forêt à 11h30 la première fumée. Simple, petite fumée. Et puis voilà, maintenant on est dans un gros incendie. Bon, tous les moyens sont là. Hein. Il y a les moyens aériens, tous les moyens, les pompiers, il y en a plus de 600. Donc voilà, les moyens, on ne peut pas là-dessus. Monsieur le préfet, madame la sous-préfète, tous les moyens du département sont bien rassemblés. Mais les pompiers étaient déjà bien fatigués. Ils avaient fait les tarados, les arcs. Bon, voilà, là on est un petit peu encore engagé. Bon, il y a eu des maisons. Voilà, maintenant il y en aura moins puisqu'on est dans la partie forestière. Mais dans la partie bordure des champs, les parties habitées et légalement habitables, il n'y a pas de souci là-dessus. Les maisons, elles ont été endommagées.
3: Voilà le maire de Pontevès, Franck Panizzi, donc mobilisé avec, on le disait, cette salle des fêtes qui est ouverte à Pontevès pour accueillir les habitants qui le souhaitent, évidemment. Du côté de Cotignac, on a parlé des évacuations qui étaient en cours. 45 évacuations déjà réalisées, nous disait le maire sur Ici Provence il y a quelques minutes, Jean-Pierre Véran, avec certains habitants qui ne souhaitaient pas être évacués, mais il faut évidemment dans ces moments-là ne pas prendre de risques. Nina Lejeune, elle, est éleveuse de poules pondeuses à Sion-la-Cascade, donc c'est l'autre commune aussi où des évacuations sont en cours, et sa ferme est désormais évacuée et fermée.
6: Il y a une évacuation préventive des ferriers, donc peut-être que la colline sur laquelle on est, où il y a 3 habitations, mais il y a aussi ma ferme. Donc la décision qui a été prise, c'est de sauver à tout prix les choses irremplaçables, d'ouvrir les clôtures et de sauver les animaux, les chiens notamment. Ah, moi je suis éleveuse de volailles, on mène pas un troupeau de volailles comme on mène un troupeau plus petit ruminant par exemple, donc voilà, moi je peux pas les embarquer avec moi, oui. On n'a pas les moyens qui sont mis à notre disposition non plus pour le faire. C'est préventif, du coup on essaie de pas se mettre dans une situation d'angoisse. Du côté de Pontevès, Sion-la-Cascade et Cotignac, il y a une grosse solidarité là qui est en train de s'organiser, notamment avec la Confédération paysanne, pour prévoir des moyens d'évacuer les troupeaux. On est un peu en attente, angoissé bien sûr, mais On attend de voir.
3: Voilà l'inquiétude donc forcément pour les habitants des communes situées à proximité, Cotignac, Sion-la-Cascade. Et ce nouveau bilan qu'on vient de découvrir, 350 hectares désormais parcourus pour ce feu, donc parti de Pontevès, où on vous retrouve, Christelle Marquès.
7: Oui, oui Camille, alors effectivement vous venez de le dire, 350 hectares, je vous le disais, hein, ça va très vite, qui ne touche pour l'instant, entre guillemets, que la commune de Pontevès, mais qui se dirige vers Cotignac. La difficulté c'est qu'il n'y a pas véritablement de sens de vent, parce qu'avec le massif et les collines et tout ça, le vent est modifié sur le secteur parce qu'il est tournant évidemment, donc ce qui complexifie aussi la tâche des pompiers. Alors plusieurs quartiers donc ont été évacués, et ça c'est la priorité sur Cotignac et Sion-la-Cascade. L'urgence, c'est évidemment de poursuivre ces évacuations. Pour l'instant, sur le terrain, 600 pompiers sont mobilisés. Nous avons 10 avions et 4 hélicoptères bombardiers d'eau. C'est évidemment de la forêt, hein, et moi je la vois d'ici, c'est de la forêt, donc c'est très sec, très propice à s'enflammer très facilement. Ce que disent aussi les autorités, c'est qu'il faut suivre pour l'instant les consignes. C'est-à-dire que ces consignes, c'est de rester chez soi, couper le gaz, se calfeutrer tant que vous pouvez, tant que les autorités n'ont pas donné le signal d'évacuation. Pourquoi ? Ben parce que ça ne sert à rien de se mettre sur la route si la route n'est pas sécurisée. Le feu peut sauter, on le sait. Et donc, c'est mieux de rester chez soi avec une maison qui est protégée par les pompiers à proximité plutôt que de se retrouver sur la route, ce qui complexifie encore plus le travail des pompiers s'ils n'ont pas prévu d'évacuer cette zone.
3: Merci Christelle Marquès, donc toujours en direct du PC qui est mis en place donc sur la commune de Pontevès, où est parti le feu et où le feu s'active principalement, vous l'avez dit, pour l'instant il ne touche pas encore, on l'espère qu'il ne va pas le toucher, les communes de Cotignac et Sion-la-Cascade, même si donc des évacuations préventives ont déjà été menées. On vous retrouvera dans quelques minutes encore, Christelle, pour faire un point sur la situation.
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0: Alors en ce moment, il fait très très chaud dans le secteur de Pontevès-Cotignac. À Cotignac, à la station météo d'infoclimat.fr, il fait 39,3 degrés avec seulement 22% d'humidité. Donc des conditions peu favorables bien sûr, avec un humidex, un ressenti à 42,6 degrés. Donc ça c'est pour la station de Cotignac. À Marseille, en ce moment, il fait entre 32 sur le littoral et 38 au pied de l'Étoile. À Toulon, il fait 33 degrés et à Aix-en-Provence, 35 degrés. Sous abri. Fin de la vigilance orange canicule à 22h dans les Bouches-du-Rhône, mais elle continue demain dans le Var. Pour les accès aux massifs, je vous rappelle que la quasi-totalité des massifs forestiers sont interdits d'accès dans les Bouches-du-Rhône comme dans le Var. Je vais vous donner les deux zones où il est possible de se promener aujourd'hui, Concord et Trévarès, ça c'est pour les Bouches-du-Rhône. Et pour le Var, l'accès est déconseillé mais pas interdit sur les zones plateau de Canjuers et Estérel. Alors dans le Var, c'est différent des Bouches-du-Rhône. Les Bouches-du-Rhône, ce sont vraiment les massifs qui sont découpés et interdits ou pas d'accès. Dans le Var, on parle plus de zones. Donc là, c'est uniquement le nord-est du département où il n'y a pas d'interdiction formelle, mais juste un accès déconseillé. Pour tout le reste, interdiction formelle de vous promener dans les massifs du département. Et puis pour les Alpes de Haute-Provence, là, ce sont des micro-régions qui sont interdites d'accès. Les collines de Gréoux-les-Bains, le lac d'Esparron de Verdon, les basses-gorges du Verdon à Quinçon et le secteur de Montagnac-Montpezat. Vous retrouvez les cartes d'accès au massif sur notre site ici.fr/Provence. Demain, il fera très très beau dans notre région. Il y aura un petit peu de vent encore l'après-midi. Les températures minimales sur le littoral entre 20 et 23 degrés. Dans les terres, entre 14 et 18 degrés. Dans les Alpes en montagne, 8 à 9. Et les maximales, il fera à Marseille 33 degrés, à Toulon 31 et à Aix-en-Provence 35 degrés. Dans un instant, on fait un point sur la circulation et sur la situation de l'incendie de Pontevès.
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0: Ici Provence, le point trafic de 16h10. On va s'intéresser d'abord à tout ce qui est hors Pontevès, Cotignac, Sillon-la-Cascade, avec les différents bouchons en cours et les différentes perturbations. Nous pouvons compter sur vous, les auditeurs de Ici Provence, avec vos messages vocaux sur WhatsApp. Et nous retrouvons notre Christophe.
10: Et bonjour, c'est Christophe de Vitrolles. C'est pour signaler un camion en panne dans la sortie de Calas-Cabriès sur la D9 dans le Saïs, ex-Vitrolles. La sortie qui est juste avant la gare du TGV, juste là où il y a le lac. Voilà, le camion il est en plein milieu de la voie, dans le virage. Alors attention, parce que y a pas beaucoup de... ça passe juste les voitures. Allez, bonne journée, bonne route à tous. Et bon courage à ceux qui sont à côté des incendies. Allez, ciao.
0: Merci beaucoup Christophe pour le vocal sur WhatsApp. Nous avons aussi des nouvelles de l'accident sur l'A55 en sortie de Martigues en direction donc de Marseille. C'est juste après le viaduc. Nous avons reçu un message sur WhatsApp de Yacoub qui nous dit que la voie de droite est bloquée suite à cet accident impliquant deux véhicules. Donc voie de droite fermée, il faut que vous serriez à gauche en sortie du viaduc de Martigues. Le bouchon vous fait perdre environ 20 minutes quand même. Et dans l'autre sens, il y a un ralentissement entre Martigues centre et Martigues Croissante, donc de l'autre côté du viaduc en direction de Fos-sur-Mer, avec là un temps de parcours rallongé de seulement 5 minutes. Pour Marseille, les travaux autour des Égalades, c'est habituel maintenant depuis le début du mois et jusqu'à la fin août. Sur l'A7, la voie de gauche est fermée, vous perdez 10 minutes dans les deux sens. L'A50 est juste ralenti en direction de Bagnes entre Pologne et la Valentine. Pour Aix-en-Provence et Toulon, tout se passe bien. Le golfe de Saint-Tropez, il y a des bouchons, c'est normal cette saison. Saint-Tropez-Port-Grimaud, vous perdez un quart d'heure. Port Grimaud, Sainte-Maxime, vous perdez 25 minutes. Et la route des plages en arrivant à Pamplonne, quand vous venez de Saint-Tropez en direction de Ramatuelle, le temps de parcours est rallongé d'une quinzaine de minutes. Concernant l'incendie de Pontevès, je vous rappelle les routes fermées, la D560 entre Barjol, Pontevès et Sillon-la-Cascade, la départementale 60 et la départementale 13 entre Fox-en-Fous et Cotignac. Maintenant, à vous de participer à l'édition spéciale de Ici Provence. Toutes vos infos routes, vos infos, vos témoignages concernant cet incendie de Pontevès et les autres incendies en cours sont les bienvenus en direct au 04 42 38 08 08, le numéro du standard de Ici Provence. Vous pouvez aussi nous envoyer vos photos et vos vidéos sur WhatsApp, et comme ça on vous rappelle dans la foulée pour que vous puissiez témoigner en direct sur l'antenne.
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0: Et nous retrouvons Francis de Taverne, qui a été le premier auditeur à nous alerter à la mi-journée concernant l'incendie de Pontevès. Vous êtes un peu notre envoyé spécial, Francis, sur place, puisque sur WhatsApp, vous nous avez envoyé quantité de photos. Vous pouvez nous les décrire aux auditeurs?
11: Oui, alors j'ai pris pas mal de photos où on voit beaucoup de fumée qui va vers Cotignac, et les Canadair qui doivent faire le ravitaillement, je pense, sur Quinçon, qui font que ça a des allers-retours. J'espère qu'ils vont réussir à maîtriser ce feu.
0: Ah ouais, donc ils vont se ravitailler dans les basses gorges du Verdon, alors. Quinçon ou Sainte-Croix, peut-être?
11: Ouais, peut-être, ouais, ils partent vers là-haut déjà. D'accord. Ça, c'est certain.
0: Ok, voilà. Donc zone d'écopage, secteur Verdon, et ensuite ils retournent vers le sud pour larguer l'eau au-dessus de la zone de Pontevès.
11: Voilà, et il y a vraiment beaucoup de fumée là, comme vous pouvez voir sur les photos que j'ai partagées. Il faut faire attention et puis surtout laisser travailler les pompiers, mais n'allez pas faire les curieux.
0: Ouais. Alors vous permettez de faire le curieux parce que vous êtes loin, donc vous ne gênez personne et vous êtes chez vous. C'est ça le truc.
11: Je ne peux pas en déranger les pompiers, on va dire.
0: Voilà. Donc
11: c'est important de le dire.
0: Ouais, non mais bien sûr, et on va bien sûr rappeler les différentes consignes à ne pas encombrer les routes. Et puis on va vous redonner tout ça. Vous surveillez tout ça pour nous, hein?
11: Merci. Il n'y a pas de souci, je suis là.
0: Merci beaucoup, Francis.
11: De rien.
0: Sur les réseaux, le maire de Cotignac que nous avons eu en ligne tout à l'heure sur l'antenne de Ici Provence écrit à ses administrés que le feu évolue. Il est actuellement à la vigie en haut du Bessillon. Nous espérons le maîtriser dans les heures qui viennent, écrit Jean-Pierre Véran, qui est mobilisé au poste de commandement de la mairie. Il est demandé de limiter les appels car la mairie est en relation constante avec les pompiers, avec la préfecture du Var, avec la gendarmerie. Les personnes évacuées à Cotignac sont accueillies et prises en charge par les services de la mairie au Grainage. Donc voilà, la situation semble sous contrôle pour l'instant du côté de Cotignac. Camille Payan.
3: Non, c'était pour faire un point justement sur cet incendie. On le disait tout à l'heure, 350 hectares donc déjà parcourus par cet incendie qui semble vraiment virulent, parti d'un champ sur la commune de Pontevès. Il est évidemment demandé de rester très prudent, de ne pas encombrer les voies de circulation pour laisser passer les secours qui sont de plus en plus nombreux justement présents pour lutter contre cet incendie. On a parlé des évacuations sur les communes de Sion-la-Cascade et de Cotignac. 45 évacuations du côté de Cotignac. Dans les deux communes, ce sont les salles des fêtes qui sont mises à disposition de ces habitants en attendant de pouvoir regagner leur domicile. Mais le feu semble bien virulent et nous disait le maire tout à l'heure de Cotignac sur place, semble s'approcher évidemment dangereusement. Vous restez évidemment très prudent. Près de 600 sapeurs-pompiers avec 200 véhicules sont désormais mobilisés. Le dispositif qui est renforcé par 8 canadaires, 2 Dash, 1 Super Puma, 3 hélicoptères bombardiers d'eau. Un véhicule de feu de forêt des pompiers d'ailleurs était détruit dès le début de l'incendie par les flammes. Donc 4 sapeurs-pompiers sont légèrement intoxiqués par les fumées et 2 résidents aussi ont été légèrement intoxiqués par les fumées. C'est ce que nous disait aussi Christelle Marquez qui se trouve au PC donc de Pontevès où l'on voit évidemment la virulence de ce feu.
0: Les pompiers des Alpes-de-Haute-Provence sont aussi mobilisés. 2 groupes d'intervention feu de forêt ainsi qu'un chef de colonne des pompiers des Alpes-de-Haute-Provence ont été engagés et sont en train d'arriver sur place à Pontevès pour aider leurs collègues varois. Nous suivons également sur votre radio ici Provence en édition spéciale, je vous le rappelle, en plus de l'incendie de Pontevès, l'incendie des Arcs sur Argent. Une mise à jour a été faite concernant l'incendie des Arcs qui reste fixé. Il y a une dizaine de reprises ponctuelles qui ont été constatées ces dernières heures et qui sont prises en charge et le feu ne progresse pas. Mais là aussi, aux Arcs sur Argent, il est impératif de laisser les accès entièrement libres pour permettre la circulation et l'intervention des sapeurs-pompiers. Donc ne stationnez pas en bord de route, ne gênez pas les voies d'accès aux zones d'intervention, aux Arcs sur Argent. Et puis, il y a beaucoup de personnes qui arrivent en mairie pour savoir comment faire pour aider les sinistrés, un don financier ou un don voilà, de différentes affaires. Eh bien, ces personnes-là peuvent se rendre directement à l'accueil de la mairie des Arcs sur Argent. Elles sont orientées vers le CCAS qui est chargé de centraliser et de gérer les dons financiers. Donc voilà, bravo et merci à toutes ces personnes pour l'incendie des Arcs sur Argent qui font preuve de tout leur soutien et toute leur bienveillance. Concernant l'incendie de Pontevès qui est en cours depuis la mi-journée, eh bien nous continuons de le suivre sur votre radio ici Provence en édition spéciale. Vous témoignez en direct. Que voyez-vous de chez vous? Que voyez-vous de là où vous êtes? 04 42 38 08 08.
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0: Ici Provence en édition spéciale, l'incendie de Pontevès, vos témoignages en direct ou en vidéo, photo, vocal, WhatsApp au 04 42 38 08 08. Nous referons un point complet sur la situation à 16h30. D'ici là, musique et météo des plages. La musique d'abord, c'est Benjamin Biolay avec Écran Total en nouveauté ici Provence.

0: Ici Provence avec Benjamin Biolès et Écran Total. Ici Provence en édition spéciale en situation de crise avec l'incendie de Pontevès. Mais ici Provence, c'est aussi la radio de votre quotidien, la radio de l'actu locale, de la musique, de la bonne humeur. Et ce sont ces deux aspects-là que je vais juste mettre en avant quelques secondes. La musique, la bonne humeur. 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
0: Alors on va continuer de surveiller l'incendie de Pontevès dans les minutes qui viennent avec un nouveau point complet sur la situation à 16h30. Mais en attendant, nous pensons aussi à vous, vous qui avez la chance d'être en vacances, qui êtes en bord de mer. Vous voulez savoir quelle est la température de l'eau, les conditions de baignade. Eh bien, nous pouvons compter sur nos maîtres nageurs sauveteurs. Nous commençons par Marco de la SNSM. Il est à Vitrolles, au poste de secours des Marettes, au bord de l'étang de Berne.
2: Bonjour à toutes et à tous. Le temps est éclairci, il y a soleil. L'indice UV est de entre 7 et 8. La température de l'eau de l'étang ne bouge pas et reste à 30 degrés. La flamme est verte, donc la baignade est surveillée. Et la température de l'air est de 36 degrés, ressenti 40 degrés. Donc protégez-vous bien du soleil. Il y a un vent du sud-sud-ouest qui est assez fort, qui va peut-être s'élever dans l'après-midi. Mais pour l'instant, ça reste calme et l'eau de l'étang est calme. Protégez-vous bien du soleil, surveillez bien vos enfants, restez prudents et hydratez-vous bien. Passez une excellente journée. Au revoir.
0: Merci Marco pour le vocal laissé au 04 42 38 08 08 sur WhatsApp. Et maintenant, nous filons à Sanary-sur-Mer, plage du Lido.
3: Bonjour. Aujourd'hui, l'équipe du Lido est composée d'Emmanuel, Laurent, Fanny, Juliette et Clémentine. La température de l'eau est de 28 et celle de l'air est de 29. Nous avons un vent d'ouest de force 3 Beaufort. La flamme est verte. Attention, le vent va forcir dans l'après-midi. Petite information, les scolies ne sont pas des frelons asiatiques et ne sont pas dangereuses pour l'homme. Bonne journée.
0: Merci à vous pour les messages vocaux sur WhatsApp. Je vous rappelle qu'il est interdit d'accéder aux calanques de la Côte Bleue et de Cassis hors plage en zone urbaine. Dès qu'il s'agit de marcher sur le sentier du littoral, c'est interdit en raison du risque incendie. C'est pareil vers le Cap Sissier, la presqu'île de Gien, les îles d'Hyères ou encore les plages paradisiaques de Barmes-et-Mimosa qui sont fermées aujourd'hui. Quant aux plages de Saint-Cyr-sur-Mer, elles sont ouvertes, mais il est interdit de s'y baigner par mesure de précaution suite à un dysfonctionnement technique à la station d'épuration. Donc Saint-Cyr, l'Élec et la Madrague. Ici Provence, un point trafic, il est 16h25. Un accident est en cours sur l'A55 dans le secteur de Martigues en direction de Marseille. Le bouchon commence dès la fin du viaduc. Seule la voie de gauche est ouverte. La voie de droite est fermée en raison de l'accident. Et il y a environ 40 minutes de temps de parcours. Et dans l'autre sens, avec en plus les travaux, c'est chargé 5 minutes en plus en direction de Fos-sur-Mer. D'autres travaux cette fois sur l'A7 aux Égalades. Voie de gauche fermée en montant comme

0: Provence avec Étienne Dao. Attention, un nouvel incendie est en cours, cette fois c'est à Marseille. Un feu vient de prendre en face de la Valentine sur l'autoroute A50 en direction de Marseille. C'est Fabrice qui vient de nous poster une vidéo sur WhatsApp. On est en train de l'appeler pour qu'il puisse témoigner en direct et on le retrouve dans un instant. Mais d'abord, nous retournons sur le front de l'incendie à Pontevès dans le nord-ouest du département du Var.
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0: Il est 16h30 ici Provence. Camille Payan, c'est le plus gros feu de l'été qui fait des ravages en ce moment du côté de Pontevès.
2: 350 hectares parcourus, le feu est parti d'un champ. Vers midi donc ce mardi, Christelle Marquès, on vous retrouve depuis le PC Sécurité mis en place sur la commune de Pontevès et le feu continue donc de se propager.
3: Ouais, bah oui, forcément, le feu avec ce vent qui n'est pas forcément soutenu, mais qui est là, donc forcément le feu continue de progresser et il se dirige toujours vers Cotignac où plusieurs quartiers ont été évacués. Je vous disais qu'il y avait 600 pompiers sur le terrain. Je viens d'apprendre que trois colonnes, c'est-à-dire en gros 180 pompiers, arrivent pour renforcer les hommes qui sont déjà là depuis quelques heures maintenant et qui luttent contre les flammes. Ce que j'aperçois moi du PC, ce sont les Dash. Vous savez, ces gros avions tout blancs qui sont extrêmement efficaces parce qu'en fait, ils se positionnent à l'avant de l'incendie et ils balancent ce fameux liquide rouge que l'on voit qui est du retardant. Et donc, ça permet de, bah, comme son nom l'indique, retarder l'avancée de l'incendie. Et à l'arrière, en fait, ce sont les Canadair et les hélicoptères bombardiers d'eau qui prennent en charge

0: de l'arrière de l'incendie et qui balance des litres et des litres d'eau afin de tenter de fixer le brasier. Alors, pourquoi je vous disais que c'était important de respecter les consignes de sécurité, c'est-à-dire de rester chez soi, de couper le gaz, de se calfeutrer tant que les autorités n'ont pas dit d'évacuer? Parce que justement, quand on évacue, on perturbe la circulation et on sature les routes, et c'est très difficile après pour les pompiers d'accéder, notamment sur ces petites routes entre ces communes de Pont de Cotignac et de Sion-la-Cascade. Donc il faut faire extrêmement attention et laisser évidemment les pompiers passer, ne pas saturer la circulation. Et puis ça permet aussi, quand les Dash balancent leur fameux retardant, de ne pas se trouver en dessous, parce que ça peut être dangereux aussi pour les personnes qui reçoivent ce produit rouge. Donc respectez les consignes de sécurité, encore une fois, restez chez vous, calfeutrez-vous le mieux que vous pouvez, coupez le gaz, les fenêtres, qu'il n'y ait pas de possibilité pour les flammes de rentrer, sauf si évidemment les autorités vous disent d'évacuer.
1: Christelle Marques, on va vous retrouver toute cet après-midi en direct de ce PC sécurité mis en place sur la commune de Pont-Eves. Vous le disiez, Christelle, 350 hectares déjà parcourus, d'importants moyens mobilisés, des renforts qui arrivent d'ailleurs sur place parce que le feu se propage et les communes de Cotignac et Sion-la-Cascade sont menacées. Donc des évacuations ont déjà eu lieu. À Cotignac, ce sont 45 personnes qui ont été invitées à quitter leur domicile et le maire Jean-Pierre Véran ne cache pas son inquiétude sur ici. Provence.
2: Je suis inquiet depuis 13 heures où on m'a appelé. Le feu a pris une ampleur considérable. Il est parti de Pont-Eves, commune voisine de Cotignac, et il est actuellement, bien sûr, il touche bientôt Cotignac. C'est très compliqué parce que les chemins sont difficiles d'accessibilité et c'est un réseau extrêmement boisé et où effectivement les craintes sont les plus sévères pour moi. Mon inquiétude est fondée parce que ça va très vite. Nous espérons que les moyens aériens arriveront à aller très fort parce que c'est ça qui peut nous sauver. Je viens de procéder bien sûr les ordres de M. le contrôleur général Groin et M. le préfet du Var. J'ai procédé à 45 évacuations. Ces personnes viennent à la salle des fêtes du crénage de Cotignac. Je compte sur la solidarité de mon village et je ne fais pas d'illusion. Tout le monde est derrière nous dans ces moments difficiles.
1: Jean-Pierre Véran, le maire de Cotignac, qui nous parlait de 45 évacuations. Le dernier bilan de la préfecture qui vient de tomber évoque 150 personnes qui ont été évacuées à Cotignac et à Sion-la-Cascade également. Le site touristique de la Cascade et ses parkings à Sion ainsi que le monastère Saint-Joseph du Bessillon à Cotignac ont également été évacués. Évidemment, vous restez prudent dans ce secteur. La zone de baignade du lac de Sainte-Croix est en cours d'évacuation par les gendarmes et les sapeurs-pompiers pour sécuriser justement la zone d'écopage des canadairs. On en parlait à l'instant quand un auditeur nous a appelé pour nous dire que justement les canadairs venaient dans le lac de Sainte-Croix récupérer donc de l'eau. Évacuation aussi à la ferme du Bessillon, c'est à Cotignac également. 115 chèvres, une quinzaine de vaches, des cochons. Forcément, c'est toujours un peu plus compliqué avec des animaux. La sœur du propriétaire de la ferme de Bessillon, si on raconte justement les précautions qui sont prises.
3: On voit de la fumée et les hélicos canadaires et les pompiers qui tournent pour nous dire d'évacuer. Ils nous ont dit qu'ils n'étaient pas hyper inquiets, mais que par mesure de précaution, il fallait évacuer. Et là, en fait, nous, on est focus sur les animaux pour pouvoir les évacuer et qu'eux, ils subissent le moins possible le feu, au cas où il y a le vent qui tourne et qu'il arrive sur la ferme. Donc pour le moment, nous on a ordre d'évacuer et il y a toutes les fermes aux alentours qui sont venues aider la ferme du Bessillon pour prêter tracteurs, bétaillères et tout ce qu'il faut pour leur terrain pour mettre les animaux à l'abri.
1: Et voilà, des salles sont mises à disposition évidemment pour les habitants de Cotignac. Le lieu de rassemblement, c'est la salle du Grainage qui est située rue Bonaventure. Et pour les habitants de Sion-la-Cascade, le lieu de rassemblement, c'est la salle des fêtes, le Bastidon. On rappelle évidemment ces consignes de sécurité et données à la population par la préfecture, c'est-à-dire de ne pas se rendre sur le secteur, ça semblait évident. Priorité bien sûr aussi aux véhicules de secours et n'encombrez pas les lignes de secours. Il y a aussi des axes qui sont fermés, Cédric.
4: Oui, ils sont quelques-uns là, d'axes fermés autour de Cotignac et de Pont-Eves, la D22, la D554, la D13, entre Fox-en-Foux et Cotignac, et puis la D560 entre Pontevès et Cotignac d'un côté et Pontevès et Barjols de l'autre. Donc route fermée en ce moment dans une bonne partie du nord de la Provence verte. Témoignez en direct de la situation sur cet incendie de Pontevès au 04 42 38 08 08. Nous refaisons un point à 16h45 et on consacrera largement du temps au journal de 17h à cet incendie de Pontevès. Donc vous restez à l'écoute de Ici Provence. Nous sommes en édition spéciale, ça continue.
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4: Et il y a donc un autre incendie en cours et c'est à Marseille cette fois que ça se passe. Bonjour Fabrice.
6: Oui, bonjour.
4: Alors dites-nous, qu'avez-vous vu? C'était où? C'était quoi?
6: Moi, je viens à peine de passer il y a 5 minutes, donc il y a un petit ralentissement et un début de feu et déjà les pompiers au niveau de la Valentine. Juste en face, direction Marseille, il y a tout le côté de l'entrée de l'autoroute qui est en flamme.
4: Donc c'est la
6: bretelle. Je pense que ça.
4: Ouais,
6: c'est la bretelle d'entrée, oui.
4: Bretelle d'entrée, bretelle d'insertion quand on vient de la Valentine sur la 50 en direction de Marseille.
6: Et ça, juste au niveau du pont. Et après, c'était l'ancien garage Smart, donc là, ça commence à fumer, donc je pense que ça va générer des problèmes sur l'autoroute, parce que là, ça m'a l'air bien parti quand même.
4: Merci Fabrice d'avoir témoigné en direct et de nous avoir alerté. Vous avez été le premier à nous alerter en nous envoyant une vidéo sur WhatsApp au 04 42 38 08 08. Voilà, vous êtes les témoins ici Provence. Jeff, qui est un habitué de la météo des tableaux de bord, cette fois je vous ai en direct à l'antenne. Bonjour Jeff.
7: Oui, bonjour.
4: Alors vous aussi, vous êtes passé dans le secteur?
7: Oui, moi dans le sens Marseille-Aubagne, donc de l'autre côté. Et en fait, c'était le talus à la sortie du centre commercial qui était en train de prendre feu.
4: Le talus, d'accord. Au bord de l'autoroute.
7: Ouais, le talus, la sortie du centre commercial quand vous retombez sur la 50 direction Marseille. Ouais. C'était tout le talus sur le côté qui était en train de se faire arroser par les pompiers.
4: D'accord. Ça évolue comment selon vous?
7: Voilà. Bah, j'ai pas eu l'impression que ça prenait beaucoup. Je pense qu'ils ont bien réagi vite, hein, à mon avis. Par contre, au-dessus, au niveau du centre commercial, j'ai pas vu.
4: Bon, on va demander aux autres auditeurs pour savoir comment ça se passe. Mais merci vous aussi, Jeff, de nous avoir alerté. Bon, bah, puisque je vous tiens météo des tableaux de bord, ça, c'est combien là en ce moment à Marseille sur la 50?
7: Là, j'ai 40.
4: 40 degrés. Et puis il y a quelques minutes, vous étiez en centre-ville vers l'hôpital Saint-Joseph avec 43 degrés.
7: Ouais,
4: 43 degrés tout à l'heure en ville. Allez, bonne route. Merci de nous avoir appelé, Jeff, et à plus tard pour d'autres infos routes ou météo. Concernant le fait en face de la Valentine, la sortie d'autoroute juste avant est fermée, nous dit Marie-Claude. Donc apparemment, sortie d'autoroute fermée. Bon, sortie, on va faire confiance à Marie-Claude. En tout cas, il serait logique qu'on ne puisse pas rentrer sur l'autoroute. Donc, c'est peut-être la bretelle d'insertion qui doit être fermée sur la 50 au niveau de la Valentine en direction de Marseille. Merci beaucoup pour l'info laissée à Roman. C'est Roman qui vous accueille cet après-midi au standard. N'hésitez pas à nous appeler, comme ça vous passez à l'antenne, vous donnez directement votre info aux autres auditeurs au 04 42 38 08 08. Donc, Marseille, cet incendie sur la 50, il a 3 minutes de ralentissement en direction de Marseille depuis la Plaine-sur-Yvonne. Par contre, dans l'autre sens, il y a déjà 10 minutes de retard entre Pologne et la Valentine en direction d'Aubagne. Le tunnel Prado-Carénage et le tunnel du Vieux-Port, c'est un peu chargé dans les deux sens. Et puis alors, autre inforoute importante à Marseille, un accident vient de se produire sur l'A7. Guy nous passe l'info juste avant le rétrécissement des voies aux travaux des Égalades. Sur la voie de gauche justement, il y a 3 voitures impliquées et pas encore de secours sur place. Bouchon encore plus gros habituellement. Merci beaucoup Guy pour cette inforoute. Donc juste avant les Égalades sur la voie de gauche, cet accident en cours. Il y a Guillaume qui nous confirme ça aussi sur WhatsApp. 3 voitures impliquées au niveau de l'hôpital Nord en direction de Marseille. Le temps de parcours est estimé à 25 minutes à partir des Pennes Mirabeau et jusqu'aux Égalades direction Marseille. Dans l'autre sens, le trafic est dense. 15 minutes de temps de parcours entre la L2 et Saint-Antoine. Martigues, il y a un accident en cours. 3 voitures impliquées sur la voie de droite. Il faut serrer à gauche. C'est en direction de Marseille sur la 55. Donc serrez bien à gauche. Le temps de parcours est énorme, il y a environ 3 quarts d'heure d'attente à partir du viaduc, et dans l'autre sens c'est dense parce qu'en plus on a des travaux. Malheureusement il n'y a pas de solution miracle à part de passer par le centre-ville de Martigues ou alors faire le grand tour par Istres, Saint-Chamas, Berlétan, à vous de voir. Mais voilà, au moins 3 quarts d'heure de bouchon sur la 55 direction Marseille, entre le viaduc de Martigues et quasiment l'Amed raffinerie. Seule la voie de gauche est ouverte. Pour Aix et Toulon, rien de spécial, c'est dense parce que c'est le début de l'heure de pointe, mais ça va. Et puis toujours les bouchons du golfe de Saint-Tropez qui sont de saison. Saint-Tropez, Port Grimaud, vous mettez 3 quarts quart d'heure. Beauvallon-Sainte-Maxime, 20 minutes. Et la route des plages en arrivant à Pamplonne depuis Saint-Tropez, environ un quart d'heure d'attente. Il y a des travaux aussi cette nuit, les fermetures nocturnes. À Marseille, en direction de Lyon, l'A7 sera fermée entre les Arnavaux et Saint-Antoine de 21h à 6h. Vous retrouvez la liste des travaux sur notre site ici.fr/Provence.
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4: Oui, un incendie est en cours depuis la mi-journée. Il s'est déclaré à l'est de la commune de Pontevès et se dirige désormais sur les communes de Cotignac et Sillan-la-Cascade. Des habitants et des pompiers ont légèrement été intoxiqués par des fumées, nous indique le préfet du Var. Des évacuations préventives ont été conduites. Il y a plusieurs points de rendez-vous, notamment au bastidon de Sillan-la-Cascade. Si vous voulez trouver refuge au bastidon de Sillan-la-Cascade, c'est possible. Dans le centre-ville de Barjol, évidemment, Barjols, c'est la ville la plus importante du secteur, donc n'hésitez pas à vous y rendre. Et puis pour Pontevès, seuls les habitants peuvent regagner le village ainsi que la Bréguier, mais il est formellement interdit de circuler dans Pontevès et sur la commune de Pontevès. Donc aux habitants de Pontevès, restez bien à votre domicile ou sur votre lieu de mise à l'abri et ne sortez pas pour faciliter l'intervention des secours. C'est important. Et puis je vous rappelle aussi qu'un message FR alerte a été émis tout à l'heure. Les consigne, fermez entièrement vos habitations, coupez le gaz, coupez la VMC, écartez les véhicules des habitations et suivez bien les consignes des autorités que votre radio ici Provence relaie. Je vous rappelle que nous sommes la radio de service public de Radio France et donc nous sommes en situation de crise pour vous alerter au mieux de la situation à Pontevès et sur les autres fronts des incendies. Je pense aux Arcs, je pense à la Valentine, à Marseille. Vous complétez tout ce qu'on est en train de vous dire en témoignant en direct, en nous apportant vos infos routes, vos infos météo, vos infos incendies. Dit au 04 42 38 08 08. Voici Jacques Higelin, tombé du ciel. Nous, on aimerait que ce soit la pluie qui tombe du ciel. Malheureusement, il en est autrement cet après-midi. Et juste après, on refait un point sur l'incendie de Pontevès avec Camille Payan et vos témoignages.

0: dit sur ce que chante Jacques Higelin. On voit tomber des mégots, des pots de fleurs. Non, non, les mégots, ça va à la poubelle. Donc pas de mégots en cette journée à haut risque, jetés par les fenêtres. La moindre étincelle peut faire une catastrophe, peut déclencher une catastrophe. Alors on ne connaît pas encore l'origine du feu de Pont-Aves, mais où vous soyez dans notre région, surtout la plus grande prudence s'impose. Et donc pas d'étincelle, pas de mégots. Journée à haut risque sur le front des incendies.
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0: Et nous suivons l'évolution de l'incendie de Pont-Aves, hein, Camille Payan.
2: Oui, ce feu qui continue de progresser se dirige désormais sur les communes de Cotignac et Sihan-la-Cascade, où la prudence est de mise. 350 hectares parcourus pour l'instant, 600 pompiers mobilisés, des moyens terrestres et aériens. Les Canadairs viennent d'ailleurs s'alimenter au lac de Sainte-Croix dans le Verdon, où la zone de baignade est en cours d'évacuation par les gendarmes et les sapeurs-pompiers. Des évacuations qui ont déjà eu lieu aussi sur les communes de Cotignac et Sihan-la-Cascade. Les salles communales sont ouvertes pour accueillir les habitants. 150 personnes au total déjà évacuées. Il vous est demandé évidemment de respecter les consignes, de ne pas vous rendre sur les secteurs du feu. Priorité, on le rappelle, aux véhicules de secours sur la route. Certains axes sont fermés. La départementale 22, la départementale 554, la départementale 560 et la départementale 13.
0: Vos témoignages en direct sur Ici Provence au 04 42 38 08 08. Également en photo, en vidéo, sur WhatsApp, vous nous les envoyez. Au mieux, on peut vous rappeler. Et puis au pire, je décris les photos que vous nous envoyez. Là, il y a Francis qui vient de nous transmettre la photo prise de chez une amie. C'est vrai que la fumée monte très très haut. Alors il y a un panache qui monte très haut dans le ciel, un peu blanc-gris. Puis un autre qui reste un peu plus bas, plus cantonné au-dessus de la végétation et qui est bien plus noir. Voilà, donc beaucoup beaucoup de fumée. On n'y voit plus grand-chose maintenant, hein, dans le secteur. Vu de Taverne, par exemple, où habite Francis. Et puis il y a également les photos de Super Lenny, c'est son pseudo sur WhatsApp. Lui, il les a prises dans le secteur de Saint-Maximin-la-Sainte-Baume. Donc il regarde vers le nord, on voit le petit Bessillon et on distingue à peine le gros Bessillon caché par l'épaisse fumée. Et donc cet immense nuage de fumée qui monte très très haut dans le ciel. Donc merci à Super Lenny pour la photo envoyée sur WhatsApp au 04 42 38 08 08. Jonathan nous rejoint en direct, auditeur Ici Provence, pour un témoignage. Bonjour Jonathan.
3: Bonjour, bonjour à tous, bonjour à tous les auditeurs.
0: Vous habitez à Régus, c'est là où vous êtes en ce moment ?
3: C'est ça, tout à fait.
0: Donc Régus, on est un petit peu plus au nord-est de Pont-Aves. Que ça. Voyez-vous ?
3: Ben en fait, ici, bon, déjà, les conditions météo, c'est plus bon sur Régus. Donc je pense que là-bas aussi, de là où je suis, je vois un gros, gros, énorme panache de fumée. Noir, enfin, bizarre. Et il y a 2, 4, 5 Canadairs actuellement sur zone. Je les vois là, ils vont se ravitailler sur Sainte-Croix.
0: Ouais.
3: Voilà. Et apparemment, la ligne de feu, elle est quand même assez conséquente, quoi. Donc là, de là où je suis, ça fait peur. Ça fait vraiment peur. C'est horrible. Il y a un gros, je sais plus comment on appelle ça, les gros nuages de fumée, là, c'est des pyrocumulus.
0: Pyrocumulus, exactement. Pyrocumulus.
3: Ça s'appelle. C'est impressionnant. C'est vraiment impressionnant de Régus, quoi. Donc, s'il y a des auditeurs qui entendent éviter d'encombrer les chemins et les routes pour laisser accès aux pompiers, ça serait cool, quoi.
0: Évidemment. Serait cool. Il faut libérer les voies, ne pas céder à la curiosité et laisser travailler les pompiers. Il faut qu'ils puissent accéder au site. Donc le pyrocumulus que vous voyez, apparemment, il monte jusqu'à 4500 mètres d'altitude. Voà, au sommet, on est à 4500 mètres au-dessus du sol.
3: Ça fait vraiment peur, vraiment. Ça fait comme une tornade, en fait, mais de fumée, c'est impressionnant.
0: Ouais.
3: Voilà.
0: Merci Jonathan d'avoir témoigné en direct sur Ici Provence depuis Régus. Régus situé donc pas très loin du lac de Sainte-Croix où vous voyez les avions, les Canadairs hein, en l'occurrence, écoper, donc prendre de l'eau du lac et puis ensuite rebrousser chemin pour aller essayer de noyer le feu de Pont-Aves, mais qui continue de progresser en direction de Cotignac et de Sihan-la-Cascade. Les routes fermées dès 560, donc entre Barjol et Sihan-la-Cascade. La route entre Cotignac Cotignac et Fox-en-Foux, c'est également fermé à la circulation. Voilà, ce sont les deux axes principaux. Et puis, alors, du coup, tout le monde passe par Taverne. Et Francis, notre auditeur très actif qui partage plein de photos et qu'on a déjà eu deux fois sur l'antenne et qui n'hésitera pas à nous rappeler en cas de nécessité, nous dit que tout est embouteillé. En tout cas, il y a beaucoup de circulation, du moins, dans le centre de Taverne. Mais bon, en tout cas, on n'a pas vraiment le choix. Il faut passer par là pour éviter les routes bloquées par les pompiers. Témoignage d'auditeurs ou d'auditrices qui ne souhaitaient pas passer à l'antenne, mais la fumée est très nocive. Il est conseillé de sortir avec des masques, même aux endroits où ça ne brûle pas. Bon, bah, merci pour cette info. Les réseaux sociaux de la mairie de Taverne. Les flammes font rage à Pontevès et se dirigent vers l'est en traversant des champs, des bois et des vignobles. Les pompiers se servent de ces espaces comme point d'appui pour lutter contre un feu impressionnant. Toute la lisière de la forêt du Bas a déjà brûlé. Livre une vigneronne du secteur qui a pris quelques instants pour décrire la situation. Il y a un gros dispositif des pompiers, mais le feu saute dans les vignes. Voilà ce qu'on peut lire aussi sur les réseaux sociaux de la mairie de Taverne. Vous voulez témoigner comme l'a fait Jonathan, comme l'a fait Carmen tout à l'heure, et d'autres auditeurs, bien vous n'hésitez pas, vous êtes les bienvenus pour décrire aux auditeurs ce qu'il se passe. Nous, de notre côté, on est en train de rassembler toutes les infos pour vous livrer un journal complet à 17h, avec aussi des témoignages, et puis les dernières infos depuis l'EPC, avec Christelle Marquès, l'EPC de crise à Pontevès. Christelle Marquès, l'envoyée spéciale de Ici Provence sur place. Alors, vous nous rejoignez en direct, ou en photo sur WhatsApp, ou en vocal, ou en vidéo sur WhatsApp aussi, au 04 42 38 08 08, et puis dans quelques secondes, on va refaire le point sur la circulation, notamment sur l'incendie en cours à Marseille, à la Valentine.
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0: Incendie en cours à Pontevès, avec des routes coupées entre Pontevès et Cotignac, Barjol et Pontevès, entre Fox-en-Foux et Cotignac. Laissez bien passer les secours et venez témoigner en direct de la situation sur antenne de Ici Provence en édition spéciale au 04 42 38 08 08. On y revient, donc je vous l'ai dit, longuement à 17h avec Camille Payan, nos reporters et vos témoignages. Concernant Marseille, un incendie est en cours dans le secteur de la Valentine sur le talus au-dessus de la bretelle d'insertion sur l'A50 en direction de Marseille depuis la zone commerciale. Il y a Sophie qui vient de nous appeler pour nous dire que les pompiers venaient d'arriver. Ils sont en train d'éteindre cet incendie. En attendant, cela provoque une petite pagaille dans la zone commerciale de la Valentine au niveau des Peintres Roux et ça remonte jusqu'à l'audience. Sur la 50 en elle-même, vous êtes au ralenti entre la Penne-sur-Yvonne et la Valentine en direction de Marseille avec 10 minutes en plus. Et puis dans l'autre sens, probablement la curiosité entre Pologne et la Valentine en direction d'Aubagne. Le temps de parcours est estimé à 20 minutes. Pour Marseille Nord, cette fois la 7, il y a un accident en cours. Sur l'autoroute dans le secteur de Saint-Antoine-les-Égalades avant les travaux. La voie de gauche est fermée, serrée à droite. Le bouchon remonte jusqu'à la sortie 31 des Pennes Mirabeau, celle pour Coca. Il y a environ 25 minutes de temps de parcours. Et du coup, la 51 est elle-même embouteillée avec une dizaine de minutes de bouchon pour rejoindre la 7 en direction de Marseille. Dans l'autre sens, pour quitter Marseille, entre le Canet et Saint-Antoine, vous en avez pour environ un quart d'heure. La 55 est juste dense à Marseille, dans les deux sens. Par contre, elle est complètement à l'arrêt à Martigues, en direction de Marseille. Un accident est en cours sur la voie de droite, juste après Martigues-Centre et juste avant l'Amed Raffinerie. Donc seule la voie de gauche est ouverte. Le bouchon commence maintenant dès le viaduc. Il y a environ trois quarts d'heure d'attente. Et pour ceux qui ont préféré sortir depuis Fosse avant le viaduc de Martigues, donc la sortie Martigues-Nord, eh bien vous passez par le centre-ville. Mais là, pour aller de Lille à Jonquière, il y a environ 10 minutes de temps de parcours afin de rejoindre l'Amed ou au pire l'échangeur d'autoroute de Martigues-Centre. Donc secteur compliqué, la Martigues sur la 55 en direction de Marseille. Pour Toulon, c'est dense, mais il n'y a rien de spécial. Les bouchons habituels à Saint-Tropez, Saint-Tropez, Port-Grimaud, par exemple, vous mettez 3 quarts d'heure. Et Port-Grimaud, Sainte-Maxime, vous en avez pour environ 20 minutes. Vos infos routes sont les bienvenues en direct ou en vocal WhatsApp au 04 42 38 08 08. Ici Provence, voici Alex Warren. Et nous continuons notre édition spéciale avec toutes les infos sur l'incendie de Pont-Aubès à 17h avec Camille Paillon et toute la rédaction de Ici Provence.

0: Ici Provence en nouveauté, c'est Alex Warren avec Fever Dream. Une info importante pour vous qui écoutez Ici Provence à Barjol en raison de l'incendie de Pont-Eves. Il est demandé à toutes les personnes ayant un véhicule stationné sur le parking des tanneries à Barjol de le déplacer le plus rapidement possible afin de permettre aux sapeurs-pompiers mobilisés sur l'incendie de Pont-Eves d'y installer une base de vie. Donc si vous êtes stationné au parking des tanneries de Barjol, il faut absolument déplacer votre véhicule. Bien, dans les minutes qui viennent, une base de vie des pompiers va être installée sur ce parking. Voilà, message de la mairie de Barjol.
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0: Camille Payan, déjà 350 hectares parcourus par cet incendie à Pont-Eves.
2: Oui, et on fait un nouveau point évidemment sur la situation. Le feu a débuté à midi, s'est rapidement propagé en raison notamment de la chaleur et du vent. Christelle Marquez, vous êtes toujours sur place en direct du PC Sécurité qui a été mis en place dans l'après-midi. On suit donc avec vous depuis tout à l'heure, Christelle, l'évolution de ce feu. Et ça continue de progresser.
3: Oui, effectivement. Alors, on était sur 350 hectares tout à l'heure. On peut raisonnablement penser, une fois de plus, que vu la vitesse de propagation de l'incendie, il a encore grignoté de nombreux hectares depuis qu'on s'est parlé tout à l'heure. En tout cas, des moyens arrivent des départements limitrophes pour renforcer 600 soldats du feu déjà présents depuis de nombreuses heures et qui œuvrent sur le terrain pour protéger évidemment la population, les habitations et la forêt. Donc, on devrait être aux alentours de 800 pompiers. Canadair et les hélicoptères bombardiers d'eau larguent leur cargaison d'eau à l'arrière du feu. Il faut savoir que, en gros, à chaque passage de Canadair, c'est 4000 litres d'eau qui est larguée et c'est 1000 litres pour les hélicoptères bombardiers d'eau et ce sont des rotations constantes. Et à l'avant du feu, eh bien, ce sont des dashs qui arrosent la zone de retardant rouge pour freiner l'évolution de l'incendie. C'est une course contre la montre puisque, vous le savez, les moyens aériens disparaissent la nuit et ils vont arrêter en gros vers 21h. Il faut donc tenter de limiter au maximum la progression des flammes. En tout cas, ce qu'on peut dire, c'est que ce feu, on l'a dit, est parti d'un champ et sans évidemment préjuger des résultats de l'enquête judiciaire qui va être ouverte très très vite, eh bien évidemment, ça questionne beaucoup ce lieu de départ d'incendie, d'autant que plusieurs départs de feu ont eu lieu hier à Brignoles et le maire de Brignoles, Didier Brémond, qui est également président de la communauté de communes de Provence Verte, me disait tout à l'heure qu'il n'y avait absolument aucune raison que ces feux aient eu lieu hier. Il fallait aller dans un endroit bien précis que pas tout le monde ne connaît et donc forcément ça pose question. Et donc ils appellent à la plus grande vigilance, ils appellent surtout à la responsabilité de tous parce que je ne sais pas si vous l'entendez derrière moi, mais le vent souffle et ce vent va continuer jusqu'à ce soir et surtout ce vent va continuer dans les prochains jours.
2: Christelle Marquez, toujours en direct pour Ici Provence du PC Sécurité qui est mis en place concernant cet incendie qui est parti donc de la commune de Pont-Eves et on le disait, feu qui se dirige maintenant vers les communes de Cotignac et Sion-la-Cascade où déjà 150 personnes, Rémi Inc, ont été évacuées.
4: Oui, 150 personnes évacuées effectivement dans ces trois communes. C'est un message FR alerte, vous savez, ce message qui envoie un message sur votre téléphone portable avec ce bruit très, très précis qui vous dit de se mettre à l'abri, d'évacuer le site touristique de la Cascade à Sion, le monastère Saint-Joseph du Bessillon à Cotignac sont évacués. On va faire le point sur les évacuations qui sont en cours. À Pont-Eves, quelques habitations évacuées à l'est de la commune. Les trois accès d'ailleurs permettant d'entrer dans le village de Pont-Eves sont actuellement fermés à la circulation. Aucune personne ne peut entrer dans cette commune de Pont-Eves à part les habitants. Il faut noter aussi qu'une salle des fêtes est ouverte ce soir à Pont-Eves pour accueillir les sinistrés, les personnes évacuées. À Sion-la-Cascade, évacuation également dans le quartier ouest de la commune, évacuation vers un lieu de rassemblement, c'est la salle des fêtes, le Bastidon. C'est donc là que les évacués doivent se rendre ce soir. À Cotignac, des évacuations également, une quarantaine de personnes évacuées à Cotignac, notamment dans les quartiers ouest de la ville. Un lieu de rassemblement là aussi a été mis en place par par la municipalité. Il s'agit de la salle du grainage rue Bonaventure. Salle du grainage rue Bonaventure, donc à Cotignac, là où peuvent se rendre donc les personnes évacuées. Quelques consignes, on va les rappeler à respecter avant d'évacuer sa maison. Il faut entièrement couper le gaz dans sa maison, entièrement fermer l'habitation, c'est-à-dire les portes et les fenêtres, couper la VMC, écarter les véhicules des habitations, puisqu'on le sait évidemment, ces véhicules, s'ils prennent feu, participent à la propagation de l'incendie. On le disait tout à l'heure avec Cédric, il y a une chose qui est importante aussi à rappeler, c'est sur la commune de Barjols, les sapeurs-pompiers sont en train d'installer une base de vie, donc il y a un parking qu'il faut absolument libérer, donc il faut déplacer sa voiture si vous êtes dans ce secteur. Autre chose intéressante, importante à rappeler ce soir, il y a des blessés ce soir, hein, des personnes légèrement intoxiquées, légèrement blessées, 4 sapeurs-pompiers, 2 habitants de Pont-de-Vesse blessés légèrement intoxiqués par les fumée. Ce que l'on vit ce soir, Camille, c'est tout simplement le feu le plus important en Provence depuis le début de l'été. On le rappelle, 350 hectares partis en 4 heures. C'est important, c'est le plus gros feu de l'été depuis le début de l'été. Oui.
2: Et Christelle Marquez nous disait à l'instant que la surface a sans doute largement augmenté depuis qu'on annonce 350 hectares, puisque c'était à 16h15 le dernier bilan fourni par la préfecture. De même que pour les secours qui sont mobilisés, on en est presque à 800 pompiers désormais sur place. Parmi les évacués, il y a les propriétaires de la chambre d'hôte au fil d'eau à Sion-la-Cascade, évacués avec les hôtes. Edwige nous raconte depuis la salle des fêtes de la commune qui a été ouverte pour les évacués.
5: Des fumées rouges, jaunes, c'était impressionnant. Donc on voit qu'avec le vent, ça poussait vers chez nous. Donc la gendarmerie et les pompiers sont venus tout évacuer. On a un centre d'enfants à côté de la maison. Ils ont également été évacués en priorité. J'ai des chambres d'hôtes, j'ai mes hôtes avec moi. Mon mari, nous, on a arrosé notre maison, on a laissé les jets d'eau sur le toit pour essayer de protéger au maximum l'habitation. C'est très compliqué.
2: Voilà, c'est compliqué, raconte Edwige sur Ici Provence, qui a été donc évacuée comme 150 autres personnes dans le secteur, les communes de Sion-la-Cascade, de Cotignac, évidemment. Si vous êtes dans ce secteur, il vous est demandé de rester très prudent, de libérer la route pour laisser passer, évidemment, les secours et surtout d'accepter cette évacuation si elle est nécessaire, des évacuations, évidemment, préventives, puisque le feu se dirige maintenant vers les communes de Sion-la-Cascade et de Cotignac. Les Canadaires, eux, se dirigent plutôt vers le lac de Sainte-Croix pour aller s'alimenter dans le Verdon, où la zone de baignade est en cours aussi d'évacuation pour libérer, laisser les Canadaires faire leur travail. Voilà ce que l'on pouvait dire, Cédric, pour l'instant, sur cet incendie donc qui continue de progresser, on l'a dit. On en était à 350 hectares pour le bilan provisoire. Évidemment, c'était à 16h15 le dernier bilan. On aura un autre bilan qui sera communiqué rapidement par la préfecture et qui sera sans doute, bien sûr, beaucoup plus élevé.
0: Ici Provence, en édition spéciale, nous continuons de vous accompagner. Je vous détaille la structure de l'antenne. À l'heure pile et à l'admi, des points très complets sur la situation. Un rappel avec Camille à 15h45. Et puis entre tout ça, vous témoignez. Puis on s'intéresse aussi aux autres perturbations dans notre région en cette fin d'après-midi. Puis on injecte un petit peu de musique histoire de respirer un petit peu. Mais voilà la structure de notre édition spéciale. Donc vous continuez d'appeler Ici Provence avec vos témoignages où que vous soyez dans la région et particulièrement donc en Provence verte. Depuis chez vous, vous voyez ce qu'il se passe. Venez témoigner, nous dire à quel point cela vous affecte, cet incendie en cours dans le secteur des Bessillons, au 04 42 38 08 08. Sachant qu'a priori, donc le gros Bessillon ne brûle pas. Le petit Bessillon, j'ai pas l'impression finalement qu'il brûle tant que ça. Donc ça, c'est une bonne chose pour les amoureux de la nature comme moi. Et malheureusement, donc on a des évacuations. Donc là, c'est là qu'on va se concentrer avec les différentes infos que l'on reçoit de la part des pompiers. Donc à vous de nous appeler maintenant pour participer à notre édition spéciale et témoigner en direct au 04 42 38 08 08.
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0: La météo des tableaux de bord avec vos messages sur WhatsApp. Il fait 37 degrés à Marignane, nous écrit Vincent sur WhatsApp au 04 42 38 08 08. J'ai aussi la température au Canet des Morts de Vanessa, 43 degrés sur son écran. Elle nous écrit bon courage à tous et surtout aux sinistrés. Je pense fort à vous. Merci beaucoup, Vanessa. Fabrice à Cassis, il y a 39,5 degrés qui s'affiche sur l'écran de sa voiture. Et puis, le message de Mehdi, bon courage à tous nos pompiers. Il y avait un autre message de soutien que je voulais vous lire. Voilà, Guylaine, grosse pensée aux habitants de Pontevès, aux agriculteurs, aux éleveurs, à tout le monde. Courage aux pompiers, aux gens qui aident à combattre le feu. Merci pour vos messages. C'est sur WhatsApp au 04 42 38 08 08. La météo pour demain, il fera très beau. Le vent sera globalement faible, mais ça ne veut pas dire qu'il n'y aura pas de vent, mais ce ne sera pas non plus la tempête. Donc voilà, vent faible demain. Les températures, les minimales sur le littoral, 20 à 23. Dans les terres, 14 à 18. Dans les Alpes en montagne, 8 à 9. Et les maximales, il fera à Marseille 33 degrés, à Toulon 31 et à Aix-en-Provence 35 degrés. Fin de la vigilance orange canicule dans les Bouches-du-Rhône ce soir à 22h. Mais cette vigilance continue demain dans le Var. Dans un instant, les accès au massif et la circulation.
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1: Envie de balade dans les massifs forestiers de Provence ? Découvrez maintenant les conditions d'accès.
0: Alors je vais commencer par aujourd'hui, si l'envie vous prenait de faire une petite promenade avant le dîner ou après le dîner, non, c'est une très mauvaise idée, c'est même interdit, sinon vous aurez une amende de 135 €. Sauf pour les Bouches-du-Rhône, dans les massifs Concord et Trévarès qui restent ouverts, mais tous les autres massifs sont fermés. Ça concerne aussi le bord de mer, le sentier du littoral sur la Côte Bleue et les Calanques qui sont fermés aujourd'hui. Pour le Var, sont encore fermés aujourd'hui, donc cet après-midi, ce soir, les Monts Toulonnais, la Sainte-Baume, le Haut-Var, la Corniche des Morts, les Morts, le Centre-Var et les Îles d'Hier. Et l'accès est déconseillé dans les zones plateaux de Canjuers et Estérel. Pour les Alpes d'Haute-Provence, vous ne pouvez pas aller à Esparron-de-Verdon, à Montagnac-Montpezat, à Gréoux-les-Bains et à Quinçon. Les massifs là sont fermés. Maintenant, on évoque demain. Vous êtes prêts pour demain? Et ben dans les Bouches-du-Rhône, ce sera pareil. Fermeture totale des massifs sauf Concord et Trévarès. Et donc demain, de nouveau, les Calanques seront inaccessibles, comme les Alpilles, comme Sainte-Victoire, comme la Côte-Bleue. Dans le Var, demain, seules 3 zones seront interdites d'accès. Le Haut-Var, c'est là où il y a justement l'incendie de Pontevès en ce moment. La Sainte-Baume, donc la Sainte-Baume, ça va assez loin, ça va jusqu'à la barre de Saint-Quigny. Et les Monts Toulonnais. Et quand on dit Monts Toulonnais, ça concerne aussi Choublanc, Port d'Allon, les petites plages inaccessibles de la presqu'île de Saint-Mandrier. Voilà, ça fait partie des Monts Toulonnais, donc ce sera fermé, ce sera interdit d'accès demain. Pour tous les autres massifs du département, il n'y aura pas d'interdiction formelle, mais l'accès sera déconseillé et les travaux forestiers interdits à partir de 13h. Dans les Alpes de Provence, j'ai pas encore la carte, donc dès que j'ai les infos, je vous les donnerai bien sûr. Vous restez à l'écoute de Ici Provence et vous consultez les cartes d'accès au massif sur notre site ici.fr/Provence. Ici Provence, le point trafic, 17h12, et ensuite j'accueille Pierre pour son témoignage en direct. D'abord, vos messages sur WhatsApp, message vocal à l'instant. J'ai pas le prénom, son pseudo c'est DKT, alors on vous écoute.
8: La fumée de l'incendie se sent depuis le centre du Saint-Maximin et elle continue à se répandre. Donc tous ceux qui sont près du feu, faites attention à vous et passez une bonne journée.
0: Merci beaucoup pour votre message. Donc on sent la fumée de l'incendie dans le centre-ville de Saint-Maximin à la Sainte-Baume. Martigues, bouchon sur la 55 en direction de Châteauneuf-les-Martigues en direction de Marseille suite à l'accident de tout à l'heure. Les temps de parcours ont été divisés par deux. C'était sur la voie de droite. Le bouchon commence dès le viaduc de Martigues en travaux et se termine au niveau de l'Amed Raffinerie. Il y a environ une demi-heure de bouchon, 20 minutes de retard, donc une demi-heure de bouchon en tout. Et la traversée de Jonquière depuis Lille est très compliqué en direction de Marseille. Ça faisait partie des itinéraires bis. Un accident sur la 7 en direction de Marseille, juste avant la zone des travaux des Égalades, sur la voie de gauche. Les travaux, c'est à gauche et l'accident est juste avant, aussi sur la voie de gauche. Bon bah, mettez-vous à droite le plus tôt possible. Ça coince dès la sortie Coca 31 des Pennes Mirabeau. Il y en a pour environ 35 minutes. Et là, c'est en direction de Lyon. Il y a environ un quart d'heure de bouchon entre Le Canet et Saint-Antoine. Le feu de la Valentine à Marseille, apparemment, c'est sur la fin. Le feu a été noyé par les marins-pompiers. Donc, on va bientôt plus en parler. On a juste 10 minutes de ralentissement dans les deux sens. Direction Marseille entre la Penne-sur-Revonne et la Valentine. Et direction Aubagne entre Pologne et la Valentine. Pour Aix-en-Provence, c'est un peu dense sur la 8 en direction de Nice. Mais ça va. À Toulon, c'est dense sur la 57 vers Nice. Mais ça va. Et puis Saint-Tropez-Port-Grimaud, il y a environ une demi-heure de bouchon. Port-Grimaud-Sainte-Maxime, 25 minutes d'attente. Vos inforoutes en direct ou en vocal WhatsApp au 04 42 38 08 08. Les fermetures nocturnes à Toulon, le tunnel sera fermé dans les deux sens de 22h à 5h. Et vous retrouvez la liste des travaux sur ici.fr/Provence.
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0: Incendie en cours à Pontevès. Pierre, vous témoignez en direct depuis Salernes, c'est pas très loin. Bonsoir Pierre.
9: Oui, bonsoir à tous les auditeurs. Les fumées commencent à arriver sur l'antenne de téléphone qui est sur la colline et tout le nuage est sur la commune de Salernes maintenant. Tous les nuages de fumée jaune et de l'incendie
0: de Pontevès.
9: Ouais. C'est juste derrière, ça arrive tout sur Salernes maintenant. Voilà, ça se dispatche.
0: Voilà, pour ceux qui ne connaissent pas.
9: C'est triste de voir ça encore brûler.
0: Pour ceux qui ne connaissent pas très bien cette partie du nord du Var, donc on a, géographiquement parlant, d'ouest en est, on a Barjols, Pontevès, Fox-en-Foux, Cotignac, Sillon à Cascade, et ensuite c'est chez vous, Pierre, c'est Salernes. Et donc vous me dites que le ciel n'est plus bleu, il est maintenant un peu gris-jaune alors.
9: Voilà, ça se dispatche, dispatche, et donc de ce fait, le ciel est gris-jaune, ça. Ça s'accentue, voilà, si vous préférez.
0: Ouais.
9: Rien de spécial à part ça à dire.
0: Ok, vous entendez les sirènes.
9: Ça s'arrête vite.
0: Vous entendez les sirènes de pompiers qui traversent Salernes ou pas?
9: Non, on n'a rien entendu pour l'instant, non.
0: D'accord.
9: Non, pour l'instant, non.
0: Bon.
9: Non.
0: Où qu'on soit, en tout cas, dans le secteur, on les laisse bien passer. Merci beaucoup, Pierre, d'avoir témoigné en direct sur l'antenne de Ici Provence. Et à bientôt, n'hésitez pas à revenir vers nous, 04 42 38 08 08. Je vous avais promis un point tous les quarts d'heure, on y retourne puisque vous écoutez Ici Provence, il est 17h15.
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0: Camille Payan, la situation donc sur l'incendie de Pontevès.
2: Avec cet incendie qui continue de progresser, un nouveau bilan par la préfecture sera fait aux alentours de 17h30. Ce qu'on peut dire déjà, c'est qu'on est à plus de 350 hectares parcourus. L'incendie est parti d'un champ à Pontevès et se dirige donc vers les communes de Cotignac et Sillon-la-Cascade où 150 personnes au total ont déjà été évacuées. Les évacuations se poursuivent. Il est demandé évidemment de rester très prudent. Près de 800 pompiers sont désormais mobilisés, des renforts sont arrivés, des moyens terrestres, des moyens aériens, vous voyez peut-être les Canadairs aussi, ils viennent s'alimenter au lac de Sainte-Croix dans le Verdon où la zone de baignade a été également évacuée. Attention donc, vous le disiez, nombreux auditeurs qui nous appellent pour nous signaler la fumée qui est visible et désormais que l'on sent aussi, donc attention aux intoxications, deux personnes ont été intoxiquées légèrement sur la commune de Pontevès, quatre sapeurs-pompiers également qui sont désormais au repos. Donc il faut rester prudent, il faut surtout évacuer les voies de circulation. Certaines routes sont aussi coupées, n'essayez pas de les franchir. Et il faut laisser passer notamment les secours dans ces secteurs. Vous restez évidemment très vigilant et à l'écoute de Ici Provence.
0: Je vous rappelle qu'il vous est demandé à Barjols, si vous êtes garé au parking des tanneries, de déplacer le plus vite possible votre véhicule afin de permettre aux sapeurs-pompiers mobilisés sur l'incendie de Pontevès d'y installer une base de vie. Donc il faut libérer le parking des tanneries à Barjols. Concernant les routes coupées dans le secteur de Barjols-Pontevès, je vous les redonne. Alors, je vais peut-être pas donner les numéros de route parce qu'on les connaît pas forcément, mais les routes de ville à ville. Donc, Barjols-Pontevès, c'est fermé. Barjols-Pontevès, Cotignac, c'est fermé. Fox-en-Foux, Cotignac, c'est fermé. Pontevès, Fox-en-Foux, Ops, c'est fermé. Et la route entre Sillon-la-Cascade et Barjols est fermée également. Sans oublier, mais là ce n'est pas dû à l'incendie, c'est dû à l'interdiction de pénétrer dans les massifs forestiers, la route de Valensourne dans le secteur de Corrence, entre Corrence et Châteauvert, elle est toujours fermée. Elle le sera encore demain puisque cette zone-là sera interdite d'accès. C'est sur la carte des accès aux massifs qu'on peut voir ça. Donc secteur au Var fermé et donc la route du Valensourne fermée aussi ce soir et demain. Vous continuez d'appeler Ici Provence. avance. On va refaire le point donc plus longuement à 17h30 avec nos envoyés spéciaux sur place, vos témoignages, vous qui nous appelez d'ici là en direct, 04 42 38 08 08, vous qui nous envoyez aussi vos photos sur WhatsApp. Je remercie Paulette. Elle est, je dirais, au nord de l'incendie sur une petite route dominant le gros Bessillon. Je reconnais le petit Bessillon. J'ai du mal à distinguer le gros Bessillon à travers la fumée qui se propage en effet vers l'est et qui prend de la hauteur pour former ce fameux pyrocumulus. Donc merci beaucoup Pierrette pour la photo en panoramique envoyée sur WhatsApp. Le message de Régine aussi, bon courage à vous tous, habitants, pompiers. Il y a Delia qui est vers Salernes et qui se dirige en direction de l'ouest. Je pense qu'on voit le gros Bessillon au loin et il y a cette grosse fumée et ce pyrocumulus qui monte très très haut dans le ciel. C'est très étonnant le contraste. On a vers le nord un ciel tout bleu et puis devant un ciel très gris et un peu jaune avec ce panache de fumée impressionnant. Donc merci beaucoup Delia pour la photo. Ah voilà, elle complète, je suis sur l'autoroute en direction de Videban, il fait 40 degrés, il y a plein de canadaires qui passent. Donc merci beaucoup pour les précisions. Il y a Francis qui nous écrit, il faut remercier le CCF, le comité communal de feux de forêt. Et ils interviennent souvent en premier, ils surveillent les forêts. Je suis heureux de faire partie du CCFF depuis cette année. Donc c'est Francis de Taverne pour son message sur WhatsApp. Et il nous confirme que non, le petit Bessillon ne brûle pas pour le moment. Donc ça, c'est aussi c'est une bonne nouvelle. Et puis il y a Régine concernant l'incendie de Marseille, qui est donc noyé, hein, c'est terminé. L'incendie est terminé pour la 50 à la Valentine. Elle nous écrit sur WhatsApp, pour les fumeurs marseillais, pensez à demander à votre buraliste les cendriers de poche mis à disposition par la ville de Marseille. Les mégots, c'est pas par la fenêtre de la voiture, c'est dans le cendrier de poche. Courage aux personnes qui font face aux incendies. Merci beaucoup Régine pour ce message de prévention. Vous continuez d'appeler ici Provence ou d'envoyer vos photos ou vidéos de l'incendie de Pont-Aves pour témoigner, pour qu'on ait une situation claire et précise des événements. 04 42 38 08 08. Voici Madonna et donc prochain point complet à 17h30 d'ici là. On va sortir aussi avec quelques idées pour votre soirée et pour votre journée de demain dans notre région.

0: Vous écoutez Ici Provence avec Madonna depuis... Ça va bientôt faire 2 heures. Nous sommes en édition spéciale depuis 15h30. Un incendie est en cours à Pont-Aves. Vous ressentez la fumée sur une bonne partie du centre Var.
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0: Et à l'instant sur WhatsApp, Nadine nous envoie une photo depuis Flyosque. Alors Flyosque, c'est encore plus loin, on est aux portes de Draguignan, donc imaginez les kilomètres parcourus par cet incendie, par cette fumée du moins. Voilà, la fumée, c'est faut pas confondre avec les flammes, mais voilà, la fumée qui arrive jusqu'à Flyosque. Donc si on refait un peu de géographie varoise, on a d'ouest en est, Barjol, Pont-Aves, Cotignac, Sillon-la-Cascade, ensuite on arrive à Salernes, où on était tout à l'heure, et après on a Villecrosse, Tourtour, et ensuite on a Flyosque. Et bien on ressent la fumée juste que Flyosque. Et d'ailleurs, la municipalité de Flyosque, sur ses réseaux sociaux, vient de publier un message indiquant de bien fermer portes, fenêtres et volets, d'éviter d'aérer l'habitation, de protéger ses véhicules et les surfaces sensibles des retombées de cendres, de limiter vos déplacements et de rester informé. En l'occurrence, vous restez informé en écoutant Ici Provence, votre radio de service public. Et donc, on est en situation de crise depuis tout à l'heure. Voilà, panache de fumée visible depuis Flyosque avec des chutes de cendres possibles actuellement. Merci beaucoup Nadine pour votre photo envoyée sur WhatsApp au 04 42 38 08 08. J'évoquais tout à l'heure Paulette, elle était sur la route de Sillon-la-Cascade. Très important ce feu, nous écrit-elle. Comme d'habitude, les animaux sont les premières victimes. Elle a échangé quelques mots avec des personnes qui avaient l'air de chasseurs. Pour eux, les animaux partent vite. Mais comment peut-il vivre cela? Voilà, encore des forêts qui disparaissent. Super le nouveau monde. Merci beaucoup Paulette pour la réaction sur WhatsApp. Vous continuez.

0: 37 en direction de Toulon.
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0: En attendant de refaire un point sur l'incendie de Pontevès, les 17h30 approchent, donc on est en train de rassembler les dernières infos pour vous tenir au courant. Je voulais juste qu'on fasse une parenthèse agenda idée de sortie, puisque vous êtes aussi quelques-uns à nous laisser des messages vocaux sur WhatsApp concernant les événements que vous organisez dans notre région. Et il y en a un qui a lieu demain, donc si je le passe pas maintenant, bah je pourrai jamais le passer. Donc on l'écoute et on va tout de suite dans les Alpilles, à Mossane-les-Alpilles. Voici Christine.
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0: Merci beaucoup Christine pour le vocal WhatsApp. Vous faites comme elle, si vous organisez un événement dans notre région, un événement qui a lieu ce week-end ou la semaine prochaine, eh bien vous nous faites un vocal sur WhatsApp et on le diffusera dans nos agendas. Dans Ici on sort au 04 42 38 08 08. Dans une minute, le point sur la situation à Pontevès. Le maire de Pontevès est en ligne avec nous. Nous le retrouvons tout de suite sur Ici Provence.
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0: Un incendie est en cours depuis la mi-journée dans le nord-ouest du Var, partie de la commune de Pontevès. Nous allons faire le point avec le maire et toute la rédaction, vos témoignages en direct au 04 42 38 08 08. Je vous rappelle les routes coupées. Pontevès, Sillon-la-Cascade, Cotignac, Fox-en-Fou, Pontevès, Ops. Toutes ces routes sont fermées à la circulation. Il faut bien laisser passer les pompiers qui convergent vers les lieux. Ici Provence, 17h30. Le point donc avec vous, Camille Payan.
4: Et ce feu qui continue donc de se propager dans le secteur de Pontevès, d'où il est parti en fait vers midi, depuis un champ de la commune. Bonjour Franck Panizzi.
5: Oui, bonjour Camille Vaillant.
4: Merci d'être avec nous ce soir sur Ici Provence. Vous voyez, j'imagine, depuis là où vous êtes, ces flammes qui continuent de progresser.
5: Oui, tout à fait, beaucoup de fumée, des flammes, du vent, toutes les mauvaises conditions réunies.
4: Quand on est maire de Pontevès comme ça, on est inquiet à l'heure actuelle ?
5: Complètement, parce que on a des maisons qui ont brûlé. Tout à l'heure, on est passé avec monsieur le préfet et le directeur des pompiers. On est passé, on a vu deux maisons détruites, des voitures qui ont brûlé également, des jardins, des maisons endommagées. Enfin, voilà. Alors, le feu, ça, c'était dans la première partie du feu. Maintenant, il se déplace dans la partie forestière. Donc, on a moins à craindre pour la population, pour les habitations. Mais le feu continue son chemin. Donc, direction Sillon-la-Cascade, direction Cotignac.
4: Oui, c'est ce qu'on dit depuis tout à l'heure sur Ici Provence. Concernant justement vous, votre commune de Pontevès, visiblement, si vous dites qu'il se dirige, ça veut dire qu'il est en train de quitter l'espace de Pontevès.
5: Alors, on est encore loin de Cotignac et loin de Sillon-la-Cascade, il faut se rassurer sur ça. Mais malgré tout, le feu progresse dans cette direction et il est dans le massif forestier du Gros Bessillon. Sur le Gros Bessillon, la partie nord et les flancs de Monestéré, enfin, pour ceux qui connaissent, au-dessus de Loubes, tous ces quartiers-là.
4: Concernant la commune de Pontevès, vous avez évacué beaucoup d'habitants.
5: On a donc évacué sur l'hôpital de Brignoles deux personnes qui avaient été incommodées par les fumées, bien sûr, et ensuite une douzaine de personnes, 12-15 personnes ont dû quitter leur maison. Des personnes avaient quitté leur maison avant qu'on arrive, par précaution. Enfin voilà, donc on a 6-8 maisons qui ont été vraiment au milieu des flammes.
4: Et donc, combien sont désormais

0: inhabitable parce que touché par les flammes, de près ou de loin.
1: Alors, de près, pour les avoir vus tout à l'heure, deux sont complètement inhabitables. Et ensuite, les autres, ça va, mais c'est pas possible d'y rejoindre ce soir, quoi, mais ça va. Pour les maisons, ça ira.
0: Et donc, vous avez ouvert la salle communale de Pont-Aves pour accueillir les personnes évacuées, voilà. D'autres personnes qui souhaiteraient d'ailleurs se rassurer un petit peu, se retrouver. Combien de personnes s'y trouvent actuellement ?
1: Voilà, là, bon, sur site, on a pratiquement 800 pompiers. Donc, c'est ça le gros du déplacement. Après, les curieux regardent le spectacle, bien sûr, du château, du village où on peut regarder. Et sur place, on a ouvert la salle communale pour faire le PC des pompiers. On a fait la salle sous la mairie pour recevoir les malheureuses victimes. Mais voilà, après, c'est dans des proportions moindres que le nombre de personnes engagées sur le feu.
0: Et ces habitants-là vont pouvoir dormir dans ces salles éventuellement cette nuit, si elles ne peuvent pas regagner ces personnes-là, leur maison.
1: On fera en sorte que ces personnes dorment dans des maisons et dans des vrais lits, mais ça sera le dernier recours, mais bon, on s'arrangera de trouver quelque chose de beaucoup plus confortable pour ces personnes.
0: Est-ce que vous redoutiez un feu comme celui-ci, Franck Panizzi ? On n'est jamais très rassuré quand les conditions, évidemment, climatiques ne sont pas favorables. On le savait que la journée était classée à risque très sévère.
1: Alors, on a vécu l'été dernier au mois d'août un incendie sur le Petit Bessillon. Ça avait sensibilisé fortement la population. On avait fait un gros effort sur les obligations légales de débroussaillage. Mais bon, on l'a vu tout à l'heure sur les maisons. Monsieur le préfet qui était là disait c'est pas normal de trouver des maisons dans ces endroits-là. Et les maisons au milieu de la forêt, bon ben voilà, lorsqu'il y a le feu, c'est beaucoup plus compliqué. Après, on le redoutait tous, c'est évident.
0: Ouais, le feu est parti d'un champ, visiblement. Ce sont les premières informations qu'on a. Est-ce que vous en savez plus ?
1: Oui. Alors, le feu est parti d'un champ, il semblerait, oui. Alors, les gendarmes vont aller faire leurs enquêtes, et puis les pompiers aussi. Mais oui, il semblerait que ce soit parti d'un champ et que ce soit un souci électrique. Voilà, mais pas un feu volontaire, pas un feu accidentel. Enfin, c'est accidentel, mais c'est pas un feu dans le sens volontaire, quoi.
0: L'erreur humaine n'est pas en jeu, là.
1: Non, pas en jeu. Après, il faudra réfléchir à tout ça, mais c'est parti d'un champ, et dans l'endroit où c'est parti, sur le moment de midi moins le quart, on pensait que ça serait simple. Et donc notre CCFF, l'ONF était sur place, et de suite avec les moyens possibles, et puis ça a pris la proportion, et maintenant on est à... Alors on ne sait pas la quantité, mais bon, des centaines d'hectares, oui.
0: Oui, alors on était à 350 hectares brûlés à 16h15 sur le dernier point de la préfecture. Est-ce que vous avez un autre bilan ? Non, pas encore ?
1: Non, on n'en a pas d'autres, mais voilà, beaucoup de bois, beaucoup de forêts, et puis des zones qui sont proches. C'est pas lorsque le petit bestiaire a brûlé, ça se voit pas, tandis que là, on le voit vraiment... Mmh. C'est vraiment un incendie qui va marquer les esprits.
0: Ouais, qui va laisser des traces, évidemment. Un dernier mot, Monsieur Panizzi, donc maire de Pont-Aves, est-ce que vous avez un message à faire passer justement aux auditeurs de Ici Provence qui vous écoutent ?
1: Complètement. Alors, un message, c'est pensez à vos obligations légales de débroussaillage. C'est la seule chose qui protège les maisons. On l'a vu tout à l'heure sur les deux maisons qui ont brûlé. C'est des tas de bois sous les fenêtres, c'est des cyprès sous la fenêtre, c'est des haies de clôture à 3 mètres de la maison. Toutes ces parties qui ont enflammé, qui se sont enflammées, elles ont conduit le feu à la maison. Tout à l'heure, on était avec monsieur le préfet et monsieur le directeur des pompiers, et moi-même, on était en train d'éteindre sur une terrasse, puisque c'était sur la terrasse que le feu se propageait d'une maison qui était encore intacte. Alors, bon, ça s'est bien passé, on est passé au bon moment, au bon endroit, mais c'était pas plus que ça, c'était juste la maison qui avait sur sa terrasse du combustible pour un feu possible dans l'air.
0: Mmh. Et voilà. Ça se propage.
1: Donc, il faut se protéger individuellement un maximum, et éviter toutes ces niches à incendie près de la fenêtre. Quoi.
0: Oui, et parce que quand les conditions météo sont évidemment défavorables, tout va très vite. Merci beaucoup. Voilà. Monsieur Franck Panizzi, maire de Pont-Aves, on vous retrouvera sans doute encore un peu plus tard pour faire un nouveau point sur la situation. Merci beaucoup, oui. Et bon courage à vous.
1: À votre disposition. Merci.
0: Et on le disait donc à l'instant, ce feu qui a progressé rapidement en raison des conditions météo, chaleur et vent, et ce n'est pas très favorable, comme l'explique Stéphane Népère, l'officier de communication des sapeurs-pompiers du Var.
2: Le vent est orienté en général dans un secteur défini, mais dès qu'il rencontre du relief, ça modifie la trajectoire du vent et donc du feu.
3: Là, c'est une course contre la montre ?
2: Bah, tout à fait, on essaie de développer les actions de lutte très massivement et au plus vite. Mais malheureusement, le vent progresse à une vitesse très rapide. Donc on essaie de déployer un important dispositif. On va arriver dans la soirée à près de 600 sapeurs-pompiers sur le terrain avec 200 véhicules et plus d'une dizaine de moyens aériens. On essaie d'intensifier la lutte avec les moyens aériens en cours de la journée parce qu'en arrivant en début de soirée, on ne pourra plus compter sur l'appui des moyens aériens sur le chantier.
0: L'officier de communication des sapeurs-pompiers du Var qui demande donc, vous l'avez entendu, à tous de rester très prudents, de respecter les consignes, notamment si d'autres évacuations doivent avoir lieu.
4: Dans un instant, la suite des témoignages concernant l'incendie de Pontevès, mais on retourne tout de suite à Solliès-Pont sur l'autoroute A57. Il y a Jérôme qui nous attend pour nous dire ce qu'il se passe. Ça a l'air de prendre de l'ampleur cet incendie. Bonjour, bonsoir Jérôme.
5: Oui, bonsoir Cédric.
4: Alors où est-ce, c'est dans quel secteur et sur quelle voie de la 57?
5: C'est le terre-plein central. En fait, qui brûle sur à peu près une quinzaine de mètres. Et là, il y a un chauffeur poids lourd qui s'est arrêté, donc les gendarmes qui font la circulation. Il y a un chauffeur poids lourd qui s'est arrêté, qui devait avoir, j'imagine, deux instincteurs dans son camion. Donc il y a deux civils, quoi, qui sont en train d'éteindre avec les instincteurs. Et moi, quand je suis passé, les pompiers, ils étaient à 30 secondes, 10 minutes d'arrivée, quoi, sur place. Donc ça a l'air quand même sous contrôle. C'est pas comparable avec le feu qu'il y a sur Pontevès, hein. C'est sous contrôle, c'est le terre-plein central, c'est une quinzaine de mètres qui brûle. Là, à tous les coups, c'est encore un mégot qui a été jeté, hein. C'est toujours pareil. Hein.
4: Merci beaucoup Jérôme pour le point précis sur la localisation. Alors en revanche, il y a plus de conséquences au niveau des bouchons, puisque là, ça remonte très loin quand vous venez de Toulon. À partir de Grand Var, il y a environ 40 minutes de bouchons jusqu'à Solliès-Pont, et dans l'autre sens, environ 10 minutes d'attente entre Solliès-Pont et La Farlède en direction de Toulon. Donc on va surveiller ça dans les minutes qui viennent. Merci Jérôme d'avoir témoigné, d'avoir pris le temps d'appeler ici Provence, et bon retour à vous. Camille, un témoignage aussi qu'on voulait vous faire entendre concernant l'incendie de Pontevès,
0: exactement Cédric. Avant de ce témoignage, on a un nouveau bilan donc de ce feu qui a désormais parcouru 450 hectares donc du côté de Pontevès. Ce feu qui se dirige, on l'a dit déjà, vers les communes de Cotignac et Sillon la Cascade. C'est là qu'ont eu lieu les principales évacuations. 150 personnes déjà évacuées sur ces deux communes, notamment Nina Lejeune. Elle est éleveuse de poules pondeuses et elle a dû quitter sa ferme avec ses poules, elle raconte.
6: Il y a une évacuation préventive des ferriers, donc peut-être que la colline sur laquelle on est, où il y a trois habitations, mais il y a aussi ma ferme. Donc la décision qui a été prise, c'est de sauver à tout prix les choses irremplaçables, d'ouvrir les clôtures et de sauver les animaux, les chiens notamment. Ah, moi je suis éleveuse de volailles, on mène pas un troupeau de volailles comme on mène un troupeau plus petit ruminant par exemple, donc... Ouais, moi, je peux pas les embarquer avec moi. Oui. On n'a pas les moyens qui sont mis à notre disposition non plus pour le faire. C'est préventif. Du coup, on essaie de pas se mettre dans une situation d'angoisse. Du côté de Pontevès, suivant la Cascade et Cotignac, il y a une grosse solidarité là qui est en train de s'organiser, notamment avec la Confédération paysanne, pour prévoir des moyens d'évacuer les troupeaux. On est un peu en attente, angoissé bien sûr, mais.
0: Voilà l'angoisse de Nina qui a dû quitter sa ferme. Nina, éleveuse de poules pondeuses, évidemment d'autres agriculteurs, d'autres éleveurs doivent se trouver dans la même situation délicate. Les secours sont évidemment très nombreux sur place, près de 800 pompiers désormais mobilisés. Des secours terrestres renforcés par des moyens aériens que vous pouvez voir sans doute dans le ciel. Des hélicoptères, des canadaires qui vont désormais s'alimenter dans le lac de Sainte-Croix où la baignade aussi a été évacués donc pour les personnes qui s'y trouvaient, pour permettre évidemment aux canadairs de pouvoir faire leur travail tranquillement. Je vous rappelle ce nouveau bilan fourni par les pompiers du Var, 450 hectares brûlés désormais sur cet incendie qui est parti de Pontevès à la mi-journée.
4: Vous restez à l'écoute de Ici Provence, notre édition spéciale continue. Cette édition spéciale se fait avec vous, les auditeurs, les témoins Ici Provence. Vous êtes chez vous, que voyez-vous de là où vous êtes? Vous êtes en voiture, assez loin de l'incendie de Pontevès. Néanmoins, vous voyez toutes ces fumées, alors que bah voilà, vous êtes à des dizaines de kilomètres peut-être. Eh bien, appelez-nous, témoignez 04 42 38 08 08.
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4: Nouveau nouveau point trafic ici Provence, il est 17h42 et on va faire du radio-guidage avec Christiane. Allô, allô Christiane.
8: Oui, bonjour.
4: Bonjour Christiane, désolé, on vous a fait un peu patienter mais on avait toutes ces infos à vous communiquer. Allez, on est à c'est vous, avec vous. Alors, que voulez-vous faire comme trajet?
8: Alors moi, je viens de passer il y a un petit moment au Liespont, là où effectivement il y avait le feu dans le terrain central sur l'autoroute, qui a été éteint par un camionneur qui avait apparemment des extincteurs dans son camion. Donc ça, je pense que c'est bien maîtrisé. Et puis là, je vais arriver à Roquebaron et je voudrais monter à Barjols, passer par Barjols pour rentrer chez moi à Régus. Et je me demande si c'est faisable ou pas.
4: Alors, d'après nos cartes de circulation, donc vous allez faire Roquebaron-Brignoles, ça c'est bon. Brignoles-Leval-Château-Vert, Barjols, c'est bon. Barjols-Taverne. Et après, bah oui, c'est bon. Ça a l'air d'aller.
8: Par après, contre, je fais Barjols-Fox-en-Fou normalement.
4: Alors, d'accord. Et bah non, alors Barjols-Fox-en-Fou, non, je pense pas que ça puisse le faire. Donc, il faudra monter jusqu'à Taverne. Vous allez prendre Taverne. D'accord. Et ensuite, la route qui va en direction de Moissac-Bellevue, tout ça. Voilà. En fait, sont fermées les routes entre Barjols et Fox-en-Fou et jusqu'à Ops. Et entre Barjols et Sillon-la-Cascade, et aussi entre Fox-en-Foux et Cotignac, ça c'est fermé. Voilà. Donc en gros, il faut faire le détour par donc Barjols-Taverne d'un côté, ou alors il y a aussi l'option Leval-Montfort-sur-Argent, Cotignac, Sillon-la-Cascade, Ops, Moissac-Bellevue, Régus. Il y a là, deux options possibles, mais pas par les autres.
8: Bon, d'accord. Bon, ben, c'est super gentil. Merci et courage à tous les pompiers et à tout le monde.
4: Merci Christiane. Merci. Et bon courage pour le trajet.
8: Merci.
4: Donc, je vais faire un point sur les routes fermées. Donc, on y revient dans quelques instants. On va retrouver Francis, notre auditeur de Taverne, qui a du nouveau à nous dire. Vous témoignez encore au 04 42 38 08 08. On refait donc le point sur les difficultés à cette heure-ci. Bouchons, heure de pointe, travaux, accidents et donc l'incendie sur le terre-plein central de la 57 à hauteur de Soliespont. Le bouchon en venant de Nice vous fait perdre environ un quart d'heure. Dans l'autre sens, il y a environ 40 minutes de temps de parcours entre Grandvar et Soliespont en direction de Nice. Côté ouest toulonnais, le bouchon sur la 50 à partir de Caen-Laurent, il y a environ 20 minutes d'attente. Saint-Tropez et Port-Grimaud, vous allez mettre 40 minutes. Et Port-Grimaud-Sainte-Maxime, il y en a pour environ une demi-heure. À Marseille, il y a un accident sur la L2 quand vous venez de La Rose, juste avant de prendre la 50 en direction d'Aubagne. Apparemment, vous ne pouvez pas rentrer sur la L2 au niveau des Faïenciers et de Saint-Jean-du-Désert. Le bouchon remonte jusqu'à Montolivet, il y a environ une demi-heure d'attente. Si vous avez des infos au sujet de l'accident de la L2, nous sommes preneurs aussi au 04 42 38 08 08, mais a priori ce serait sur la fin. Donc l'incendie de la Valentine a été maîtrisé, il y a juste encore quelques embouteillages quand même au niveau de la zone commerciale pour rentrer sur la 50 ou pour aller du nord vers le sud de l'autre côté de l'autoroute, mais bon, apparemment ça a l'air d'être correct et juste un trafic dense sur la 50 mais sans plus. La 7, c'est terminé pour l'accident au niveau des Égalades en direction de Marseille, mais il y a encore donc les travaux sur la voie de gauche jusqu'à la fin août. Direction Marseille, ça coince depuis la peine Mirabeau, il y en a pour environ 25 minutes. Dans l'autre sens, en direction de Lyon, 20 minutes à partir de la L2. Et sur la 51, en direction de Marseille, entre Plan de Campagne et le Convergent de 2 septembre, vous perdez une dizaine de minutes. Concernant le trafic à Aix-en-Provence, vous êtes dans un trafic dense dans la descente de Célonie et sur la 8, à chaque fois sans direction de Nice, mais c'est juste dense. Et après, on a les petits bouchons classiques. Et puis pour Martigues, c'est terminé pour l'accident de la 55 en direction de Marseille. Mais le trafic est fortement ralenti sur la 55 entre Lamed et le Viaduc, et également en ville entre Lille et Jonquière en direction de la Med. Tout est fortement embouteillé en raison de l'accident de tout à l'heure. Vous avez d'autres infos routes, vous les partagez avec nous en direct ou en vocal WhatsApp au 04 42 38 08 08. Les fermetures nocturnes, la 51 sera fermée dans les deux sens entre Cadarache et Pertuis de 20h à 6h. Donc grosse portion de la 51 fermée cette nuit dans les deux sens entre Pertuis et Cadarache, la 51. Vous trouvez la liste des fermetures nocturnes sur notre site ici.fr/Provence. Une inforoute du côté d'Ops avec Christelle. Allô, allô Christelle. Ah, attendez, il faut qu'on appuie sur deux, trois petits boutons, le temps de vous mettre à l'antenne. Et on est là, c'est bon Christelle, c'est à vous, bonjour.
9: Oui, bonjour, j'étais sur la route, moi j'habite sur Ops et je descendais sur Brignoles, oui. En passant donc par Sillon-la-Cascade.
4: Oui.
9: Et la route est fermée entre Sillon et Cotignac.
4: Ah,
9: c'est-à-dire que pour
4: fermé.
9: Descendre... D'accord. Sur Brignoles, j'ai dû passer par Entrecasteaux.
4: D'accord. Ah bah merci pour la précision. On n'avait
9: voilà,
4: pas.
9: Bah c'est pour.
4: Ouais.
9: Exactement.
4: Sur voilà, notre carte, c'était pas symbolisé.
9: Voilà.
4: C'était pas symbolisé sur la carte. Donc en tout cas, donc route fermée. Redites-moi entre Sillon-la-Cascade et Cotignac.
9: Ah si. Ouais, c'est ça. Oui, c'est fermé.
4: Et donc, il faut faire le grand détour de l'autre côté par Entrecasteaux.
9: Ouais. Par exactement.
4: Parfait. Bah merci pour le complément, Christelle. Bonne route à vous. Vos infos trafic au 04 42 38 08 08.
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4: Camille Payan, rappelons à nos auditeurs qui nous rejoindraient, qui sortent du travail, qui ne sont pas forcément au courant, ce qui s'est passé à la mi-journée dans le nord-ouest du Var, pas très loin de Barjols. On est au nord de Saint-Maximin, au nord de Brignoles.
0: À Pontevès, exactement. Un incendie s'est déclaré vers midi. Il est parti d'un champ sur la commune. Incendie qui s'est rapidement propagé. Le dernier bilan qu'on vient tout juste de nous communiquer et qu'on vous livre sur Ici Provence, c'est 500 hectares désormais parcourus. C'est le plus gros feu de l'été, tout simplement, en Provence depuis le début de l'été. Jusqu'à présent, 500 hectares parcourus donc sur la commune de Pontevès et le feu qui se dirige désormais vers les communes de Cotignac et Sihan-la-Cascade où des évacuations ont déjà eu lieu, 150 personnes déjà évacuées et en ce moment le camping des Pouverelles à Cotignac est aussi en cours d'évacuation. Des salles des fêtes, des salles communales sont mises à disposition évidemment pour accueillir ces personnes qui sont évacuées parce que le feu progresse rapidement en raison des conditions météo qui sont évidemment très compliqué pour les sapeurs-pompiers, très nombreux. Le dispositif a été renforcé rapidement dans l'après-midi. 800 pompiers désormais mobilisés, des moyens aériens également, notamment des Canadair, des Dash, un super Puma et 3 hélicoptères bombardiers d'eau qui ne cessent évidemment d'être actifs sur ce feu qui touche la commune de Pontevès et qui progresse donc, on l'a dit. Le maire de Pontevès nous signalait tout à l'heure sur Ici Provence qu'il y avait désormais 2 maisons qui ont été fortement touchés par cet incendie sur la commune. 2 maisons qui seront inhabitables, 6 à 8 maisons également vers le feu, vers qui le feu s'est dangereusement approché. Là aussi, il y a eu des évacuations. Il vous est demandé évidemment d'être très prudent si vous vous trouvez dans le secteur, de ne pas encombrer les voies de circulation notamment pour laisser passer les secours évidemment et de respecter les consignes de sécurité, notamment les routes qui sont fermées. Si vous avez besoin de renseignements, évidemment, il y a ces salles qui sont mises à disposition à Pontevès, à Cotignac et à Sihan-la-Cascade.
4: Ouais, Sihan-la-Cascade, le Bastidon par exemple. Merci Camille. On va refaire un point évidemment très complet, le plus précis possible à 18h avec un journal spécial bien sûr. Hein, notre édition spéciale continue sur l'antenne de Ici Provence avec vous. Vos témoignages en direct au 04 42 38 08 08. Nous retrouvons Francis de Taverne, notre auditeur témoin Ici Provence de Taverne. Vous voyez le feu, vous voyez les fumées. On en est où, Francis, de ce que vous voyez ?
11: Bonjour. Alors là, il y a de plus en plus de fumée. Et le gros problème, que je dirais, c'est qu'il y a beaucoup de vent. Là, le vent, il commence vraiment à bien souffler. Alors, ça fait des gros panaches de fumée. Et voilà, malheureusement, c'est pas prêt d'être éteint. C'est pire en pire.
4: Ouais. Donc toujours le balai des Canadair dans le ciel ?
11: Tout. Toujours les Canadair qui vont à Quinçon, ils font que ça, ils font que les allers-retours, voilà, ils essayent, mais voilà, il y a beaucoup de fumée. Alors, il faut vraiment rester chez soi, hein. C'est vraiment le mieux.
4: Ouais.
11: Puis on commence à sentir la fumée depuis Taverne.
4: D'accord, là aussi, depuis chez vous, donc un peu plus au nord, on la sent bien à l'est, donc jusqu'à Flayosque, aux portes de Draguignan, et donc on la sent au nord, à Taverne aussi. Et peut-être de la cendre qui va tomber sur vos tables et chaises de jardin. C'est possible, c'est pas improbable du moins. Merci Francis, à plus tard. Merci encore pour toutes les photos que vous nous envoyez sur WhatsApp. Vous faites comme Francis, vous témoignez en direct et vous pouvez aussi témoigner en photo et en vidéo sur WhatsApp. Le numéro est le même, c'est le 04 42 38 08 08. Pour ceux qui ne savent pas forcément, depuis un an, on a mis en place ce système sur WhatsApp. C'est-à-dire que notre numéro de téléphone, le numéro du standard, vous sert aussi à communiquer avec nous en photo, en texte, en vidéo. Donc même si c'est un 04, ça marche. Donc vous enregistrez bien dans vos contacts le numéro de Ici Provence 04 42 38 08 08. Je voudrais vous décrire quelques photos reçues à l'instant depuis les salles sur Verdon. On les voit, les fumées. Alors certes, le ciel est bleu, le lac de Sainte-Croix est magnifique, bleu turquoise, mais vidé de toute embarcation, de tout baigneur, puisque c'est là où les Canadair pompent l'eau, enfin viennent chercher l'eau, c'est la zone d'écopage. Et donc au loin, on distingue bien ce gros nuage de fumée. Merci beaucoup Élodie pour le message envoyé sur la page Facebook de Ici Provence. Il y a l'or à Bruyauriac, on voit les flammes sur le Bessillon, aux abords du Bessillon. Alors elle est dans l'axe, c'est très simple, hein. Vous voyez Bruyauriac, il y a un pigeonnier très connu à Bruyauriac, et bien pile dans l'axe du pigeonnier, il y a le gros Bessillon, et bien à son pied. On voit les grosses fumées sortir et monter dans le ciel. Merci beaucoup, Laure, pour la photo envoyée sur le WhatsApp de Ici Provence au 04 42 38 08 08. Stéphanie, alors, elle est plus au sud, je dirais, peut-être Bruyuriac. Ah voilà, Bruyuriac. Voilà, Stéphanie, on va la voir en ligne depuis Bruyuriac, mais on voit cet énorme nuage qui porte un nom, c'est le pyrocumulus, qui monte jusqu'à 4500 mètres d'altitude dans le ciel. C'est énorme. Et en effet, depuis Bruyuriac, ça prend des proportions assez démoniaques. Alors, le pyrocumulus est plutôt blanc. Mais en dessous, voilà, c'est toute cette fumée grise qui s'échappe de la zone de l'incendie au-dessus de Pontevès, avec en dessous le petit Bessillon et le gros Bessillon. Donc on va essayer d'avoir Stéphanie dans les minutes qui viennent sur l'antenne de Ici Provence. Voilà pour les dernières photos. Il y a aussi, ah oui, il y a Louis aussi. Alors Louis, il est plus à l'est, il est à Route de l'Orgue. Il écrit, ça sent fort, pensez à rentrer votre linge. Alors là, le soleil et le ciel sont plutôt orangé, noir-orangé, contraste avec le bleu de l'autre côté, le bleu du ciel. Merci à tous, vous continuez d'alimenter notre fil WhatsApp au 04 42 38 08 08 et encore mieux, de joindre le standard. C'est Romane qui décroche, qui vous passe à l'antenne, donc n'hésitez pas, vous passez à l'antenne, vous témoignez de ce que vous voyez au 04 42 38 08 08. L'édition spéciale de Ici Provence continue et n'oubliez pas, à 18h, un journal complet sur la situation.
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4: Vos témoignages en direct sur le feu de Pontevès qui sévit depuis la mi-journée et qui prend des proportions assez impressionnantes là au fil des minutes, au fil des heures. Vous nous appelez, ici Provence Mobilisé au 04 42 38 08 08. Vous êtes à Bruyuriac-Laure. Bonsoir.
19: Oui, bonsoir.
4: Donc un peu aux premières loges aussi, hein, vous voyez les Bessillons et donc le panache de fumée.
19: Ah, tout à fait. Ben, en fait, moi j'ai une écurie à Bruyuriac. Donc si jamais il y a des chevaux qui sont, enfin des propriétaires qui sont ennuyés, qui doivent déplacer leurs chevaux, qui n'hésitent surtout pas à nous appeler. On a de la place pour accueillir tous les animaux qui seraient susceptibles d'être en proie aux flammes, hein, et aux incendies, donc qui n'hésitent surtout pas. Nous, on est depuis le début de l'après-midi hyper attentifs à ce qui se passe sur la commune de Pontevès. Je vous suis depuis le début de l'après-midi. Et franchement, c'est impressionnant de voir ce panache de fumée. Et puis là, il y a quelques minutes, j'ai vu les flammes sur le Bessillon derrière le pigeonnier de Bruy. Donc c'est vraiment c'est très angoissant. Et puis on pense à toutes ces personnes qui sont évacuées, tous les pompiers qui sont en train de se battre comme des acharnés contre ces flammes et ce vent qui ne cesse de souffler, quoi. Donc vraiment c'est compliqué. Voilà, et puis on pense bien sûr à la faune et à la flore qui est en train de mourir et être détruite par cet incendie.
4: Quel est votre ressenti au niveau du vent pour vous? Ça souffle de quelle manière, à quelle puissance?
19: Alors on a des rafales de vent. Justement là j'écoutais Ici Provence et ça avait l'air de souffler encore plus fort maintenant que précédemment. Mmh. Donc ce qui angoisse un peu, c'est qu'on pense que les pompiers normalement s'arrêteraient vers 21h. Mmh. En espérant que ça se calme cette nuit, mais a priori ça va pas être le cas. Donc on va bien surveiller Et nous, de notre côté, puisque bien sûr, on a les amis qui ont des chevaux aussi, qui pensent déjà peut-être à évacuer aussi. Et il faut qu'on se prépare, quoi. Voilà.
4: Donc, votre écurie, puisque vous êtes à la tête d'une écurie, vous pouvez voilà, vous proposer des propriétaires de chevaux, voilà, de les recueillir, c'est ça ?
19: Oui, oui, tout à fait. S'ils ont besoin d'un endroit pour être en sécurité, on a des paddocks de disponibles, on a des prés. Vraiment, il y a des gens qui sont angoissés. Par contre, on a des petits moyens de transport. Donc, si eux, ils trouvent les moyens de transport, on les accueille volontiers, ils n'hésitent pas à nous appeler.
4: Écurie de Colombes ?
19: Tout à fait.
4: C'est Laure de l'écurie de Colombes à Bru-Aurillac. Merci beaucoup Laure pour ce témoignage et cette proposition pour les auditeurs de Ici Provence.
19: Bah, c'est normal.
4: Allez, bon courage à vous et à bientôt.
19: Merci à vous aussi, au revoir.
4: On reste dans la même commune, Bru-Aurillac, hein, je rappelle, pour ceux qui ne sont pas familiers de la géographie varoise, Bru-Aurillac, on est un petit peu au nord de Saint-Maximin, il y a Saint-Maximin, il y a Seillon-sur-Ceux-d'Argent, ensuite c'est Bru-Aurillac, ensuite c'est Barjol et Pontevès. Donc vous voyez, on n'est vraiment pas loin de l'incendie de Pontevès. Nous vous retrouvons Stéphanie, bonsoir.
20: Oui, bonsoir. Alors moi j'habite à Bru-Aurillac, mais on me connaît plutôt sous Traite, hein, parce que je travaille sur Traite. Donc, je vous appelle parce que vous m'avez contacté, je vous ai envoyé des photos toute l'après-midi.
4: Moi, c'est l'inverse, c'est vous qui nous avez envoyé des photos et après on se dit, tiens, voilà, on va appeler Stéphanie. Ouais. Et du coup, vous passez à l'antenne.
20: Et du coup, en fait, moi, ce que je peux proposer aussi, et ça va rejoindre un petit peu l'or que je connais qui est juste à côté de chez moi, c'est que moi, j'ai un van et un camion. Alors, si l'or, elle se propose d'accueillir les chevaux, moi, je propose d'aller les chercher. Par contre, il n'y a pas que des chevaux, il y a peut-être des moutons ou des chiens ou quoi que ce soit. Je peux les récupérer aussi... chez moi, dans mon terrain, j'ai plusieurs terrains. Et voilà, donc on pense aux gens hein, qui sont tout de suite protégés dans les gymnases et tout. Mais après, les animaux, hein, les oiseaux, moi j'ai des volières. Hein, si jamais il y a des perruches ou des perroquets qui sont en proie des flammes et qu'on ne peut pas spécialement emmener dans les locaux municipaux, etc. Ben, j'ai ce qu'il faut, quoi. J'ai des volières, j'ai des cages. Et pour protéger tous les animaux, alors moutons, chèvres, chevaux, bien entendu. Alors les chevaux, du coup, ils iront chez l'or.
4: Chez l'or, cool. Ouais.
20: Et voilà. Donc et puis je peux accueillir surtout des chiens, quoi. Il y a pas de souci. J'ai un chenil, un box, et puis après j'ai du terrain et c'est clôturé. Et éventuellement une chambre aussi. Il y a quelqu'un, il y a pas de souci. Mais c'est vrai que je pense aux animaux. Puisqu'on m'a pensé tout de suite aux humains, c'est normal aussi.
4: Ouais. Municipalités sont à la recherche de personnes qui pourraient accueillir des administrés qui devraient évacuer, qui ont évacué. Donc voilà, l'appel est lancé. Hein, ouais. Stéphanie, vous avez de la place chez vous aussi, donc c'est possible.
20: J'ai de la place chez moi pour les humains, surtout pour les animaux. Et j'ai beaucoup de clients qui sont là-bas, donc s'ils ont un problème avec leur chien, et qu'ils n'hésitent pas. Ils le savent que j'habite juste à côté. Je suis là.
4: C'est Stéphanie, éducateur canin, qui habite à Bru-Aurillac.
20: Mais du coup, je suis éducateur canin sur Traite.
4: Sur Traite, voilà. Et je vois les photos que vous nous avez envoyées sur WhatsApp avec le petit bessillon qui avait déjà bien cramé l'année dernière. Et donc là, la fumée est juste derrière avec ce gros pyrocumulus. Très impressionnant. Merci d'avoir pris le temps de contacter Ici Provence par WhatsApp et de répondre à notre sollicitation sur l'antenne. À bientôt, Stéphanie. Et on met à disposition le numéro de Stéphanie sur WhatsApp. Donc, on va pas déranger Roman pour ça au standard. Donc, le mieux, c'est que si vous êtes intéressé pour avoir le numéro de Laure et de Stéphanie, vous nous envoyez un message sur WhatsApp et moi je vous transfère le numéro de Stéphanie, ce sera plus simple comme ça. Donc le numéro sur WhatsApp c'est Ici Provence 04 42 38 08 08. Je vous rappelle juste que cet incendie est en cours, il y a un incendie aussi sur l'A57 sur le terre-plein central à hauteur de Solliès-Pont. Donc les voies de gauche sont neutralisées dans les deux sens, il y a environ 20 minutes de bouchon en direction de Toulon à partir de Sainte-Christine et quand vous venez de Toulon, ça coince dès la Valette, il y a environ maintenant 50 minutes de bouchon en direction de Nice. Vos infos routes en direct ou en vocal WhatsApp au 04 42 38 08 08.
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4: Ici Provence en édition spéciale, voici le journal de 18h.
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4: Camille Payan, l'information principale de ce soir, c'est donc l'incendie de Pontevès qui continue de progresser.
0: Et nous sommes désormais à 500 hectares parcourus. Le feu est parti de la commune de Pontevès vers midi et s'est donc rapidement propagé. Un important panache de fumée est visible à plusieurs kilomètres. Vous êtes très nombreux à nous le signaler cet après-midi sur Ici Provence. Christelle Marquès, vous êtes pour Ici Provence depuis 15 heures déjà au PC Sécurité qui est mis en place à Pontevès. Où en est-on précisément, Christelle, sur ce feu ?
1: Alors Camille, le feu progresse désormais en direction de Cotignac. C'est un feu qui progresse très vite, hein, mais un peu moins. On peut dire que c'est la bonne nouvelle, entre guillemets, que celui de Tarado. Néanmoins, il a déjà parcouru, vous l'avez dit, 500 hectares. Une centaine de largages a été effectué. 8 canadaires et 4 hélicoptères bombardiers d'eau, ainsi que 2 dash, sont toujours sur zone. Des évacuations préventives ont eu lieu à l'est de Pontevès, dans les quartiers ouest aussi de Cotignac et de Sillan-la-Cascade. Le site touristique très connu de la cascade de Sillan a aussi été évacué, tout comme le monastère Saint-Joseph-du-Bessillon à Cotignac. Et puis la zone de baignade du lac de Sainte-Croix et très très récemment le camping municipal Les Pouverelles qui est en cours d'évacuation. Il n'est pas très fréquenté pour le moment, mais en tout cas toutes les personnes ont été invitées à se rendre dans la salle municipale de Cotignac. Les soldats du feu donc livrent un combat sans relâche évidemment dans une zone qui est extrêmement difficile d'accès puisqu'il s'agit d'un massif forestier avec un ennemi évidemment, le vent qui tourne en fonction des reliefs. 2 maisons et non 4 finalement ont été détruites. En revanche, au total 6 ont été impactées. Ce sont des maisons qui sont situées à Pontevès. 2 personnes ont été intoxiquées par les fumées, dont une notamment qui a nécessité son transfert à l'hôpital de Brignoles, ainsi que 4 pompiers, mais qui ont été pris en charge sur place. Vous l'avez compris, il faut faire vite, évidemment, pour limiter le cône de propagation du feu. C'est pour ça que les largages continuent de retardant, surtout avant, évidemment, le départ des moyens aériens à la tombée de la nuit aux alentours de 21h.
0: Et Christelle, on le disait aussi, d'importants moyens mobilisés, des renforts d'ailleurs qui sont arrivés au cours de l'après-midi sur ce feu.
1: Oui, ils étaient 600 sapeurs-pompiers au départ et 3 colonnes, c'est-à-dire à peu près 180 pompiers des départements alentours sont arrivés aussi, en sachant, vous le savez, que la situation météorologique n'est pas très favorable sur les jours qui viennent, et ce qui a poussé le contrôleur général Éric Grouin, qui est le patron des sapeurs-pompiers du Var, a précisé qu'il fallait véritablement respecter les consignes de sécurité, c'est-à-dire que, hormis le moment où les autorités vous disent évacuer, eh bien restez chez vous, il y aura peut-être des cendres, il y aura de la fumée, mais il faut que vous soyez confinés chez vous tant que les autorités n'ont pas dit de partir. Il faut évidemment couper le gaz, fermer toutes les fenêtres et attendre tranquillement, si on peut dire. En tout cas, soyez certains que les pompiers sont très très mobilisés, vous l'entendez au-dessus de moi, j'aperçois un hélicoptère bombardier d'eau qui passe juste sur la zone, et les largages continuent et ils vont continuer effectivement, en espérant que le vent va se calmer, ce qui potentiellement pourrait se produire en tout cas en tout début de soirée, et avec une remontée de l'humidité, ce qui pourrait aider sur le terrain les sapeurs-pompiers. Mais vous le comprenez bien, la situation est quand même très préoccupante en ce moment.
0: Et ce feu donc effectivement qui continue de progresser. Voilà pour ce point complet de Christelle Marques en direct du PC Sécurité qui est mis en place à Pontevès depuis cet après-midi. Il s'agit là du plus gros feu donc en Provence depuis le début de l'été, on le rappelle. On en est désormais à 500 hectares parcourus, et ce feu, disait Christelle, qui se dirige tout droit maintenant vers Cotignac et Sillan-la-Cascade, où des évacuations ont déjà eu lieu. 150 personnes parmi ces évacués. Il y a Laurie Escriva, elle vit à Sillan-la-Cascade. Dans sa maison se trouve aussi son salon de manucure. Laurie qui n'est pas très rassurée ce soir.
3: En fait, on a commencé à voir la fumée. Et donc, on a commencé à s'inquiéter, à s'appeler entre voisins. On a vu les infos qu'en effet, il y a eu un départ de feu à Pontevès. Bon, on ne s'est pas plus inquiété que ça. Mais en fait, plus les demi-heures passaient et plus on a vu la fumée devenir énorme. Et surtout, on savait que le vent, il allait droit sur nous. Un vent très fort. Et c'est là où on a reçu l'alerte sur le téléphone de la préfecture du Var qui nous demandait d'évacuer. En tout cas, toutes les habitations qui étaient sur la route départementale 560. Donc nous, on était pile dessus. Et de toute façon, clairement, on avait les bombardiers, les avions bombardiers qui nous passaient juste au ras de la tête. On s'est dit, ouais, là, ça commence à être dangereux. Et moi, j'ai 2 chiens, je ne savais pas trop comment faire. On a nos voisins qui ont des chevaux, ils étaient en panique avec des ânes aussi. On a essayé de rester jusqu'au dernier moment, mais là, il y a carrément la gendarmerie qui a commencé à faire du porte-à-porte avec leur voiture banalisée qui hurlait des sirènes, et ils venaient nous évacuer un peu de force, quoi. Donc du coup, je suis partie. Mon mari, il est un peu resté encore sur place. Mais là, il vient de m'appeler pour me dire que clairement, la fumée noire, elle se rapproche vraiment de plus en plus. Il m'envoie des photos, c'est assez impressionnant. Ça, moi, j'ai pu embarquer mes chiens.
20: Et là, je l'ai rafraîchi dans la rivière à Salerne, on attend. Si la maison devait brûler, ça serait une catastrophe. Une catastrophe. À la fois, toute notre maison, qu'on vient à peine de finir de construire, on l'a commencé en 2020 et on l'a fini à peine. Et tout mon salon, quoi. Mon entreprise, tout. Donc là, clairement, j'ai toute ma vie qui partira en fumée.
0: Les évacués, donc, qui sont inquiets, comme Laurie, que vous avez entendu à l'instant, jointe par Paul Marcil pour ICI Provence. Il y a aussi, et fort heureusement, la solidarité qui se met en place actuellement sur ICI Provence. Vous l'entendez. Des auditeurs qui nous appellent, notamment de Bru-Auriac, pour accueillir, si c'est nécessaire, des personnes ou encore même des animaux, surtout, puisque lors d'évacuation, évidemment, c'est compliqué, toujours très complexe de sécuriser les animaux. Donc, n'hésitez pas à nous contacter via le WhatsApp de la radio si vous souhaitez justement avoir un refuge du côté de Bru-Auriac. On le rappelle donc, cet incendie, le plus gros depuis le début de l'été en Provence, 500 hectares parcourus, un feu qui n'est absolument pas maîtrisé ce soir, qui continue de progresser vers les communes de Cotignac et Sihan-la-Cascade, où des salles sont mises à disposition des personnes évacuées ou des personnes qui ont besoin de se sentir en sécurité, qui ont besoin de se retrouver. N'hésitez pas évidemment à vous y rendre, mais à respecter aussi bien sûr les consignes qui sont envoyées de la part des autorités, c'est-à-dire de ne pas encombrer les voies de circulation et de bien respecter justement ces réglementations. ICI Provence mobilisée pour vous faire suivre justement toutes ces recommandations et toutes ces informations concernant cet incendie.
4: Édition spéciale incendie de Pontevès en cours. Vous écoutez ICI Provence en situation de crise. Merci à vous tous pour vos photos sur WhatsApp. Alors il y a Dorian qui nous demande comment voir les photos de l'incendie du Var, on est en train de les rassembler pour pouvoir les publier sur notre site internet ici.fr/Provence. Néanmoins, vous qui nous avez envoyé des photos depuis le début de l'après-midi, merci de nous renvoyer un message nous disant j'accepte que vous les publiez. Comme ça nous évitera de revenir vers vous à chaque fois les uns après les autres. Donc voilà, si vous envoyez une photo et vous voulez bien qu'on la publie, merci de nous faire une petite mention. Et comme ça, tous les auditeurs pourront voir la situation. Et c'est vrai que c'est assez dramatique de voir les flammes, de voir les fumée, puis cet impressionnant pyrocumulus qui s'élève dans le ciel du Var. On va refaire le point de toute façon avec vous, Camille Paillon, à 18h15, plus longuement à 18h30 avec d'autres invités, d'autres témoignages, et puis je vous invite, vous les auditeurs de ICI Provence qui êtes chez vous, sur la route, à quelques kilomètres du panache de fumée, à venir témoigner, à nous dire ce que vous voyez de là où vous êtes, puisque vous avez compris, hein, maintenant la fumée, elle est visible, et elle se ressent de bien plus loin que Pontevès. On a eu Flayosque, on a eu Lorgues, donc aux portes de Draguignan. Donc n'hésitez pas à venir témoigner en direct sur ICI Provence 04 42 38 08 08.
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4: Alors, fin de la vigilance orange canicule à 22h dans les Bouches-du-Rhône, mais cette vigilance orange canicule continue demain dans le Var. La météo pour demain, il fera très beau. Les températures minimales sur le littoral, 20 à 23 degrés. Dans les terres, 14 à 18. Dans les Alpes en montagne, 8 à 9. Et les maximales, il fera à Marseille et Digne, 33 degrés. À Toulon, 31. À Aix, 35. Le vent sera généralement faible. Ça ne veut pas dire qu'il n'y aura pas de vent, mais ça ne veut pas dire non plus que ce sera la tempête de Mistral. Voilà, il y aura juste un petit peu de vent, comme ça peut être a priori le cas aujourd'hui. Jeudi, soleil. En revanche, il y aura du Mistral. Donc jeudi sera une journée à haut risque encore. Vendredi, du soleil. Samedi, un risque d'averse. Donc la pluie sera là, vraiment la bienvenue. Et dimanche, ça reste incertain. Peut-être encore de la pluie dans les Alpes, mais a priori du soleil, mais du vent pour les Bouches-du-Rhône et le Var. Donc on va surveiller ça aussi. Message de rappel. Ensuite, les accès au massif. Ensuite, la circulation. Et ensuite, vos témoignages. Vous continuez d'appeler ICI Provence ou d'envoyer vos photos sur WhatsApp ou vidéo ou témoigner sur WhatsApp en écrit ou en vocal, mais le mieux c'est de vous avoir en direct sur l'antenne. Donc vous nous appelez et c'est Romane qui décroche. 04 42 38 08 08.
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4: C'est très important, hein, puisque en raison du risque incendie, de nombreux massifs sont interdits d'accès. Alors, on parle beaucoup de la zone de Pontevès cet après-midi, mais il faut qu'on vous parle aussi du reste de notre région soumise à ce risque incendie très élevé. Alors, demain encore, la plupart des massifs des Bouches-du-Rhône seront interdits d'accès, sauf Concord et Trévarès. Donc, si vous habitez vers Pérol, Jouques ou encore Venelle, vous pourrez vous promener demain. Mais pour tout le reste du département, en tout cas dans les zones boisées, ce sera interdit. C'est le cas pour les Alpilles, pour les collines de Lançon, pour Sainte-Victoire, pour la Sainte-Baume ou encore pour l'Étoile. Et surtout pour la Côte-Bleue et pour les Calanques. Pourquoi je dis surtout ? C'est parce que vous êtes nombreux à être en vacances et à peut-être avoir planifié une journée à la plage, une journée dans les Calanques. Eh bien, ce sera interdit demain. Les accès aux Calanques seront interdits. Pareil pour la Côte-Bleue, sauf les plages situées au Rouet ou en centre-ville de Carry ou de Saussay. Mais sinon, voilà, Calanque de l'Hérovine, par exemple, ce sera interdit pour demain. Concernant le Var, alors je vous reparle de la situation en ce moment, puisque c'est encore valable jusqu'à ce soir. Vous ne pourrez pas faire de petites promenades dans les massifs du Haut-Var. C'est justement le feu de Pontevès est dans cette zone, Haut-Var. Centre-Var également. Alors Centre-Var, on est vers le Thoronnais, par exemple. Le Thoronnais, Saint-Antonin-du-Var, entre Castaux, c'est la zone Centre-Var. Ce sera interdit. Les Morts, encore interdites. La Corniche des Morts, les Ildières, les Monts-Toulonnais et la Sainte-Baume. Ça, c'est pour ce soir. Accès encore possible, mais déconseillé pour Plateau de Canjuères, c'est pour Estérel. Demain dans le Var, alors il y aura un poil moins de restrictions, mais quand même trois zones qui seront fermées. Les trois zones à l'ouest du département. Donc, interdiction de pénétrer dans les massifs du Haut-Var, de la Sainte-Baume et des Monts-Toulonnais. Pour les autres massifs, l'accès sera déconseillé et les travaux forestiers à partir de 13h. Pour les Alpes de Haute-Provence, demain, vous ne pourrez pas aller dans les Basses-Gorges du Verdon, au lac d'Esparron, à Montagnac-Montpezat, à Gréoux-les-Bains et à Quinçon. Ce sera interdit d'accès. Vous trouvez les cartes d'accès au massif sur notre site ici.fr/Provence. Ici Provence, le point trafic 18h13 avec le bouchon sur la 57 dû à l'incendie de tout à l'heure sur le terre-plein central de Sol-Yespon quand vous venez de Toulon. Ça coince encore depuis la Valette, il y a environ une demi-heure d'attente, mais l'incendie est éteint et ça ne coince plus en direction de Toulon. En revanche, il y a des embouteillages dans la traversée de la zone de Toulon-Ouest entre la Bastide Verte et le rond-point de la Farlède, il y a environ 20 minutes d'attente. Côté ouest toulonnais, bouchon de 20 minutes sur la 50 en venant de Marseille à partir de Caen-Laurent. Saint-Tropez-Port-Grimaud, vous en avez pour 40 minutes, Port-Grimaud-Sainte-Maxime, 25 minutes. La Croix-Valmer-Cavalaire, 10 minutes de bouchon. Et le Canet des Morts vers le Luc, il y a un petit ralentissement de 5 grosses minutes. Côté Bouches-du-Rhône, ça coince à Marseille avec les travaux des Égalades sur la 7 dans les deux sens sur la voie de gauche qui est toujours fermée. 20 minutes de bouchon en descendant, un quart d'heure de bouchon en montant. Sinon, c'est dense, mais c'est l'heure de pointe, c'est normal. Aix-en-Provence, la D9 à la Pioline vers Aix, nous avons 10 minutes de bouchon. Et à Martigues, sur la 55, ça reste dense en direction de Fos en raison des travaux sur le viaduc. Il y a un petit retard d'une dizaine de minutes. S'il y a d'autres inforoutes, vous les partagez en direct ou en vocal WhatsApp au 04 42 38 08 08. Les fermetures nocturnes en direction de hier, la jonction A57 A570 sera fermée de 21h à 6h. Vous retrouvez la liste des travaux sur notre site ici.fr/Provence.
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4: Le point sur la situation, on vous a promis des points tous les quarts d'heure. Avec Camille Payan, le feu de Pontevès qui continue.
0: Oui, 500 hectares donc désormais brûlés. C'est le dernier bilan qui nous a été communiqué. 150 personnes évacuées du côté de Cotignac et Sion-la-Cascade parce que le feu est parti de Pontevès, mais se dirige donc vers ces deux communes. Le camping des Pouverelles à Cotignac est également en cours d'évacuation. Soyez donc évidemment très prudents dans ce secteur. Le feu continue sa progression. Il n'est pas aidé par les conditions météo qui sont très délicates. La chaleur et le vent donc qui poussent donc les flammes forcément. D'importants moyens mobilisés. Des renforts sont arrivés dans l'après-midi. Il y a désormais 800 sapeurs-pompiers qui sont mobilisés pour éteindre ce feu. Des routes qui sont également coupées aux abords de la commune de Pontevès, mais aussi aux abords de Cotignac et Sion-la-Cascade. Il vous est demandé évidemment de bien respecter ces consignes-là et de rester très prudent. À l'écoute si jamais on vient vous chercher pour évacuer, ce qui est fortement possible d'ici la nuit, puisque les moyens vont continuer évidemment pour lutter contre ce feu.
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4: Et vos témoignages en direct au 04 42 38 08 08. Élodie, vous nous avez contacté sur les réseaux sociaux. On se permet de vous appeler pour le passage en direct sur l'antenne. Bonsoir Élodie.
6: Bonsoir.
4: Alors où êtes-vous? Qu'avez-vous vu? Que se passe-t-il? Dites-nous tout.
6: Alors là, je suis sur la route de Carcès, entre Castaux. Il y a de la fumée partout.
4: Donc fumée de partout, ça veut dire que la visibilité est fortement réduite?
6: Ah, la visibilité, elle est réduite, là. Un petit peu, oui. Là, alors... l'odeur, tout avec les enfants, c'est très compliqué. Ouais. Vraiment fort aux gens, aux pompiers, aux animaux.
4: Comment réagissent vos enfants là derrière?
6: Ben, ils réagissent, ils attendent. Hein. On attend, on roule jusqu'à la maison. On était au stade sur Verdon. On a dû faire demi-tour, rentrer par un autre côté.
4: Parce que vous habitez où?
6: On fermait la route de Cotignac.
4: Vous habitez
6: on
4: où?
6: On habite à Montfort-sur-Argent.
4: D'accord, donc vous avez fait les salles sur Verdon, Montfort-sur-Argent.
6: Avec... Non, les salles sur Verdon, on est passé par Salerne. On a dû tourner par Salerne.
4: Très gros détour, en effet, voilà, pour rentrer à la maison à Montfort-sur-Argent, commune située au nord de Brignoles. C'est la première fois que vous voyez un tel panache de fumée, vous, Élodie?
6: Non, j'ai eu les mêmes incendies à la Londe-les-Morts.
4: C'était en quelle année?
6: C'était en 2017, oui, 2017.
4: Ah oui, vers le Cap Bénat.
6: Le Cap Bénat, ouais, c'est ça, hier.
4: Ouais, c'était terrible, cet incendie en bord de mer.
6: Ah, terrible, terrible. J'avais un commerce, c'était terrible. Et là, c'est pareil, ça recommence, ça n'arrête pas.
4: Ouais. Alors, après, le point positif, je sais pas si vous êtes retourné au Cap Bénat depuis, mais c'est vrai que la végétation a bien repoussé. Donc, c'est la nature, voilà, arrive à s'adapter. C'est, si on pouvait positiver de cette manière-là, mais je sais que c'est pas évident, ces temps-ci. Et puis, ça va prendre du temps, hein, ça va prendre du temps.
6: Non, puis avec la chaleur, le vent, ça n'aide pas, là.
4: Ouais. Bon, alors là, vous en êtes où de votre trajet?
6: Ah ben là, il y a un peu moins de fumée. Bon, ça sent toujours un peu le cramé. Hein. Là, bon. Là, j'arrive à entre Castaux.
4: Allez, courage jusqu'à la fin. Et puis, mettez-vous bien à l'abri. Et merci d'avoir appelé ici Provence et d'écouter
6: merci
4: ici
6: beaucoup,
4: Provence.
6: Beaucoup.
4: Allez, on continue et on vous permet. Merci d'avoir appelé ici Provence. 04 42 38 08 08 pour participer à notre édition spéciale. Que vous soyez témoin de l'incendie, là où vous êtes, dans vos villages, que vous soyez sur la route, dites-nous où ça en est, des conditions de circulation. Et puis, vous êtes très nombreux à nous envoyer vos photos et vous avez entendu mon appel. Merci. Dès que vous envoyez une photo sur WhatsApp, vous rajoutez le petit commentaire, la petite note, j'accepte la publication. Comme ça, nous, on peut publier vos photos sur notre site internet et tout cela sera documenté et tous nos auditeurs pourront se rendre compte de ce drame, hein, de l'ampleur des dégâts dans le nord du Var. Voilà, parce que tout à l'heure, je disais nord-ouest, mais ça se déplace vers le nord-est, donc maintenant c'est le nord du Var qui est concerné par cet incendie de Pontevès qui se déplace en direction de l'est, de Cotignac, de Sillon-la-Cascade. Donc sur WhatsApp, pour nous joindre, c'est le 04 42 38 08 08, c'est le même numéro que le standard de Ici Provence. Il suffit de rentrer notre numéro dans votre carnet d'adresses, dans vos contacts, vous créez une fiche Ici Provence, et puis sur WhatsApp, vous pouvez, alors vous ne pouvez pas nous appeler, mais vous pouvez nous envoyer des messages vocaux, des messages textes, des messages vidéo et des messages photos avec la mention j'accepte la publication pour votre site internet. Romane est là au standard pour prendre vos appels. On continue. Yann prend le relais à la technique. Je remercie Ali. Camille Payan prépare le prochain point à 18h30. Donc, nouveau point d'étape sur la situation, voilà, avec toutes les dernières infos, les témoignages, les messages de la préfecture et des mairies qu'on continue de relayer. Et puis vous, donc, en édition spéciale ici Provence, 04 42 38 08 08. Et la musique pour respirer le temps de 4 minutes avec Daniel Balavoine. Ici Provence, c'est Sauver l'amour.

Merci d'écouter Ici Provence. Nous sommes en édition spéciale depuis le milieu de l'après-midi. Un incendie est en cours, très virulent. C'est le plus important incendie de cet été dans notre région pour le moment. Au départ de Pontevès qui se dirige vers Cotignac-Sillon-la-Cascade, nous allons faire un point complet sur la situation à 18h30 avec des témoignages, les toutes dernières infos. Là, en attendant, je vous fais part d'une info agenda mais consécutive à cet incendie. Nous sommes partenaires des Toiles du Sud, le festival de cinéma de Cotignac, et ce soir, il devait y avoir la représentation de la comédie intitulée De la comédie française. Et bien, suite à l'incendie en cours, la séance de ce soir est annulée. Donc, ça ne sert à rien de converger vers Cotignac ce soir pour l'Étoile du Sud. On vous tiendra informé si la séance est reportée. Concernant les routes fermées à la circulation autour de Pontevès, je vous rappelle que la route entre Barjols et Pontevès, entre Pontevès et Fox-en-Fouxes, elles sont fermées, de même que la route entre Pontevès et Sillon-la-Cascade, celle entre Fox-en-Fouxes et Cotignac, celle entre Sillon-la-Cascade et Cotignac, et celle entre Fox-en-Fouxes et Ops. Voilà, toutes ces routes sont fermées. Alors, celles qui sont ouvertes, on a par exemple Leval, Châteauvert, Barjols, Taverne, ça c'est bon. On a Ops entre Castaux, mais ou Ops Sillon-la-Cascade, voilà. Ops Sillon-la-Cascade, Sillon-la-Cascade, Salerne, c'est ouvert, mais pas Sillon Cotignac, ça c'est fermé. Voilà, si vous voulez mettre à jour ces infos, n'hésitez pas à compléter tout ça en direct ou en vocal WhatsApp au 04 42 38 08 08. Concernant le reste de la région, à Marseille, la 55 bouchon en direction de Marseille, entre le convergent des Pennes Mirabeau et le tunnel des 13 vents, 10 minutes. Ensuite, à la Joliette, c'est juste ralenti pendant une autre dizaine de minutes. Dans l'autre sens, pour quitter Marseille, direction Martigues, c'est chargé entre Grand Littoral et le tunnel des 13 vents. Mais bon, là, c'est le ralentissement classique de 3-4 minutes. Et après, plus loin, à Martigues, en revanche, avec les travaux sur le viaduc, on a 10 minutes de ralentissement. Cette fois, c'est en direction de Fos-sur-Mer. Mais attention, la sortie Martigues-Centre est embouteillée quand vous allez en direction du centre-ville, quand vous venez de Marseille, avec environ 20 minutes de bouchon jusqu'au Pont-Levant pour passer de Lille à Ferrières. Donc déjà, pour passer de Jonquière à Lille, c'est compliqué, et encore aussi de l'autre côté. Donc plus de 20 à 30 minutes de bouchon pour Martigues-Centre. Marseille sur l'A50, entre Marseille et Aubagne, c'est dense, mais il n'y a rien de dramatique. Pour Aix-en-Provence, la D9 à la Pioline vers Aix, vous mettez environ 10 minutes dans cet embouteillage. Pour Toulon, la 50 en venant de Marseille à partir de Château-Vallon, il y en a pour une vingtaine de minutes. La 57 en direction de Nice est juste dense entre La Valette et Sœil-Esplon. Il y avait tout à l'heure un incendie, mais c'est terminé. En revanche, il y a un nouveau problème, c'est au niveau du grand rond-point de Cuers. Alors, je ne sais pas encore ce qu'il se passe, donc là, j'ai besoin de vous, les auditeurs. Dites-nous où on en est, enfin, de ce qu'il se passe au grand rond-point de Cuers. Si je vous en parle, c'est parce qu'il y a un gros bouchon sur la 57, en tout cas bien plus important que d'habitude, même si le temps de parcours reste modeste, 5 minutes en plus, mais c'est inhabituel, donc ça peut vite freiner et vous surprendre. Donc, s'il y a un problème, dites-nous au 04 42 38 08 08. Et

0: Vous complétez tout ça, vous participez à l'antenne spéciale de Ici Provence, 04 42 38 08 08. Un mot des fermetures nocturnes à Marseille en direction de Lyon. La L2 sera fermée entre La Rose et La 7 de 21h à 6h. Vous retrouvez la liste des travaux sur notre site ici.fr/Provence.
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0: Provence, dans un instant, un nouveau tour d'horizon de la situation pour l'incendie de Pont-Aves. Juste un petit mot, vous avez entendu le message des changements de fréquences de Radio France, des fréquences de France Musique qui vont laisser la place à France Info, mais aussi à Ici Provence. Et je l'ai déjà dit, mais je vous redonne cette info. À partir de demain, vous allez pouvoir commencer à nous écouter en FM à Briançon. Nouvelle fréquence de Ici Provence à Briançon sur le 89.5. Donc vous serez à l'écoute aussi pendant vos vacances à la montagne. Et puis pour les auditeurs à l'année de Briançon, bah vous pourrez garder le lien avec nous. Et nous, on gardera le lien avec nous. Vous aurez toutes les infos aussi et la météo et le trafic de Briançon à l'avenir sur le 89.5. Ici Provence, 18h30, édition spéciale incendie de Pont-Aves, Camille Payan.
6: Oui, le feu a déjà parcouru donc 500 hectares. C'est le dernier bilan qu'on a tout juste depuis la préfecture du Var. La préfecture qui fait actuellement un nouveau point justement sur cette situation. Le feu est parti donc de Pont-Aves vers midi et se dirige vers les communes de Sion-la-Cascade et de Cotignac. Cotignac, où vous vous trouvez, Margot Munoz, pour Ici Provence. Vous venez d'arriver sur place et Margot, c'est l'agitation dans la commune. Non.
7: Ah oui, ce qui frappe déjà lorsqu'on arrive, c'est cette fumée noire, même donc dans les rues de Cotignac, on l'aperçoit lorsqu'on lève la tête, une partie de ciel bleu, une partie blanche, grisée en fonction de là où on se trouve. Dans certaines rues, on remarque aussi le soleil perçant qui donne une teinte orangée, en fait, un peu un décor apocalyptique en fonction de là où on se trouve. Et devant la salle des fêtes, là où sont accueillies en fait les personnes qui ont évacué leur maison, c'est un balai de voitures depuis plusieurs minutes. Le maire vient d'arriver dans une voiture noire. Il se rend en direction de la salle des fêtes. Les pompiers qui aussi permettent d'amener des personnes évacuées qui poussent la porte de cette salle où sont accueillies une cinquantaine de personnes pour le moment avec de l'eau, des choses à manger aussi. Certains ont quitté leur maison tôt, comme Marie-Antoinette avec qui je me trouve.
8: Oui.
7: Marie-Antoinette, comment ça s'est passé l'évacuation? Vous vivez, vous, dans un quartier isolé?
8: On est dans un quartier un peu isolé. Et puis, nous avons reçu sur le téléphone une injonction, si on peut dire, de la préfecture, nous disant de quitter les quartiers, entre autres, à l'ouest du Bessillon. Et puis, voilà. Donc, on est descendu pour se réfugier, si on peut dire, dans une salle climatisée de la mairie. Voilà.
7: Vous m'avez dit tout à l'heure que vous aviez prévu le coup.
8: Oui. Les pompiers, on parle souvent, il faut avoir un petit quelque chose de préparé, il y a des consignes pour fermer la maison. Je crois qu'on a oublié de faire certaines choses, d'ailleurs, très nettement, mais on avait pris un petit minimum dans deux petites valises, quoi, c'est tout. Voilà, tout est prêt et on sera accueillis par des amis qui ont appris sur la route de Draguignan que notre quartier est évacué, qui nous ont proposé de suite leur un logement, gentiment. Voilà.
7: Marie-Antoinette, qui, comme la plupart des personnes évacuées, ne va pas dormir dans la salle des fêtes ce soir. Le but, c'est que tout le monde soit accueilli chez d'autres habitants. Certains se sont déjà portés volontaires. Ils appellent en fait des élus de la mairie pour proposer une...

0: de places pour la nuit. Il y a une grande liste en fait sur une feuille blanche. Les élus notent petit à petit tous les logements qui sont disponibles. Ils passent des appels. Le but vraiment, c'est que chacun puisse être logé dans des conditions confortables après son évacuation.
1: Merci donc Margot Munoz en direct de Cotignac, vers où le feu en fait se dirige. Hein. C'est pour ça qu'il y a ces évacuations. On parlait de 150 évacués, peut-être désormais un peu plus. Le site touristique de la cascade à Sion, ainsi que le monastère Saint-Joseph du Bessillon à Cotignac ont aussi été déjà évacués. Donc en prévision évidemment de ce feu qui continue sa propagation. Du côté de Pontevès, il y a 6 maisons qui ont été impactées, 2 qui ont totalement brûlé, nous disait le maire de Pontevès sur Ici Provence il y a quelques minutes. Les évacuations aussi du côté de Cotignac, je rajoute parce que j'avais oublié de le préciser, c'est le camping qui a été évacué, qui s'ajoute donc aux 150 personnes déjà évacuées. Et puis Margot qui nous le disait donc, l'objectif c'est évidemment que toutes ces personnes évacuées puissent être relogées, hébergées par des proches. Évidemment, si vous pouvez héberger des personnes, vous êtes les bienvenus. On a entendu sur Ici Provence la solidarité qui se met progressivement en place face à ce feu donc qui progresse. Les sapeurs-pompiers, eux, sont mobilisés depuis la mi-journée. 600 sapeurs-pompiers au total, 60 gendarmes aussi et policiers qui sont mobilisés sur ce feu. Des véhicules, des canadaires, les hélicoptères, les avions Dash et les avions d'observation Bengale. Il faut rester donc évidemment prudent pour laisser les secours faire leur travail. Un feu qui progresse vite en raison des conditions météo. Chaleur et vent, vous l'avez sans doute remarqué, comme l'explique Stéphane Népère, il est officier de communication des sapeurs-pompiers du Var.
2: Le vent est orienté en général dans un secteur défini, mais dès qu'il rencontre du relief, ça modifie la trajectoire du vent et donc du feu.
3: Mm-hmm. Là, c'est une course contre la montre ?
2: Bah, tout à fait, on essaie de développer les actions de lutte très massivement et au plus vite, mais malheureusement, le vent progresse à une vitesse très rapide, donc on essaie de déployer un important dispositif. On va arriver dans la soirée à près de 600 sapeurs-pompiers sur le terrain avec 200 véhicules et plus d'une dizaine de moyens aériens. On essaie d'intensifier la lutte avec les moyens aériens en cours de la journée parce qu'en arrivant en début de soirée, on ne pourra plus compter sur l'appui des moyens aériens sur le chantier.
1: Et on y arrive hein, progressivement, ce début de soirée. Forcément, les moyens aériens s'arrêtent quand la nuit tombe. De ce bilan, on peut parler aussi des personnes qui ont été légèrement intoxiquées par les fumées. 4 sapeurs-pompiers notamment, 2 habitants aussi de Pontevès légèrement blessés. Les consignes, c'est évidemment avant d'évacuer, de fermer entièrement vos habitations, de couper le gaz, de couper la VMC et évidemment d'éloigner vos voitures aussi des habitations.
4: Camille Payan pour le point sur la situation. On en refait un à 18h45. Un article complet vous attend sur notre site ici.fr/Provence. On est en train de rassembler les différentes photos que vous nous avez envoyées sur WhatsApp. Si vous voulez nous en faire parvenir d'autres, n'hésitez pas en rajoutant la mention « J'accepte que ma photo » ou ma vidéo soit publiée sur votre site. Ça nous évitera de revenir vers vous et comme ça on gagne du temps et pour documenter tout cela sur notre site internet. Vos témoignages évidemment sont les bienvenus, on continue de vous entendre. 04 42 38 08 08, que voyez-vous de chez vous? Vous n'êtes pas forcément évidemment à Pontevès, hein. Je pense que vous êtes plus en train d'évacuer ou de suivre la situation avec des autorités, mais si vous êtes dans les villages alentours, les villes alentours, hein, je sais que depuis Saint-Maximin, depuis Brignoles, on voit le feu, ben, n'hésitez pas à témoigner et à nous dire ce que vous voyez. 04 42 38 08 08.
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4: Un rappel des routes fermées autour de Pontevès-Cotignac. La départementale qui relie Fox-en-Fouques à Ops est fermée. Celle qui relie Fox-en-Fouques à Cotignac est fermée. Celle qui relie Sillan-la-Cascade à Barjols via Pontevès est fermée. Celle qui relie Pontevès à Fox-en-Fouques l'est aussi. Nous avons aussi la D22 qui est fermée entre Sillan-la-Cascade et Cotignac, d'où les détours que vous devez faire par Salerne, par exemple, par entre Castaux. Voilà, faut faire de grands détours en cette fin de journée pour éviter la zone de l'incendie, pour que les secours puissent bien arriver, puisqu'il y a sûrement des renforts qui vont arriver. Et puis même chose de l'autre côté, où vous pouvez faire Châteauvert, Barjols, Taverne sans problème, mais pas Barjols, Cotignac, je vous le rappelle. Donc déviation par Taverne. Donc autrement dit, si vous... Pontevès, c'est inaccessible. Cotignac, en venant du sud, c'est le trajet habituel. Brignoles, Leval, Montfort, c'est OK. En venant de Sillon-la-Cascade, non, vous êtes obligé de faire le détour par Salerne et par Entrecasteaux. Et puis pour vous qui venez du Nord, qui souhaitez descendre, voilà, vous venez de Quinçon par exemple, vous ne pourrez pas passer par Foxenfousse-Cotignac, donc il faudra passer par donc Quinçon, Taverne, Barjol, Châteauvert. Voilà, la déviation par Taverne. Si vous avez besoin d'itinéraire bis, n'hésitez pas, on est là, on a nos cartes de circulation sous les yeux. 04 42 38 08 08. Concernant la vallée de Sauvebonne, alors on est toujours dans le Var, mais plus au sud, bien plus au sud, pas loin de la mer, c'est la vallée de Sauvebonne, c'est la D12, la route qui va de l'Allon-de-les-Morts à Pierrefeu-du-Var. Il y a probablement un accident. On va avoir la confirmation tout de suite avec Sylvie qui vient de nous laisser un message vocal sur WhatsApp.
6: Bonjour, je suis passée il y a à peu près 20 minutes sur la route de la Sauvebonne. En effet, il y avait un accident. La dépanneuse était sur place, elle a enlevé une voiture et il restait une voiture mais dans le ruisseau. Donc là, ça ne gêne plus. Donc je pense que c'est pour cela qu'il y a des bouchons. Voilà. Bon courage à tous, c'était Sylvie.
4: Merci Sylvie pour le vocal WhatsApp envoyé au 04 42 38 08 08. Concernant Cuers, la 57, aux abords du grand rond-point de Cuers, quand vous venez de Toulon, bouchon inhabituel de 5 minutes, peut-être des travaux, mais peut-être autre chose. Je suis preneur de votre inforoute au 04 42 38 08 08. La 57 direction Nice est dense aussi entre Pierron-des-Seuils et Spont, 10 minutes. La 50 en venant de Marseille, bouchon à Toulon, à l'entrée de Toulon à partir de Château-Vallon, vous mettez environ 20 minutes. Pour Marseille, c'est chargé sur la 7 avec les travaux sur la voie de gauche aux Égalades jusqu'au 28 août, je vous le rappelle. Voie de gauche fermée, nous avons environ 20 minutes d'attente à partir des Pennes-Mirabeau en descendant. En montant, ça coince dès la L2 jusqu'à Saint-Antoine avec un quart d'heure de bouchon. Et puis la 51, entre Plan de Campagne et Septem, il y a environ 10 minutes d'attente. La 55 direction Marseille, ça coince entre le convergent des Pennes-Mirabeau et le tunnel des 13 vents, 10 minutes. Et ensuite, dans le tunnel de la Juliette, vous mettez 10 minutes. Et la 50 est juste dense entre Aubagne et Marseille, sans plus. Aix-en-Provence, le plus gros bouchon, c'est la D9 à la Pioline vers Aix, moins de 10 minutes. Saint-Chamas, il y a un embouteillage inhabituel entre Miramas et Saint-Chamas, 10 minutes d'attente sur la D10. Dites-nous ce qu'il se passe. 04 42 38 08 08. Et puis Martigues, tout est embouteillé pour passer le viaduc à cause des travaux en direction de Foss sur la 55, 10 minutes. Mais c'est surtout en ville que ça coince. La sortie Martigues Centre jusqu'à Lille. Donc tout Jonquière embouteillé, vous perdez jusqu'à un quart d'heure. Et puis je termine par le bord de mer. Alors on a La Ciotat où il y a un peu de monde en ville. Cavalaire en venant de la Croix-Valmer, 20 minutes. Saint-Tropez, Port-Grimaud, 45 minutes. Port-Grimaud, Sainte-Maxime, vous en avez pour une demi-heure. Et Fréjus-Saint-Égulf pour un quart d'heure. Allez, vos inforoutes en direct ou en vocal WhatsApp 04 42 38 08 08. Les fermetures nocturnes, les travaux de nuit à Marseille, en direction de Lyon, la L2 sera fermée entre La Rose et la 7, car la 7 sera aussi fermée entre les Arnavaux et Saint-Antoine, et tout ça de 21h à 6h. Vous trouvez la liste des travaux sur notre site ici.fr/Provence.
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4: L'incendie de Pontevès en cours. Nous referons un point à 18h45 avec les dernières infos. En attendant, vos témoignages en direct sur l'antenne de Ici Provence en édition spéciale depuis le milieu de l'après-midi au 04 42 38 08 08. J'accueille Patrick à Vidauban. Bonsoir Patrick.
7: Bonsoir Cédric, comment va ?
4: Bah moi ça va, mais je suis très très triste de ce qu'il se passe dans votre magnifique Var intérieur.
7: Ce dimanche c'était à Tarado.
4: C'est juste à côté de chez vous, hein, Tarado, hein, Patrick. Hein,
7: C'est à 4 km.
4: Ouais. Et je connais bien parce que j'ai fait un épisode de Cédric Randonne que je comptais diffuser ces prochaines semaines et je ne vais pas pouvoir le diffuser parce que malheureusement l'oppidum tout a cramé. Alors pas les pierres, hein, mais l'oppidum là-haut a cramé, enfin les arbres autour. Donc c'est totalement impraticable.
7: Oui, je suis allé faire un tour ce matin, c'est vrai.
4: Ah ouais,
7: c'est
4: vous êtes allé.
7: C'est pas joli.
4: Alors c'est comment ?
7: C'est pas joli.
4: Ouais.
7: Oh c'est un paysage lunaire, vraiment pas joli.
4: Donc il y a la nature qui a été réduite en cendres entre Tarado et les Arcs. Le problème c'est qu'on a aussi tous ces habitants qui ont perdu leur voiture et pour certains leurs habitations. Et puis maintenant vous êtes témoin aussi de l'incendie un peu plus loin, celui de Pontevès.
7: J'ai vu un début d'après-midi les fumées et maintenant ça sent bien le feu encore quoi.
4: C'est vrai, vous sentez cette odeur là si caractéristique.
7: Ah, on sent le feu de Pontevès qui arrive jusqu'à Vidauban. Enfin moi je sens l'odeur. Ouais. Mmh. Alors que Tarado, on l'a pas senti.
4: Parce que vous étiez plus au sud et que le feu allait vers l'est, donc vous n'étiez pas. Enfin, c'est une question d'orientation de vent, je pense.
7: Sûrement, ouais. Voilà, ouais. Et c'est pas bestioles qui sont dans les collines, elles ont dû souffrir. Parce que moi, il y a 15 jours de ça, je suis allé faire une visite à un docteur à Draguignan. Mmh. Et quand je monte par purée, comment ça s'appelle déjà ça je monte par le cimetière de Tarado pour rejoindre le Draguignan par l'entrée du pont de l'Orgue. Ouais. Et à un moment donné, c'est quoi? C'est 11h30 du matin, j'ai fait à ma femme, regarde, une biche qui nous a traversé la route.
4: Ah oui, les animaux fuient, évidemment, bien sûr.
7: Eh oui.
4: Moi, j'ai jamais vu de biche en Provence. Et vous?
7: Ah ben si.
4: Ah ouais.
7: J'en ai vu à Gonfaron, j'en ai vu là à Tarado.
4: Je sais qu'il y en a, mais ça m'est jamais arrivé. Donc là, le problème, c'est qu'on aimerait ne pas en voir dans ces circonstances-là, voyez-vous.
7: Exactement.
4: Vous cherchez le mot, c'était voilà. La tour de Taradel. Vous êtes passé pas loin sur la route qui monte vers la tour de Taradel.
7: Voilà, par la tour de Taradel. Voilà, ouais. C'est ça.
4: Bon, alors là, en ce moment-là, à Vidauban, 18h43, vous avez, j'imagine, un ciel bleu vers les morts, vers le rocher de Roquebrune. Et il est de quelle couleur, là, en regardant vers Pont-Aulès?
7: Côté Saint-Tropez, c'est un peu voilé encore, quand même. Je ne sais pas si c'est les fumées qui ont voilé, mais bon, on sentait bien le feu. Sous le coup des 16h, on sentait bien les odeurs de brûler du feu, quoi.
4: Bon, c'est plus des odeurs que la couleur du ciel, de ce que vous voyez, alors, chez vous, Patrick?
7: Oui.
4: Ah ben merci d'avoir témoigné et puis de nous avoir raconté ce feu de Tarado. On a une pensée pour tous les sinistrés de ce côté-là, Andrassény, Tarado, les Arcs. On pense bien à vous ce soir aussi. Patrick, à plus tard à Vidauban, merci de nous écouter.
7: C'est tous les jours et toute la nuit.
4: Alors continuez, merci de votre fidélité.
7: Je suis à la retraite, j'ai que ça à faire.
4: À ici Provence. À bientôt Patrick depuis Vidauban. Merci pour ce petit sourire qui fait du bien en cette fin de journée bien compliquée sur le front des incendies. On va refaire un point sur les accès au massif, sur la circulation, sur la météo, sur les différentes consignes. Et puis moi j'attends vos témoignages en direct au 04 42 38 08 08, vos photos également que vous nous envoyez sur WhatsApp avec la mention « J'accepte que ma photo soit publiée sur votre site internet », comme ça, nous on documente cet incendie. Il y aura un article, enfin l'article est déjà en ligne, mais on est en train de rajouter des photos, les vôtres en l'occurrence, les vôtres, les auditeurs témoins ici Provence. Donc ça se passe sur WhatsApp au 04 42 38 08 08.
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4: Comme chaque quart d'heure depuis 15h30, on fait un point sur l'incendie de Pont-Aves, les dernières infos, le résumé, ce qu'il faut retenir, Camille Payon.
1: Alors on en est toujours à un bilan de 500 hectares brûlés d'après la préfecture du Var. Un nouveau bilan sera sans doute communiqué dans les prochaines minutes. Nous serons avec le préfet d'ailleurs du Var en direct dans le journal de 19h tout à l'heure. Le feu qui continue donc de progresser, parti de Pont-Aves. Il se dirige toujours vers Cotignac et sur la cascade où des évacuations sont toujours en cours. Des habitations donc évacuées. Le camping municipal de Cotignac également. Des salles municipales sont mises à disposition pour les habitants. À Pont-Aves, deux maisons ont brûlé malgré l'importante mobilisation des 600 pompiers désormais mobilisés sur cet incendie. Plus de 100 largages ont été effectués par les moyens aériens. Des canadaires qui vont d'ailleurs s'alimenter dans le lac de Sainte-Croix où les baigneurs également ont été évacués pour faciliter le travail des pompiers. Et puis la préfecture nous informe également que les stations-service d'Intermarché à Barjols et Avia à Cotignac ont été réquisitionnées pour les secours. Les forces armées hébergent et alimentent 3 colonnes aujourd'hui de renfort de sapeurs-pompiers et mettent à disposition aussi un engin chenillé et 4 militaires pour ouvrir des pistes. C'est pour ça aussi qu'il y a des consignes évidemment à respecter si vous vous trouvez sur la route, de bien laisser passer les secours qui se rendent évidemment sur place pour lutter contre cet incendie.
4: Voilà, si d'aventure vous deviez évacuer sur ordre des pompiers, des secours, je vous rappelle les consignes: fermez entièrement vos habitations, coupez le gaz, coupez la VMC, écartez les véhicules des habitations. Suivez donc bien les consignes que nous relayons sur l'antenne de Ici Provence, votre radio de service public. Nous sommes toujours en édition spéciale, nous suivons l'incendie de Pont-Aves avec vos appels au 04 42 38 08 08 et vos infos trafic également. Babette nous rejoint. Bonsoir à vous Babette.
8: Bonsoir.
4: Un accident à signaler, dites-nous.
8: Oui, alors je pense pas que ça soit grave parce que le motard était debout, mais c'est un accident entre un motard et un véhicule sur la 50. Sur la file de gauche, dans le sens Marseille-Nice, au niveau de l'entrée, quand on vient de Pontcarral, quand on rentre sur l'autoroute, pour aller sur Nice.
4: Quand on vient de Florian quand...
8: Non, de Pontcarral, de la cité Pontcarral, quand on prend l'autoroute à Balbousquier.
4: Ah, vous êtes à Toulon. Je vous voyais à Marseille, c'est ça que je comprenais pas.
9: Ok, alors on la refait, Babette.
8: Donc,
9: Toulon à 50 quand on vient de Marseille et quand on arrive à Toulon, quand, à partir de Malbousquet.
8: Au niveau de hauteur de Malbousquet, il y a sur la suite de gauche un motard et un véhicule d'arrêté. Voilà.
9: C'est noté. D'où le bouchon que nous avons d'une demi-heure à partir de Caen-Laurent.
8: Et... même après l'accident, il y a encore du bouchon.
9: Et ouais, bah oui, avec la régulation de trafic dans le tunnel. Et donc ça remonte aussi quand on vient de la Goubran aussi, quand on vient de la Seine-sur-Mer.
8: Voilà, tout à fait.
9: Pardonnez-moi, je vous avais mal situé. Non, j'avais pas l'info de départ, que c'était tout long. Merci Babette. Merci pour l'info route.
8: Bonne soirée.
9: Vous aussi. Et à bientôt. Merci d'appeler, d'avoir appelé ici Provence.
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9: Vous nous contactez aussi sur WhatsApp. Alors, on a quelques vocaux à vous faire écouter. Il faut juste que je fasse des petites manipulations. On a Christophe d'abord et ensuite Angela. Donc Christophe, on va écouter ce qu'il va dire. Je vais découvrir le message WhatsApp avec vous. C'est vraiment du direct, on écoute.
11: Bonjour, ici Provence. Du coup, moi, je suis chauffeur poids lourd. Je fais Nice, Avignon tous les jours. Et du coup, c'était pour témoigner par rapport à l'incendie. Et effectivement, depuis à peu près vers Fréjus, on commence à avoir le ciel qui change de couleur en direction de l'incendie, bien sûr, avec une importante fumée qui se dégage de là-bas. Et bien évidemment, plus on approche du coin, en plus cette fumée est importante. Je me suis arrêté faire une petite pause sur l'aire d'autoroute de Vidauban. Et là, ça se sentait. C'était quoi, 17h45, 17h50, ça sentait très fort la fumée et le ciel avait bien changé de couleur. Donc voilà, c'était mon petit témoignage de vue de l'autoroute. Et une grosse pensée pour tous nos pompiers qui se battent tout l'été. Et bien évidemment, une grosse pensée pour tous ces gens qui sont impactés par cet incendie. Voilà, merci à vous. Bonne soirée à tous et bon courage.
9: Merci Christophe d'avoir pris le temps de nous envoyer un message vocal sur WhatsApp sur l'aire de Vidauban sur l'autoroute A8. La fumée qu'on ressent aussi à Sainte-Maxime, forte odeur de fumée sur la commune de Sainte-Maxime, peut-on dire sur les réseaux sociaux de la commune de Sainte-Maxime. Toujours sur WhatsApp, j'ai retrouvé donc Angela, on écoute son message vocal envoyé à l'instant au 04 42 38 08 08.
12: Bonjour, bonsoir l'équipe de Cédric et l'équipe d'ici Provence, Camille et toute l'équipe. Voilà, ben moi je vous laisse un petit message parce que ma maman habite Cotignac et malheureusement elle n'est pas du tout équipée de la technologie moderne WhatsApp. Et donc elle a une maison dans le village, en plein centre du village de Cotignac, rue d'Arcole, et la terrasse qui donne sur les toits, en fait, elle a pu voir à 13h30 effectivement de grosses fumées se dégager côté ouest, donc vraiment dans la ligne de Pontevès. Elle a été très très étonnée de voir à quel point les fumées étaient épaisses. Là maintenant le ciel est complètement couvert de lumière un petit peu jaunâtre, des cendres volent et la chose la plus incroyable, elle a retrouvé sur la terrasse, donc une terrasse qui est au troisième niveau de sa maison, au centre du village de Cotignac, des aiguilles de pin et des morceaux de bois complètement carbonisés, puisque ça vole en fait avec le vent, avec le mistral, et la terrasse est recouverte de cendres et de ces aiguilles de pin et de bois, de tout petits morceaux de bois noirs de charbon. Voilà, c'était pour vous donner un petit peu la tendance au centre du village. Malgré tout, ils sont à l'abri, je pense, mais les conditions sont quand même assez exceptionnelles. Voilà, c'était Angela pour ICI Provence.
9: Merci pour ce témoignage, Angela, envoyé sur WhatsApp en message vocal. Vous faites comme Angela, vous nous appelez ou vous nous laissez un vocal WhatsApp, aussi comme Christophe, hein, au 04 42 38 08 08. Je vous rappelle la marche à suivre si vous n'êtes pas encore familier avec les messages vocaux WhatsApp. Il suffit d'enregistrer dans vos contact téléphonique le numéro de votre radio ICI Provence au 04 42 38 08 08. Voilà, vous créez une fiche ICI Provence et sur WhatsApp vous nous retrouvez quand vous retrouvez vos amis, sauf que à la seule différence, vous ne pourrez pas nous passer d'appel. En revanche, vous pouvez nous envoyer, et c'est là l'intérêt pour nous, vos photos, vos vidéos, vos messages vocaux ou juste un simple message texte. Donc 04 42 38 08 08.
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9: Et un peu de musique aussi pour
4: rassembler les toutes dernières informations pour vous permettre le temps à vous de nous appeler, de nous envoyer vos témoignages ou de nous appeler directement. Et c'est Bruno Mars pour nous donner du baume au cœur. On My Soul, nouveauté ici Provence.

0: Ici Provence, Bruno Mars en nouveauté, c'est On My Soul.
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0: L'incendie de Pontevès continue de faire des ravages. Nous allons faire le point à 19h. Je peux déjà vous dire qu'on va continuer notre édition spéciale dans l'heure qui vient. Donc n'hésitez pas à continuer d'appeler Ici Provence, témoigner ou d'envoyer vos photos vidéo sur WhatsApp avec la mention « J'autorise la publication sur votre site internet ». 04 42 38 08 08 pour nous joindre. Francis, notre auditeur témoin et envoyé spécial de Ici Provence, même si vous n'en avez pas... vous n'avez pas votre carte de presse, Francis.
2: Pas encore, peut-être bientôt à force. Hein,
0: voilà,
2: malheureusement.
0: Ouais, bon, moi non plus, je ne l'ai pas, je suis animateur, je ne suis pas journaliste. En revanche, Camille, elle l'a et elle est en train d'écrire le journal de 19h. Donc elle rassemble toutes les informations, mais elle garde une oreille sur ce que vous allez nous dire. Donc la situation depuis Taverne, village voisin de Barjol et donc de Pontevès, on en est où?
2: Alors là, il y a un très très gros panache de fumée. Et on a l'impression que les Canadair, en venant de Quinçon, ils repartent direction, on va dire, Saint-Mat, pour faire demi-tour pour bien atteindre le feu.
0: D'accord.
2: Vous voyez ce que je veux dire?
0: Ouais.
2: Voilà, ouais.
0: Ils font un grand cercle, quoi.
2: Voilà, c'est ça. Ils font un quart de tour pour pouvoir venir éteindre, parce que là, le panache de fumée s'agrandit de plus en plus.
0: C'est vrai, ça grandit de plus en plus, ça empire.
2: Ouais, ça a l'air. Hein. Malheureusement...
0: Ah, c'est terrible.
2: Alors, la fumée devient grise, noire, c'est vraiment pas beau à voir.
0: Bon.
2: Et là, je vais vous renvoyer les dernières photos que je viens de prendre.
0: Ok, eh ben, on va voir ça et puis on mettra ça en ligne sur notre site ici.fr/Provence. Merci beaucoup, Francis. À plus tard.
2: Au revoir.
0: J'ai un message, alors j'ai pas le prénom. Je sors du boulot à Gonfaron. Ça sent bien le feu. Merci beaucoup pour votre message. Alors attention, maintenant, j'ai besoin de vous de nouveau à Solliès-Pont, puisqu'apparemment, il y a de nouveau un incendie sur la 57. Ça coince de nouveau, comme tout à l'heure, au niveau des terrains. Donc appelez-nous, Solliès-Pont à 57. Toujours le terre-plein central, c'est peut-être l'incendie de tout à l'heure qui a repris. Allez, j'ai besoin de vous, vous qui êtes sur place, donc témoignez et appelez-nous tout de suite ou laissez-nous un vocal WhatsApp 04 42 38 08 08. Concernant les autres infos, il y a Sophie qui nous a appelé. Accident sur la départementale entre Saint-Chamas et Miramas. Donc là, on est Bouches-du-Rhône. Je vous en avais parlé tout à l'heure, je me disais, tiens, c'est bizarre qu'il y ait ce bouchon. Eh bien, c'est confirmé, il y a bien un accident à hauteur de l'entrée de Miramas-le-Vieux. Deux voitures, dont une sur le toit, dans le fossé. Trois véhicules de pompiers sur place et des bouchons pour aller sur Miramas, nous confirme Sophie. Merci beaucoup pour l'info au 04 42 38 08 08. Temps de parcours, 20 minutes entre Saint-Chamas et Miramas. Dans l'autre sens, 5 minutes. Concernant le viaduc de Martigues, nous venons à l'instant de recevoir un vocal de John sur WhatsApp. Nous l'écoutons tout de suite.
3: Bonjour Cédric, c'est John de Martigues. Donc comme vous l'avez annoncé, le viaduc de Martigues est en travaux dans les deux sens, avec un gros impact dans le sens vers Fosse, puisqu'on ne circule que sur une seule voie. Mais le point important, c'est que les camions de plus de 26 tonnes sont interdits sur le viaduc. Donc c'est important de le rappeler aux camionneurs. Bonne soirée à tous.
0: Merci John pour l'info et la précision. Pour le viaduc de Martigues, trafic ralenti sur la 55 en direction de Fosse, entre l'Amed et le viaduc. La fin du viaduc, on a 10 minutes de ralentissement. Marseille-Bouchon sur la 7, environ 20 minutes dans la descente jusqu'aux Égalades. Dans l'autre sens, 10 minutes, ça c'est les travaux de la voie de gauche, travaux des Égalades. La 55 pour entrer dans le tunnel de la Joliette, moins de 10 minutes. Et puis la 50 est juste dense de chaque côté de la Penne-sur-Uvonne. Il y a un petit bouchon à l'entrée de Cuges-les-Pins dans la traversée de Cuges-les-Pins National 8 en venant d'Aubagne, 10 minutes. Tout long la 50 avec l'accident, on a environ 20 minutes de bouchon à partir de Caen-Laurent, accident situé au niveau de la bretelle d'insertion de Malbousquet. La 57, donc gros embouteillage, probablement, enfin c'est pas probablement, il y a un incendie, mais je ne sais pas précisément ce qu'il en est. Est-ce que c'est comme tout à l'heure sur le terre-plein central ou est-ce que ça s'est propagé au bas-côté? Donc j'ai besoin de vous les auditeurs, vous qui venez de passer, pour nous en dire davantage au 04 42 38 08 08. En tout cas, ça coince sur la 57 direction Nice, entre Pierre-Ronde et Solliès-Pont pendant une quarantaine de minutes, et dans l'autre sens, nous avons juste 5 minutes de ralentissement. Saint-Tropez-Port Grimaud, vous en avez pour une demi-heure. Port Grimaud-Sainte-Maxime, une demi-heure. Et la Croix-Valmer-Cavalaire, environ un quart d'heure. Les travaux de nuit, les fermetures nocturnes. À À Toulon, le tunnel sera fermé dans les deux sens de 22h à 5h. Vous retrouvez la liste des fermetures sur notre site ici.fr/Provence. Et vous continuez d'appeler Ici Provence pour témoigner de la situation à Pontevès et ses abords au 04 42 38 08 08 en direct ou en vocal WhatsApp.
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0: Camille Payan, c'est donc l'info principale de ce soir, l'incendie de Pont-Aves qui continue de progresser.
4: Oui, et vous suivez sa progression sur Ici Provence depuis déjà 15h30, puisque nous sommes en édition spéciale pour ce plus gros feu depuis le début de l'été en Provence. 500 hectares brûlés, c'est le dernier bilan qui nous a été communiqué. Le feu parti donc de Pont-Aves vers midi se dirige désormais vers les communes de Cotignac et Sillan-la-Cascade. Et on vous retrouve toujours sur place aussi, Christelle Marquez, puisque vous êtes avec nous depuis cet après-midi, depuis le PC sécurité de Pont-Aves. Le feu ce soir continue de progresser.
5: Oui, alors plutôt en progression vers Cotignac là pour le moment. Les largages donc évidemment se multiplient, hein, de retardants à l'avant du feu par les dâches et puis des milliers de litres d'eau pour tenter de venir à bout des flammes à l'arrière du feu. Alors ces flammes ont parcouru, vous l'avez dit, plus de 500 hectares à une vitesse relativement rapide et le vent ne tombe toujours pas. C'est évidemment la mauvaise nouvelle pour le moment. Des évacuations préventives ont eu lieu à l'est de Pont-Aves et dans les quartiers ouest de Cotignac et de Sillan-la-Cascade. Le site touristique de la cascade, très connue d'ailleurs, de Sillan, a aussi été évacué, ainsi que son parking, tout comme d'ailleurs le monastère Saint-Joseph de Bessillon à Cotignac, qui reste un gros point à l'heure actuelle. Et puis la zone de baignade aussi du lac de Sainte-Croix a été évacuée par les gendarmes, ainsi que le camping municipal Les Pouverelles de Cotignac. Il y avait à peu près une trentaine de personnes qui ont été accueillies à la salle municipale de la commune. Alors les soldats du feu, vous l'aurez compris, livrent un combat acharné, sans relâche, dans une zone entièrement extrêmement difficile d'accès, avec un ennemi qui est le vent, qui tourne en fonction des reliefs, et donc c'est compliqué d'établir des cartes très précises. Deux maisons, et donc quatre, ont été détruites à Pont-Aves, mais au total six ont été impactées. Deux personnes ont été intoxiquées, dont une dame âgée qui a été prise en charge et transportée au centre hospitalier de Brignoles. Et puis quatre pompiers aussi ont été légèrement intoxiqués par les fumées, mais ils ont été pris en charge directement au PC. Leur camion a été brûlé, donc ils ont dû abandonner leur camion. Et il faut faire vite, hein, vous l'avez compris évidemment, pour limiter que le cône de propagation ne prenne de l'ampleur. Le cône de propagation du feu, évidemment, surtout avant le départ des moyens aériens, donc à la tombée de la nuit, normalement vers 21h.
4: Merci donc Christelle Marquez, on devait être avec le préfet du Var qui doit être bien occupé aussi en direct de ce PC sécurité. On va voir si on va pouvoir joindre dans les prochaines minutes Simon Babre pour évidemment faire un point comme vous l'avez fait là Christelle. On retient donc ces 500 hectares brûlés, ces évacuations notamment, on l'a dit, le feu qui se dirige surtout vers la commune de Cotignac. Où vous vous trouvez Margot Munoz?
6: Bonsoir.
4: Vous êtes, vous Margot, du coup désormais dans la salle des fêtes de Cotignac qui accueille les personnes qui ont été évacuées cet après-midi.
6: Oui, tout à fait. Là, actuellement, nous sommes dans la rue. Ça fait plusieurs minutes qu'on voit passer des colonnes de camions, de pompiers. On entend les sirènes. Ils sont en train de prendre des petites routes pour aller vers le feu et essayer d'éteindre donc cet incendie qui menace plusieurs maisons en fait de la commune, des maisons plutôt isolées. Les habitants étaient évacués. Ils sont donc dans cette salle des fêtes climatisée. On les accueillit avec de l'eau à boire. Ils sont à peu près une cinquantaine, des personnes donc évacuées de maisons, évacuées aussi de camping. Ils ont pris le strict minimum parfois. Je suis avec Priscilla qui vit donc dans une des maisons qui a été évacuée dans une zone plutôt reculée, une maison de vacances. La première chose que vous avez remarqué, vous m'avez dit, c'est la fumée alors que vous étiez en train de dresser la table.
7: Oui, tout à fait. En fait, en regardant le ciel, on a vu d'un seul coup une fumée épaisse. Alors au départ on pensait que c'était un simple nuage et puis en fait une odeur, je dirais 5-10 minutes après a suivi, une odeur un peu de brûlé. Donc on a compris très rapidement qu'un feu était tout proche de là.
6: Vous les affaires, vous les avez anticipées du coup avant qu'on vous évacue ou est-ce que vous avez pris le strict minimum à la dernière minute?
7: Alors non, j'ai anticipé à ce moment-là. Je me suis dit que je pouvais prendre 2-3 petites affaires au cas où pour prévoir sur 2-3 jours éventuellement. Et puis surtout, j'ai préparé la cage de mon chat près de la porte en me disant voilà, ma famille et mon animal à sauver en priorité s'il le fallait. Et finalement, ça a été le cas.
6: Voilà. Vous avez quitté une maison familiale.
7: Une maison familiale, effectivement. Notre refuge, 35 ans qu'on habite le village l'été. Là, on est vacancier chez mes parents. C'est une maison familiale, ancienne. Voilà, mon père a tout construit lui-même de ses propres mains depuis 35 ans. Donc, on a beaucoup d'affection pour cet endroit, ce village, cette pierre, ses habitants, voilà, ce patrimoine.
6: Pour la nuit, c'est quoi votre solution avec votre famille ?
7: Là, actuellement, on n'a pas tout à fait de solution. On a contacté des amis qui sont un peu plus loin, sur la côte. On attend une réponse. Voilà, on est 5 à devoir trouver un logement. Donc, on attend un retour et puis d'autres pistes d'amis, peut-être. Mais on est toujours en attente.
6: Priscilla, donc, qui attend une solution pour dormir, en sachant que toutes les personnes qui sont accueillies donc, à la salle des fêtes, normalement, ne devraient pas dormir dans cette salle des fêtes depuis plusieurs heures maintenant. Certaines personnes poussent la porte pour proposer un couchage pour la nuit pour une, deux personnes avec ou sans animaux. Et de l'autre côté, on note aussi donc avec, dans un grand tableau les personnes qui peuvent accueillir et les personnes qui ont besoin d'un logement. Ce sont les élus de la commune qui organisent ça dans la salle des fêtes.
4: Et forcément, dans ces moments-là, c'est la solidarité qui se met en place. Merci Margot Munoz en direct de la salle des fêtes de Cotignac où sont accueillies les personnes qui sont évacuées, les personnes aussi qui se propose donc d'héberger les évacués, des habitants donc évacués. On l'a dit, le camping municipal qui a été évacué du côté de Cotignac. En termes de chiffres, on retient aussi ce soir que plus de 100 largages ont été effectués par les moyens aériens des pompiers pour contenir donc ce feu qui fait des ravages depuis la mi-journée sur la commune de Pontevès et qui se dirige vers Cotignac. Le maire de Pontevès, d'ailleurs, sur Ici Provence, expliquait comment ce feu a débuté à la mi-journée.
8: Le feu est parti très vite, au milieu d'un champ agricole, on ne sait pas la raison, et après il s'est propagé dans l'herbe sèche, les haies, et puis des haies, c'est parti à la forêt, à 11h30 la première fumée, simple, petite fumée, et puis voilà, maintenant on est dans un gros incendie. Bon, tous les moyens sont là, hein. il y a les moyens aériens, tous les moyens, les pompiers, il y en a plus de 600. Donc voilà, les moyens, on ne peut pas là-dessus, monsieur le préfet, madame la sous-préfète, tous les moyens du département sont bien rassemblés, mais les pompiers étaient déjà bien fatigués, ils avaient fait les tarados, les arcs. Bon, voilà, là on est un petit peu encore engagé. Bon, il y a eu des maisons, voilà. Maintenant il y en aura moins puisqu'on est dans la partie forestière, mais dans la partie bordure des champs, les parties habitées et légalement habitables, hein, il n'y a pas de souci là-dessus, les maisons, elles ont été endommagées.
4: Et ce sont donc au total 2 maisons qui ont vraiment brûlé. 6 par ailleurs sont endommagées par les flammes, par ce feu qui poursuit sa progression ce soir avec ces conditions météo qui ne sont pas très favorables. La chaleur et toujours le vent qui ne s'est pas encore calmé. On espère qu'il va tomber d'ici la soirée. Donc, on l'a dit, d'importants moyens, 600 pompiers qui sont toujours mobilisés et en action depuis la mi-journée sur ce feu qui a, on le rappelle, détruit déjà 500 hectares. C'est le plus gros feu en Provence depuis le début de l'été.
0: Ici Provence continue son édition spéciale incendie de Pontevès avec vos témoignages au 04 42 38 08 08. Mais on suit aussi l'actualité trafic à Solliès-Pont. Donc dans un instant, on retourne dans le secteur de Cotignac. Mais d'abord, Solliès-Pont, la 57. Allô Fatima.
9: Oui, bonsoir.
0: Bonsoir. Alors tout à l'heure, il y a eu un départ de feu sur le terre-plein central de la 57. Apparemment, ça a repris.
9: Ça a dû reprendre parce que là, les pompiers étaient présents pour l'éteindre. Il y avait un véhicule de gendarmerie également, mais là, tout est neutralisé, c'est bon.
0: Ah, l'incendie est neutralisé. Enfin, le feu est éteint, c'est ça?
9: Le feu est éteint, en tout cas, au niveau du terre-plein, il n'y a plus rien.
0: D'accord.
9: Donc, tout est éteint. Et sitôt qu'on passe le véhicule des pompiers, la circulation reprend normalement.
0: Bon, à mon avis, le véhicule des pompiers va rester une partie de la soirée pour surveiller les éventuelles reprises. Hein. Qu'est-ce que vous en pensez, Fatima?
9: En tout cas, c'est vrai que ça s'est bien étendu quand même. Hein. Donc je pense qu'effectivement, c'est assez fragile.
0: Bon, il y a aussi Laura qui est passée à Solliès-Pont. Elle a vu le feu qui reprend sur le terre-plein. Elle arrive du côté de Roquebaron et voit un gros panache de fumée blanc et gris en direction de Brignoles. Bon, ça, c'est encore autre chose. C'est l'autre feu. Ouais. Mais voilà. Donc, merci beaucoup.
9: Là, il n'y a plus rien.
0: À Laura.
9: En tout cas, pour le moment, il n'y a plus rien.
0: Ah, bah, tant mieux. Merci, Fatima, pour cette nouvelle plutôt rassurante malgré le bouchon. Donc voilà, fin d'incendie sur le terre-plein central, mais toujours la présence des pompiers sur la 57. Et c'est surtout en direction de Nice que ça coince entre Pierre-Ronde et Solliès-Pont, avec environ trois quarts d'heure d'attente. Trois quarts d'heure de bouchon, dans l'autre sens, ça roule correctement. Allez, rentrez bien, merci Fatima, bon retour à vous. Je voudrais maintenant qu'on entende le témoignage de Muriel, qui est en direct avec nous, qui nous a contacté sur WhatsApp, et on s'est permis de vous rappeler aussi sur WhatsApp. Bonsoir à vous, Muriel.
10: Bonsoir.
0: C'est pour ça que le son n'est pas téléphonique, c'est du son WhatsApp. Et je vous explique pourquoi. C'est parce que c'est un numéro belge. Muriel, vous êtes voilà, belge exactement. En vacances. Où ça?
10: Voilà, nous sommes un couple en vacances à Entrecasteaux. Donc, et ce matin, nous étions au marché de Cotignac. Donc, quand on est rentré, tout de suite, je vais dire, on a remarqué qu'il y avait de la fumée et une odeur aussi. Donc, on s'est posé des questions. Donc, on s'est branché directement sur la radio. On a écouté les infos. Alors ici, pour l'instant, Entrecasteaux, c'est toujours à peu près pareil. Il y a un gros nuage de fumée et puis ça sent aussi. Donc, c'est très impressionnant parce que nous, on n'a jamais connu ça. Évidemment, on vient de Belgique, d'un petit coin où il n'y a jamais eu d'incendie. Donc, c'est vrai que c'est très impressionnant et ben, triste aussi pour tous les habitants. Et puis, on pense au secours. Et puis voilà, donc on est solidaires. Et puis la propriété dans laquelle nous sommes hébergés, chez une dame, est une propriété où il y a beaucoup de végétation. Et la propriétaire est venue nous dire que son ami lui avait dit, qui habite à peu près à 500 mètres à vol d'oiseau, qu'il y avait eu des petits débris qui étaient arrivés chez elle, qu'il fallait faire attention. Donc la propriétaire ici a sorti ses tuyaux d'arrosage et nous a demandé si on voulait bien faire attention aussi. Donc c'est vrai que c'est très impressionnant, voilà, pour nous et pour tout le monde aussi.
0: On se prépare au pire hein, ce soir.
10: Ben, on fait attention et puis surtout on est vigilant et parce qu'on a aussi, on est aussi en vacances avec nos deux chiens, donc on a voilà, on se tient, on est à l'écoute de votre radio tout le temps, on écoute constamment et puis ben on se prépare si jamais voilà nous devions évacuer éventuellement ou on ne sait pas. Je vous dis c'est une première pour nous, voilà, et c'est bien triste. Et puis on a des amis à Kersès aussi qui vivent la même chose, des amis belges. Et puis on est très impressionnés parce que nous dans notre région, ben évidemment. On ne connaît pas tout ça, donc voilà,
0: bon, c'est très triste. C'est une fête nationale belge hors du commun pour vous.
10: Exactement.
0: Malheureusement, hein, Muriel, puisque c'est aujourd'hui
10: la
0: fête nationale belge.
10: Voilà, tout à fait. Alors pour c'est vrai que c'est un peu particulier. Et puis ben voilà, nous pour le moment, ben nous ne sommes pas impactés, même si on est très impressionnés par tout ce qui se passe. Mais on pense beaucoup à tous les secours et puis aux personnes qui ont les maisons là-bas sur Cotignac. Et puis voilà, on est solidaires et voilà, on essaye de garder. Courage et voilà, parce que c'est pas évident de voir ça, évidemment.
0: Ouais. Non, mais merci pour votre témoignage en direct sur l'antenne de Ici Provence, Muriel, en vacances. C'est la première fois que vous êtes en vacances dans la région?
10: Non, c'est la deuxième année consécutive que nous venons dans cette belle propriété où il y a vraiment beaucoup de végétation, d'oliviers. C'est magnifique, donc on espère pouvoir revenir et puis on souhaite beaucoup de courage à tout le monde.
0: Voilà. Il y a la communauté belge très importante hein, dans le secteur de Cotignac, justement. Beaucoup de Belges qui viennent passer leurs vacances ici, Avignon-sur-Verdon également. Voilà, donc une fête nationale malheureusement un peu particulière, un peu gâchée par cet incendie. Allez, à bientôt Muriel.
10: Exactement, c'est bien triste. À bientôt, au revoir.
0: Bon courage à vous et puis merci d'écouter Ici Provence entre Castaux et Cotignac. On va refaire un point sur la circulation, sur la météo aussi. La météo, c'est important. Alors Météo France vient de mettre à jour le bulletin. Météo France pour demain nous parle de vent généralement faible. Mais si on rentre un petit peu plus dans le détail, on s'aperçoit que demain, des rafales de Mistral sont attendues plutôt l'après-midi et plutôt dans l'ouest des... Enfin, pas l'ouest, mais les Bouches-du-Rhône, la Bouche-du-Rhône, avec des rafales à 40-45 km à l'heure. Le Var pourrait être un peu plus épargné, donc c'est surtout côté Bouches-du-Rhône demain que ça s'annonce tendu côté risque incendie. Il fera très beau, du soleil toute la journée, les températures, les minimales sur le littoral entre 20 et 23 degrés, dans les terres entre 14 et 18 degrés, dans les Alpes en montagne 8 à 9 degrés, et les maximales, il fera à Marseille 33 degrés, à Toulon 31 degrés, et à Aix-en-Provence 35 degrés.
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0: Comme tous les quarts d'heure, le point sur la situation, l'incendie en cours à Pontevès, avec vous Camille Payan.
4: Alors 600 pompiers toujours mobilisés sur cet incendie qui est parti, oui, de Pontevès, mais qui se dirige vers Cotignac ce soir, où plus de 150 personnes ont été évacuées, des habitants, mais aussi des vacanciers qui se trouvaient dans le camping municipal de Cotignac. Tout ce monde accueilli dans la salle des fêtes de la commune. Et l'objectif est maintenant de trouver des hébergements pour la nuit à venir. Éviter que des personnes doivent se retrouver à dormir effectivement dans cette salle des fêtes. À Pontevès, deux maisons ont brûlé malgré l'importante mobilisation de tous ces pompiers, des importants moyens qui sont mis en œuvre, plus de 100 largages effectués par les moyens aériens, des canadaires qui vont d'ailleurs s'alimenter dans le lac de Sainte-Croix où les baigneurs également ont été évacués pour faciliter le travail des pompiers. On en est toujours à 19h15 à l'heure où on se parle, à 500 hectares parcourus, brûlés donc depuis la mi-journée, le feu est parti vers midi.
0: On continue de suivre la situation avec vous, les auditeurs de Ici Provence, vos témoignages en direct ou en vocal WhatsApp ou en photo et vidéo également envoyés sur WhatsApp au 04 42 38 08 08 avec la mention « J'accepte que ma photo ou ma vidéo soit publiée sur votre site ». Et ça y est, depuis quelques minutes, nous avons un article. Alors, en fait, il y a deux articles sur cet incendie, l'incendie de Pontevès avec les faits, voilà, les faits, les dernières infos. Et puis un autre article sur notre site ici.fr/Provence intitulé « En images ». L'incendie de Pontevès observé par les auditeurs d'Ici Provence. Et quand vous rentrez dedans, vous voyez l'étendue des dégâts. Donc ce sont des photos que vous nous avez envoyées, les auditeurs, et on essayera on va faire en sorte de l'alimenter encore plus avec les dernières photos que vous nous envoyez. Donc n'hésitez pas, 04 42 38 08 08 sur WhatsApp. Le point trafic à 19h17 et le point sur les routes coupées. On va refaire un point sur ces routes coupées autour de Barjols. Alors, la route entre Barjols et Pontevès, bien sûr coupée. Celle entre Pontevès et Cotignac coupé, celle entre Pontevès et Fox-en-Fouques et aussi jusqu'à Ops coupé. La route entre Ops et Sillan-la-Cascade est apparemment ouverte, mais c'est entre Sillan-la-Cascade et Cotignac qu'elle est toujours fermée aux dernières nouvelles. Et puis celle entre Sillan-la-Cascade et Barjols est fermée aussi à la circulation pour permettre aux pompiers vraiment d'être seuls sur les routes, de ne pas avoir affaire à des véhicules qui pourraient gêner leur travail. Sachant aussi que un tout petit peu plus bas, entre Châteauvert et Corins, la route du Valensourne est fermée à la circulation. Et ça, je vais vous expliquer pourquoi. Dans deux secondes, le temps pour moi d'évoquer les autres perturbations. Et nous apprenons à l'instant qu'un accident vient de se produire sur l'A50 en quittant Marseille en direction de Toulon sur la bande d'arrêt d'urgence à La Penne-sur-Yvonne. Deux voitures impliquées. Donc il commence à y avoir un léger ralentissement. C'est pas grand-chose, mais on va surveiller ça pour la suite. Les autres perturbations liées aux travaux sur l'A7 aux Égalades dans les deux sens, ça coince entre le convergent de Septembre et les Égalades avec un quart d'heure d'attente. La voie de gauche est fermée jusqu'au 28 août. Dans l'autre sens, 5-10 minutes de bouchon à partir de la L2. La 55 pour entrer dans le tunnel de la Joliette à Marseille, 5 minutes d'attente. Aix-en-Provence, rien de particulier. Martigues, les travaux sur le viaduc en direction de Fos, 5 minutes de ralentissement. Toulon, accident sur la 50 en venant de Marseille à partir de Caen-Laurent. C'est là, même Château-Vallon, voilà. Château-Vallon jusqu'à Toulon, vous êtes à l'arrêt, sachant qu'il y a eu un accident sur la voie de gauche impliquant un motard au niveau de l'entrée de Malbousquet. Il y a environ 20 minutes d'attente. Et puis la 57, un incendie qui a été éteint sur le terre-plein central de la 57 à hauteur de Solliès-Pont. Mais il y a d'importants embouteillages encore en direction de Nice uniquement, avec environ 40 minutes de temps de parcours au niveau de la jonction la jonction de Pierre-Ronde, donc la jonction avec la 570, à partir de là que ça coince et le bouchon se termine à Solliès-Pont. Mais il n'y a pas d'embouteillage dans l'autre sens en venant de Nice. Le bord de mer, un peu de monde à la Cavalaire en venant de la Croix-Valmer, 10 minutes. Saint-Tropez-Port-Grimaud, 40 minutes. Port-Grimaud, Maxime, vous en avez pour environ une demi-heure. Vous complétez ces inforoutes en direct ou en vocal WhatsApp au 04 42 38 08 08.
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0: Alors, dans le Var, demain, tout l'ouest du département est en rouge, ce qui veut dire accès interdit, travaux interdits. Donc ça concerne les monts Toulonnais. Et quand on dit monts Toulonnais, ça inclut les différents sentiers du littoral, notamment à Saint-Mandrier sur la Presqu'île ou à Port-d'Allon. Voilà, on ne pourra pas y aller. Entre Port-d'Allon et Bandol, par exemple, ce sera fermé. La Sainte-Baume, qui sera en rouge. Et ce n'est pas que la barre de la Sainte-Baume, hein, c'est aussi la Loube, par exemple, qui sera en rouge. Donc fermé. Et puis les massifs du Haut-Var, dont notre zone malheureusement en proie aux flammes autour des Bessillons, mais aussi par exemple les trois croix vers Taverne d'Arrache, tout ça. Donc ça, ce sera interdit d'accès. Et à propos du Vallon-Sourne, puisque demain la zone est en rouge, eh bien vous ne pourrez de nouveau pas emprunter la route entre Châteauvert et Corins. L'espace naturel du Vallon-Sourne sera de nouveau fermé demain. Pour les Alpes de Haute-Provence, vous ne pourrez pas accéder au massif d'Esparron. Je recommence. Vous ne pourrez pas accéder au lac d'Esparron de Verdon, à Montagnac-Montpezat, Gréoux-les-Bains et Quinçon. Alors les villes et villages, bien sûr, c'est possible, mais vous ne pourrez pas vous balader. Donc pas de lac, pas de base gauche du Verdon. Voilà, vous retrouvez les cartes d'accès au massif sur notre site ici.fr/Provence.
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0: À 19h30, le préfet du Var, Simon Babre, sera en direct sur l'antenne de Ici Provence. A priori, en tout cas, c'est le rendez-vous qu'on a avec lui. Donc on espère qu'il sera là en direct pour nous donner les toutes dernières informations. Si c'est pas à 30, on espère que ce sera avant 20h. D'ici là, vous continuez d'appeler Ici Provence, de témoigner en direct, en vocal WhatsApp, en photo ou en vidéo, au 04 42 38 08 08. Il faut que je vous décrive les photos que vient de nous envoyer Francis. Vous savez, Francis, c'est notre auditeur qu'on a régulièrement sur l'antenne depuis le début de l'après-midi, qui habite Taverne, qui a été le premier à nous alerter dès midi et demi du début de l'incendie. Et de là où il est, donc il a une vue sur les Bessillons, petits et gros Bessillons, et la fumée est en effet très impressionnante. Le nuage est vraiment, vraiment très très impressionnant. Tiens, Camille s'approche du micro. Tiens, vas-y, ouvre le micro à l'aide de Camille. Qu'est-ce qu'on peut dire?
12: Oui, aussi des photos envoyées par Christelle Marquez depuis le PC Sécurité de Pont-Aves, où effectivement on voit bien cet épais nuage de fumée grisâtre, hein, disons. Et vraiment, c'est effectivement impressionnant parce que c'est très épais, c'est très dense, en fait, surtout. Et on voit bien que ça progresse puisque ça monte, en fait, cette fumée progressivement. Donc, effectivement, si vous êtes dans le secteur, soyez très prudent et restez, bien sûr, à distance.
0: C'est vrai que vu de Taverne, vous savez, les nuées ardentes de volcan, bah, ça ressemble un peu à ça. En plus, il y a la forme conique des Bessillons qui pourrait laisser penser à un volcan, mais non, ce sont pas des volcans. Mais voilà, c'est assez dantesque, vraiment. Il y a Guillaume qui aussi nous envoie des photos. Il y a Lionel, ouais, grosse fumée. J'ai pas la ville, Lionel. N'hésitez pas à rajouter votre ville et puis la mention. J'accepte que ces photos soient diffusées sur votre site internet. Comme ça, on n'aura pas besoin de vous recontacter. On pourra les mettre sur notre site internet ici.fr/Provence. Voilà, vos témoignages, ça continue. Les dernières nouvelles avec le préfet du Var dans les minutes qui viennent. Vous restez à l'écoute de Ici Provence et donc vos appels au 04 42 38 08 08.
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0: Et oui, ça c'est très important. Alors, on a eu des coupures d'électricité ces derniers jours suite aux fortes chaleurs, à la canicule et le réseau était en vrac. Eh bien, si vous avez une radio qui fonctionne à pile, eh bien, c'est vraiment le réflexe à avoir, c'est de mettre Ici Provence, donc 103.6 dans les Bouches-du-Rhône, 102.9 autour de Toulon. On a aussi d'autres fréquences, Draguignan, c'est 103.5 vers Pont-Aves. Il faut que je vous retrouve la fréquence, je l'ai pas de tête, mais je vais vous la retrouver tout de suite. Je crois que c'est 101.7. Bref, en tout cas, l'idée, c'est d'avoir une radio à pile, 101.7, voilà, c'est ça, merci, chef. 101.7 autour de Pont-Aves. L'idée, c'est d'avoir une radio à pile chez vous, comme ça, voilà, s'il y a une coupure d'électricité, eh bien, vous gardez le lien avec Ici Provence, et on l'a démontré depuis 15h30. On est en édition spéciale, on n'hésite pas à passer en édition spéciale, vous tenir au courant, et vous-même, vous participez à cette édition spéciale avec vos témoignages en direct. Donc vraiment, merci à tous, et donc n'oubliez pas le réflexe radio à pile, c'est très important. Toc Toc, It's My Life, et on va refaire un point sur la situation, sur le trafic et cet incendie de Pont-Aves avec vos appels et nos envoyés spéciaux sur place. 04 42 38 08 08.

0: Provence avec Toc Toc. Je vais redonner les bonnes fréquences, on s'en mêlait les pinceaux.
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0: 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C'est vrai que c'est une fréquence qui émet sur une bonne partie du Var, donc 101.2 à Pignan. Et puis La Roque-Brussane à La Loube, c'est là où vous nous écoutez un peu mieux, dans le secteur de Barjols, de Brignoles, tout ça, Provence Verte, c'est le 102.1. Voilà, donc 102.1 dans le secteur Provence Verte. Et pour le secteur Centre-Var, c'est 101.2. La Dracénie, c'est 103.5. Secteur Golfe de Saint-Tropez, 104.2. Bref, vous avez toutes les fréquences sur notre site radiofrance.com/fréquence au pluriel. radiofrance.com/fréquence. Et vous apprendrez aussi qu'à Briançon, à partir de demain, nous aurons une fréquence sur le 89.5.
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0: Dans une minute, on retourne à Pont-Aves au PC avec Christelle Marquez, notre envoyée spéciale, et puis avec le maire de Pont-Aves pour un point sur la situation. D'abord, Joël, vous êtes à Riance. Bonsoir, Joël. Depuis Ginasservi, pardon. Bon, Ginasservi.
3: Bonsoir. Je suis sur la route, en fait, entre Ginasservi et Riance. Et alors, comme mon mari dit, on dirait un volcan.
0: Ah, voilà. Là,
3: comme ça fait.
0: Ouais.
3: C'est affolant.
0: La comparaison avec le volcan est la bonne, ouais.
3: Ah oui, non, mais c'est vrai. Hein. Et en plus, je me demande s'il n'y a pas un autre feu un peu plus loin et un peu plus près de chez nous. Parce que je vois de la fumée derrière un bâtiment. Donc.
0: Alors, on a eu le signalement d'un début d'incendie à La Verdière. Donc, ça correspond pile à là où vous êtes.
3: Ouais.
0: Donc, vous nous confirmez, voilà, début d'incendie à La Verdière. Vous avez vu un feu.
3: Oui, moi, je l'ai bien vu sur la route. On est sur la route, on va arriver à la maison, puisqu'on est sur la route, nous deux, entre Gina et Riance. Et il y a un grand bâtiment et derrière il y a beaucoup de fumée.
0: D'accord. Eh ben on va essayer d'en savoir plus avec d'autres auditeurs ou avec les secours, les pompiers, les officiels. Merci beaucoup Joël, voilà, d'avoir appelé ici Provence. Dans un instant,
3: merci,
0: Brigitte, mais d'abord il est 19h30, donc on fait le point tout de suite sur la situation. L'incendie de Pont-Aves. Cotignac, maintenant, on va l'appeler comme ça, Camille Payan.
4: Et les heures passent et évidemment, ce feu continue de se propager. 500 hectares brûlés, le feu parti, effectivement, de Pont-Aves qui se dirige toujours vers les communes de Cotignac et Sillan-la-Cascade. Et à Pont-Aves, on retrouve sur Ici Provence le maire Franck Panizzi. Bonsoir.
5: Oui, bonsoir.
4: Alors, on vous a eu en direct il y a quelques heures déjà,
5: oui.
4: Monsieur le maire, sur Ici Provence. Il y a donc ce soir plus de 500 hectares brûlés, a priori. Est-ce que vous êtes inquiet pour les prochaines heures, la nuit qui va tomber ?
5: Alors oui, on est inquiet bien sûr parce qu'il y a il y a toujours le vent. On est rassuré parce qu'il y a beaucoup de pompiers, mais le feu se répand un petit peu dans tous les sens. Côté Sillan-la-Cascade, à distance de la commune de Sillan-la-Cascade, mais côté Cotignac aussi, côté Corrence également. Donc on commence à évacuer tout le sud du Gros Bessillon et puis le secteur Sillan-la-Cascade.
4: D'accord, ça veut dire que côté Pont-Aves, du coup, là c'est terminé.
5: Côté Pont-Aves, ça repart dans tous les sens. En active, des camions de pompiers partent dans tous les sens pour autour des maisons de la plaine, parce que beaucoup d'endroits, il y a des reprises et puis des reprises dans une autre direction de feu. Donc ça, voilà, c'est inquiétant, mais bon, il y a suffisamment de monde pour être rassuré.
4: Est-ce qu'il y a des évacuations qui sont encore prévues, vous pensez, sur votre commune
5: toujours
4: ce soir?
5: Non. Là, on a eu les quelques personnes se sont relogées, ont été relogées. Tout est en ordre de ce côté-là. C'est plus sur Cotignac et Sillan-la-Cascade en prévention. Mais nous, de notre côté, ça va. Là, on est en train de préparer les repas pour les 1000 repas ce soir, pour les 800 pompiers et autres. Donc, on arrive à 1000 repas.
4: Oui, parce que vous vous trouvez au PC Sécurité qui se trouve donc à Pont-Aves, d'où est parti le feu. Est-ce que vous en savez plus sur l'origine de ce feu?
5: Il y a quelques pistes, alors on attendra que les gendarmes et les pompiers donnent leur rapport là-dessus, mais bon, ça serait plus accidentel, en tout cas pas du tout volontaire, pas volontaire, quoi.
4: Voilà. Le feu qui est parti d'un champ et qui s'est propagé, on l'a beaucoup répété,
5: oui,
4: cet après-midi, vraiment
5: fait.
4: Très rapidement, en raison forcément de ces conditions météo.
5: Mais l'herbe sèche dans les prés, dans les champs, donc là-dessus c'est à peu près classique, mais après quand ça se rapprochait des maisons, c'est là que ça s'est compliqué parce que les maisons avaient fait un petit peu de débroussaillage, d'OLD, obligation légale de débroussaillage. Il y en a eu de fait, mais pas assez. Et puis on a vu que les maisons très près des,

0: Les arbres se sont enflammés et ont enflammé les maisons.
1: Ouais. D'où cette mobilisation qui va rester évidemment, on l'imagine, toute la nuit. Forcément, oui. Les largages vont devoir s'arrêter à la tombée de la nuit.
0: Pour l'instant, ça tourne beaucoup.
1: Ça tourne beaucoup toujours.
0: Oui, beaucoup d'avions, beaucoup d'hélicoptères. Tous les moyens sont engagés, de préfecture et puis de tous les voilà, de tout ce qui peut, ONF, département, enfin tout le monde est là et avec les gros moyens.
1: Mmh. On parle de 500 hectares brûlés déjà depuis quelques temps. Est-ce que ça a encore progressé ?
0: Alors ça, oui, ça progresse et comme ça progresse, ça s'élargit. Alors j'espère que c'est des chiffres de pompiers et puis que demain, lorsqu'on comptera, on sera un petit peu en dessous, mais il y a vraiment du volume.
1: D'accord, très bien. Merci beaucoup, Franck Banizi, donc maire de Pontevès. On imagine que la nuit sera courte pour vous les prochaines heures. Évidemment, vous allez rester aux côtés sans doute des évacués, des pompiers également, et ici Provence évidemment aussi pour vous faire vivre donc cet incendie. Merci à vous et sans doute à plus tard.
0: Merci à vous et courage aux pompiers.
1: Voilà, et ces évacués donc qui se trouvent forcément dans des salles mises en place par les communes. Il y a Pontevès, il y a aussi Cotignac et Castillon, La Cascade. Sillon, La Cascade, on avait retrouvé Margot Munoz, qui est pour ici Provence, du côté de Cotignac, avec des sinistrés. Rémi Ing, ce sont 150 personnes cet après-midi qui ont dû faire leur bagage.
2: Oui, 150 personnes qui ont été évacuées dans trois communes, Sillon, La Cascade, Cotignac et Pontevès. On va y revenir. C'est le feu le plus important de l'été auquel on assiste ce soir. Ce feu qui est parti donc d'un champ à Pontevès en milieu d'après-midi. Quelques pistes d'origine pour ce feu accidentel, sûrement, nous disait le maire de Pontevès à l'instant sur ICI Provence. Une enquête est ouverte, évidemment. Il s'est propagé très vite, ce feu. En quelques heures, il a parcouru au moins 500 hectares. Et c'était le bilan il y a une heure, à 18h30, 500 hectares. Donc il est possible ce soir à 19h35 sur ICI Provence qu'on soit déjà un plus lourd bilan encore. Ce feu, il mobilise ce soir près de 800 sapeurs-pompiers avec 200 véhicules. Important dispositif terrestre donc renforcé par des moyens aériens, 2 avions Dash, 8 canadaires, 4 hélicoptères bombardiers d'eau, des moyens aériens qui s'approvisionnent au lac de Sainte-Croix dans le Verdon. Les gendarmes, les sapeurs-pompiers ont d'ailleurs fait évacuer les zones de baignade de ce lac. Plus de 110 largages ont été effectués tout au long de la journée. C'est une course contre la montre qui s'est engagée car les moyens aériens, on le sait, disparaissent la nuit. Ils s'arrêtent vers 21h en général. Il faut donc tenter de limiter au maximum la progression des flammes avant la fin donc de ces moyens aériens. Il y a des dégâts ce soir, 2 maisons totalement détruites par les flammes à Pontevès, nous disait le maire de la commune sur ICI Provence cet après-midi. 4 maisons ont été impactées plus légèrement dans cette même commune de Pontevès. Il y a des blessés également ce soir, des personnes légèrement intoxiquées par des fumées, 4 sapeurs-pompiers, 2 habitants de Pontevès blessés légèrement, mais blessés tout de même. Ils ont été évacués vers Brignoles. Du côté des évacuations, vous le disiez Camille, 150 personnes ont été évacuées dans ces 3 communes, Sillon, La Cascade, Cotignac, Pontevès. Le camping des Pouverelles à Cotignac a été évacué, le site touristique de La Cascade et ses parkings à Sillon également, ainsi que le monastère Saint-Joseph du Bessillon à Cotignac également évacué. La zone de baignade, je vous le disais, du lac Sainte-Croix également évacuée pour permettre la zone d'écopage des canadaires, permettre aux canadaires de pouvoir écoper de l'eau pour aller ensuite la déverser sur les flammes. À Pontevès, quelques habitations évacuées à l'est de la commune. Les personnes qui sont relogées, nous disait à l'instant le maire de Pontevès sur ICI Provence. À Sillon-la-Cascade, des évacuations dans le quartier ouest de la commune. Évacuation vers un lieu de rassemblement, la salle des fêtes, le Bastidon. À Cotignac, on y était cet après-midi avec Margot Munoz sur ICI Provence. Plusieurs dizaines de personnes qui sont évacués à Cotignac, évacués dans les quartiers ouest de la ville, évacuation vers la salle du grainage rue Bonaventure. Les consignes, on les rappelle, elles sont importantes. Restez à votre domicile, ne pas sortir avant le message d'évacuation des autorités. L'objectif, il est clair, faciliter l'intervention des secours, garantir la sécurité de tous. Et si on vous donne la consigne d'évacuer, voilà ce qu'il faut faire. Fermez entièrement votre maison, coupez le gaz, coupez la VMC, écartez les véhicules des habitations et suivez les consignes des secours. ICI Provence, vous accompagne évidemment ce soir. Notre édition spéciale continue.
1: Et pendant que vous faisiez justement le point, Rémi, un nouveau bilan vient de nous être communiqué. Désormais, on parle de 700 hectares parcourus par ce feu parti de Pontevès qui se dirige, on le rappelle encore, vers Cotignac et Sillan-la-Cascade. Le préfet du Var doit être avec nous dans les prochaines minutes sur Ici Provence pour faire le point évidemment sur ce feu qui ne cesse donc de progresser et l'inquiétude peut-être pour les prochaines heures.
3: Et les images sont particulièrement impressionnantes. Toutes les photos que vous nous envoyez sur WhatsApp au 04 42 38 08 08 avec un nuage de plus en plus, des fumées de plus en plus noires qui montent de plus en plus haut dans le ciel. C'est très très impressionnant. Merci à tous et vous continuez de témoigner en direct au 04 42 38 08 08 parce que WhatsApp c'est bien mais en fait il y a que moi qui peux les voir pour l'instant et puis quelques photos qu'on met sur notre site, mais le mieux c'est que vous nous appeliez pour décrire tout ce que vous voyez avec vos mots à vous. Donc appelez le standard de Ici Provence 04 42 38 08 08. Nous évoquions aussi la possibilité d'un début de feu pas très loin de là finalement dans le secteur de La Verdière. Muriel, vous avez des infos, vous êtes passée dans le secteur. Bonsoir Muriel.
4: Oui, bonsoir. Voilà, il y a un départ de feu entre Ginasservi et La Verdière et c'est le site de Veolia qui est en train de brûler.
3: Un entrepôt de Veolia qui est en train de brûler. D'accord.
4: Tout à fait.
3: À La Verdière.
4: Il y a déjà, oui, il y a déjà des pompiers sur place. Voilà.
3: Eh bien, merci pour la précision, Muriel. Merci à vous.
4: Voilà.
3: Et on revient là-dessus dans quelques minutes. D'abord, nous retournons au PC de Pontevès, rejoindre le préfet du Var avec Christelle Marquès, notre envoyée spéciale. Dans les minutes qui viennent, on pensait l'avoir, mais la liaison va revenir dans quelques secondes. Bon, le temps pour moi de vous rappeler les routes fermées. Entre Barjol et Sillan-la-Cascade, c'est toujours fermé la circulation. Entre Sillan-la-Cascade et Cotignac, c'est fermé. Entre Cotignac et Fox-en-Fouques, c'est fermé. Entre Pontevès, Fox-en-Fouques et Ops, la route est fermée. Autrement dit, par où faut-il passer? Eh bien, par Barjol et Taverne, par exemple, ou encore par Salerne et Entrecasteaux. Mais il faut absolument éviter tout le secteur de Cotignac, Fox-en-Fouques, Sillan-la-Cascade, Barjol, Pontevès.
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1: Et donc cet incendie, on le disait, qui ne cesse de progresser. Dernier bilan, 700 hectares brûlés du côté de Pontevès. Le feu qui se dirige vers les communes de Cotignac, Sillan-la-Cascade. Et nous sommes en direct avec le préfet du Var. Bonsoir Simon Babre.
6: Bonsoir.
1: Et vous nous le confirmez donc, ce soir, le feu continue de progresser.
6: Oui, le feu continue de progresser dans un sens de l'ouest vers l'est en direction de Cotignac et avec des flancs qui ont tendance à s'agir et qui menacent le sud du Grand Vessillon. Et donc nous avons évacué quelques hameaux du côté de Corins. En plus des évacuations déjà réalisées à l'ouest de Sillan-la-Cascade et à l'ouest de Cotignac.
1: Voilà, ça fait combien de personnes évacuées ce soir ?
6: Écoutez, ça fait à peu près 200 personnes qui ont été conduites à quitter leurs habitations.
1: Alors, on a une information du côté de Cotignac, comme quoi le feu est en train de progresser vers Notre-Dame de Grâce, où se trouvent des pèlerins, des scouts, d'après des bénévoles qui se trouvent à Cotignac. Est-ce que vous avez cette information ? Est-ce qu'une évacuation est prévue de ce côté-là ?
6: Alors, à ce stade, non, parce que le site religieux qui est menacé, c'est le monastère Saint-Joseph. Et je pense qu'il y a une confusion entre les deux lieux. Et donc, c'est le monastère Saint-Joseph dont les sœurs ont été appelées à évacuer en début d'après-midi. Et c'est à proximité de ce monastère que se situe l'un des fronts du feu à l'heure actuelle.
1: D'accord. Le travail, évidemment, des pompiers va durer toute la nuit, même si on sait que les moyens aériens vont devoir cesser à la tombée de la nuit. Est-ce que quand vous voyez cette progression-là, ça vous inquiète franchement ?
6: Oui, nous ne sommes pas particulièrement sereins, mais en même temps, nous pourrions avoir des éléments favorables avec une chute du vent d'ici 21h, qui laissera la place à des entrées d'humidité depuis le littoral. Et donc, nous pourrions avoir au même moment la nuit aéronautique donc, qui conduira les avions à cesser leur largage. Aujourd'hui, à cette heure, nous avons encore un maximum d'avions qui sillonnent au-dessus du feu. Et des entrées maritimes, en tout cas un air plus frais venant de la mer, qui pourrait aussi contribuer à stabiliser les fronts du feu et à permettre aux pompiers de continuer le travail en proximité pendant toute la nuit.
1: À ce stade, on ne parle évidemment pas encore de feu maîtrisé, hein.
6: On est loin de la notion de feu fixé. on a encore des évolutions, on a encore des débordements, et donc on est encore dans une phase très active, très opérationnelle, dangereuse, qui nécessite une extrême vigilance et plus que jamais l'écoute attentive des consignes des autorités, qu'il s'agisse des maires, des communes ou de la préfecture.
1: Oui, parce que dans les communes alentours et même de très loin, à plusieurs kilomètres, plusieurs dizaines de kilomètres parfois, on voit cette importante fumée qui grossit. C'est ce message que vous passez ce soir aux auditeurs de Ici Provence, aux habitants, de rester prudent, de rester chez soi.
6: Restez prudent, restez chez vous, n'encombrez pas les axes, même si vous vous estimez à bonne distance de l'incendie, puisque nous avons des renforts qui viennent de tous les départements autour du Var, et donc il y a des colonnes de renforts motorisées dont il faut permettre l'accès. Et puis je redis que les manifestations, les rassemblements qui nécessitent une sécurisation, qui nécessitent des moyens, des associations de protection civile ou des sapeurs-pompiers pour sécuriser les manifestations, doivent être reportés, puisqu'il nous faut tenir dans la durée, ménager le potentiel opérationnel de nos sapeurs-pompiers. Nous avons une semaine qui est particulièrement éprouvante, particulièrement longue, avec l'acmé du risque qui se situe, d'après Météo France, à la journée de jeudi. Et donc, j'en appelle à tous les maires du Var de tout faire pour préserver le potentiel opérationnel des sapeurs-pompiers.
1: Monsieur le préfet, vous avez d'ailleurs, comme vous le dites, il y a à peine 48 heures sur Ici Provence pour parler de l'incendie des Arcs aujourd'hui, donc cet incendie de Pontevès. C'est vraiment un été critique pour le département.
6: C'est une semaine critique. Est-ce que l'été continuera d'être aussi critique? Je ne l'espère pas. Mais ce qui est sûr, c'est que nous avons une saison des feux qui a commencé très fort, avec des pompiers qui sont 600, 700 à 800 chaque jour sur le terrain, et que c'est une dépense opérationnelle, une mobilisation, un engagement de chaque instant. Nous avons des sapeurs-pompiers extrêmement mobilisés et engagés, des renforts qui viennent de nombreux départements et qui se donnent de la peine pour nous aider, nous les Varois, à préserver nos habitations et nos paysages. Et on peut être très fiers de cette œuvre collective, mais le combat n'est pas gagné.
1: Et des pompiers, dont 4 d'ailleurs ont été blessés en début d'après-midi, intoxiqués par les fumées, 2 habitants également. Est-ce que vous avez un autre bilan à nous communiquer sur des personnes blessées?
6: Non, le bilan est celui que vous avez cité. Les pompiers ont été dans un véhicule qui a pris feu à proximité d'une voiture de particulier qui a explosé à l'approche des flammes. Et fort heureusement, les équipements dont sont dotés les sapeurs-pompiers du Var, avec des camions et des systèmes d'autoprotection, ont permis d'éviter un drame. Et cela prouve l'engagement des sapeurs-pompiers et aussi le risque, les risques quotidiens et permanents qu'ils courent en luttant contre le feu.
1: Est-ce qu'on peut dire que tous les habitants qui peuvent être concernés par cet incendie ce soir sont en sécurité à l'heure où vous nous parlez?
6: Écoutez, notre politique depuis le début de cet incendie, comme il y a 2 jours aux Arcs et à Tarado, c'est de réaliser des évacuations préventives lorsque c'est nécessaire et d'appeler les autres habitants des communes concernées à respecter un strict confinement et à se mettre à l'écoute des médias, des réseaux sociaux et des communiqués de presse de la préfecture. Donc il faut, dès lors que l'on respecte ces consignes, il n'y a pas de risque particulier encouru par la population.
1: Merci beaucoup, donc Simon Babre, préfet du Var, en direct sur Ici Provence. Merci. Pour faire un point sur la situation donc de cet incendie, vous l'avez entendu, qui continue de progresser. 700 hectares brûlés ce soir déjà, et le feu qui continue avec des conditions météo qui ne sont pas encore tout à fait favorables. Le vent devrait se calmer, nous a dit le préfet. On attend toujours évidemment pour que ce feu aussi se calme un petit peu.
3: En attendant, en ce moment à Cotignac, il fait 35,1 degrés à l'ombre avec un taux d'humidité de 18% seulement. Et à Montfort-sur-Argence, il fait 36,1 degrés d'après la carte d'infoclimat.fr. La circulation, on refait un point tout de suite et après on retourne à vos témoignages. Donc on va sortir de la zone Pontevès-Cotignac pour s'intéresser quelques instants à la situation à Marseille, puisqu'on a un accident en cours sur la 50 à La Penne-sur-Yvonne en direction d'Aubagne sur la bande d'arrêt d'urgence. Ça coince depuis la Valentine avec 10 minutes d'attente. La 7 avec les travaux des égalades bouchons de 5-10 minutes dans les deux sens. Alors 5 en montant et 10 en descendant. autour des Égalettes. Donc, Martigues, le viaduc en travaux en direction de Fos, 5 minutes de trafic dense. L'incendie sur le terre-plein central de la 57 à Solliès-Pont, donc éteint, mais il y a encore 5 minutes de ralentissement entre Pierron et Solliès-Pont en direction de Nice. Et puis à l'entrée de Toulon, il y avait un accident sur la voie de gauche à hauteur de Malbousquet. Ça coince encore à partir de Château-Vallon avec 10 minutes d'attente. Enfin, il y a encore du monde dans le col de Saint-Tropez. Ça, c'est logique avec les retours de plage, notamment 20 minutes entre Port-Grimaud et Sainte-Maxime et 20 minutes entre Saint-Tropez et Port-Grimaud. Une info aussi pratique, si vous comptiez vous rendre à Carcès ce soir pour un spectacle le mardi au château, le magicien Vika, il vient d'être annulé. Pareil pour la projection ce soir des Toiles du Sud à Cotignac, annulé aussi, ou du moins reporté. Donc voilà, surtout ne vous dirigez pas si vous n'habitez pas dans le secteur autour de Cotignac, Pontevès, Barjol et Sillon-la-Cascade.
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3: Vos témoignages en direct, ici Provence, toujours mobilisés depuis le milieu de l'après-midi. On continue encore à vous entendre, les auditeurs de Ici Provence, terrifiés par ce que vous voyez. Au 04 42 38 08 08, terrifiés, vous qui habitez les villages plus loin, plus éloignés que Pontevès, vous avez plus de recul et donc vous voyez à quel point l'incendie est important, à quel point les fumées montent très haut dans le ciel. C'est ça, Jonathan, depuis Régus. Bonsoir, Jonathan.
7: Oui, bonsoir, bonsoir à tous.
3: Alors, qu'est-ce que vous voyez, vous, depuis chez vous ?
7: Grosse fumée, vraiment sombre, qui monte très très haut. Là, il y a 1, 2, 3, 4, 5, 6, il y a 7 canadaires, 6 ou 7 canadaires en ce moment, là, qui vont passer au-dessus de Régus, qui se dirigent vers le lac de Sainte-Croix. C'est impressionnant, ça fait peur, et courage aux habitants, aux pompiers surtout.
1: Est-ce que vous avez vu progresser justement cette fumée au fil des heures, Jonathan ? Oui.
7: Ah oui, ça progresse à une vitesse, c'est affolant, quoi. C'est vraiment affolant. Je pensais pas qu'un feu pouvait, progresser à une vitesse aussi rapide, quoi. C'est impressionnant. C'est vraiment impressionnant. Il y a en face de moi, il y a comme une petite montagne. En fait, le feu a fait le tour des deux côtés de la montagne pour se propager plus loin. Et à l'arrière, on voit que le feu grimpe cette petite montagne, quoi, pendant que l'autre front avance.
1: Mmh. Et vous voyez pas encore la zone brûlée, forcément, elle est cachée par toute cette fumée, j'imagine.
7: Ben la fumée se dirige, d'après ce que je vois, vers Toulon. Donc on voit quand même une zone noire.
3: Après, direction le sud.
7: Si c'est la fumée, je peux pas vous dire, quoi, mais ça fait vraiment peur, vraiment peur.
1: Une fumée qu'on voit, nous, alors depuis seulement les photos qu'on nous envoie, hein, qui devient vraiment grise, en fait. Hein. Elle était un peu blanche au départ, et puis là, elle est de plus en plus foncée.
7: Elle est vraiment, mais c'est gris foncé, quoi. C'est vraiment impressionnant, quoi. De là où je suis, le feu principal, c'est-à-dire la tête de feu, on a vraiment l'impression que les nuages forment une tornade, en fait. Ça fait peur. C'est impressionnant. Impressionnant.
3: Merci Jonathan pour votre témoignage en direct sur l'antenne de Ici Provence. Et puis n'hésitez pas à continuer de nous tenir au courant de là où vous êtes depuis Régus. Régus, donc tout au nord du Var, pas loin du lac de Sainte-Croix, où les canadaires écopent en ce moment afin de pouvoir arroser le feu de Pontevès qui se dirige vers Cotignac. Les vues aussi depuis Pourcieux. Donc Pourcieux, on est pas loin de Saint-Maximin, donc on est plus au sud-ouest. Pourcieux, on est entre Trets et Saint-Maximin. Et c'est très impressionnant, et c'est Cédric qui nous envoie cette photo. Le contraste, là encore, est très saisissant entre les champs jaune, il y a beaucoup de sécheresse, voilà, d'habitude c'est un peu plus vert que ça, là c'est jaune, et puis le ciel bleu tout en haut, et au milieu, et bien, cette épaisse fumée noire qui se dirige en effet en direction du sud. Et justement, Cédric nous a laissé un message vocal WhatsApp.
8: Bonsoir, ici Provence, Cédric de Trets. J'arrive à mon domicile et c'est impressionnant, même au loin de Trets. Nous voyons d'ailleurs le mont Aurélien, le panache de fumée de l'incendie. Donc c'est assez impressionnant.
3: Merci beaucoup, Cédric, pour le message vocal et la photo envoyé sur WhatsApp au 04 42 38 08 08. Cyril nous écrit: bonsoir l'équipe, même ici à Sainte-Maxime, donc un peu à l'autre bout du département quand même. Hein. On peut sentir l'odeur de la fumée du feu de Pontevès. Soutien aux soldats du feu et tout le personnel mobilisé. Merci Cyril pour le message écrit sur WhatsApp et envoyé au 04 42 38 08 08. Donc le feu, en tout cas l'odeur, on la sent à Sainte-Maxime, on la sent aussi au plan de la tour qui est pas très loin. On le sentait aussi à Vidauban. Vous pouvez nous dire aussi ce qu'il en est chez vous ce soir en appelant ici Provence au 04 42 38 08 08. Nous retournons à Régus où était Jonathan tout à l'heure. Cette fois, c'est Karine qui est avec nous en direct. Bonsoir Karine.
9: Bonsoir.
3: Alors, que voyez-vous depuis chez vous ?
9: Eh ben, on voit ce gros nuage de fumée là au-dessus de la montagne. Je pense que c'est le Bessillon qu'on voit.
3: C'est le Bessillon, ouais.
9: Ouais, c'est ça. Et c'est impressionnant, quoi. Enfin, c'est vraiment la fumée qui se déplace. Il y a 6 Canadair qui viennent de passer au-dessus là pour faire le travail, quoi, évidemment. Ouais. Mais bon, ouais, c'est triste, quoi. C'est triste de voir ça. Voilà, dans notre belle région.
3: Vous aviez déjà été témoin d'un tel incendie ?
9: Non, pas du tout. Ouais. Non, c'est à ce point-là. En plus, on est assez loin quand même. Régus, c'est pas, enfin, une trentaine de kilomètres, je dirais, de là où est l'incendie. Donc, c'est vrai que c'est triste, quoi, ouais, de voir ça.
3: Alors, c'est plus proche que ça. On a l'impression que c'est plus loin, mais à vol d'oiseau, on est à 13 kilomètres. Régus, Pontevès, ah, oui, ça fait du 13 kilomètres à vol d'oiseau. Donc, c'est pas si loin, ouais.
9: Oui, oui, tout à fait. Oui, oui. Oui, puis quand on arrive sur la plaine, nous sur la longue ligne droite entre Arquignos et Régus, là. Ouais. C'est là où on voit vraiment bien le nuage de fumée au-dessus du Bessillon, quoi. C'est vrai que c'est... Voilà, quoi.
3: Bon, c'est terrible. Là, on a le cœur, ouais, le cœur noué et ouais, bien
9: ouais,
3: serré.
9: C'est vrai, ouais, c'est vrai que c'est vraiment triste. On pense vraiment aux pompiers qui doivent faire un travail compliqué. En plus, il y a le vent. On voit bien qu'il y a le vent, quoi. Donc, ça ne doit pas être simple pour eux, quoi. Donc, on pense fort, en tout cas.
3: Merci, Karine, pour votre témoignage en direct depuis Régus, tout au nord du Var, pas loin du lac de Sainte-Croix. À bientôt sur l'antenne de Ici Provence, pas très loin, à Montméan. Montméan, donc on n'est pas loin de Quinçon, on n'est pas loin non plus des gorges du Verdon, on n'est pas loin de Régus, et par conséquent, on n'est pas loin de Taverne de Pontevès et de Cotignac. Bonsoir Nathalie, donc à Montméan.
10: Bonsoir.
3: Allez, nous vous écoutons, dites-nous tout, Nathalie.
10: Ben là, on est arrêté au bord de la route au niveau des photovoltaïques entre Taverne et Montméan. Et on est en face, donc, le Grand Bessillon, la Vigie, et on voit bien donc les fumées, les fumerolles et quelques flammes aussi, on arrive à voir. Et apparemment, il y aurait plusieurs endroits où ça brûle, en fait. On voit bien que ça brûle.
3: En tout cas, c'est ce que vous voyez là.
10: Derrière le Bessillon, ouais.
3: Ouais.
10: Direction Cotignac, ouais, apparemment.
3: Et avec cette fumée qui monte très haut dans le ciel, hein, très épaisse.
10: C'est ça, oui, oui, tout à fait.
3: Très noire.
10: Avec la fumée qui monte vraiment très très haut. Oui, très noire. Et voilà, on arrive même à du mal à voir derrière, en fait. C'est tellement épais qu'on a du mal à constater ce qui se passe derrière, quoi. Ouais. On voit bien le Bessillon, mais on voit bien que c'est derrière le Bessillon, ça brûle.
3: Merci Nathalie pour votre témoignage sur la route entre Taverne et Montméan et bon courage pour la suite du trajet. Vos témoignages continuent 04 42 38 08 08.
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1: Et le feu qui continue toujours donc de progresser. On aurait aimé vous annoncer de meilleures nouvelles ce soir sur Ici Provence. Feu parti de Pontevès aux alentours de midi et qui a donc détruit. On en est à 700 hectares désormais brûlés. Christelle Marquez, vous êtes toujours vous en direct du PC de sécurité qui a été mis en place dans l'après-midi.
11: Et franchement, quand je là juste derrière le PC, face de moi, une colline. Et vraiment ce spectacle d'immenses nuages qui montent, fumée tout gris, tout noir, c'est pas très réjouissant pour la suite des opérations. Parce qu'on sait que dans les prochaines heures, évidemment, les moyens aériens vont quitter la zone, puisque c'est qu'ils ne peuvent pas voler évidemment de nuit pour des questions de sécurité. Et donc on sait qu'effectivement, des pompiers qui vont travailler toute la nuit pour tenter de venir à bout de toutes ces flammes et de protéger évidemment nos concitoyens mais aussi les maisons. 700 hectares, vous l'avez dit, 700 hectares et ça progresse toujours. Alors effectivement, le vent est un tout petit peu calmé au moment où je vous parle. Les températures commencent à baisser mais enfin tout est relatif. Forcément, l'humidité va un peu remonter. Ça va considérablement aider les pompiers, mais il n'empêche que le feu a progressé, qu'il s'est dispersé aussi, et c'est compliqué pour eux, puisque à partir du moment où il y a plusieurs flancs très actifs, et ben ça, évidemment, ça éclate les forces. Alors ces forces, elles sont importantes, hein, puisque on le dit au début, 600 pompiers étaient ont rapidement été mobilisés, 200 autres sont arrivés. Il n'est pas impossible aussi que d'autres moyens arrivent. Il faut de toute façon que et ceux qui étaient là depuis le début se reposent, et c'est pour ça d'ailleurs que là on voit les bénévoles sont à pied d'œuvre pour préparer les sandwichs, pour préparer cette nuit qui va être une nuit non pas de repos pour l'ensemble des personnes qui sont là. Certains vont pouvoir souffler un peu, mais d'autres seront sur le terrain au contact du feu.
1: Christelle Marquez, toujours donc en direct du PC Sécurité, mis en place donc à Pontevez, d'où est parti le feu à la mi-journée dans un champ. De nombreux habitants évacués donc à titre préventif, parce que le feu, l'a dit Christelle, continue de progresser et surtout se dirige vers les communes de Cotignac et Sihan-la-Cascade. Cotignac, où vous vous trouvez toujours aussi, Margot Munoz, avec vous donc les sinistrés, les personnes qui ont été évacuées, qui ont dû quitter leur habitation.
12: Oui, c'est ça. Elles sont accueillies à la salle des fêtes depuis le début d'après-midi. Des personnes qui ont quitté des maisons dans des endroits plutôt isolés avec le strict minimum. On remarque qu'ils n'ont pas de bagages, pas de valises. Ils ont seulement pris leur sac à main. Des chaînes de solidarité s'organisent pour ces personnes. Là, un commerçant du coin vient d'apporter des dizaines de packs d'eau dans cette salle climatisée où de l'eau est à disposition, mais aussi la nourriture. Des pizzas viennent d'être servies par un pizzaiolo du coin de la rue en voyant cet afflux de personnes, parce que c'est vraiment un balai en fait de voitures devant la salle des fêtes de Cotignac. Des véhicules arrivent, les portes s'ouvrent, des gens en descendent et rentrent dans cette salle des fêtes. La plupart des personnes donc sont en train de manger tous ensemble avant de rejoindre donc le domicile, la personne qui va les accueillir pour la nuit, car presque tous ont trouvé refuge chez un habitant qui ouvre ses portes pour accueillir des sinistrés. C'était vraiment la préoccupation numéro une pour les élus de la mairie, trouver un logement pour toutes les personnes qui ont quitté leur domicile dans l'urgence.
1: Merci Margot Munoz, donc en direct de cette salle communale mise en place pour les sinistrés à Cotignac, où donc on parlait de 150 évacués. Le camping municipal de Cotignac a également été évacué. Le préfet du Var nous disait ce soir que l'objectif principal était évidemment de sécuriser au maximum tous les habitants ce soir. Ne prenez pas de risques, donc respectez aussi bien les conseils de sécurité.
3: 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Il est 20h et vous retrouvez tout de suite Émilie Mazoli.
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13: Bonsoir, je suis très contente d'être avec vous aujourd'hui.
1: Moi aussi, je suis très très contente que vous soyez là. Vous n'êtes pas venue toute seule, Mariam. À côté
13: je suis
1: de
13: là
1: vous.
13: Avec mon fils.
1: Mais oui, à côté de vous, ce beau jeune homme, c'est Sam Bagayoko. Salut Sam.
14: Salut, bonsoir tout le monde. Je suis très très ravie d'être là aujourd'hui avec ma mère.
1: Bah ouais, nous aussi on est très heureux. Mariam, on a beaucoup pensé à vous depuis l'annonce très triste au début du mois d'avril du décès d'Amadou. La dernière fois qu'on s'est vu, on était tous les trois dans le studio, vous, Amadou et moi, vous me présentiez cette chanson géniale. Qui était la première pierre de l'album L'amour à la folie. On a appris donc au mois d'avril la disparition d'Amadou. Et vous avez tenu, Mariam, à continuer à porter ces nouvelles chansons, cette musique, à sortir l'album cette année. Est-ce que ça a été un choix évident ou un choix difficile?
13: Bon, le début, c'est difficile pour moi. Mais comme c'est... Ça trouve que déjà, on a... Déjà fait l'album, on a été dans les studios, tout était fini. Donc, j'étais obligée de faire ça. Mais si le public continue à me soutenir, je continuerai à faire ça. Mais le début, vraiment, En ce moment, c'est très difficile pour moi parce que mon mari, c'est plus de 40 ans qu'on est ensemble. On faisait des choses ensemble. On composait, on voyageait ensemble. Donc vraiment, c'est pas du tout facile pour moi. Mais comme mon fils est à côté de moi, l'an passé, j'ai dit à notre tourneur si elle peut nous aider pour que mon fils soit venir avec nous, faire les concerts avec nous. Donc, elle a accepté l'an passé seulement. Quand elle a passé, et quand elle a, comment dire, accepté, donc on a continué à faire quelques concerts ensemble. Après, quand on est allé au Mali, on a fait quelques concerts là-bas aussi. Quand on est tombé malade, Amadou est parti. Donc, quand mon fils est à côté de moi, ça m'encourage, ça me soulage. Et puis le public aussi, quand il continue à me soutenir, ça m'encourage, ça me soulage vraiment. Sinon, vraiment, c'est pas du tout facile pour moi.
15: Alors, merci d'autant plus d'être là avec nous, Mariam. Mmh. Tous les artistes qu'on a reçus depuis le mois d'avril et à qui on posait la question, justement, de nous parler d'Amadou, tout le monde nous disait, que ce soit Mathieu Chédid, très récemment, Oxmo Puccino, aïe, aïe, aïe, tous ces gens voilà, qui vous aiment et qui vous soutiennent. Et tout le monde
13: on
15: disait...
13: On a travaillé avec eux aussi.
15: Ouais, ouais. Tout le monde disait, oh là là, on envoie de la force à Mariam, on envoie de l'amour à Mariam. Alors, voilà, j'ai dit que je serais la messagère et que je vous passerai ces messages-là.
13: Merci.
15: Mais merci vraiment d'être là. Sam, merci aussi de rendre tout ça possible. Vous avez donc fait quelques concerts avec vos parents avant la disparition de votre papa, Amadou. Maintenant, c'est vous qui vous tenez à la droite de votre maman sur scène. Comment ça se passe pour vous ?
14: Oui, ça se passe très bien. Un peu dur, comme elle a dit. Avant que le papa ne décède, on avait commencé de faire la tournée ensemble. C'était beau de nous voir tous les trois ensemble, oui, faire une chanson. Donc, bon, malheureusement, il est parti. Donc, je continue de faire cette trace-là. Et j'interprète quelques chansons du papa aussi, comme les chansons « Comme je pense à toi », comme « Dimanche à Bamako ». Deux de ses anciennes chansons aussi, mm-hmm, qu'il avait composées lorsqu'ils étaient très très jeunes,
13: ouais,
14: lorsqu'ils commençaient leur carrière. Donc tout ça pour enlever un peu la nostalgie aux gens, quoi. Donc j'accompagne ma mère, c'est un honneur et c'est un encouragement pour moi. Mm-hmm. Et vraiment, c'est une bonne chose aussi pour moi, ça me donne de l'expérience aussi.
13: Oui. Jusqu'à présent, voilà, quand je monte sur la scène, le côté gauche, ça vient dans ma tête toujours, je vois Amadou. Il est avec sa guitare, il est à côté de moi. Des fois, quand on est sur la scène, on parle ensemble, on dit des choses ensemble entre nous deux. Ça me manque, mais mon fils est à côté de moi. Bon, ça va, quoi. Ouais. Sinon, toujours, ça vient dans ma tête, quoi.
15: La présence, voilà, de Sam sur scène et également ce soir dans le studio de Décibel, ce qui permet de se rapprocher de la joie pure que l'on, mm-hmm, peut entendre sur l'album L'amour à la folie. Je pense notamment à cette chanson Nakan.
16: Levez-vous, levez-vous, c'est Amadou et Mariam. Dansez, dansez, dansez, c'est la joie partout.
15: La joie partout. Alors c'est évidemment très émouvant d'entendre la voix d'Amadou qui dit ça puisqu'il n'est plus là, et à la fois reprendre ce flambeau et défendre cet album, c'est aussi se balader partout dans le monde, puisqu'évidemment la musique d'Amadou et Mariam c'est une musique internationale, mm-hmm, c'est se balader partout dans le monde et transmettre la joie. Est-ce que c'est pas quand même le plus beau métier du monde, ça, Mariam ?
13: La musique ?
15: Ouais, et transmettre la joie comme ça.
13: Ah oui, c'est un beau métier du monde, ouais. C'est un beau métier du monde.
15: Et vous pensez que Sam, qui donc est devenu musicien, mmh, il aurait pu faire autre chose, ou alors en grandissant auprès de vous, évidemment, il allait devenir musicien?
14: Bon, ouais, en fait, pour ma musique, ça a été quelque chose de naturel.
15: Voilà. C'est dans les gènes.
14: Voilà.
15: C'est
14: ça. Parce que j'étais au lycée, donc j'ai commencé par le rap avec mes amis.
13: C'est ça.
14: Ça trouvait qu'ils étaient en tournée en Europe, aux États-Unis, tout ça. Donc moi, j'étais au Mali avec les amis au lycée. On commençait par le rap, on faisait une ou deux chansons. On a fait les maquettes. Lorsqu'ils sont venus au Mali, qu'ils ont écouté nos maquettes. Après, j'ai commencé à jouer un tout petit peu la guitare.
13: On les a encouragés.
14: Voilà, ouais. Donc, c'est venu comme ça.
15: Vous étiez fière qu'il ait la fibre,
13: oui,
15: musicale,
13: oui,
15: votre petit?
13: Oui, je suis fière de ça, que mon fils soit musicien, vraiment.

0: classique déjà, alors qu'il est sur un tout nouvel album, L'amour à la folie. C'est l'album dont Mariam est venue nous parler ce soir, et elle n'est pas venue toute seule. Sam Bagayoko, son fils, est là. Alors Sam, on a dit que vous étiez artiste, mais on ne vous a pas encore entendu. Mais moi, j'ai mes archives, et votre groupe, Smod.
1: Voilà, Smod.
0: Ah bah c'était quelque chose, hein.

0: grande chanson, les dirigeants africains de Smod. Je vois que Mariam sourit. Ça, pour vous, c'est un tube, on est d'accord? Vous qui connaissez bien les tubes, Mariam.
1: Vraiment, c'est un tube, c'était bien à l'époque. Mais avant ça, je vais vous expliquer un peu. Mogolu, la Mogolu, ça s'adresse aux gens. Ça parle des voyages, ça parle des rencontres. Quand on voyage, on prend le train, on prend le bateau, on prend l'avion, la tente, tu te réveilles tôt, tu as froid. Tout ce qu'on fait dans le voyage là, c'est ce que j'ai dit dans Mogolu là.
0: C'est oui, ce qu'on dit. C'est ça. La chanson qu'on a entendue juste avant.
1: Voilà, avant ça. Voilà. Mais ça là, c'est la chanson de Sam qu'on est en train d'écouter.
2: Ouais. Smod, c'était vraiment notre époque, voilà quoi, très très engagé. Et c'était le début aussi qu'on venait sur la scène internationale. Mm-hmm. Donc,
0: ouais.
2: Voilà, les parents, ils étaient à côté de nous, qui nous soutenaient tout le temps. Donc,
0: c'était précieux, ça, pour vous, Sam, quand vous vous êtes lancé, justement, en dehors du Mali, partout dans le monde, hein, avec ces chansons, et notamment en France, avec les dirigeants africains, qui avaient vraiment bien marché. Oui. C'était précieux de demander à votre papa, Amadou, à votre maman, Mariam, des conseils, parce que eux, comme elle le raconte dans la chanson Mogolu, hein, les tours du monde, ils les ont enchaînés.
2: Bien sûr, à chaque fois qu'on fait des chansons, on les fait écouter d'abord. On demande leur avis, ils donnent leurs conseils. Mm-hmm. Et c'est vrai qu'à l'époque, on était vraiment très très jeunes.
1: Jeune, voilà.
2: Donc il fallait des choses comme ça, des mots très très engagés. Donc c'était comme ça. Mais ils nous comprenaient. Ils nous disaient c'est comme ça. Il faut partir ça à enlever ça, augmenter ça. Donc vraiment, ça nous a beaucoup aidé à ce qu'on soit comme ça aujourd'hui.
0: Mmh. Alors, sur ce nouvel album, L'amour à la folie, il y a tout un tas de chansons magnifiques. Je pense à celle où vous retrouvez Fally Ipupa. La chanson s'appelle Sonnefaux.

0: une chanson qui parle d'amour, Mariam, mais c'est pas une chanson d'amour, c'est une chanson qui donne de la force aux gens qui s'aiment.
1: Ouais, ça parle d'amour, ça parle. Et par exemple, quand on s'aime, il faut pas écouter de gauche à droite.
0: Ouais.
1: Sinon, il y a des gens qui sont mauvais, ils vont vous séparer. Donc, il faut faire la communication entre vous dans le foyer, dans la famille, dans les foyers. Il faut l'entendre. Il faut pas écouter les ondits. Parce que si on écoute de gauche à droite, vous voulez vous séparer après. Vous allez, ça va devenir.
0: Ah ben c'est compliqué si voilà. On commence à écouter les autres. Puis on peut se séparer pour de mauvaises raisons.
1: Voilà.
0: Et oui.
1: Vous avez, voilà, c'est des mauvaises raisons. Après vous allez regretter. C'est pas la peine d'écouter les ondits. Quand on aime quelqu'un, il faut pas écouter des ondits. C'est ça, ça veut dire ça. Donc on a composé cette chanson là. Ça fait longtemps qu'on voulait travailler avec Fally Ipupa. À l'époque, là, on n'a pas pu se joindre. Après, on est rentré dans les studios. En ce moment, on devait partir au Mali. Donc, on a appelé Fally Ipupa et est venu. Donc, il est venu dans les studios. On a mis la musique, il a écouté. Donc, lui aussi, il a ajouté ce qu'il doit ajouter. Il a fait ça.
0: Ça partit. Ouais.
1: Voilà. Ça partit. Après, on est parti au Mali. Amadou est décédé. C'est comme ça. Sinon, on se connaissait vraiment longtemps.
0: Ouais.
1: Et c'est comme ça. L'amour qu'on a, on veut partager avec tout le monde. L'amour qu'on a, on veut partager cet amour avec tout le monde. Amadou et moi, on a fait plus de 40 ans. On ne peut pas dire qu'il n'y avait pas de problème. Il y avait des problèmes. Mais on s'assoit, on trouve la solution. On s'assoit, on parle. Il y a la communication entre nous. On parle, on s'excuse, on présente les excuses entre nous. On parle, on trouve la solution en un mot, quoi.
0: Ouais.
1: Comme ça, c'est fini, on continue. Voilà, sinon, on ne peut pas dire qu'il n'y avait pas de problème. Plus de 40 ans dans le foyer.
0: Ah oui, impossible.
1: Non. Voilà.
0: Bien sûr.
1: Mais vraiment, on se comprenait bien, on s'écoutait, on s'aimait. Voilà, c'est ouais. Ça notre force.
0: Ah oui, et qu'un vrai grand amour, ça voilà. Mérite qu'on travaille dessus parfois et oui, qu'on fasse des efforts. Ça, c'est un beau message, Mariam, parce que c'est vrai que nous, on est dans une génération peut-être où on se sépare un peu vite, on divorce un peu vite dès qu'il y a un problème.
1: Voilà.
0: Mais
1: c'est ça, c'est pas comme avant, c'est pas comme nous. Nous, on n'est pas comme ça.
0: Ah ouais.
1: Sinon, il y a plein de gens qui voulaient qu'on nous séparer, mais on n'a pas écouté les ondits.
0: Ouais.
1: Donc on s'aimait, on s'écoutait, on trouve la solution dans les problèmes, vraiment. Amadou, vraiment, là où je suis là, vraiment, c'est quelque chose que j'oublierai jamais de ma vie jusqu'à ma mort. Chaque fois, chaque jour, Amadou, ça vient dans ma tête. Et puis la façon qu'il est parti, vraiment, ça m'a beaucoup marqué en un mot, ça m'a beaucoup marqué. Chaque fois que je monte sur la scène, jusqu'à présent.
2: Je n'arrive pas à oublier
1: voilà.
2: Ce côté-là,
0: bien
2: c'est
0: sûr.
2: Normal
0: voilà.
2: Parce que c'est plus de 40 ans sur scène. Et à chaque fois que sur la scène, tu vois avoir la
1: c'est
2: place
1: ça,
2: de la
1: place
2: personne.
1: De mon mari.
2: Donc,
1: voilà.
2: Voilà. Mais on a un bon public, si le public il est accueillant, les musiciens ils sont super avec elle. Donc,
1: ça m'encourage.
2: Voilà.
1: Vraiment, les concerts que j'ai fait, vraiment, le public était chaud. J'étais aux États-Unis, on a fait 7 concerts là-bas, tout le monde était chaud. Ils ont dansé, ils ont applaudi beaucoup, comme d'hab. Bon, vraiment, c'était bien. C'était bien.
0: Ah ouais,
1: ça m'a beaucoup encouragé.
0: En France aussi, il y a eu un concert fabuleux. C'était à la Cité internationale de la langue française à Villers-Cotterêts.
1: Voilà, Villers-Cotterêts, c'était très bien. Les gens étaient chauds. Ils ont applaudi, vraiment, ils m'ont encouragé. Vraiment, c'était très bien. C'était très, très bien.
0: Ah ouais.
2: C'était un premier spectacle, c'était
1: voilà.
2: Un peu dur, il y avait beaucoup d'émotions.
0: Mais pour le public aussi, je voilà. Pense qu'il y avait beaucoup d'émotions.
1: Ouais,
0: parce
1: ouais.
0: Qu'on vous aime beaucoup,
1: mm-hmm.
0: On aimait beaucoup Amadou,
1: mm-hmm.
0: Et donc je crois que tout le monde a besoin de se retrouver ensemble.
1: Mm-hmm.
0: Il y a évidemment votre deuil intime et familial, mais après je pense que pour le public qui vous aime depuis, alors j'ai compté, dites donc, on a 27 ans d'amour avec vous, puisqu'en 1998, au Transmusical de Rennes, vous
1: oui.
0: Nous aviez chanté...
1: Un bon souvenir.
0: Je pense à toi.
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0: Ensuite, il y a eu évidemment le dimanche à Bamako. Et puis, on a continué à vous écouter en 2008 avec l'essentiel album Welcome to Mali et cette beauté, Sabali.
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0: je me souviens très bien de ces transmusicales de Rennes en 98.
1: C'est ça qui nous a lancé. Hein. Qui nous a beaucoup lancé. Hein. On ne peut pas oublier ça. C'est un grand souvenir pour nous. Ah ouais. Je rappelle deux fois, à l'époque, j'étais vraiment stressée. À l'époque, on n'était pas connus ici, mais quand on a joué, je pense à toi, vraiment. Ils ont applaudi, hein. Vraiment, c'était très, très bien.
0: C'était un coup de foudre.
1: Ah oui, ça nous a beaucoup encouragés.
0: Ah ouais. Vous étiez tout petit, Sam.
2: Oui, 98. Oui, j'étais vraiment tout petit.
0: Vous avez des souvenirs de cette époque-là ou pas? Quand vos parents commencent à devenir des stars en France et vous vous dites, ah, on va beaucoup prendre l'avion.
2: Bien sûr, parce que je voyais les clips à la télé, donc ouais. Je pense à toi qui passais tout le temps sur des chaînes françaises, tout ça. Donc, et puis j'appelais les amis, donc les amis m'ont dit, ah, j'ai vu tes parents à la télé, j'ai vu tes parents. C'était génial ça.
0: Vous aimez bien ça, les festivals, parce que vous vous entendez toujours bien avec les autres artistes.
1: Oui, c'est vrai, j'aime beaucoup les festivals parce qu'il y a les rencontres avec des artistes et puis il y a beaucoup de gens, ils applaudissent. Vraiment, j'aime beaucoup les festivals.
0: Ah ouais, et puis faut dire que les amis d'Amadou et Mariam, il y a Blur, il y a Kezia Jones, il y a Coldplay.
1: On a travaillé avec eux tout ça, on a fait la première partie de Coldplay. On a travaillé avec Diamond, Sabali, ça veut dire la patience. On a travaillé tout ce que vous avez dit.
0: Ah ouais, hein.
1: Cité les noms là. On a travaillé avec Otmo Kutuno, tout ça, tout le monde, vraiment.
0: Mathieu Cégid.
1: Mathieu Cégid, c'est la première personne qu'on a rencontrée quand on est venu en France. On a voyagé, on est parti en Angleterre. Donc, même maintenant, il veut que j'ai fait son concert, j'ai fait le concert avec lui à Bercy. M, il a connu au Mali grâce à nous. On a fait le festival Paris Bamako, il était là-bas. Donc M est très gentil avec nous, vraiment.
0: Mais on a hâte d'entendre ce que vous nous réservez ensemble pour bientôt. Vous nous l'avez dit tout à l'heure, Mariam, toutes les nouvelles chansons de L'amour à la folie avaient été enregistrées avant la mort d'Amadou mois d'avril dernier. Si. Voilà, vous aviez tout fini.
1: On avait tout fini. Tout était fini.
0: Est-ce que vous avez de bons souvenirs de l'enregistrement de cet album? Est-ce que tout s'est passé au Mali, à Bamako? Est-ce que vous avez enregistré dans plusieurs endroits? Comment c'était?
1: L'enregistrement, on a fait ici, à Paris ici, si je ne me trompe pas. Oui, on a fait ici. Le dernier enregistrement, c'était Fally Poupa. Oui. Et puis, on a fait un enregistrement aussi à... Dans la chanson des M.
0: Oui.
1: Voilà, quelques parties dans la chanson des M aussi. C'est des souvenirs comme ça. Voilà, après ça, on est parti au Mali.
0: Et vous, Sam, à ce moment-là, quand les chansons étaient en préparation, au moment des enregistrements, etc., est-ce que vous faisiez partie des oreilles qui avaient le droit d'écouter avant tout le monde les chansons qui allaient arriver?
2: Oui, en fait, il y avait quelques maquettes qui ont été faites devant moi.
0: Ouais.
2: Donc, j'ai même participé à faire le cœur d'une des chansons aussi dans l'album. Quel écho.
1: On a fait au Mali.
2: Quatre chansons au Mali comme ça. J'étais là. C'était les derniers souvenirs.
1: Oui.
2: J'étais là avec le papa, avec tout le monde. Donc,
1: il a fait le cœur avec nous.
0: Voilà. Ah, c'est beau.
1: Si, c'est vrai.
0: Racontez-moi, Sam, comment ils travaillaient alors vos parents? Vous dites que vous étiez là au moment des maquettes. Alors, est-ce qu'il y avait un chef ou est-ce que c'était la démocratie sur les morceaux entre Amadou et Mariam? Comment ça se fabriquait?
2: Bah, presque au studio, c'est trouvé qu'ils avaient déjà travaillé ensemble, les deux. Ils travaillent ensemble d'abord, après ils nous font écouter. Donc dans le studio, et chacun amène sa partie, et ils se complètent, quoi. Et ils sont comme ça, et c'était vraiment naturel chez eux de faire la musique. C'est comme si, y a une chanson qui vient, ma mère, elle est très très forte en improvisation comme ça.
0: Et en mélodie. C'est la reine de la mélodie, voilà. Mariam.
2: Ça coule naturellement. Et voilà, c'est comme ça.
1: Quand tu mets ta musique seulement, paf, moi je trouve quelque chose, j'improvise dedans.
0: Ouais.
1: Je suis comme ça.
0: Ça donne des chansons magnifiques que je vous recommande. L'album L'amour à la folie commence en vous souhaitant bienvenue à la maison.

0: incroyable sur les voix, sur les guitares. C'est évidemment pour les guitares la partie d'Amadou qui nous a quittés. Sam, vous êtes guitariste. Ce genre de beauté là, Sabadjougou, c'est vous qui allez jouer ça sur scène maintenant?
1: Ben, j'aimerais bien, parce que tout ce que le papa il faisait un travail énorme. La guitare, quand même plus de 40 ans de guitare, donc c'est vraiment
0: guitariste
1: un
0: exceptionnel.
1: Travail magnifique. Donc j'essaie d'interpréter les chansons, j'essaie d'apprendre ces lignes de guitare pour pouvoir les jouer. Donc je pense à toi, je la joue sur scène déjà. Voilà, donc pourquoi pas en 2026 d'autres morceaux, et je continuerai à apprendre ça, à les jouer. Voilà quoi, c'est l'un des un amour pour moi de jouer les chansons du papa.
0: Il y a aussi On veut la paix, parce que depuis leur premier album international, Amadou et Mariam, il y a toujours eu cette volonté de rassembler et de parler de la paix.
2: On veut

0: C'est beau. Mariam, important, hein, la paix.
1: Ah oui.
0: Vous voulez toujours en parler de ça.
1: Notre message, toujours, Amadou et moi, toujours, c'est message d'amour, message de paix, message d'entente. Le monde en a besoin. Surtout en ce moment, c'est le monde est un peu mélangé, donc il y a des problèmes partout. Donc je veux que il y a la paix partout. On veut la paix dans le monde entier.
0: Je me souviens de la chanson C'est chaud déjà où vous racontiez hein, sur l'album d'avant. Eh ouais. Vous vous souvenez, hein, c'est chaud et on veut la paix.
1: C'est chaud partout.
0: C'est vrai. L'amour à la folie, un grand amour à Mariam avec Amadou qui a créé aussi une grande et belle musique et on voulait vous dire merci pour ça et aussi merci d'avoir cette force et ce talent de continuer à porter ce flambeau parce que on serait trop triste sans vous.
1: On vous remercie beaucoup, vous les journalistes, vous nous avez beaucoup soutenir, continuez à soutenir Mariam et son fils, vraiment, ça nous encourage. Ça me soulage beaucoup. On vous remercie beaucoup. Vous avez beaucoup fait pour Amadou et Mariam aussi.
0: Merci Mariam, merci Sam.
2: Merci
0: à bientôt.
1: À la prochaine, merci beaucoup.
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0: Bienvenue dans Décibels, bienvenue ici, c'est le nom de la radio, c'est aussi le nom de ce studio. Elena, bonne année.
7: Merci, à vous aussi.
0: Ah oui, qu'est-ce qu'on vous souhaite pour 2026? Parce que là, j'ai fait un petit résumé en disant, oui, sortie de la Starac il y a 2 ans, et bah, depuis, pas de vacances, rien du tout, le premier album, la tournée et tout. 2026, vous avez envie que ça ressemble à quoi?
7: J'ai envie que ça ressemble à beaucoup de joie et de bonheur, à la scène, à rendre le public qui vient me voir heureux et d'être heureuse moi aussi. C'est pas mal.
0: J'aime bien ce programme, j'ai envie de voter pour vous.
7: Merci.
0: Par exemple, non, vraiment, Elena, présidente. De toute façon, il nous faut un Belge à la tête de ce pays. Moi, ça fait plusieurs années que je le pense, mais là, voilà, elle vient de le confirmer. Elena, présidente, et les deux disques de platine, et les deux, la réédition. Je le disais, vous avez attendu un petit peu.
7: Oui.
0: Avant de sortir cet album, il faut dire qu'en sortant de la Starac, vous avez enchaîné une énorme tournée.
7: Oui.
0: Ah, vous n'avez pas gagné le programme, mais vous étiez sur la tournée, donc il y avait de toute façon un emploi du temps très chargé. Oui. Je sais, parce que je connais ce business, et vous aussi maintenant, qu'on a dû vous presser en vous disant « dépêche-toi ». Pourquoi avez-vous décidé de prendre le temps?
7: Parce que personne ne m'a pressé.
0: Ah, c'est vrai? Ah, vous avez une super équipe alors?
7: Oui, je suis bien tombée, et surtout, comme vous l'avez dit, je n'ai pas gagné.
0: Ouais.
7: Donc je pense qu'il y avait beaucoup d'attentes sur le gagnant.
0: C'est Pierre Garnier qui a gagné cette année-là. Et alors lui, oui, pour le coup, il a sorti son album plus rapidement et ça a cartonné.
7: Voilà, et du coup, j'ai été rapidement signée dans un label. Et j'ai été en studio, j'ai découvert en fait la particularité de moi et de ma non-expérience dans ce monde de la musique aussi. Il fallait que je sache ce que j'avais envie de faire et je le savais pas encore.
0: Ouais.
7: Donc il fallait que j'essaye avant de proposer quoi que ce soit. Je suis bien tombée aussi parce que je me suis retrouvée en studio avec Vincha, avec qui j'ai coécrit finalement toutes les chansons de l'album.
0: Et vous aviez écrit des chansons avant?
7: Jamais.
0: C'était la première fois.
7: C'est pour ça aussi
0: magique, ça.
7: Que le temps a été nécessaire, hein, parce que rien n'existait. Ouais. Et je savais pas qu'est-ce que je voulais faire, qui je voulais être en tant qu'artiste. Et prendre le temps, c'était important, même si je perdais peut-être des auditeurs.
0: Potentiel, oui, parce
7: voilà,
0: que, ouais,
7: on dit il faut battre le fer tant qu'il est encore chaud. J'étais en mode, ok, mais moi, je ne suis pas chaude parce que...
2: Cette dame n'est pas un fer. Cette dame est une artiste, il fallait qu'elle prenne le temps.
7: Voilà, et j'ai bien fait parce que je suis très fière de cet album qui me représente à 100%. Et voilà, j'avais besoin de temps et j'avais le droit de le prendre, donc je l'ai pris.
0: Et non seulement le public vous a attendu, celui qui vous avait repéré à la télé, mais là, vu le taux de remplissage des salles de concert et vu donc ce couronnement de l'album et les disques de platine, c'est sûr que voilà, vous avez fait les choses dans le bon ordre. Vous avez d'abord sorti quelques chansons, on se souvient de Summer Body.
7: Summer Body.

0: pensais pas me retrouver.
1: Vous parlez du style musical,
0: musical,
1: un peu plus dansant,
0: de la prod, de du côté presque électro, et je trouvais ça trop chouette parce que je pensais que moi j'adore le piano. Si j'avais pu faire un album au piano, je l'aurais fait.
2: Vous êtes Adèle.
0: Voilà, j'adore ça, et en fait il y a un moment où on a envie de tester de nouvelles choses, et là pour le coup c'est ce qu'on a fait, et même dans la manière dont on a écrit ce texte, qui était un peu particulier, hein, de personnifier comme ça le mauvais garçon et de dire tout ce qui faisait de mal. Il y avait un côté très exutoire aussi en écrivant cette chanson.
1: Et donc, très authentique aussi de dire, mais moi je reste.
0: Évidemment.
2: Aussi. C'est ça, c'était chouette.
0: Et donc on sent que, moi par exemple, avant qu'elle sorte, je disais cette chanson c'est mon ovni. Je sentais qu'elle était différente des autres. Pas parce qu'elle allait avoir le succès qu'elle a eu, mais parce que c'était quelque chose que j'avais jamais fait et qui ne se retrouve pas dans l'album.
1: Ouais. Et finalement, c'est celle-là qui accroche le plus grand nombre d'auditeurs au départ. C'est celle-là qui se retrouve sur toutes les radios pendant des semaines, pendant des mois. Alors, est-ce que ça vous dit des choses de, justement, vous m'avez dit en sortant de la Starac, vous vous demandiez qui vous vouliez être comme artiste, etc. Est-ce que finalement, vous n'êtes pas une artiste un peu plus culottée que ce que vous imaginiez?
0: Je sais, peut-être. En tout cas, tout ce que j'ai compris, c'est que la chose que je préfère en tant qu'artiste et en tant que chanteuse, c'est de raconter des histoires et des textes et qui sont les miennes et qui sont du coup très authentiques parce que je raconte vraiment tout ce que je pense. C'est des messages et des chansons que j'écris à la base pour moi, pour me faire vraiment du bien, et elles ont été touchées les gens d'une manière que j'aurais jamais pu imaginer. Et ça m'est revenu comme ça, ça a fait une boucle en fait. Et c'est là que je me suis dit, waouh, mais en fait, on peut vraiment se faire du bien tous ensemble quand j'écris une chanson. Et j'adore ça, j'adore cet échange et ce partage. Après, de témoignages aussi, parce que c'est hallucinant. Et,
2: les gens vous racontent leurs histoires.
0: Leurs histoires, d'avoir un impact sur la vie des gens dans leur quotidien de vie avec une chanson, j'ai trouvé ça étrange et en même temps énorme. Ouais. C'est hyper bizarre.
1: Et voilà comme on est un hymne, parce que oui, moi je pense que Mauvais Garçon, c'est vraiment devenu un hymne pour tout un tas de générations, de filles et de garçons. Oui, ça fait partie des rares chansons que je peux chanter à tue-tête. Moi, en adhérant à chaque mot, et ma fille de 11 ans, en adhérant à chaque mot aussi. La réédition de l'album d'Elena vous propose 5 chansons inédites, dont Piscine.

0: On écoute Elena. Pardon, j'ai pas entendu ce que vous avez dit. Non. Piscine. Alors, vous dites adieu à qui
1: dans la piscine?
2: À mon téléphone.
0: Ah, est-ce que c'est un gros sujet ça pour vous?
2: Oui.
0: Vous m'avez dit tout à l'heure, j'écris que des trucs authentiques sur ce qui m'arrive.
2: Donc, oui.
0: On a un petit problème d'addiction au téléphone.
2: On a un petit problème. Ouais, on a.
0: À quel point?
2: Franchement, au point que je crois que mon temps d'écran, il est de 9 heures par jour.
0: Waouh!
2: Aïe!
3: Non, mais c'est impressionnant.
2: Ouais. Oui, mais en même temps, je veux pas me justifier, mais.
0: Si, si, allez-y.
2: Mais c'est, mon travail aussi est sur mon téléphone, je dois répondre souvent à des messages,
3: ouais,
2: etc. Donc, il y a mis du divertissement, mis du travail, mais. Okay. Mais je passe beaucoup trop de temps sur mon téléphone, je le sais.
3: Donc, ça valait une chanson, c'était important.
0: Nuages. Pourquoi?

c'est marrant parce que, enfin c'est marrant, non c'est pas une chanson marrante, c'est pas ça que je voulais dire. On sent déjà une évolution, non, dans votre écriture par rapport aux premières chansons Élie, qui est pas un vieil album.

0: comme, mais oui. Là du coup vous avez pu vous replonger dans l'écriture. J'imagine que ça c'est pas une chanson que vous avez écrite au même moment que les premières.
1: Non, pas du tout, et je suis assez d'accord avec vous là-dessus, parce que c'est vrai que quand j'écoute cette réédition, j'ai l'impression que c'est une version mature, un peu plus mature de moi. En même temps, chose plutôt logique, puisque je découvre encore que l'album, je l'ai construit l'année passée. La réédition, c'était cet été, par exemple. Donc,
0: À nouveau, pas de vacances.
1: Non.
0: C'est fini les vacances, Elena.
1: Non, jamais. Et d'ailleurs, moi qui voulais parler que de mes histoires, sur la réédition, j'avais envie d'aller chercher dans l'imaginaire, j'avais vraiment envie d'explorer ce que c'est que d'écrire une chanson sur une histoire qu'on raconte, que l'on n'a pas vécue, et d'inventer un personnage et d'inventer une situation. Et c'est assez chouette à faire aussi, parce que on peut tout inventer. Alors que notre vie, on peut pas l'inventer. On prend les faits. Et là, je pouvais aller où je voulais. Je pouvais vraiment créer quelqu'un. Et c'est pour ça que j'ai adoré écrire Nuages.
0: Après, il y a aussi la réalité qui vous rattrape toujours dans vos chansons. Parce qu'on l'a compris, vous êtes une artiste authentique. Et Maman s'inquiète. Ça, c'est bien réel. Hein.
2: Coucou chérie, j'espère que ça va. Écoute, je viens d'aller me promener avec papa et Rio sur la plage. C'était trop gai. Mais bon, voilà, tu me manques quand même un peu, hein, mon cœur. Allez, je t'aime.
3: Encore un appel manqué, faudra que je la rappelle.
0: Maman s'inquiète avec Brigitte.
1: Fit Brigitte.
0: Fit Brigitte, dans Fit sur l'album. C'est votre maman,
1: oui.
0: Brigitte, qui vous laisse des messages, donc comme ça, tout doux, des messages de maman qu'on adore. Et évidemment, vous lui manquez, mais elle doit être archi fière, parce qu'il me semble qu'elle est très fan de musique et que la personne avec qui vous avez découvert la musique et chanté à tue-tête toute votre enfance, c'est elle, c'est Brigitte.
1: Évidemment, elle est très fière, mais c'est vrai qu'elle s'est beaucoup inquiétée parce que j'étais en train de faire mes études il n'y a pas si longtemps que ça, et que le chemin musical n'était absolument pas prévu et qu'elle ne connaît pas ce monde et ce milieu. Mais je pense que c'est logique. Son inquiétude, elle est légitime, et quand elle a écouté cette chanson, elle m'a dit « Mais je m'inquiète plus, hein. Je m'inquiète plus, hein. Faut que t'arrêtes de dire que je m'inquiète plus. » Et j'ai dit « Ok, tu veux avoir ton droit de parole ? Ben vas-y, fais. »
0: Elle va faire la réponse.
1: Et du coup,
0: comme
1: c'est
0: dans
1: pour
0: un clash de rap.
1: À la fin de la chanson, elle dit « Tu sais, je m'inquiète plus. » J'étais en mode « Vas-y, fais ton droit de parole, comme ça je le mettrai à la fin de la chanson. » Et mon premier feat de ma vie, avec ma mère.
0: C'est trop bien. J'adore. Bah, sur l'album d'Orelsan, il y avait bien sa grand-mère. Moi, je trouve ça super d'intégrer la famille à son art. Et à la fois, c'est vrai, vous l'avez dit, elle n'est pas une artiste, elle n'est pas de ce milieu-là. Est-ce que c'est facile de mélanger la vie d'avant, j'allais dire la vraie vie, et la vie d'artiste, ou est-ce que vous êtes obligée de compartimenter?
1: J'essaye de compartimenter, parce que sinon, on ne fait que de parler de ça.
0: Oui.
1: Et ça devient un peu épuisant à la fin, parce que je disais à mes parents, vous savez, c'est comme si moi, dès que vous rentrez du travail, je vous parlais que de votre travail. Et donc, on essaye aussi de parler d'autres choses, mais c'est normal qu'on en parle. Et je réponds à leurs questions, et parfois aussi j'aime leur annoncer de chouettes nouvelles. Enfin voilà, je leur fais tout le temps écouter mes chansons, ils adorent. Donc oui, on essaye de compartimenter, mais c'est normal d'en parler, de parler de mon quotidien, de ma vie. Sinon, je sais pas quoi raconter non plus à mes parents.
0: Alors il y a un truc qu'on n'aime pas trop raconter à ses parents, mais qui arrive quand on est une jeune femme en 2025, en 1995, en 1975, un peu tout le temps en fait. C'est ce que vous racontez dans la chanson Capuche.
1: Capuche, qui est une chanson qui parle de l'harcèlement dans la rue que peuvent vivre les femmes, que j'ai mélangée aussi avec une part de célébrité. Et
0: vous avez une double raison de mettre la capuche dans la rue, c'est que déjà vous êtes une jolie fille aux yeux bleus, donc quoi qu'il arrive, il va se passer des trucs. Mais en plus, elle est célèbre. Et ouais, c'est vrai ça. Ah, j'avais pas vu le double.
1: Oui, c'est ça.
0: Message.
1: Le premier couplet, c'est vraiment quelque chose qui peut s'apparenter à tout ce que les femmes peuvent vivre au quotidien, malheureusement. Et le deuxième couplet, en fait, ce personnage aussi que j'ai inventé, mais où j'ai pris que des événements existants, se transforme en fait quelqu'un qui me reconnaît et qui me demande une photo et que je refuse et qui me dit « Mais t'es une star, tu te prends pour qui ?» Donc voilà, j'ai mixé un peu tout ça et c'est une thématique très importante pour moi et qui résonne vachement en moi. Je suis très fière de cette chanson aussi. Mais qui est...

0: être très plaisant d'avoir comme ça des convictions et de pouvoir les transformer en art, en chanson, pouvoir les partager. Quels ont été les retours sur cette chanson, particulièrement sur Capuche ?
1: Les retours ont été plutôt positifs, dans le sens où souvent quand les gens entendent des chansons qui les touchent, ils sont heureux qu'elles existent.
0: Oui.
1: Et donc ils me remercient. Je l'ai eu pour Capuche, je l'ai eu pour Mauvais Garçon. Il y a des gens qui me disent aussi, j'aurais aimé l'entendre plus tôt,
0: ouais.
1: ou que voilà, elle ait existé à une période de ma vie où j'en avais besoin. Et ça, c'est des moments qui sont très forts pour moi. Et sur Capuche, c'est principalement ce qui est le plus ressorti. Juste merci. Et c'est fort pour moi d'écrire une chanson et que les gens me remercient de l'avoir écrite.
0: Oui, c'est classe. Bon, et alors, une bonne fois pour toutes, dites-nous, donnez-nous le mode d'emploi. Comment on fait pour demander une photo sans importuner l'artiste qu'on adore et qu'on n'a pas envie d'emmerder?
1: En soi, moi, on m'importune que quand c'est mal poli.
0: Ouais.
1: En fait, il y a une forme de politesse à avoir n'importe où et n'importe quand.
0: Et avec tout le monde.
1: Et avec tout le monde, oui. Et parce que je pense que la chose principale à avoir toujours en tête, c'est de se dire, oui, j'adore ces chansons, peut-être, je l'écoute beaucoup, je la regarde, mais je suis humaine. Je suis la même personne que la personne que j'ai en face de moi, en fait. Enfin,
0: ouais,
1: voilà. Et donc, ça me dérange jamais à partir du moment où quelqu'un vient me dire « Bonjour, désolé, je veux pas t'embêter, est-ce que tu voudrais bien ?» Merci, si tu veux pas, c'est ok. Et je vais jamais dire non.
0: Ouais, c'est ça. En fait, c'est juste une façon de se dire, c'est pas un dû, c'est pas quelqu'un qui se jette sur toi et qui prend un selfie, quoi. C'est juste, on parle deux secondes avant, quoi.
1: Voilà.
0: Et ouais. On se dit bonjour, quoi.
1: Parfois, les gens, vraiment, ils sont en mode, photo! Et je dis, bonjour. Et là, tout d'un coup, et ça se débloque en eux, parce que je peux peut-être essayer de comprendre qu'ils sont impressionnés, même si je ne comprends pas comment on est impressionné par moi, mais je me mets à leur place et avec quelqu'un que moi j'adore. Et en fait, d'un coup, ils disent « Oh pardon, excuse-moi, oui, bonjour, ça va ?» Enfin, il y a en fait la politesse,
0: et voilà.
1: C'est la clé.
0: Elena, j'imagine, mais vous allez me dire, moi je n'ai jamais sorti un premier album à succès dans ma vingtaine, beaucoup de conneries dans ma vingtaine, mais non, ça non. Est-ce qu'on vous sollicite pour des trucs complètement lunaires? Est-ce qu'on vous dit, est-ce que vous recevez des propositions genre pour la télé, pour le cinéma, pour lancer, j'en sais rien, une marque de fringues, des pompes, des soutiens-gorge? Est-ce que vous êtes à un moment de votre carrière où vous recevez des trucs que vous n'imaginiez jamais recevoir?
1: Oui. J'essaie de trouver un bon exemple, mais en fait, que ce soit... c'est comme ça que ça fonctionne, en fait, en fait maintenant. Quand une marque a envie de mettre en avant un produit et qui veut toucher une certaine cible et qui trouve que je serais la personne pour le faire correctement, il me contacte. J'ai pas eu de trucs farfelus, en vrai.
0: Non, pas des trucs marrants
1: Non, j'ai pas eu de truc marrant, j'aurais bien aimé vous en dire.
0: J'aurais adoré. Genre une marque de toilettes japonaises. Elena, soyez l'égérie des toilettes japonaises.
1: Mais
0: ça serait un truc fou.
1: Honnêtement, que ce genre de choses est plutôt filtré et qu'en fait, on n'en parle pas.
0: Mais oui, elle a une équipe.
1: Oui, j'aurais adoré tomber sur une marque de toilettes japonaises.
0: C'est drôle. Je sais pas pourquoi
1: ça
0: j'ai pensé
1: été
0: à
1: très
0: ça.
1: Drôle.
0: Parce que ça n'a tellement rien à voir avec la musique. Et à la fois, enfin, je sais pas. Est-ce que vous avez des envies de, je mets d'énormes guillemets, diversification? Souvent, on dit que les chanteuses étant des interprètes, ça peut très facilement basculer dans la comédie, dans le cinéma. C'est des trucs que vous avez envie de faire ou bien vous êtes heureuse avec votre musique?
1: Pour être tout à fait honnête, j'ai passé un casting pour une voix dans un film.
0: Ah, excellent. Ah oui, une voix off.
1: Et j'ai trouvé ça absolument dur à faire. Je me suis dit, mais reste faire ce que tu sais faire. Enfin, pourquoi tu fais des trucs comme ça? chacun son métier, quoi. Si ce métier existe, c'est pas pour. Enfin, c'est pour une raison. Et donc j'ai pas été prise. Et j'étais en mode, mais tant mieux, c'était trop dur. Donc je vais rester à chanter. L'acting, c'est pas pour moi. Mais par contre, il y a quelque chose que j'adorerais faire, qui plus de mon domaine, du coup, ce serait de chanter une chanson dans un Disney.
0: Oh,
1: mon rêve.
0: Genre une princesse.
1: Oh, grave.
0: Ou une méchante.
1: Je sais pas si je ferais la méchante.
0: Non, non, vous êtes 100% princesse. Pour moi, vous êtes la gentille du film, c'est sûr. Ah là là, vous chantiez les chansons des princesses Disney quand vous étiez petite.
1: Ouais, je les connais par cœur.
0: C'est qui votre préférée?
1: Princesse, moi c'est Jasmine.
0: Oh, ce rêve bleu.
1: Ah ouais, de ouf.
0: Je n'y crois pas, c'est merveilleux.
1: Oui. J'aimerais trop.
0: Ah bah oui, oui, oui. En plus, Disney, pour le coup, très régulièrement, ils sollicitent des artistes pour parfois réenregistrer. Genre s'il y avait un live action d'Aladdin.
1: Ah ouais.
0: Ce serait fou.
1: Ah ouais, j'aimerais trop.
0: Que vous chantiez le rôle de Jasmine.
1: Oui.
0: Allô, Mickey, tu m'entends? Elena est dispo. Enfin non, elle n'est pas dispo. Elle a une année énorme, mais elle va se rendre dispo.
1: Oui, complètement.
0: Si c'est pour faire Jasmine, elle est dispo. Ah, ça, ce serait super de vous entendre là-dedans. Mm-hmm. Ah oui, quelle bonne idée. On parlait de la réédition de votre album et des nouvelles chansons. Et il y en a une qui cartonne en ce moment. Elle s'appelle Tout a changé, mais entre parenthèses, rien n'a changé.
1: C'est comme ça qu'on m'a faite.

0: même fille, mais c'est plus la même vie. C'est ça qu'elle dit, cette chanson.
1: Exactement. C'est moi, je n'ai foncièrement pas changé en tant qu'être humain, mais c'est vrai que mon quotidien et ma vie ressemblent plus du tout à ce que j'ai pu vivre avant. Mais tout ce que je souhaite, c'est que mes amis, ma famille et les gens que j'aime et qui me sont chers à mon cœur soient toujours avec moi et que surtout ils me disent si jamais quelque chose a changé, parce que je veux les garder à tout jamais.
0: Ça vous rend heureuse quand même ce changement, même si ça bouscule tout, même si ça change beaucoup de choses. C'est un bonheur d'être dans cette dynamique aujourd'hui pour vous.
1: Oui, moi aujourd'hui je me vois pas ailleurs que ici.
0: Meilleure pub pour la radio. Écoutez, on va arrêter l'émission, on fera pas mieux. Elle est trop forte, Elena.
1: Et non, évidemment, je suis hyper heureuse parce que je pense que c'est une chance et je pense à tous les artistes qui méritent aujourd'hui qu'on les écoute plus parce que je suis pas artiste parce qu'on m'écoute. J'ai juste beaucoup de chance d'avoir des gens qui sont présents et qui sont là pour moi et qui suivent mon actualité, etc. Mais je suis juste trop heureuse de pouvoir vivre ça. Et mon quotidien, il a changé, mais il est hyper diversifié. Enfin, je veux dire, je suis pas tous les jours en train de faire la même chose parce que je fais le parallèle, évidemment, avec les études que je faisais et que j'adorais.
0: C'était quoi, vos études?
1: J'étais en orthophonie, j'ai fini ma licence. Et aujourd'hui, je me vois pas dans un bureau à travailler, même si je pensais que j'adorerais ça. Et ouais. En soi, j'en suis sûre. Mais aujourd'hui, maintenant, je peux plus retourner en arrière. C'est pas possible.
0: Elena, on va se quitter avec la chanson d'amour de votre réédition. Elle s'appelle Loin de toi, jamais. Les chansons romantiques, les chansons d'amour, au fond, c'est ça que vous préférez.
1: C'est le plus dur pour moi à écrire, mais une fois qu'elles sont écrites, après c'est celle que je préfère.
0: Alors on va la déguster ensemble. Elena, merci d'être venue nous voir.
1: Merci à vous.
0: Merci d'être passée par ici. Et à la prochaine.

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1: Timéo, le chasseur.
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1: Révélé par The Voice Kids, Timéo Béas est un jeune chanteur originaire de Cran. L'interprète de Canaillou a aussi su séduire les studios Disney en prêtant sa voix au personnage de Mufasa, le roi lion.
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1: Pour l'un de ses enregistrements, il rend hommage à Michel Delpech.

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3: Ici dans le Nord, vous le savez, on aime le ballon. Mais parfois, le ballon a une forme qu'on n'attendait pas.
4: Je m'appelle Perrine Aberstich et je suis directrice générale de la Ligue des Hauts-de-France de rugby.
3: Et vous avez découvert le rugby comment?
4: C'était à l'Olympique Marquois Rugby quand j'étais en master à l'Université de Lille. Et je cherchais une alternance et je l'ai trouvée à l'OMR. Je pense que ça a été accentué quand même par le fait que, en même temps que dans le rugby, je suis tombée dans le Nord. Le film avait raison, hein, quand on vient, on n'a plus envie de partir.
3: Alors c'est d'autant plus fort qu'on dit que le Nord n'est pas forcément une terre de rugby. C'est vrai?
4: Bah, c'est en train de le devenir. Aujourd'hui, on le voit sur la métropole lilloise, on a de plus en plus de clubs. Leurs écoles de rugby sont pleines, les sections baby rugby ne désemplissent pas. C'est également le cas dans le Nord et dans l'ensemble des Hauts-de-France où on a beaucoup de nouvelles sections. Aujourd'hui, le rugby se développe aussi parce qu'on a une pratique pour tous et partout. Du rugby adapté, du rugby santé, du rugby à 5. On invite tout le monde, c'est mixte, c'est intergénérationnel et je pense que c'est ça qui fait que ça marche dans les Hauts-de-France.
3: Est-ce qu'il faut avoir joué au rugby pour être directrice du rugby?
4: Pas du tout, je suis basketteuse de formation. Maintenant, malheureusement, j'entends encore parfois dans les tribunes des gens dire « j'aime pas voir des femmes jouer au rugby » ou « c'est un sport d'hommes ». Donc on est aussi là pour faire changer les mentalités. Aujourd'hui, je gère surtout les équipes. À la Ligue, on est 17 salariés au service du rugby, donc 11 plutôt sur le côté sportif et 6 sur l'administratif.
3: On entend souvent les joueuses et les joueurs de rugby parler de valeurs, mais quelles sont ces valeurs?
4: Bah, les grandes valeurs du rugby, c'est le respect, la solidarité, l'engagement. C'est ce qu'on essaie de transmettre tous les jours et c'est à nous aussi les adultes, encadrement, la ligue, les éducateurs, de les transmettre. Aujourd'hui, nous, on parle toujours d'éducateurs et pas d'entraîneurs parce qu'on n'est pas seulement là pour faire des joueurs et des joueuses, mais aussi les hommes et les femmes de demain. Moi, c'est ici, au service des clubs, au service du développement du rugby, que je m'épanouis.
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5: La nature.
6: Aux gens qui habitent à côté.
7: Bah, moi, je sais pas, mais il y a monsieur le maire. Dans son prénom, il y a le maire. Bah, il y a la mère... Du coup, bah moi, du coup, je pense que c'est Ali.
8: Ah, tu penses que monsieur le maire est le propriétaire de la mer?
7: Oui.
8: Et comment on appelle les habitants de la mer?
7: C'est ceux qui habitent dans les îles.
8: Et est-ce que vous savez combien elle mesure, la mer? Est-ce que vous savez jusqu'où ça peut descendre?
7: 60 mètres.
9: 3 kilomètres.
7: 100 mètres.
8: Quels sont les animaux qui vivent tout dans le fond, tout dans le fond, tout dans le fond de la mer?
7: Une raie.
10: Une pieuvre.
7: Une tortue.
11: Les étoiles de mer,
12: les corails,
13: les requins,
14: les poissons.
15: Et avec ceci,
16: oui,
15: ce sera tout.
16: Non.
15: Ce sera tout.
16: Non.
15: Ce sera tout.
16: Non.
15: Ce sera tout.
16: Non.
8: Comment ils font pour voir?
7: Ils ont une vision plus adaptée dans l'eau.
6: Ils ont des gros yeux.
8: Mais des fois, il fait vraiment très nuit, hein. Vous avez vu des images des fois?
7: Non, parce qu'en fait, il y a des poissons que ils ont une antenne où il y a une petite boule qui fait de la lumière.
8: Mais ils n'en ont pas tous. Alors comment ils font les autres, ceux qui n'ont pas de lampe?
7: Ils s'approchent d'eux et du coup ils voient.
8: Tu penses qu'en fait, il y en a qui ont des lampes et ceux qui veulent voir, bah, ils suivent ceux qui ont des lampes?
7: Ouais.
8: Et quel est le plus gros des animaux selon vous qui vit sous l'eau, tout dans le fond de l'eau?
7: Une pieuvre.
12: Les grosses pieuvres.
13: Des baleines.
14: Une grosse baleine.
15: Un requin.
16: La barrière des corails.
8: C'est quoi la barrière de corail?
14: Bah, ça permet pour pas que les requins aillent manger ceux qui sont après la barrière.
8: C'est comme une clôture en fait?
14: Un peu.
7: C'est comme un filet dans l'eau et c'est pour que les gens ils se baignent dedans et pour pas que les requins ils mangent les gens qui se baignent.
8: Parce que les requins, ça mange des gens?
7: Les requins, c'est méchant, donc bah moi, je pense que oui.
6: Des fois, je regarde des vidéos de requins et du coup, et ben, je vois où des fois, ils en mangent des gens. Et je pense que c'est très, très, très méchant.
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0: À la menuiserie Pelée, fondée en 1926, elle est située à Montenay, le long de la route Laval-Ernay. Quand on arrive sur place dans le hall d'entrée, on passe d'ailleurs devant une machine qui, elle aussi, a 100 ans. Elle était utilisée au début de l'entreprise. Et je rejoins Laurent Pelée, le directeur. Il représente la troisième génération de la famille. Et dans son bureau, justement, il y a quelques portraits de famille.
5: Là, vous êtes devant les photos de mon grand-père et de mon père qui sont dans l'atelier à Montenay, derrière l'église, ce qui est l'origine de l'entreprise.
0: Oui, parce qu'évidemment, elle a changé d'endroit, même si on est toujours à Montenay, mais vous avez déménagé il y a combien de temps ?
5: Il y a un peu plus de 20 ans, c'était janvier 2005.
0: On va s'avancer, Laurent, on va quitter votre bureau. Alors, je vois qu'il y a l'atelier sur la droite, mais là, d'abord, on est dans une autre pièce.
5: Donc là, vous êtes au bureau d'études, où vous avez trois personnes qui y travaillent, où on prépare tout ce qui va être fabriqué en atelier.
0: Alors, justement, vous intervenez sur quel type de chantier tout au long de l'année ?
5: Donc nous avons gardé les particuliers qui représentent à peu près 20% de notre chiffre d'affaires. Et autrement, nous travaillons aussi sur des chantiers publics et des marchés privés.
0: Parmi les très gros chantiers réalisés par l'entreprise Pelée, on peut citer la conception et la pose de toutes les menuiseries du 40, le conservatoire de Laval. En ce moment, Pelée travaille sur la future médiathèque de Lassay-les-Châteaux. Et une grosse partie du boulot s'effectue dans l'atelier.
5: On va aller vers l'atelier, il y aura un petit peu de bruit.
0: Il y a combien de personnes d'ailleurs qui travaillent chez vous maintenant, Laurent Pelée ?
5: On est plus de 30 aujourd'hui, compris des alternants, des jeunes en formation, du CAP jusqu'à la licence.
0: J'adore parce que, alors évidemment on entend le bruit des machines, mais il y a cette odeur du bois qui en fait est assez agréable d'ailleurs.
5: Ah oui, on a la chance d'avoir vraiment un très beau métier. On travaille le bois, c'est une matière très noble, donc toutes les essences du chêne, du hêtre, du châtaignier, du frêne.
0: Je vois plein de machines, il y en a une à ma droite, il y en a une à ma gauche qui est assez impressionnante. Qu'est-ce qu'elle fait là, la machine qui est sur notre gauche et on s'en rapproche ?
5: Donc ça c'est un centre d'usinage numérique qui nous permet d'usiner un peu tout ce qui peut être fait en menuiserie. Elle est à 5 axes, donc on peut faire un ballon de foot en deux fois sur ce genre de machine. Mais elle ne sert pas à ça évidemment, elle sert surtout à fabriquer toutes nos portes, tous nos châssis, tous nos agencements.
0: Et alors, quand on s'avance dans votre atelier, on voit qu'il y a eu différentes constructions de cet atelier. Là, j'ai l'impression qu'on est dans une partie très récente.
5: Oui, donc l'atelier a été construit en 2004. On l'a agrandi 3 ans après, en 2008. Et puis, il y a 2 ans maintenant, on a agrandi 600 mètres carrés et on a mis du photovoltaïque sur le toit.
0: Bon, alors ça se trouve, si je reviens dans 100 ans pour les 200 ans, je ne suis pas sûr que ce soit possible, mais ce sera 2 fois plus long, alors l'atelier.
5: Voilà. On sera dans le champ à côté.
0: Alors Laurent Pelée nous a dit que l'une de ces machines pilotées par ordinateur est capable de fabriquer un ballon de foot. Il en a d'ailleurs un exemplaire dans son bureau. J'ai essayé de faire des jongles avec, alors je me suis fait mais très très mal. Je ne vous raconte pas l'état de mon pied, c'est une catastrophe.
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1: Louis Hachette, fondateur de l'un des plus grands groupes d'édition au monde. Mais saviez-vous que tout a commencé à Rethel? Louis, dès son plus jeune âge, se tourne vers la lecture. Un amour, d'ailleurs, qu'il ne quittera jamais. À peine adolescent, il quitte sa ville natale avec sa famille pour Paris, où sa mère travaille comme lingère dans un grand lycée. Et c'est à la capitale qu'il va faire ses études, notamment en droit. Mais c'est un autre domaine qui va capter son attention, l'édition. À 26 ans seulement, il fonde sa propre maison d'édition. Très vite, elle prend une ampleur considérable et en quelques années, elle devient le premier groupe d'édition en France. Et qu'est-ce qui explique un tel succès? Eh bien, c'est surtout son modèle commercial novateur. Louis Hachette comprend que pour toucher un large public, il faut adapter les livres aux besoins du public. Qu'il s'agisse de manuels scolaires, de dictionnaires ou d'ouvrages destinés aux jeunes lecteurs, son intuition est de créer des ouvrages pédagogiques, accessibles à tous à des prix raisonnables. Et le pari est réussi, car ses livres se retrouvent dans toutes les écoles et contribuent à l'émergence d'une véritable culture populaire. Loin de se cantonner à l'édition scolaire, il diversifie rapidement son catalogue en publiant des romans, des biographies, des récits de voyage ou des ouvrages scientifiques. Et c'est là toute la force de sa vision. Il parvient à offrir à la fois des livres éducatifs, mais aussi des œuvres littéraires qui font de sa maison un acteur incontournable du paysage éditorial français. Un autre point marquant du génie commercial de Louis Hachette, la distribution des livres. Il innove en installant des points de vente dans des gares, là où le public est nombreux. Des points de vente qui s'appellent aujourd'hui Relais. Louis Hachette s'éteint à 64 ans, mais son nom et son œuvre perdurent toujours à travers l'énorme empire qu'il a créé. Le 9 février 1953, Henri Philippaki, des éditions Hachette, publie les premiers titres d'une collection appelée Un grand avenir, le livre de poche. Un format qui séduit un public jeune car le prix est plus raisonnable. Aujourd'hui, les éditions Hachette sont parmi les plus grandes maisons d'édition au monde, mais tout a commencé à Rethel, grâce à ce jeune homme passionné par les livres et déterminé à démocratiser la culture. Louis Hachette, véritable pionnier de l'édition, c'est l'un des trésors de Champagne-Ardenne.
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2: Perpignan abrite un petit bijou souvent méconnu des visiteurs, le musée Puig, dédié aux monnaies et aux médailles. Installé dans la belle villa des Tilleuls, ce musée offre un voyage dans l'histoire de la numismatique.
3: Alors, on est à la villa des Tilleuls, avenue Grande-Bretagne, au 42. C'est une villa qui abrite actuellement une bibliothèque, mais surtout un musée très méconnu des Perpignanais, malheureusement.
2: Et vous, Sabine, vous êtes la directrice de ce fameux musée, qui est le musée dit Puig.
3: Le musée des monnaies et médailles Joseph Puig. Alors Joseph Puig était un Perpignanais d'origine qui a trouvé sa première monnaie à l'âge de 14 ans, ce qui a déclenché une immense passion pour la numismatique qui a tout légué à la ville de Perpignan pour faire ce musée-là.
2: Il faut dire que cette villa, elle est majestueuse et elle est magnifique.
3: Tout à fait. Alors c'est une villa Petersen, donc construite en 1907.
2: Ce monsieur Puig, il faisait quoi?
3: Il était mercier. Il était mercier, il a fait fortune à Paris. Il a eu la chance aussi d'épouser une femme très riche, donc ça aide.
2: Une catalane?
3: Une catalane de Saint-Laurent de la Salanque. Dans toute sa vie, il a collectionné des monnaies.
2: On va rentrer dans le musée?
3: Allez, on rentre.
2: Alors Sabine, nous voici à l'intérieur du musée, au deuxième étage de cette villa des Tilleuls.
3: Alors ici, vous êtes vraiment au cœur du musée, avec un couloir pour les expos temporaires et une salle d'exposition permanente.
2: Et depuis cette salle d'exposition permanente, on a vu sur la fameuse avenue Grande-Bretagne.
3: C'est ça.
2: Alors, nous avons devant nous, sous vitrine, ces fameuses pièces de collection.
3: Petite partie, puisqu'il y a moins de 1% qui est exposé, sachant que la collection actuellement se compose à peu près de 50 000 monnaies et médailles.
2: C'est, paraît-il, le troisième musée de monnaie de France ici.
3: Oui, après Paris, donc deux grandes collections à Paris, celle du cabinet des médailles et celle de la monnaie de Paris.
2: Quelles sont les premières pièces que vous montrez en général lors des visites?
3: Alors, on commence par la naissance de la monnaie, comme ça, qui dira rien à personne. Mais si je vous parle de Crésus, ça vous dit quelque chose?
2: Ah, c'est une expression bien connue, hein, riche oui, comme Crésus.
3: Oui, oui. Donc, nous avons cette première monnaie, qui est une monnaie de Crésus.
2: Elle est où?
3: Là-bas, voilà.
2: Ah, c'est ce petit bout de métal.
3: Ce petit bout de métal, oui, de l'argent, qui représente un lion et un taureau affrontés.
2: Et ça date de quand?
3: 6e siècle avant Jésus-Christ.
2: Ça a été retrouvé où?
3: Alors, on ne sait pas. Malheureusement, on ne sait pas. Puig a dû l'acheter.
2: Et de Crésus, On peut passer peut-être aux monnaies catalanes.
3: Allez, aux monnaies catalanes. Avec en particulier la première monnaie. T'as trouvé, Joseph Puig? Alors, c'est une toute petite monnaie qui est celle-là.
2: Quelle est la caractéristique de cette monnaie?
3: Alors, cette monnaie est une monnaie catalane, frappée à Barcelone par le roi. Voilà, c'est une des premières monnaies catalanes, vraiment.
2: Et elle a été trouvée où, cette monnaie?
3: Alors, elle a été trouvée dans une vigne sur la route de Canet.
2: Sabine, est-ce qu'il y a eu une monnaie ici, dans les Pyrénées-Orientales?
3: Toutes ces monnaies-là, que vous avez exposées ici, ont été frappées à Perpignan.
2: C'est-à-dire qu'il y avait une fabrique ici de monnaie?
3: Oui, un atelier monétaire. Même plusieurs, il y en a eu. Il y a des rues qui portent encore la trace de ces ateliers. Rue Petite de la Monnaie, rue Grande de la Monnaie. Donc c'était le lieu où on fabriquait les monnaies à Perpignan.
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4: Nous sommes avec une des dernières et la plus ancienne fabrique de pâtes de fruits en Auvergne. Avec Anthony Vallat, qui est le directeur général. Merci de nous recevoir, Anthony. Nous sommes face à une vieille photo qui montre, je pense, le tout début de cette maison Cruzy, c'est ça?
5: C'est pas le début historique, hein, puisque la maison Cruzy a été fondée en 1880, mais c'est effectivement une photo du site de fabrication ici, sur la zone du Brézé, telle qu'il était en 1956, au moment où la maison Cruzy a déménagé du centre de Clermont pour venir s'installer sur la zone du Brézé.
4: De l'usine Goffredi à Mijan-Mermoz sur le champ d'Angélique. Et on aperçoit des angéliques,
5: oui,
4: sur ce champ.
5: Et l'angélique étant un des produits un petit peu signature des confiseurs et de la confiserie. Et donc c'est un beau clin d'œil de l'histoire que de penser que voilà, notre site de fabrication ici est basé sur un ancien champ d'angélique. Voilà.
4: L'angélique, ces petits bâtonnets de couleur verte, hein, c'est
5: exactement.
4: Ça, je ne dis pas de bêtises.
5: Mais il y a beaucoup de particuliers qui ont aussi de l'angélique à la maison. Voilà.
4: C'est la tige.
5: On confie la tige, tout à fait.
4: D'accord, oui. Ok. Et aujourd'hui, vous en faites toujours. Vous avez toujours des producteurs d'angélique qui bossent avec vous.
5: Oui, tout à fait. C'est un agriculteur qui vient nous livrer en tracteur chaque année. C'est au mois d'août, quand la récolte est prête. On se met d'accord avec lui l'année d'avance sur les quantités dont on aura besoin. Et puis il vient nous livrer. On la travaille, on la prépare. Et puis après, on va la faire confire. Donc c'est un produit auquel on tient beaucoup.
4: Il y a toujours une grosse tradition autour de ça. En Auvergne, on offrait des pâtes de fruits, c'était un incontournable.
5: Effectivement, la création de la pâte de fruits a été faite en Auvergne. Hein. À la base, la pâte de fruits s'appelait la pâte d'Auvergne. Et c'était vraiment une spécialité, on va dire, régionale. Ce qui a fait que l'Auvergne était une terre de fruits confits, c'est que, on va dire, que la noblesse venait, descendait de Paris dans le 16e, 17e siècle et venait dans les cures, à Roya ou autre. Ils découvraient, ils dégustaient les fruits d'Auvergne. Et la méthode de conservation à l'époque, hein, puisqu'on n'avait pas toute la pasteurisation, etc., là, c'était de confire les fruits. Ce qui faisait que, du coup, les confiseurs auvergnats ont prospéré sur la base des gens qui venaient en cure et qui ramenaient leurs fruits à Paris en général. C'est comme ça que la confiserie et le métier de confiseur a démarré en Auvergne.

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1: Salut Thomas Brie.
2: Salut Quentin, bonjour à tous.
1: Ouvrons une nouvelle page de ton livre.
2: C'est parti.
1: Les raisons.
2: La raison 616, la plaine du Var. Alors c'est un terme que l'on utilise pour désigner l'immense vallée creusée par le fleuve Var, juste avant qu'il ne se jette dans la Méditerranée. Et vous allez voir que ce fleuve est fascinant. En fait, il prend sa source au nord-ouest du département, à Estaing, à 1800 mètres d'altitude. Pour arriver jusqu'à la mer, il traverse une centaine de communes, dont 87 dans les Alpes-Maritimes.
1: Mais alors Tom, je pense pas être le seul à m'être posé la question. Pourquoi est-ce qu'on a un fleuve entre Saint-Laurent-du-Var et Nice qui porte le nom d'un département voisin?
2: Alors tout d'abord, on doit le nom de ce fleuve à l'astronome antique Ptolémée. L'ouvrage des hommes et un fleuve nous dit que ce cours d'eau est capricieux et qu'il peut vite sortir de son lit, pas comme moi le matin en tout cas. Alors c'est pour ça qu'il tire son nom du verbe latin var iare, qui veut dire changer.
1: Voilà, et pendant des siècles, le Var était en fait une frontière.
2: Et oui, ce fleuve était une barrière naturelle entre le royaume de France et le comté de Nice. Mais en 1790, lorsque l'on crée les départements français, on va assembler dans le sud-est de la France des villes comme Toulon, Grasse, Cannes et Saint-Laurent-du-Var. Mais Nice n'en fait pas partie. Et ce nouveau département, on va lui donner le nom du fleuve qui marque la limite du territoire national. Le Var.
1: Bon, jusque-là, ça a l'air logique, c'est normal.
2: Oui, mais sauf que lorsque Nice devient française, définitivement française en 1860, le comté est rattaché à l'arrondissement de Grasse pour former les Alpes-Maritimes. Le Var ne borde plus le département auquel il a donné son nom, ce qui en fait un cas unique en France.
1: Ah, et donc ce fleuve va rythmer quand même la vie des habitants locaux pendant des siècles?
2: Alors, pas vraiment. Jusqu'au XVIIe siècle, la plaine du Var, c'était surtout un endroit où l'on promenait son troupeau. Et pendant très longtemps, si l'on voulait traverser le fleuve, eh bien on devait le faire à pied. En 1792, on construit le premier pont en bois, mais comme le fleuve est capricieux, les structures sont souvent endommagées.
1: Est-ce que le Var a souvent été en crue?
2: Et oui, au cours de son histoire, ce fleuve a débordé un bon nombre de fois. En 1857, une digue est emportée au niveau du vallon de Saint-Isidore. En 1930, le quartier Saint-Augustin et la promenade des Anglais sont sous l'eau. Et plus proche de nous, on se rappelle de la violente crue de 1994. L'aéroport de Nice et la préfecture des Alpes-Maritimes étaient complètement inondés. Cette crue, elle avait causé des dégâts estimés à 1 milliard de francs, soit 187 millions d'euros aujourd'hui.
1: Et on pense aujourd'hui aux dernières tempêtes aussi qui ont frappé le département.
2: Et oui, le Var et sa plaine sont donc des lieux que l'on doit aborder avec une grande humilité. Si pendant des siècles, personne ne construisait ici, c'est bien pour une raison. Alors gardons en tête que l'homme ne fait pas ce qu'il veut avec la nature. Et ce fleuve capricieux, millénaire et parfois féroce, nous le rappelle.
1: Et c'est aussi une bonne raison d'aimer la Côte d'Azur.
2: En plein dans le mille.
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3: Laetitia Ribeiro est biographe familiale. Pourriez-vous l'accueillir chez vous et lui raconter votre vie? Laetitia Ribeiro, légende ici.
4: Bonjour, je m'appelle Laetitia Ribeiro, j'ai 50 ans. Je suis née au Mans et j'ai grandi à Parigné-l'Évêque. Ma particularité, je suis biographe familiale. J'écris des récits de vie pour les personnes qui souhaitent laisser une trace. Et donc je suis biographe à Encre d'Humanité.
5: Écoutez-moi.
4: Qu'est-ce qu'être biographe familiale? Eh bien, c'est raconter des histoires de vie, accompagner des personnes en fait qui ont le souhait de laisser une trace, de témoigner de leur histoire, soit pour eux, soit pour leurs enfants. En fait, léguer un petit peu leur récit de façon à ce qu'ils se perpétuent dans les générations à venir. Comment est-ce que je procède? Donc, la plupart du temps, je me rends au domicile des personnes. C'est avant tout une rencontre humaine. Et mon travail, c'est à la fois de les guider dans le récit de leur vie, mais aussi de comprendre et de percevoir les émotions, les silences, pour pouvoir écrire tout cela. Qu'est-ce que l'écriture permet? Alors, au-delà effectivement du récit, l'écriture, elle permet parfois de s'alléger. Hein. J'ai aussi cette particularité d'être biographe accompagnante. L'écriture permet parfois de témoigner, mais aussi de s'alléger. L'écriture, elle permet de revisiter son histoire, faire un peu parfois le bilan ou l'avancée. Elle peut permettre une avancée, en tout cas, sur ce qui a été vécu. Si j'ai fait pleurer des gens, ce n'est pas moi qui fais pleurer les gens. Ce sont souvent leur histoire et l'émotion que ça peut dégager effectivement de de raconter son histoire, mais c'est souvent aussi à la lecture de ce que j'ai pu écrire, en fait. Les gens disent souvent que c'est particulier de se relire, de se voir écrire, et que c'est une expérience qui est à la fois extrêmement émouvante et à la fois, c'est singulier. Les personnes, à la fois, ont l'impression d'avoir écrit leur récit, puisque l'idée, c'est vraiment de les rencontrer et de pouvoir effectivement écrire au plus près de ce qu'ils sont. Donc ça, chaque fois, en fait, les gens me disent que c'est un cadeau émouvant, mais un cadeau réciproque surtout.
5: C'est ma vie.
4: Qu'on est bien en Sarthe, je suis revenue sur mes terres natales, donc c'est que c'était important et qu'on y vit bien. Pour moi, c'est important, que ce soit dans la biographie ou au fond d'être revenue en Sarthe. Pour moi, il y a quelque chose de l'histoire de ses racines, de savoir d'où on vient, de savoir où l'on va. Oui, on y vit bien en Sarthe. Voilà, c'était Laetitia Ribeiro, biographe à Encre d'Humanité. J'ai été très heureuse de vous parler de la biographie, de la découverte de la biographie. Et comme j'ai coutume de dire, il faut écrire son histoire, puisque chaque histoire mérite son encre.
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7: Bonjour Olivier, on parle donc de cuisine aujourd'hui ?
6: Tout à fait, et on fait un viron du côté du nord du département. Bonjour les amis, petit tour du côté du pays rouennais aujourd'hui. Comme on y dit là-bas, la gastronomie c'est très important à Rouen, vous en avez peut-être écouté parler. Sur le plan linguistique, le Y pronom neutre, on y aime bien dans le nord du département. Et je vous rappelle que le verbe entendre n'existe quasiment pas. À Rouen, on écoute. Donc vous avez peut-être écouté parler de l'importance de la gastronomie là-bas. Alors la figure tutélaire, c'est la maison Trois Gros, 3 étoiles au guide Michelin. Le restaurant tenu à partir de 1930 à Rouen par Jean-Baptiste Trois Gros et son épouse Marie, puis par leurs fils Jean et Pierre, et enfin par leur petit-fils, Michel, qui s'est installé depuis quelques années à Ouche, près de Rouen, et maintenant son fils César. Vous avez remarqué comment je dis Rouen en une syllabe plutôt que Roanne en deux syllabes ? C'est comme ça qu'on y dit dans la région. Donc, vous l'avez compris, la gastronomie, c'est important, c'est number one. Les gens aiment bien les douceurs aussi. Hein. La région rouennaise, c'est la terre où l'on a fait la vraie papillote, celle qui est faite chez Révillon au Coteau. Ça va être de saison. Et puis, nous avons la praluline, une brioche au beurre et aux pralines roses, créée par Auguste Pralu en 1955. Au fait, la pâtisserie et chocolaterie Pralu, c'est bien d'origine rouennaise, même si on en trouve un peu partout aujourd'hui, et même si les Lyonnais tentent de se l'approprier. Dans les Gones, Pralu, c'est rouennais. Les pralulines, ils en font tellement qu'il faut qu'ils prennent très tôt le matin. Prendre, ça peut vouloir dire embaucher, commencer le travail dans le parler rouennais. Alors, attention quand même avec les papillotes et les pralulines. Hein.

0: centaines d'exposants et leur savoir-faire. Et même si ça pleut, et si la pluie vous y craignez, comme on dit volontiers à Rouen, c'est-à-dire si vous n'aimez pas ça, vous serez bien à l'abri au scarabée. Au scarabée, on peut s'étendre, mot du patois rouennais qui veut dire se réchauffer. Voilà, voilà.
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1: À Brassimpouille, au cœur de la Chalosse, un témoignage de la préhistoire, le musée de la Dame. Des grottes, un archéoparc, un musée, un site exceptionnel. Notre guide, son directeur Benoît Ducam.
2: À Brassimpouille, tout commence avec la reprise des fouilles en 1981.

0: Ce qui va en fait amener la création du premier espace muséographique. Donc là, on est en 1980, hein, c'est vraiment le tout début du début. Quelques bonnes années après, en fait, à partir de 2002, que va être créée la Maison de la Dame, qui va être en fait le nouvel espace muséographique du site de Brassempouille, autour duquel va se greffer l'archéoparc, qui est la partie extérieure du site sur laquelle ont lieu les ateliers, les animations, en ce moment notamment beaucoup d'ateliers avec des scolaires. Et depuis 2 ans maintenant, s'est rajouté à ce complexe le site archéologique des Grottes du Pape, qui se visite également sur Brassempouille.
1: Si on remonte aux origines, quand a-t-on commencé les recherches ?
0: Le site de Brassempouille, en fait, il a été découvert en 1880, c'est-à-dire 100 ans avant finalement ce qui a lancé le musée aujourd'hui, avec à l'époque non pas des archéologues au sens où on entend aujourd'hui, mais plutôt des amateurs ou des érudits, puisqu'on est au tout début de l'archéologie, qui vont s'intéresser au site de Brassempouille, et parmi eux, entre autres, Édouard Piet, qui découvrira en 1894 la Dame de Brassempouille.
1: Cette fameuse Dame de Brassempouille, c'est une statuette.
0: Alors voilà, la Dame de Brassempouille, c'est une petite statuette en ivoire de mammouth qui est considérée aujourd'hui comme le plus vieux visage représenté de l'histoire de l'humanité. Et c'est une statuette qui a été, qui est datée, estimée. Alors, on est toujours en permanence en train de préciser les datations. Elle aurait été sculptée à peu près il y a 29 000 ans.
1: Est-ce dire que nous avions des peuplades qui vivaient là, à Brassempouille, dans la préhistoire ?
0: Brassempouille, finalement, on a la chance d'avoir des grottes qui se sont créées naturellement il y a plusieurs dizaines de milliers d'années. Et finalement, les hommes préhistoriques qui passaient dans la région, puisqu'on est toujours sur des tribus nomades, vont profiter l'opportunité de cette petite cavité, vont s'installer dedans, et pendant plus de 20 000 ans, des tribus vont passer et agglomérer en fait des restes de leur activité, qui ont été découvertes du coup à partir des années 1880 et jusqu'aujourd'hui encore, puisque on est toujours sur un chantier de fouilles à Brassempouille.
1: C'est la communauté de communes Coteaux et Vallée du Leuil qui gère le site, ouvert toute l'année, sauf en hiver, à part pour les groupes et sur réservation. Renseignements préhistoire-brassempouille.fr. 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
3: Patrice, 69 ans,
4: vous avez créé des meringues tatin, la confiture tatin et même un torchon qui raconte l'histoire de la tatin.
3: Ah oui, c'est une vraie passion la tarte tatin. Dans ma jeunesse, j'ai toujours été passionné de cuisine, notamment de pâtisserie.
4: Quand on est seul oignon, on en mange combien des tartes tatin à la semaine ?
3: Oh bah de temps en temps, non, c'est pas régulier, mais seulement quand on a du monde, des invités, oui, on fait une tarte tatin, c'est obligé.
4: Vous faites partie des ambassadeurs de la tarte tatin de la mode Beuvron. Oui. Vous avez un record mondial.
3: En 2019, oui, on a réalisé la plus grande tatin du monde qui faisait 308 kilos et 3 mètres de diamètre. On a épluché, donc avec les bénévoles, plus de 500 kilos de pommes.
4: Et au niveau de la pâte, ça devait être une dinguerie.
3: Alors la pâte nous a été offerte par le Festival des Pins. Oui, il y avait quelques kilos de pâte. Oui. 40 kilos de pâte de mémoire.
4: Ça représente quoi pour vous, la pâtisserie ou la cuisine ?
3: Moi, je me lève le matin, je pense qu'à une chose, c'est cuisiner.
4: Et je reviens sur la meringue tatin. Vous rajoutez du caramel dans les blancs d'œufs ?
3: Je rajoute pas du caramel, je rajoute de la pomme confite.
4: Elle est venue comment, cette idée ?
3: Genre, en réfléchissant, il fallait que je trouve quelque chose.
4: Pour vous occuper ?
3: C'est ça, j'avais rien à faire, donc j'ai dit, je vais faire des meringues. Et par contre, ça beaucoup de succès. Depuis la création des ambassadeurs, en pot de confiture, on en a fait plus de 1500. On est présent, par exemple, à Musée du Braconnage à Chon. On est à la Maison des Étangs aussi à Saint-Viat.
4: Il y en a combien des ambassadeurs de la tarte tatin du côté de la mode Beuvron ?
3: Alors, au niveau du bureau, nous sommes 8 et nous avons une trentaine d'adhérents.
4: Okay. Ça va être quoi votre prochain défi culinaire, Patrice ? Maintenant que vous êtes recordman du monde de tatin.
3: Ben on attend que quelqu'un nous pique la vedette pour recommencer, on attend que ça.
4: Ah ouais, et c'est quoi le record à battre déjà ?
3: Alors c'est 308 kilos.
4: Et vous pensez que vous pouvez aller jusqu'à combien au maximum ?
3: Oh ben là, je pense qu'on peut aller à 400, ça c'est sûr.
4: Vous allez avoir assez de pommes en Sologne ?
3: Ah oui, il y a ce qu'il faut. Non, on a des mains, on a tout ce qu'il faut. Non, là, il n'y a aucun problème, on est prêt à relever le défi sans souci. Par contre, il va falloir qu'ils se dépêchent parce que la pendule tourne. Alors, l'origine de la tarte tatin, donc, c'est bien la mode Beuvron. Et d'ailleurs, les sœurs tatin sont enterrées au cimetière de la mode Beuvron.
4: Ah oui, donc, oui, parce qu'il y a les Normands qui ont essayé de vous prendre.
3: Les Normands, ben, disons qu'ils ont le beurre et les pommes, donc ils se sont un peu appropriés la tarte tatin.
4: Le mot tarte tatin, il n'est pas déposé.
3: Alors, le le mot de tatin n'est pas déposé, donc aujourd'hui tout le monde peut se l'approprier. Et c'est vrai qu'aujourd'hui on trouve des tartes tatin aux pommes et maintenant des sucrés, des salés, aux poires, aux endives, aux aubergines.
4: Et ça, est-ce que ça vous révolte?
3: Oh, après il y a de la place pour tout le monde. Hein. On peut faire tout ce qu'on veut du moment qu'elle est retournée. C'est une tarte tatin.
4: Et après on caramélise tout ça, les endives.
3: Mettre un peu de sucre. Ah oui, alors tatin d'endives, c'est délicieux. Pour avoir essayé, c'est délicieux.
4: Ah ouais,
3: vous mettez du sucre dans le fond de les endives, ça demande un petit peu de sucre. Pareil, du beurre. Hop, au four, une pâte par-dessus, on tourne, ça fait une super tatin d'endive.
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5: Oh, j'en peux arrêter de beuvracher.
1: En Berrichon, dans le texte.
5: Beuvracher, c'est boire des petits canons. Mais à force d'en mettre derrière la cravate, vous pourriez ben avoir le gerlet, puis devenir causant. Puis si vous continuez à beuvrailler, vous serez abreuvagé, plein comme une nœud. Mais quand c'est que vous en avez vos deux pleins patins, le lendemain, il y a le pivert qui vous colle dans le nez, yo. Ça fait qu'au goûter, vous buvez plus que de l'io. Vous faites un repas de bœuf. Les bonnes résolutions de plus toucher à une chopine, oh, ça dure jamais ben longtemps. On retrouve ben vite son avaloir, et puis on se remet en beuver. Faut dire que chez nous, dans le Berry, j'enque l'embarras du choix. Châteaumeillant, Mentoux, Chancy, Reuilly, Sancerre, Valençay. Sans compter Saint-Marcel et Venem. Comment voulez-vous en que ça que j'arrête de gobloter? Maurice Sandré, dans Plein Communeux, nous décrit son état. Cré bon Dieu? Tchic, ça veut donc dire. V'là que je peux plus rester d'aplomb. Quand que je cause, je raconte des bêtises et j'ai la tête comme un vrai plomb. Je peux plus me tenir sur mes giboles. J'ai comme qui dirait mal aux cheveux. Ah, je crée bien que je suis plein, ma parole. Là oui, je suis plein comme une nœud. Oh, c'est une chose qui est pas naturelle. Où que j'ai ben pu attraper ça? Ah, va m'endioler, ma fumelle, en me voyant dans cet état-là. Ah, pour une fois que je fête la Sainte Barbe, je peux plus rentrer chez nous, bon Dieu, sans me cramponner à tous les arbres. Ah, ça y est, ben, je suis plein comme une nœud. C'est que pour arroser la bonne cuisine, en que le lieutenant, tous les deux, j'avons bu nos 17 chopines. Du coup, nous voilà plein comme une nœud.
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6: La politique et l'amour ne font pas bon ménage. Dans cette nouvelle histoire, on plonge dans le quotidien du premier président du Parlement de Bourgogne. Voici la légende de Giroux le Fou et Marie Baillet. Extrait de votre ouvrage, Sandra Amani, Amour et passion d'antan en pays bourguignon, aux éditions de l'Escargot Savant. Bonjour Sandra.
7: Bonjour Charlotte.
6: Nous voici en l'an de grâce 1634, sous le règne de Louis XIII. Pierre Giroux vit à Dijon et aime beaucoup les femmes.
7: Notre président a 30 ans. Il est marié à une femme de la haute société, Mademoiselle Legout de la Berchère. C'est grâce à son épouse que Pierre a si bien réussi en politique. Même s'il ne l'aime pas, pour sa carrière, il ne peut pas s'en séparer. Après plusieurs aventures sans lendemain avec des prostituées beaunoises, Pierre Giroux tombe éperdument amoureux de la femme de son cousin, Marie Baillet. Et cet amour est réciproque.
8: Grand Dieu, dire que cette femme n'est même pas jolie. Pourquoi l'amour est-il si capricieux?
7: Quelques mois après leur coup de foudre, les amoureux ont de plus en plus de mal à dissimuler leur relation extra-conjugale. Lors des réceptions, ils s'isolent dans les petits salons où ils échangent des baisers passionnés. Ils ne peuvent plus se passer l'un de l'autre. Un soir, après une étreinte fugace dans un placard, Pierre n'en peut plus.
8: Si seulement nos deux minables conjoints étaient morts, ma tendre Marie, nous pourrions alors arrêter de nous cacher. Je te fais la promesse qu'on sera un jour réunis. Je vais d'abord m'occuper de mon cousin.
7: Aussitôt, Giroux dépêche Denis Carteau, l'un de ses fidèles amis, et lui demande, moyennant 20 pistoles, d'éliminer l'encombrant cousin Baillet dans les bois du Val-Suzon. La première tentative échoue, tout comme la deuxième dans la forêt de Bressay-sur-Tille, Le président est furieux.
8: Bande d'incapables ! Il va donc falloir que je me débarrasse moi-même de cette vermine. Mais en attendant le bon moment, occupons-nous de l'autre idiote. Je ne peux plus supporter sa présence chez moi. Je la déteste.
7: Justement, l'occasion est belle. Madame Giroux ne se sent pas très bien ces derniers temps. Elle se plaint de la tête, du ventre, elle vomit sans cesse. Pierre fait donc appel au docteur Rodot. Le fameux praticien s'installe chez les Giroux pour suivre au plus près l'évolution de la santé de madame. Nuit et jour, le médecin reste au chevet de sa patiente. Il lui donne des potions, non pour guérir son mal, mais pour la faire mourir à petit feu. 10 jours plus tard, l'épouse décède d'une maladie incurable, impossible à combattre. Le docteur Rodot sera grassement rémunéré.
8: Maintenant, c'est au tour de l'autre imbécile.
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6: Jusqu'où iriez-vous par amour ? En septembre 1638, Pierre Giroux, le premier président du Parlement de Bourgogne, devient complètement fou. Vous écoutez l'histoire de Sandra Amani, extraite de l'ouvrage « Amour et passion d'antan en pays bourguignon » aux éditions de l'Escargot Savant. Pierre Giroux et la femme de son cousin, Marie Baillet, sont amants. Après avoir éliminé sa propre épouse en l'empoisonnant, un dernier obstacle se dresse devant ce couple sordide.
7: Ce soir de septembre 1638, le cousin Baillet se rend gaiement chez Pierre Giroux. Il est en compagnie de sa femme, Marie.
10: Mon cher cousin, quel plaisir de vous recevoir. Prenez donc place à cette table, juste à l'endroit où s'asseyait ma tendre épouse. Oh, elle me manque terriblement, vous savez. Un peu de compagnie sera salutaire pour moi. La solitude où m'a plongé sa mort me désole.
7: Le vin coule à flot, et surtout dans le verre du cousin. Bientôt complètement ivre, le cousin Baillet perd la raison. Pierre rit avec lui mais ne boit pas. Marie tremble à mesure que s'écoule le repas. Elle est déjà prise de remords. Lorsque Baillet s'apprête à prendre congé, Giroux s'empare d'un immense couteau à viande. Le cousin, complètement saoul, ne réagit même pas. Quand le couteau le frappe en plein cœur, Baillet pousse un cri horrible! Un cri de bête qu'on éventre. Il meurt estomaqué. Le cousin Baillet, après une soirée fort arrosée, aurait perdu la tête et a mystérieusement disparu. Les jours suivants, Giroux s'assure que personne ne le dénoncera. Il commence par éliminer ses complices. On n'est jamais trop prudent. 12 personnes sont ainsi victimes de la folie du tueur.
8: Mince, j'ai oublié l'avocat. Humbert doit mourir, sinon il ira clamer au juge que je l'ai consulté sur des questions d'héritage.
7: 2 années passent. Les corps des victimes, bien dissimulés, ne sont jamais retrouvés. Les deux amants restent discrets et continuent de se voir en secret pour ne pas éveiller les soupçons. Mais la vieille mère du cousin Baillet ne peut croire en la disparition de son fils si talentueux. Sa belle-fille, Marie, lui suggère de porter plainte contre X sur les conseils du diabolique Pierre Giroux. Les premiers à être interrogés sont les domestiques du président. Ils cèdent après des nuits de torture et avouent l'impensable. Le corps de Baillet a été mis dans un sac et caché dans un hôtel particulier de Dijon. Le 6 mai 1643, Pierre Giroux est enfermé dans les cellules du château de Dijon. Le tribunal ne tarde pas à donner son verdict.
11: Qu'on lui coupe la tête !
7: Marie, qui a quitté la ville de Dijon avant la mise à mort de son amant, est arrêtée quelques temps plus tard et condamnée à mort. Un ami du roi sauve sa tête et obtient l'annulation de la condamnation. Marie peut alors se remarier.
6: En espérant que sa prochaine union sera moins mortelle.
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12: Salut Brésisel.
13: Est-ce que par hasard vous ne seriez pas la petite Manon?
12: Je m'appelle Manon.
13: Il faut bien te regarder pour te reconnaître.
12: J'ai 22 ans, bientôt 23.
14: L'appareil est un peu plus que son âge. Elle fait au moins 18 ans. Qu'est-ce que tu fais?
12: Je suis vendeuse de carrelage et je suis dans les petits bonheurs.
13: Mais pourquoi, hein? Pourquoi?
14: Parce qu'elle est belle. Parce que je suis d'accord.
15: Elle vient d'où cette fille?
12: J'habite à Quimper. Je ne suis pas originaire d'ici, j'habite à Cancale de base. Ville de cœur, la meilleure ville de Bretagne.
16: Le symbole de la nation bretonne.
12: Moi, Cancale, j'aime Cancale parce que c'est une petite ville avec un petit port. Magnifique, tout le monde se connaît, il y a la joie de vivre, il y a les huîtres, il y a le vin blanc, il y a les bars, il y a tout ce qu'il faut pour avoir une belle vie en fait.
17: Et sinon, les huîtres?
18: Il y a encore eu une marée noire en Bretagne.
17: Putain, une marée noire, c'est de l'encre de sèche.
19: Alors, où est-elle ton île?
12: Si je devais finir mes vieux jours sur une île bretonne, je dirais Groix. Franchement, ça a été le coup de cœur de mon été là, dernier. J'ai pas été sur beaucoup d'îles, parce que les Glénans, bon, c'est vu et revu, mais Groix, franchement...
20: Non mais franchement, qu'est-ce que tu lui trouves, hein?
12: En fait, c'est un mini Cancale.
21: Oh non, mais c'est pas vrai. Vous croyez pas que vous poussez?
22: Un méga tube.
12: Ma chanson préférée, c'est Je te promets.
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24: Je te promets le sel au baiser de ma bouche.
12: C'est vraiment la chanson que je pourrais sortir à toutes sortes de soirées. Et je n'ai pas honte de le dire. Mamie, une love de Johnny, a vu tous ses concerts, elle a le tatouage sur le bras, elle a fait tous ses concerts. Ses premiers concerts, là, dans la fosse, comme ça, mamie, génial. Ah, je te promets, c'est vraiment la meilleure musique que j'aime.
25: Ta grand-mère, elle a enterré Michael Jackson, David Bowie, Johnny, Prince, même le gars de Koh-Lanta, Miskel.
26: Changement d'époque en cours.
12: Si je pouvais voyager dans le temps, j'irais à l'époque baroque. Parce que j'aurais aimé porter les tenues des femmes.
27: C'est quoi cette tenue?
12: Les belles robes, les belles coiffures. J'aurais aimé ça, mais j'aurais aimé vivre dans les années 80. Enfin, rien qu'une époque sans téléphone.
28: Ah, non mais allô quoi. Je sais pas, vous me recevez?
29: Oh, j'ai plus de bar. Hein. J'ai plus d'unité. Hein. Pourtant, je suis chez Orange. Il devrait pas y avoir de pépins.
12: Allez, salut, c'était Manon.
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30: Une main dans le pop-corn, le ticket dans l'autre, vous entrez dans l'une des salles du Sénéchal. Mais avant d'être le cinéma de Guéret, c'était quoi?
31: Et ouais. Daniel Domecq, je suis passionné de cinéma. À l'origine, c'était un bâtiment qui était en déshérence depuis un certain nombre d'années et qui était une école. C'était l'école Jean de Sessac, un grand bâtiment qui n'avait plus de fonction et dont il a été décidé de le transformer en cinéma à la demande d'un groupe qui s'appelait le groupe Raymond, qui est plus connu aujourd'hui sous le nom du CGR. Donc il y a des salles un petit peu partout en France et c'est donc cette société-là qui a réalisé les travaux avant 1983 puisque le Sénéchal sur cet endroit ouvre fin décembre 1983. À Guéret, on a du cinéma depuis 1897, première séance 23 mai 1897 et la première salle fixe, puisque avant il a été porté par des itinérants, première salle fixe qui ouvre en 1919 à un endroit qui maintenant est complètement détruit. Je veux parler de ce qu'on appelle l'îlot Carnot et c'est là qu'était le premier cinéma de Guéret. Le Café Continental possédait une salle des fêtes à l'opposé d'un grand jardin. Dans cette salle-là ont eu lieu des séances de cinéma. Et le propriétaire qui a acheté tout ça en 1919 en a fait un cinéma, un grand cinéma de 350 places avec balcon qui va fonctionner de 1919 à 1934. Si on a beaucoup d'autres façons de regarder des films, ce qui est tout à fait louable et respectable, je crois vraiment que la dimension lieu de rencontre et de convivialité et la qualité surtout des images projetées et du son que l'on entend sont à mes yeux irremplaçables.
32: Bonjour.
33: Guillaume, je suis directeur du cinéma Le Sénéchal. J'ai grandi avec ce cinéma dès mes 7 ou 8 ans, on va dire.
32: Est-ce que ça fait maintenant d'en être le directeur?
33: Waouh. Un choc. Non, ça fait bizarre. Et en même temps, il y a une, Il y a une sorte de logique, quelque part.
30: Si vous pouviez dire quelque chose au Guillaume, qui a 7 ans.
33: Je pourrais lui dire, tu vas voir, il va y avoir plein de nouvelles choses excitantes dans le cinéma, et plein de choses auxquelles tu ne pensais pas encore, qui vont arriver et qui vont émerveiller tout le monde.
30: Maintenant, vous ne pourrez plus vous faire de films sur ce qu'était le Sénéchal avant. C'était une école.
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0: Stéphanie Hackette, Amour charnel, un coup de cœur ici au Serre.
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2: Bonjour à toutes et tous, bienvenue dans Affaires classées, le podcast. On vous parle beaucoup de Notre-Dame de Bétarame actuellement. Figurez-vous qu'en 1840, il y a de cela bientôt deux siècles, un enseignant de l'établissement qui se destinait à une vie au service de Dieu va soudain passer à la rubrique des faits divers. Vincent Elisabide, officiellement enseignant dans le vénérable collège, va assassiner une jeune mère de famille et ses deux enfants. Comment ce trentenaire émérite a-t-il soudain vendu son âme au diable ? Réponse dans un instant.
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